4. Nous avons appris qu'en fait, la fois passée, le diable a voulu imposer à Isaac le même lot de problèmes, de difficultés qu'avait connu son père Abraham. C'était quoi? C'était vouloir faire croire à Isaac que la même situation que son père a vécu ou avait vécu était normale. Et nous avons fait allusion à ces messages répandus par de faux serviteurs de Dieu. Ces messages, c'est la loi établie, ou les liens familiaux, ou le combat hérité. Nous vous avons invité de quitter ces églises où on se base sur des messages, sur des doctrines n'ayant rien du tout à voir avec la parole de Dieu. Je pense que cette émission était claire, il n'y avait rien à ajouter parce que tout était là. Vraiment, le Seigneur a

70 heures venues du Saint-Esprit. Et nous allons revenir sur ça. La plus grande stratégie de la part de l'ennemi, c'est de te faire croire que c'est lui qui contrôle ta vie. Vous allez voir, dans plusieurs situations des chrétiens, ils vont vous dire tous la même chose. La grande majorité vous diront que rien ne va. C'est comme si nous tournons en rond. C'est comme si nous n'avons pas contrôle de notre destinée. Et c'est ce que le diable aime. Il adore que vous croyez que c'est lui qui contrôle. Et pour aiguiser cette pensée de l'ennemi, il fait quoi? Cette pensée venant de lui, Satan, il envoie des serviteurs entre guillemets qui prétendent être des serviteurs de Dieu. Et ces gens-là vont vous enseigner des choses comme

misère, et ça se suit de génération en génération, où il y a d'autres bandits spirituels qui vont vous enseigner le combat hérité. Voilà, le père a eu tel combat, et vous allez remarquer, le même combat se répète dans la vie des enfants. Frères et sœurs, nous devons être clairs. Nous devons être clairs, il y a des réalités spirituelles. Si quelqu'un vient vous dire que non, ben, ces réalités spirituelles n'existent pas, cette personne ne connaît pas Dieu. S'il y a quelque chose que le Seigneur Jésus est venu nous apprendre, que le royaume de Satan existe. Ça, c'est Jésus. Il est venu nous le dire. Mais parce quoi, il nous a dit aussi qu'il a vaincu le monde. Il nous a expliqué que dans cette réalité qui peut être la nôtre, nous sommes appelés à être plus que vainqueurs. Et c'est ça la bonne nouvelle. La bonne nouvelle n'est pas seulement le royaume de Dieu a puré notre vie sur cette terre. Non, la bonne nouvelle est que le Seigneur est venu vaincre toutes les œuvres de l'ennemi. Et c'est ça l'aboutissement de sa mission sur la croix où il a dit « Tout est accompli ». Vous comprenez? Et ça, vous trouvez ça dans Jean, chapitre 19, verset 30, où il dit clairement, tout est accompli. Et nous avons donné cette révélation aussi au peuple de Dieu, dans 1 Pierre, chapitre 2, verset 25, qui nous dit que nous sommes dans la main de Dieu. Et vous devez comprendre que dans notre marche chrétienne, la plus grande bataille, c'est de croire à ce que Jésus-Christ a fait. C'est de croire que réellement nous lui appartenons. C'est de croire réellement que nous sommes devenus des enfants de Dieu. Que nous appartenons à la famille de Dieu. C'est la plus grande de toutes les batailles. Parce que l'ennemi viendra toujours, avec même la parole de Dieu, vous dire le contraire. Avant de lire l'histoire d'Isaac, de continuer, nous allons lire Matthieu chapitre 4. Vous pouvez lire chez vous tout le chapitre, mais nous allons prendre peut-être 2 ou 4 versets. Matthieu chapitre 4, lisons les premiers versets. Alors Jésus fut emmené par l'Esprit dans le désert pour être tenté par les diables. Après avoir jeûné 40 jours et 40 nuits, il eut faim. Le tentateur, s'étant approché, lui dit, « Si tu es le Fils de Dieu, ordonne que ces pierres deviennent de pain. » Jésus répondit, « Il est écrit, l'homme ne vivra pas de pain seulement, mais de toute parole qui sort de la bouche de Dieu. » Voyez-vous, la première stratégie de la part de l'ennemi, c'est quoi? C'est lui qui doit te dicter ce que tu dois faire en matière spirituelle. Et c'est la même chose, voyez-vous? Il dit quoi? Il dit, si tu es le Fils de Dieu. Il met en doute. Vous voyez? Si tu es le Fils de Dieu. Lisons, c'est dans Matthieu 4, premier verset. Si tu es le Fils de Dieu. Mais il parle au Fils de Dieu. De la même façon, le diable vient, il va te dire, si réellement Jésus-Christ a tout accompli dans ta vie. Mais pourquoi tu ne vois pas ta vie changer? Pourquoi tu vis dans telle condition? Pourquoi ce qui se passe dans ta famille est en train de s'accomplir dans ta vie aussi, toi? Vous comprenez? Il n'a pas changé. C'est toujours la même stratégie. Il doit remettre en doute, est-ce que vraiment Jésus a tout accompli sur la croix? Est-ce que Colossiens chapitre 2 est-il réellement véritable? Est-il réellement vrai? Est-ce que réellement Jésus a détruit, déchiré, détruit l'acte dont les ordonnances vous condamnaient? Dans cet acte, il y avait la malédiction. Parce que tu ne vois, tu mènes une vie, tu ne vois pas les choses comme tu voudrais bien le voir. Voyez-vous, c'est la même chose. C'est pour cela la marche chrétienne, la vie chrétienne, c'est une vie de foi. C'est une vie où il faut s'élever, dire non. C'est une vie où on soumet sa vie, on abandonne sa vie à Jésus. On lui fait confiance, on lui dit, Seigneur, je te donne tout ce qui est en moi. Je t'abandonne, je me laisse entre tes mains. Sinon, c'est difficile.
Sinon, c'est une vie d'échec. Sinon, tu ne vas pas croire que Christ a tout accompli dans ta vie. Tu ne vas pas croire. Tu vas suivre tous ces gens qui viennent matin, soir, vous faire répéter les péchés que vous avez déjà abandonnés, ou vous devez écrire ça sur une liste, passer une séance de délivrance. Au finish, rien ne va changer. Tout commence par la foi. Tout commence par une révolution par rapport à l'ennemi. Lui dire, Satan, je ne te crois pas. Christ a tout accompli. Frère, je vous dis la vérité. Vous aurez toujours des séminaires, en séminaire, des nuits de délivrance, en nuits de délivrance. Mais comme résultat, vous allez remarquer, rien ne se passera dans votre vie si vous-même, vous ne prenez pas réellement l'autorité sur l'ennemi en déclarant votre identité. La plus grande bataille, c'est reconnaître son identité en Jésus-Christ. C'est très important. Sinon, vous perdez votre temps. Sinon, le diable restera là toujours pour dicter sa loi. Donc, nous comprenons dans cette stratégie, il vient imposer sa loi. Il dit à Jésus, si tu es fils de Dieu, ordonne ces pierres. Ordonne que ces pierres deviennent de pain. Voyez-vous? Et si Jésus-Christ avait pas été sage, il aurait répondu, je vais te prouver que je suis le fils de Dieu. À ce moment-là, il n'aurait pas fait sa volonté, mais il aurait fait la volonté de Satan. Et c'est ce qui se passe aujourd'hui. Beaucoup de gens sont dans des églises où nous avons des prophètes, nous avons des gens qui viennent à bataille héritée. Ils font la volonté de l'ennemi au travers de ces enseignements-là. Parce que quand tu es appelé par Christ Jésus, comme nous l'avons vu la fois passée, Ephésiens 6, c'est une réalité. Tu viens présenter aux gens la personne de Jésus. Tu viens présenter celui qui a tout vaincu, celui qui a tout brisé. Tu veux présenter Jésus. Tu ne veux pas présenter le diable, le mensonge de Satan. Parce que quand Jésus-Christ a dit dans Jean 19, 30, tout est accompli, il a réellement tout accompli. Et nous l'avons décrit la fois passée, c'est que c'était passé à la croix. Comment est-ce qu'il a réellement dépouillé l'ennemi de l'autorité, les dominations, les principautés? Et comment est-ce qu'il les a réellement vaincus? Et lui-même dit au travers de sa parole, j'ai vaincu le monde. Il nous le répète, j'ai vaincu le monde. Donc, lire ce verset, et ce verset est à retenir. C'est dans Jean chapitre 16, verset 33. Jean 16, 33e verset. Ça, c'est le maître qui parle. Notre Seigneur, le Seigneur Jésus-Christ, dit. Il dit ceci. Je vous ai dit ces choses afin que vous ayez la paix en moi. Vous aurez des tribulations dans le monde. Mais prenez courage. Je vaincu le monde. Christ, quand il parle qu'il a vaincu le monde, qu'est-ce qu'il veut dire par là? Il veut dire que dans ce monde, nous aurons des problèmes. Dans ce monde, nous aurons des difficultés. Dans ce monde, nous aurons des situations impossibles. Mais ce qui doit faire notre force, c'est quoi? Savoir que lui, il a vaincu le monde. Et ça, là, ça doit nous procurer la paix. Frère, quand tu vis, tu traverses des moments difficiles, tu dois avoir confiance au Seigneur. Ne fléchis pas genoux face à l'ennemi. Demande au Seigneur de t'accorder la paix. Demande au Seigneur, malgré tes difficultés, qu'il t'accorde la paix. Frère, la personne qui vous parle, ce n'est pas une personne qui parle en l'air. Je vous parle en connaissance des choses. J'ai traversé des moments difficiles. Sur le plan financier, des moments difficiles avec une enfant de quelques années. Des moments terrible. Mais si je regarde ça aujourd'hui, c'est le passé. Il n'y a pas match. Moi, je voyais même des faux pasteurs, des gens qui jubilaient. Ils jubilaient. J'étais obligé même à des enseignements dans des églises. Ah, vous voyez là, lui, là, on verra où il va terminer. On verra. Mais ces gens-là ne peuvent plus lever leur petite voix aujourd'hui, quoi. Dès qu'on regarde, là, il y a réellement la bénédiction de Dieu. Là, là, il y a réellement la bénédiction de Dieu. Mais si je retourne en arrière, je me dis, mais la chose qui m'a soutenu comme tel, c'est la foi. En disant que je suis appelé par Dieu,
Il est mon Seigneur. Il est mon Maître. Il est mon berger. Il est vrai, il est réel. Il a tout vaincu, frère. Je suis là pour t'encourager. Toi qui traverses une situation difficile, tu dois, comme le Seigneur l'a dit, demander la paix de Dieu. Que le Seigneur te remplisse de paix. Seigneur, je remets les frères et sœurs qui traversent des situations difficiles, qui se sont dans leur couple, dans le travail, des factures à payer, des situations inimaginables. Seigneur, tu as vaincu le monde. En vainquant le monde, en remportant la victoire, oh mon Dieu, face au monde, tu as porté la solution à leurs problèmes. Donc, retournons dans Matthieu 4. Donc, vous comprenez la stratégie de l'ennemi. Et ce n'est pas fini. Le diable est tellement rusé. Et il va prendre maintenant la parole. Lisons le verset 5 jusqu'au verset 6. Le diable, les transportant de la ville sainte, les plaça sur le haut du temple. En plus, il amena dans la ville sainte. Non, c'était vraiment un esprit. Dans la ville sainte, il les plaça à Jérusalem sur le haut du temple. Pourquoi Jérusalem? On dit que Jérusalem, c'est le cœur du monde, Jérusalem. Parce que Jérusalem, nous retrouvons les grandes religions, le christianisme, l'islam. C'est le cœur de tout. Et il dit au verset 6, et lui dit, ça c'est le diable qui parle, mais il reprend encore, frère, vous savez, ça, c'est ce que j'aime, hein, c'est la présence du Seigneur. Quand tu parles, quand tu annonces la parole de Dieu, la présence du Seigneur est telle que ça change tout. La différence, ce n'est pas de se déclarer si c'est qui, où j'étais avec qui. La différence, c'est d'avoir le mandat de Dieu et d'enseigner le peuple de Dieu, de travailler pour le royaume. C'est ce qui fait la différence. Ce n'est pas le blablabla. Nous avons dit, il a mis en doute d'abord la position de fils de Dieu de Jésus. Et il mettra en doute votre position de fille et de fils de Dieu, d'enfant de Dieu. Il mettra ça en doute. Et aujourd'hui, en fait, c'est d'une façon subtile. Nous l'avons vu lors de la première tentation. Qu'est-ce qu'il a dit? Il a dit, si tu es réellement le fils de Dieu, elle transforme le pain. Si c'était toi, qu'est-ce que tu aurais fait? C'était nos serviteurs de Dieu, entre guillemets, aujourd'hui, qu'est-ce qu'ils auraient fait? Tu as le prouvé. Ils vont voir qui je suis. Et là, frère, j'aime la révélation de Dieu. J'aime la révélation de Dieu. J'aime la présence du Saint-Esprit. Et c'est la même stratégie pour prouver que le Saint-Esprit est là. Il est au milieu de nous. Parce qu'au moment où je suis en train de vous parler, on me souffle à l'oreille la même chose qui s'était passée dans l'Ancienne Alliance. On me souffle à l'oreille. Merci Saint-Esprit pour ta présence. J'aime la présence de Dieu. C'est pour cela, ne combattez pas les gens quand vous ne connaissez pas qui est ou qui sont derrière lui. C'est terrible parce que vous allez vous mettre dans une situation très difficile. Ce n'est pas 40 ans, un siècle de votre ministère qui peut combattre la présence du Saint-Esprit. Voyez-vous, vous allez avoir cette révélation. Ça va être peut-être la première fois. Mais nous bénissons Dieu comme des instruments inutiles. La même situation s'est passée à l'époque de Moïse. Parce qu'il y a le peuple qui s'était élevé. Moïse, le diable est venu au travers du peuple. Et il a dit à Moïse, indirectement au travers du peuple, tu voyais, on met en doute ta position de leader. Et Moïse dira, Dieu lui dit de parler au rocher. Moïse prend le bâton pour prouver au peuple qu'il est, qu'il a ainsi dit le Seigneur. Voyez-vous, il n'a pas fait selon ce que Dieu voulait qu'il fasse. Il a fait selon les émotions suscitées par l'ennemi. Et à cause de cela, Moïse n'est pas entré dans le royaume de Dieu. Attention. À cause de cela, et aujourd'hui aussi, bon nombre de tous ces serviteurs, je suis sûr qu'il y a des gens à Saint-Estan, ils sont en train de s'agenouiller et de pleurer. Oui, pleurez pour votre sort. Et repentez-vous, ce n'est pas vous abandonner vos messageries, là, délivrance ou clients et tout, vous commencez à prêcher normalement. Non, il faut vous repentir publiquement.
nous avoir enseigné de fausseté. Et voyez-vous, parce que Moïse n'a pas honoré Dieu selon sa volonté, il n'est pas entré dans le royaume des cieux. Pourquoi ? Dieu lui avait dit de parler. Moïse a dit, je vais prouver. Et c'est la même chose que le diable a voulu mener notre Seigneur à commettre. Je vais te prouver que je suis le fils. Vous voyez, la stratégie de l'ennemi, c'est la même stratégie aujourd'hui. Il y a des gens qui viennent matin, soir, séminaire, briser les liens, séminaire, délivrance de ces... séminaire, le royaume des ténèbres, comment se composer. La réalité, c'est pas ça que le Seigneur nous appelle. Le Seigneur nous appelle à annoncer ce que lui, il a fait, à annoncer les œuvres qu'il a accomplies, à annoncer Jean 19, verset 30, il a tout accompli. Et voyez-vous, au verset 6, il dit, et lui dit, si tu es le fils de Dieu, toujours, si tu es le fils de Dieu, il met toujours, il veut mettre en doute ta position. Il viendra mettre en doute ta position d'enfant de Dieu. Il viendra mettre en doute que réellement, à la croix, Jésus a tout accompli. Il viendra mettre ça en doute. Il viendra dire que non, à la croix, rien ne s'est passé. À la croix, rien. Et moi, là, je suis prophète Bodobobo. Non, je dis Bodobobo, c'est non. Le prophète Bodobobo, il viendra te dire, séminaire de délivrance. Venez, nous allons briser les liens. Mais il ne viendra pas vous dire, venez, nous allons revendiquer la victoire de la croix. Voilà ce qu'il faut dire. Au séminaire, le combat hérité. Nous allons mettre un terme au combat hérité. Oh frère, moi je n'ai pas hérité le combat de mes parents, non. Parce que Jésus-Christ a tout accompli. À partir de moi, tout ce qui avait trait à ma famille s'est tombé. Parce que Jésus-Christ a tout accompli. L'ennemi viendra avec ce qui s'était passé dans ta famille pour que tu acceptes la même chose que vous enseigne aujourd'hui. Il va te l'offrir une fois que tu dis, oui, effectivement, dans ma famille, il y a telle chose, j'ai hérité aussi de telle bataille, frère, c'est fini. C'est pour cela que je vous demande tout simplement de quitter ces églises-là. Ce n'est pas le nombre d'années qu'un pasteur a fait comme pasteur qui détermine son élection devant Dieu. Parce qu'il n'a plus de cheveux, il coupe, il enlève tous les cheveux, ou tous les cheveux sont devenus gris, que cela est synonyme de connaître réellement la personne de Jésus. Beaucoup ont déjà laissé

que tout est clair. Nous venons avec Ézéchiel 19, qui est clair, Ézéchiel 18, verset 19 à 21, où Dieu lui-même, dans l'ancienne alliance, même pas dans la nouvelle alliance, où il refute, il dit, si quelqu'un revient à moi, il abandonne le péché, il fait ce que je lui demande de faire, la malédiction de ses parents ne s'attachera point sur lui. Ce n'est pas moi, c'est la Bible. Ce n'est pas moi, c'est la Bible. Vous savez, le grand malheur aujourd'hui, nous avons des personnes qui enseignent des choses dont ils ne sont pas capables de prouver. Ils ne sont pas capables de prouver ça. Ils prennent à gauche, à droite, et ils assemblent tout pour appuyer leur pensée autre que la volonté, la pensée de Dieu, et ils viennent. Et quand il y a des peuples qui adorent savoir qu'ils ne sont pas responsables de ce qui leur arrive, c'est les autres. Cette faiblesse-là humaine fait que beaucoup de ces peuples-là s'identifient facilement à ce genre de message et s'y accrochent. Le malheur, c'est l'autre. Ils ne peuvent jamais se poser la question par rapport à leur marche, comme le Seigneur le dit à Jacques, par rapport à leur marche. Est-ce que réellement, ils ont des vies soumises à Jésus ou pas? Retournons dans Matthieu 4, et il pose la question. Verset 6, Matthieu 4, chapitre 4, verset 6. En passant, on est en train d'organiser de mon moment de partage pour l'année 2025 ou 2026, nous ne savons pas, mais ceux qui sont ici dans cette province le seront, notamment Laval, Montréal et les environs, où on va commencer à se réunir certainement de façon trimestrielle, parce que ce n'est pas une église, mais c'est un moment de partage, de louange, d'adoration que nous aurons réellement à vivre ensemble dans la présence du Saint-Esprit. Le moment venu, nous vous informerons. Alors, retournons dans Matthieu chapitre 4, verset 6. Et lui dit, si tu es fils de Dieu, jette-toi en bas, car il est écrit. Voilà, il prend la parole de Dieu maintenant. Mais il détourne. Est-ce qu'il ment? C'est la Bible, c'est la parole de Dieu. Mais là, il est dans l'imposition. Il n'est pas dans la révélation de la personne de Jésus. Il refuse de donner à Jésus son titre. C'est comme beaucoup refusent de vous révéler réellement que Jésus a tout accompli. Ils vous diront, oui, théoriquement, mais pratiquement, vous voyez, c'est grave. C'est la même chose. On arrête ici. On reviendra plus tard à ce Matthieu 4. Mais je pense déjà que ce chapitre illustre réellement comment l'ennemi procède et comment beaucoup de ces faux prophètes, de ces faux évêques, apôtres sont tombés dans le piège. Et je pense réellement que cette émission va aider bon nombre de ces gens-là à comprendre réellement la ruse ou le ruse de Satan. Et je prie qu'ils aient l'humilité de se repentir. Ça ne sert à rien de venir s'attaquer à nous autres. Vous perdez votre temps. Et c'est une perte de temps. Nous autres, nous faisons ce qu'il lui nous demande et nous continuons notre chemin. Voyez-vous, donc c'est une perte de temps de se mettre à jeter des pics. Ça ne fait ni chaud ni froid. Ni chaud ni froid. Je pense déjà, vous devez connaître la nature de la personne que je suis, donc c'est une part de temps. Nous faisons pleinement la volonté de Dieu, notre désir, notre souhait et notre mandat est que les gens connaissent réellement celui qui a la croix, selon Jean 19:30, a tout accompli pour eux. Alors nous allons retourner au verset d'aujourd'hui, notre verset de base, l'histoire qui se trouve dans Genèse 26, 2. Isaac, à Isaac, Isaac le fils d'Abraham. Il est très important, bien-aimé, dans le Seigneur. Il est très important. Ce que Dieu veut. Dieu veut que nous puissions observer réellement sa parole. Que nous puissions mettre cela en pratique. Et cela, c'est notre plus grande bataille. Notre plus grand défi. Faire la volonté de Dieu. Parce que l'ennemi viendra toujours pour essayer de nous imposer des choses inutiles, des choses qui ne seront jamais notre joie.

joie, notre paix, qui n'apporteront jamais notre paix, notre joie, des choses de ce monde. Frère, ce monde passera. Un jour, tu auras quitté cette terre. Au moment où ton cordon d'argent, comme Salomon nous explique cela, au moment où ton corps va se détacher de ton âme, de ton esprit, c'est à ce moment-là, frère, tu vas imaginer la vanité de cette vie. Ça me fait mal quand je vois tous ces gens qui prétendent être pasteurs, coucher avec des femmes d'autrui et devant la télé mentir. Ah, frère, tu mens, mais ce jour-là, ce péché-là, quand tu vas quitter cette terre, c'est là où tu verras ce péché horrible devant toi. Vous qui mentez sur les gens, ce jour-là, vous dont l'habitude de prendre le téléphone, de dire des menteries, Ce jour-là, vous qui avez l'habitude de tout, de détourner l'argent, vous les escrocs avec vos sites internet, donnez-nous l'argent parce que vous ne voulez pas travailler, vous voulez utiliser l'argent d'autrui pour vivre. Ce jour-là, vous allez regretter. Frère, préparez votre éternité. On n'est pas éternel sur cette terre des hommes. Préparez votre éternité. Préparez que chaque jour, ce soit un jour de rappel que vous pourrez quitter anytime cette terre. Il n'y a rien, frère. Frère et soeur, il n'y a rien d'extraordinaire sur cette terre des hommes. Et vous devez comprendre cela. Si vous ne comprenez pas cela, vous perdez votre temps. Vous perdez votre temps, vous risquerez de vivre au rythme de ce monde. Tout est vain, il n'y a rien. Vous savez, quelqu'un comme Salomon a tiré cela comme conclusion. Il a tout eu, mais comme conclusion, il a tiré vanité de vanité, tout est vanité. C'était ça sa conclusion. Frères et sœurs dans le Seigneur, comprenez cela. Nous sommes réellement des passagers sur cette terre des hommes. Nous sommes réellement, mais malheureusement, très souvent, quand les diables aveugles, je parle surtout de ceux qui se prétendent serviteurs de Dieu ou quoi, quand les diables aveuglent les gens, ils deviennent tellement méchants. La méchanceté n'a pas de place dans la vie des chrétiens. La méchanceté n'a pas lieu d'être. Mais les gens développent une méchanceté, une haine, frère. Il y a des choses que nous autres avons vécues. J'attends quelqu'un dire, ah, lui ne pardonne pas. On a vécu ça pour parler aux enfants de Dieu, pour leur mettre en garde de certaines réalités dans les églises là et tout. Retournons à nos moutons. Pour étayer ce que je suis en train de dire, si nous retournons au verset 1 et 2 du chapitre 26 de Genèse, vous allez comprendre quelque chose de capital. Non, jusqu'au verset 5. Donc, lis rapidement. Verset 1 au 5e verset de Genèse 26. Il y eut une famine dans le pays, outre la première famine qui eut lieu du temps d'Abraham. Et Isaac alla vers Abimelech, roi des Philistins, à Guéra. L'Éternel lui apparut et dit, ne descends pas en Égypte, demeure dans le pays que je te dirai. Séjourne dans ces pays-ci, je serai avec toi et je te bénirai, car je donnerai toutes ces contrées à toi et à ta postérité, et je tiendrai les serments que j'ai faits à Abraham ton père. Je multiplierai ta postérité comme les étoiles du ciel. Je donnerai à ta postérité toutes ces contrées, et toutes les nations de la terre seront bénies à ta postérité. Parce que Abraham a obéi à ma voix et qu'il a observé mes ordres, mes commandements, mes statuts et mes lois. Frère, vous voyez, la bénédiction de Dieu tire son origine, sa source à l'obéissance de ce que Dieu nous demande de faire. Et là, Dieu dit, si moi je te bénirai, toi Isaac, c'est parce que ton père a fait ceci, il m'a écouté. Ton père a cru en moi. Il a fait ce que je lui ai demandé. Et toi aussi, Isaac, de même, si tu m'écoutes, tu demeures fidèle comme ton père, cette promesse-là va être vraie et réelle. Et aussi, nous autres, si nous écoutons réellement la parole de Dieu,
nous lui faisons confiance. Quand il nous dit qu'il a tout accompli, peu importe ce que je vis, je refuse, je crois plus à ce que Jésus a dit et non à ce que le diable dit. Si réellement Dieu t'a délivré, si réellement Dieu t'a libéré, pourquoi tu vis la même chose que ta famille? Et moi aussi, je crois que, oh voilà, c'est dans les liens de famille, c'est le combat hérité, ah, ça, c'est la malédiction, c'est fini. Je tombe dans son piège. On vous l'a très bien expliqué dans une révélation que même moi-même, je suis pris. On vient de vous le faire, on vient de vous expliquer, c'est pas moi. C'est vraiment la grâce de Dieu nous accompagnant dans cette émission. Mais moi-même, vous savez, je vous ai dit, quand je prépare les émissions, quand je fais des émissions, je ne les prépare pas. Et Dieu m'est témoin, il n'y a même pas de fait, sauf que j'ai mon carnet de versets qui est là devant moi. C'est tout. Je n'ai même pas prévu qu'on développe Matthieu 4. C'est au cours, quand on commence, le Saint-Esprit a dit, tu vas illustrer cela dans Matthieu 4. C'est pour vous parler de la pertinence de ce que nous vous enseignons. Parce qu'il y a, votre éternité qui est à la clé, qui est en jeu plutôt. Parce qu'il a dit, beaucoup viendront à mon nom, mais le but c'est quoi? C'est comme le diable. Et il vient si réellement, pourquoi tu vis ça si réellement? Et à la fin, vous perdez l'éternité. Pourquoi? Parce que vous êtes en train d'accomplir non la volonté de Dieu, mais vous êtes en train d'accomplir la volonté de l'ennemi qui passe au travers de tous ces gens, prophètes de ceci, prophètes de cela, apôtres de ceci, apôtres de cela. Et ici, Dieu dit clairement, au premier vers, du premier jusqu'au cinquième verset, il dit clairement à Isaac. Et nous avons lu, même la fois passée, nous avons vu comment la peur a dirigé la vie d'Isaac quand vous lisez la suite de ce verset. Mais nous allons continuer la troisième partie prochainement et nous allons passer un temps de prière. Nous allons demander à Dieu de nous donner vraiment la force parce que nous tous sommes concernés. Ce n'est pas une personne qui est visée, nous tous, moi de même, je suis aussi visé dans le message d'aujourd'hui. Nous allons continuer la quatrième partie la fois prochaine. Nous allons prier. Tendre Père, nous venons à toi, au nom puissant de Jésus, nous venons te demander pardon. Nous tous, oh Dieu, nous nous reconnaissons au travers de ces messages, nous nous reconnaissons au travers de Matthieu chapitre 4. Nous avons laissé à un certain moment la voix de l'ennemi dominer notre foi, notre confiance en toi. Dans nos vies de couple, dans nos vies de chaque jour, dans ce que nous voyons, dans ce que nous écoutons, dans nos relations, Seigneur, au travers de la convoitise de la chair, de pensées impures, au travers de beaucoup de choses, oh Dieu, nous n'avons pas cru à toi. Nous avons laissé, oh Dieu, nos émotions nous conduire, nous diriger, nos envies, l'envie de la chair, l'envie du monde, oh Dieu. Père, nous venons à toi, au nom puissant de Jésus-Christ. Te demande pardon. Mon frère, ma soeur, libère ton cœur. Je vois cet instant. Il y a des frères, mais surtout des sœurs qui sont en train de pleurer. Les larmes sont en train de tomber, sortir des yeux. Le Seigneur voit ces larmes, qui ne sont pas des larmes de crocodile, mais qui sont des larmes réellement d'une repentance sincère et d'une nouveauté de vie dans la marche avec le Seigneur Jésus-Christ. Seigneur, nous venons à toi. Nous ouvrons nos cœurs à toi, ô Seigneur. Que le sang versé à la croix, ô Jésus, puisse nous laver, nous purifier, nous sanctifier, nous rendre dignes de toi, dignes d'être appelés enfants de Dieu. Saint-Esprit, nous venons nous remettre entre tes mains. Prends contrôle de nous. Dans notre faiblesse, nous venons à toi. Parce qu'il y a des choses que nous-mêmes, nous ne pouvons pas. De nous-mêmes, nous n'aurons pas la force, ô Dieu, de pouvoir. Mais avec ta grâce au Saint-Esprit, nous allons vaincre. Père, merci de nous laver, de nous purifier, de nous sanctifier. Nous remettons toute cette semaine entre tes mains, sois notre Alpha, notre Oméga, qui les sang versé à la croix puisse nous protéger, nous et nos familles, au nom puissant de Jésus que nous avons ainsi prié. Amen. Que Dieu vous bénisse, on se retrouve la semaine prochaine pour
la quatrième partie, toujours dans notre émission La Voix du Réveil. Merci.

Aujourd'hui, je tourne une vidéo que je remets depuis un certain temps. Et bien sûr, par la grâce de Dieu et par la puissance de Dieu, partager mon témoignage. J'ai grandi dans l'église, avec ma famille depuis que je suis une petite fille. Je me souviens que j'allais à l'église les dimanches. Mais je ne savais pas vraiment ce que c'était que d'avoir une relation personnelle avec Dieu. Et au lycée, durant ma première année, un de mes amis m'a évangélisé sur ce que c'est que d'avoir une relation personnelle avec Dieu. Qu'est-ce que c'est que le salut? Qu'il ne s'agit pas seulement d'aller à l'église le dimanche, mais qu'il s'agit d'un changement de cœur. Je suis rentrée tôt à la maison profondément convertie. Je me suis mise à genoux et j'ai commencé à crier à Dieu. J'ai dit, « Dieu, sauve-moi de mon péché ». J'ai senti que c'était ce jour que j'ai vraiment consacré ma vie à Dieu. À partir de ce moment-là, mon voyage a vraiment commencé. Quand j'étais à l'école primaire, j'ai subi une agression sexuelle par un membre de ma famille. Quand cela m'est arrivé, je ne savais que faire, je ne savais pas comment le traiter. Mon cerveau ne comprenait même pas ce que c'était. Ce qu'est le sexe. Mon corps était encore en train de se développer. Et tout cela. Et quand cela m'est arrivé, j'ai été bloquée. Je ne me suis pas sentie à l'aise pour en parler à quelqu'un. Je ne l'ai pas dit à ma mère. Je ne l'ai dit à aucun membre de ma famille. Et cela a ouvert la porte à la perversion sexuelle. Et à partir de ce point, cela m'a conduit à la pornographie. Je regardais beaucoup la pornographie sur mon ordinateur. Je me sentais sale. Je me sentais dans la honte de regarder ça, mais je ne savais pas comment m'en sortir. Quand j'ai décidé de vraiment consacrer ma vie à Dieu, j'étais convaincue à un autre niveau de ce que c'était. C'était bien sûr une conviction surnaturelle à propos de la pornographie. Je ne l'aurais pas su, même des années plus tard, que la pornographie était quelque chose que je pouvais m'en débarrasser. J'en étais donc convaincue. Je priais tout le temps, disant, « Dieu délivre-moi de ce péché. Seigneur, fais quelque chose. Je déteste cette chose. Je n'aime pas regarder la pornographie. Je sais que tu n'aimes pas. Je sais que cela te déplaît de me voir faire ça. Mais je ne sais pas comment y faire face. » Donc c'était le cri de mon cœur. Donc ce qui s'est passé est que j'ai postulé pour cette incroyable bourse d'études, la bourse d'études, le portail du Millennium. Il continue de payer ma scolarité dans l'université où je suis actuellement, Harvard Graduate School of Education, dont je rendrai le témoignage dans une autre vidéo. Donc je voulais approfondir ma relation avec Dieu, qui ouvrait des portes incroyables pour ma vie. J'étais entourée par une communauté de gens de foi dans mon école. Mais j'étais toujours, vous savez, en lutte avec ce péché. J'avais honte même de dire que je luttais contre ça. Et aussi quand j'étais au lycée, j'ai eu une relation avec ce gars, qui a ouvert la porte au sexe avant le mariage. Tous les deux, on savait que ce n'était pas bien. Nous étions tous les deux chrétiens. À ce point, nous avions une relation proche l'un avec l'autre, et j'avais développé un attachement d'âme pour lui. Si vous ne savez pas ce qu'est l'attachement d'âme, l'attachement d'âme peut être pieux ou impie. Jonathan et David avaient un attachement d'âme, mais c'était un bon attachement d'âme. Le type d'attachement d'âme impie. Dans 1 Corinthiens 6 verset 16, il est dit « Ne savez-vous pas que celui qui s'attache à la prostituée est un seul corps avec elle ? Car, est-il dit, les deux deviendront une seule chair. Même si vous avez des relations sexuelles avec une prostituée, même si vous n'êtes pas marié, vous devenez un avec cette personne. Cela nous montre à quel point le sexe est si puissant. Et le verset, les deux deviendront une seule chair, dont la Bible parle, que le mari et la femme deviennent une seule chair. Et donc j'avais un attachement d'âme impie avec ce gars. Puis j'ai déménagé pour l'université, et nous avons fini par casser la relation, parce que c'était impie. Nous voulions chercher Dieu, marcher dans la pureté. Donc quand cela s'est produit, oh mon Dieu, ma première année d'université était comme la plus dure, horrible, part de ma vie, de la saison de ma vie. Tout d'abord, toutes ces choses de mon passé sont revenues à la surface. De mon plus petit problème, celui de la virginité sexuelle, et mon esprit et mon corps qui étaient en conflit l'un avec l'autre.
je voulais marcher dans la sanctification, mais mon passé me tirait en arrière. À ce moment-là, je voulais rompre cet attachement d'âme, et c'était difficile. Je voulais revenir dans cette relation avec ce gars, mais il n'a pas voulu. Dieu merci. Je devais prier et jeûner. Demander aux gens de prier pour moi. Être transparente dans ma conversation avec les gens que Dieu a placés tout autour de moi. J'avais un attachement d'âme tellement profond avec ce gars. J'étais aussi toujours en lutte avec la pornographie. Ce n'est que lorsque j'ai rencontré une de mes amies proches, je ne dirai pas son nom, que j'ai vraiment commencé mon voyage de guérison. Elle a décidé de m'enseigner sur comment être une disciple. Elle a décidé de s'asseoir avec moi, chaque semaine, aller dans la Bible avec moi, m'écouter parler. Nous avons eu de longues conversations. Et c'est là que notre amitié a commencé. Donc je lui ai partagé mon histoire, et jusqu'à ce moment, je n'avais jamais dit à personne que j'ai subi cette agression sexuelle dans le passé. Et j'ai partagé cela avec elle, ce qui m'est arrivé quand j'étais une petite fille. C'était mon secret le plus sombre et le plus profond. C'était quelque chose que j'avais refoulé dans mon esprit, mais les effets étaient toujours là et m'affectaient. C'était difficile d'ouvrir cette partie de ma vie. J'étais dans un état brisé. Je ne savais même pas que j'étais si brisée par ça. Et m'asseoir et penser à ce qui s'est passé, vous savez, ramener tout cela à Dieu, était nécessaire pour que la vraie guérison se produise. Si vous vivez quelque chose de semblable, si vous avez quelque chose qui vous retient en arrière, ou tout ce qui vous affecte, la transparence est la clé. L'ennemi veut que vous gardiez ces choses secrètes pour qu'il puisse continuer à vous garder dans le piège de la servitude. Mais Dieu veut que vous soyez libre. J'ai dû traiter cela avec Dieu premièrement. Deuxièmement, à cette période où j'étais dans mes années d'université, j'ai finalement dit à ma mère et à ma grand-mère sur ce qui s'était passé quand j'étais une petite fille. Dieu m'a aidé à faire ça. Et cela m'a conduit à un nouveau niveau de liberté, de savoir que ce n'est plus un secret. J'ai commencé à partager mon témoignage avec ma communauté à l'église. Quand je vais en voyage missionnaire et que je dois parler aux jeunes, je partage aussi cette partie de mon histoire. Et donc, alors que je commence à partager mon témoignage publiquement, Dieu a commencé à me guérir de la honte et de la culpabilité du passé. Cela m'est arrivé, mais ce n'était pas de ma faute. Même quand j'ai été sauvée et que je luttais avec la servitude de la pornographie et toutes ces choses, je me sentais coupable de ce passé. Et l'ennemi alors venait me condamner à ce sujet, il me mettait la honte que je ne m'en sortirais jamais. Mais gloire à Dieu! Sur le chemin de l'apprentissage de la conviction, de celui de la repentance et de celui de se relever, j'ai commencé à aller en thérapie. Je ne vais pas dire que je suis complètement et parfaitement guérie. Vous savez, je crois que la guérison est un processus. Que c'est continuel. Dieu m'aide à travers ce voyage. Et ce n'est ni par la force, ni par la puissance. J'avais l'habitude de penser que je devais faire XYZ pour être libre. Mais rien de tout cela ne fonctionnait. Littéralement, c'est par l'Esprit de Dieu que je suis capable de marcher en toute liberté du péché. Il m'a donné les outils, il m'a donné les ressources qui m'équipent, comme mettre des gens dans ma vie pour me tenir responsable et des choses pour me tenir responsable. Mais ce n'est que par l'Esprit de Dieu. C'est seulement par le renouvellement de votre intelligence, avec la parole de Dieu, que vous pouvez vraiment vaincre et surmonter des choses, des forteresses, etc. Pour toute personne là-bas qui serait en lutte avec la perversion sexuelle, la luxure, la pornographie, je vous dirais premièrement de confesser vos péchés à Dieu. Confessez aussi aux personnes les plus proches de vous, qui sont chrétiennes bien sûr. Je sais qu'il y a des gens qui vont dire que la pornographie n'est pas un péché, que la masturbation n'est pas mauvaise, qu'il n'y a rien de mal à tout ça. Mais regardez dans votre Bible. Faites vos recherches. Donc confessez-vous à Dieu, confessez aux gens autour de vous. Ayez un partenaire responsable. Et je pense que la seule chose qui a renforcé mes victoires dans ce domaine est de savoir ce que je peux et ce que je ne peux pas gérer. Mes déclencheurs. Ce que je peux et ne peux pas faire. Comme par exemple, quel type de musique j'écoute? Vais-je écouter de la musique qui va parler de sexe? Qui parle de faire ceci avec ce gars de cette façon-ci? De faire ceci avec cette fille de cette façon-là?
Eh bien, cela ne va pas m'aider à marcher dans la pureté. Donc je n'écoute pas. J'essaie de rester en dehors de la musique qui attise cette partie de ma vie. Je ne vais pas prétendre que je suis parfaite, ce n'est pas le cas, mais cela m'aide à ne pas regarder certaines émissions. Les émissions de nos jours, c'est le sexe sur chaque scène. Donc je ne peux pas regarder certaines émissions. Ça a été dur, mais c'est beaucoup. Cela conduit à garder ton cœur. Voici donc un bref résumé de mon témoignage. Je ne peux pas aller dans le détail de toutes les choses que Dieu a fait pour moi, mais c'est juste une vue d'ensemble. Merci beaucoup d'avoir regardé. Dieu vous bénisse.

Remplis ce vieux. Prends le contrôle.

3 leçons de Joseph, prince d'Égypte, pour aller au top. Bonjour, ici Luc Dumont d'Exponentiel.net. Très, très heureux de te retrouver encore aujourd'hui pour cette capsule d'inspiration et d'activation pour ta destinée. Aujourd'hui, ça va être fascinant. Nous nous transportons dans la vie de ce personnage absolument extraordinaire qui s'appelle Joseph, qui est devenu le prince de l'Égypte, qui est allé au top. Et aujourd'hui, on va s'inspirer de sa vie pour regarder à des leçons pour que nous aussi, nous puissions aller au top. C'est la volonté de Dieu que nous puissions aller au sommet de nos vies. Alors aujourd'hui, j'aimerais te transporter dans ce voyage, mais juste avant, t'offrir une formation gratuite si tu ne l'as pas déjà suivi. 4 réponses pour le succès de ta destinée. Nous t'offrons cette formation gratuite. Tu n'as qu'à aller dans le lien qui apparaît dans la description de cette vidéo et c'est pour toi. Alors, 3 leçons de cet homme qui a vécu, l'histoire de Joseph est digne d'un drame de Hollywood, trahison, injustice, mais aussi une ascension fulgurante et un homme qui va littéralement marquer l'histoire. Et il y a plein de leçons, on aurait pu regarder à 10 leçons, mais on va regarder simplement à 3 leçons qui vont certainement te servir et t'activer et t'inspirer pour ta propre vie, ta propre destinée. Leçon numéro 1, ne te laisse pas définir par tes ennemis. On va lire un texte dans la Bible, dans Genèse, au chapitre 37 et au verset 28, qui nous dit « Au passage des marchands madianites, ils tirèrent et firent remonter Joseph hors de la citerne, et ils le vendirent pour 20 sicles d'argent aux Ismaélites qui l'emmenèrent en Égypte. » Quand on regarde ce passage, dans son contexte, on est témoin d'une catastrophe, on est témoin d'une trahison, on est témoin de quelque chose de pathétique et de très triste. C'est-à-dire que Joseph va être vendu par ses frères comme esclave. Il peut pas y avoir quelque chose de plus méchant, quelque chose de plus injuste que ce que va vivre Joseph. Imagine, tes propres frères vont te vendre et vont devenir tes ennemis. Et à partir de ce jour, la vie de Joseph va basculer à cause de la méchanceté, à cause de ses frères qui deviennent ses ennemis. Il va se retrouver esclave en Égypte. Mais ce qui est très important à comprendre dans cette histoire, c'est que ses frères, ce jour-là, vont, pour une certaine saison, vont établir Joseph dans une saison. Mais ils ne vont pas définir sa vie. Et l'erreur que souvent on va faire, c'est que nos ennemis, malheureusement, parfois dans nos vies, on va avoir des ennemis. Nos ennemis, parfois, peuvent être lointains, mais peuvent être très proches de nous. Ça peut être des gens, notre travail, un collègue de travail, un patron, des gens qui sont jaloux de toi. Malheureusement, même parfois des membres de notre famille et même des gens dans notre église qui peuvent devenir nos ennemis. Le problème, c'est que parfois, à cause de nos ennemis, notre vie va se compliquer. Parfois, à cause de nos ennemis, notre vie va vivre, on va traverser des saisons d'injustice. L'erreur qu'aurait fait Joseph, qu'aurait pu faire Joseph, c'est de laisser ses ennemis définir sa vie. Ce n'est pas sa vie, c'est une saison de sa vie. Tes ennemis ne peuvent jamais te définir. Tes ennemis peuvent t'opposer, te critiquer, te faire du mal, te poignarder dans le dos, te faire des injustices, toutes sortes de choses qui peuvent t'arriver dans ta vie. Tu peux perdre ton emploi à cause de tes ennemis. Tu peux traverser des vallées de complications dans ta vie à cause de tes ennemis, mais tu n'es jamais défini par tes ennemis. Deuxième leçon de Joseph, c'est « Cherche la faveur de Dieu plus que tout ». Dans Genèse, au chapitre 39 et au verset 1, il est écrit « On fit descendre Joseph en Égypte, et Potiphar, officier de Pharaon, chef des gardes égyptiens, l'acheta des Ismaélites et qu'il y avait fait descendre. » Écoute bien ceci. « L'Éternel était avec lui, et la prospérité l'accompagna, et il habita dans la maison de son maître, l'Égyptien. Et son maître, écoute bien, son maître vit que l'Éternel était avec lui, et que l'Éternel faisait prospérer entre ses mains tout ce qu'il entreprenait. » Là, ici, on voit la prospérité, la bénédiction et la main de Dieu sur Joseph. Mais là, il n'est pas encore au top. Il est dans la pire saison, probablement, ou l'une des pires saisons de sa vie. Il est vendu comme esclave. Il se retrouve dans la maison de ce chef d'armée, Potiphar. Mais la Bible dit que même au fond du trou
même dans la période la plus sombre et compliquée au milieu de l'injustice, il prospérait, il était béni et il y avait sur lui la faveur de Dieu. Les gens pensent que la faveur de Dieu vient seulement lorsqu'on arrive au top. Écoute bien ceci, la faveur de Dieu ne vient pas quand ta vie est au top. Tu te retrouves au top parce que tu as la faveur de Dieu. Et Joseph, même en prison, même sous le règne de Potiphar, même s'il était dans la maison de Potiphar, il était béni, il prospérait, il a même eu des promotions dans une situation où il ne voulait pas être nécessairement. Et si tu veux aller au top dans ta vie, cherche plus que tout la faveur de Dieu. Ne cherche pas une promotion, cherche la faveur de Dieu. Ne cherche pas l'avancement, cherche la faveur de Dieu. Et quand la faveur de Dieu est sur un homme ou une femme, il y a promotion, il y a une bénédiction, il y a des portes qui s'ouvrent, il y a l'abondance, il y a la réussite et le succès, même au milieu des choses négatives. C'est pour ça qu'un homme, une femme qui a la faveur de Dieu, même s'il est dans un emploi qu'il n'aime pas, il va y avoir une bénédiction. Même si tu es dans une saison de ta vie où tu te retrouves bloqué par plein de circonstances, il y a une bénédiction, il y a une lumière dans les ténèbres, il y a une lumière au bout du tunnel, on peut faire pousser une rose au milieu du désert. Donc, si tu veux aller au top dans ta vie, si tu veux aller au sommet de ta vie et aller au maximum de ce que Dieu a prévu pour toi, eh bien, cherche la faveur de Dieu. Connecte-toi à Dieu et cherche sa faveur, non pas quand tout sera réglé, mais au milieu du chaos, cherche la faveur de Dieu. Troisième leçon de Joseph, c'est ne vis pas à l'altitude de ta réalité actuelle. Et là, j'ai gardé le meilleur pour la fin. Genèse chapitre 41, verset 39 nous dit, « Et Pharaon dit à Joseph, puisque Dieu t'a fait connaître toutes ces choses, il n'y a personne qui soit aussi intelligent et aussi sage que toi. » C'est le Pharaon lui-même qui parle à Joseph. Et là, attention, il dit, « Je t'établis sur ma maison et tout mon peuple obéira à tes ordres et le trône seul m'élèvera au-dessus de toi. » Joseph se retrouve dans ce que j'appelle une accélération divine. Du jour au lendemain, il va passer d'une saison de sécheresse, une saison d'injustice, une saison de complications, et il va être transporté au palais du Pharaon, et il va devenir le prince de l'Égypte, et il va sauver sa famille, ses frères. Mais attention, ne vis pas, la leçon qu'il nous enseigne, c'est ne vis pas à l'altitude de ta réalité actuelle. C'est-à-dire que quand il était dans la prison, quand il a été faussement accusé, quand il a été vendu par ses frères, quand il était dans les ténèbres, oublié, seul dans sa prison, ça, c'était sa réalité actuelle. Le problème de beaucoup de personnes, c'est qu'ils vivent avec une attitude en fonction de la réalité qu'ils ont. Mais Joseph, pendant qu'il était dans cette réalité, il était un prince en préparation. Il était déjà riche et prospère. Il était déjà dans le cœur de Dieu, le vice-président de l'Égypte. Il était déjà en préparation pour sauver sa nation et sauver sa famille. Il deviendra un héros historique. Donc, l'erreur qu'il aurait pu faire, que beaucoup de gens font, c'est vivre à l'altitude de la réalité actuelle dans laquelle il était. C'est-à-dire boudé, mauvaise attitude, ne pas se dépasser, abandonner Dieu, se détourner, tout ça. Ça, c'est ma réalité est pourrie. Je vis à l'altitude de ma réalité pourrie. Mais à la place, ce qu'a fait Joseph, c'est qu'il a vécu à l'altitude de sa future réalité qui était le top. Donc, même s'il n'était pas au top, il vivait comme au top. Et parce qu'il vivait à l'altitude du top, finalement, sa vie va finir par rattraper le top. Il va se retrouver au sommet de sa vie. C'est la même chose pour toi et moi, même si tu es dans un emploi que tu n'aimes pas, même si ton ministère en ce moment, tu dis, c'est je suis appelé à beaucoup plus que ce que je fais en réalité. Même si tu es dans des études et tu te sens tellement loin de tes diplômes, tellement loin de ta carrière de rêve, sois au top dans ta tête, dans tes pensées, dans ton attitude, dans tes agissements, même si le scénario n'est pas top. Vis comme si tu étais au top. Et les hommes et les femmes qui vivent comme Joseph, il y a une faveur qui tombe sur eux. Il y a une grâce sur leur vie. Les gens les voient, tu te démarques et tout à coup, tu te réveilles un jour et là,
il y a ce que j'appelle l'accélération divine. L'accélération divine te fait passer d'une dimension à une autre dimension. Tu peux rapidement, quand Dieu décide que le temps est venu, attention mon ami, il y a un changement d'altitude très rapide qui peut prendre place. Alors Dieu t'appelle, il m'appelle, nous sommes appelés à être au top de nos vies, au maximum de ce qu'il a placé à l'intérieur de nous. Ne laisse pas tes ennemis, ne laisse pas les circonstances actuelles, ne laisse pas ce qui se passe te voler le top, je te dis rendez-vous au top. Mais écoute bien ceci en terminant. Je vais bientôt lancer une nouvelle formation qui va s'appeler « Développe ton leadership personnel ». 8 modules et il y a un module au complet qui sera sur Joseph. 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Très, très, très bientôt, je vais lancer cette nouvelle formation où on va aller encore plus loin dans la vie de Joseph. Merci d'avoir été là. Ça a été un honneur de contribuer dans ta vie et je te dis rendez-vous au top.

longues paroles d'encouragement. C'est Axel Thibault Féfé. Prions. Tendre papa, nous te remercions pour ce temps de bénédiction après ce long moment d'absence. Nous te disons merci parce que c'est toi qui es le maître de temps et de circonstances. Quand tu permets, tu veux bien que nous puissions être là pour ton peuple. Tu nous permets, tu nous donnes cette force, cette énergie d'être là. Nous te remercions parce que c'est toi qui contrôles tout. Tu as le monde dans ta main, tu diriges l'univers tout entier. Et comme la Bible nous dit dans Philippiens chapitre 2, au nom de Jésus, tout genou fléchi, qu'il s'assoie dans le ciel, sur la terre et sous la terre. Et toute langue confesse que Jésus-Christ est Seigneur. Nous te remercions pour cela. Saint-Esprit, entre tes mains, nous remettons le déroulé de ces temps de mission. Au nom puissant de celui qui a tout accompli à la croix, au nom de Jésus, nous avons ainsi prié. Amen, amen, amen. C'est merveilleux. Nous allons reprendre notre confession habituelle. Nous allons reprendre ça à trois reprises. Je suis enfant de Dieu. Je suis enfant de Dieu. Je suis enfant de Dieu. C'est merveilleux. Être enfant de Dieu est synonyme de posséder une identité. Et cette identité vient avec des droits. Et c'est là la plus grande chose qu'on retient de la Nouvelle Alliance. Dans la Nouvelle Alliance, ce n'est pas parce que Jésus-Christ a tout accompli à la croix, non, qu'on a c'est quoi? Dans la Nouvelle Alliance, la plus grande de toutes les nouvelles est que nous sommes devenus enfants de Dieu. C'est ce qui fait la différence de la Nouvelle Alliance. C'est ça la base, le moteur, le cœur plutôt, le cœur de la Nouvelle Alliance. Voyez-vous, donc c'est important que nous puissions vous le répéter au quotidien, que vous êtes enfants de Dieu. Vous êtes fils et filles de Dieu. Et ça, c'est merveilleux parce qu'en étant enfants de Dieu, nous avons cette révélation qui se trouve dans Éphésiens. Nous allons lire cela ensemble et je pense que nous sommes encore dans l'excellence de la révélation. Vous avez cette primaire de cette révélation. Allons dans Éphésiens chapitre 6. C'est plutôt Éphésiens chapitre 4, Éphésiens chapitre 6. Nous allons revenir sur ce verset si nous avons du temps plus tard. Alors nous allons lire Éphésiens chapitre 4, c'est très important, vous allez comprendre pourquoi nous allons lire ce verset, pourquoi nous lisons ce verset maintenant. Éphésiens chapitre 4, verset 13 jusqu'au 14e verset. Jusqu'à ce que nous soyons tous parvenus à l'unité de la foi et de la connaissance du Fils de Dieu, à l'état d'homme fait à la mesure de la stature parfaite de Christ. Nous nous limitons qu'au verset 13. Donc je reprends Éphésiens chapitre 4, 13 verset. Jusqu'à ce que nous soyons tous parvenus à l'unité de la foi et de la connaissance du Fils de Dieu, à l'état d'homme fait, à la mesure de la stature parfaite de Christ. C'est que nous sommes tous friands de l'excellence de la révélation, parce que cela est donné réellement aux hommes et femmes qui aiment Dieu. Ce n'est pas une exception propre à quelqu'un, mais le Saint-Esprit, à ce temps de la fin, se révèle aux gens qui ont le cœur réellement tourné à Jésus et qui suivent réellement Jésus. Quand vous suivez les serviteurs de Mammon, ils sont nombreux, nous allons revenir avec beaucoup de principes, Dieu merci, au travers de cette émission, de ce réseau, au travers de beaucoup de serviteurs de Dieu qui passent et tout, beaucoup de chrétiens, Dieu merci, se sont éveillés, ils se sont réveillés de leur torpeur, ils se sont réveillés de l'escroquerie, de toutes ces choses. Nous en sommes fiers. Des fois, on est obligé à des flèches qui nous lancent et tout, mais regardez aussi le parcours réalisé par le réseau Médiacris.
regardez ce parcours-là. Regardez où en sommes-nous aujourd'hui. Je me rappelle quand on a commencé nos émissions, la francophonie était noyée dans l'escroquerie chrétienne conduite par beaucoup de plateformes chrétiennes avec des escrocs qui sont passés pour dire élévation de gloire, la sorcellerie. C'est comme si nous chrétiens, on était sous la domination, l'emprise de l'ennemi. Mais regardez vous-même l'évolution aujourd'hui. Vivez-vous pas? Le nom de Jésus est en train d'être élevé au-dessus de tout. J'en suis fier et je suis fier aussi de ces serviteurs de Dieu qui collaborent avec le réseau Médiachrist ou d'autres qui ne collaborent pas mais qui enseignent l'évangile de la croix. Alors, qu'il y a des gens qui viennent nous lancer des flèches à temps de gens, des serviteurs de Dieu, des pacotilles, hein, des serviteurs de Dieu, entre guillemets. Alors, j'ajoute des pacotilles, hein, des escrocs, dire, ah, voilà, ils combattaient les gens. Eh, mon ami, vous savez une chose, pour ne pas me perdre dans le fil de mes idées, vous savez, je vais vous dire une chose. Nous, on n'est pas de la classe de voleurs. On n'est pas de la classe des escrocs qui sont là à escroquer les chrétiens, à voler les chrétiens, à manipuler les chrétiens. J'ai toujours dit, je suis fier de dire, s'il y a quelqu'un qui m'a remis un dollar, qu'il lève son petit doigt. Alors, c'est pour vous dire, voir ce plus vaste réseau d'évangélisation en site internet fonctionne comme fonctionnait tel qu'il est fait maintenant. Alors, mon frère, frère et sœur, il faut avoir des moyens sur le plan financier. Il faut avoir des moyens sur le plan de technologie. Il faut avoir des moyens sur le plan spirituel. Parce que vous ne pouvez pas comprendre comment on peut être l'objet de pression, d'attaque de l'ennemi. Je pense que je l'ai mis sur la page Facebook du réseau Médiachrist il y a longtemps même que j'ai checké cette page. Il y a eu même du site internet, il y a eu même de personnes qui sont allées pirater des sites d'entreprises pour faire croire que c'était au nom du réseau Médiachrist, une histoire vraie. Est-ce qu'ils l'ont fait avec d'autres plateformes chrétiennes? Ils ne l'ont pas fait parce qu'ils savent eux-mêmes où sont ces plateformes chrétiennes, où est le réseau Médiachrist. Je l'ai mis, je pense, la page du réseau Médiachrist il y a une année, deux ans, trois ans passés. À défaut de percer notre bouclier, qui est vraiment impossible parce que Dieu nous a fait grâce et on travaille avec le réseau qui protège même des banques, des grandes entreprises, des organismes gouvernementaux là et tout. À défaut de percer notre réseau, hein, le bouclier de notre réseau, ils sont allés pirater un site. Il y avait deux sites, j'avais écrit un site que j'avais mis, mais c'était deux sites. Un site d'une entreprise, d'une PME française et tout, et ils ont mis que c'était le réseau Médiachrist. Pourquoi ils ont mis ça? Pour qu'au niveau de Google, que nous puissions être injectés tout simplement, parce qu'on niaise pas avec ça. Heureusement, déjà, la compagnie qui sécurise notre réseau a remarqué cela. Ils ont écrit à Google que le réseau Médiachrist n'avait rien à voir avec cela. Vérifiez, c'est notre page Facebook il y a 3 ou 4 ans passés. Donc c'est pour vous dire tout simplement, moi personnellement, ne perdez pas votre temps. J'ai dit ça surtout à certains pasteurs escrocs qui sont là avec des boutiques entre guillemets église où il y a l'homme et la femme qui se battent là et tout. Ne perdez pas votre temps, mon ami. Vous n'arriverez pas à notre cheville. Pourquoi? Parce que nous, on ne travaille pas pour chercher des gains matériels. Nous avons compris que bien avant même que Dieu nous appelle au ministère, que nous sommes des passagers sur cette terre. Nous n'avons rien à porter sur cette terre. Et je pense quand j'aurai à conclure avec le troisième épisode de notre émission, c'est le fonds enseignement des hôtels à bâtir là et tout, vous allez avoir la révélation sur les données, c'est quoi. Hein, vous aurez vraiment cette révélation là et tout. Et on va mixer ça aussi avec ce que le frère Béni, il a dit, c'est l'escroquerie dans le monde chrétien. Venez s'aimer, venez donner 1 000 euros, 1 000 dollars. Dieu vous fera ceci, Dieu fera cela pour vous. Nous vous l'avons dit depuis longtemps.
Et moi, j'étais flatté quand on a eu cette vidéo de Benny Hill et tout. On vous a parlé même d'un trio qui est promis par même un site internet. Là, un trio là, qui est en Haïti, partout, qui était récemment même ici, dans la province du Québec. Des escrocs là et tout. Hein? Donc là, donc comprenez. Alors moi, je dis à ces pasteurs là, qui sont en train de perdre des temps, regardez les réseaux médiacrés sur vous-même. Le plus vaste réseau. On a bâti ça avec l'aide du Saint-Esprit. Je n'ai pas eu un dollar de quelqu'un. Personne n'a pas levé son doigt. C'est que Dieu nous a dit au commencement et il continue à faire. C'est tout. C'est question d'élection. Alors, ça ne sert à rien de combattre Dieu, frère. Si on n'est pas là pour l'instant, on est libre. Après 4, 5 ans, 6 ans de production continue, c'est normal qu'on se repose un peu. Où est le problème? En quoi ça vous dérange? Est-ce que vous financez ce réseau? On vous invite même pas à venir m'écouter. Ils sont là. Ah, il n'a pas mis l'émission. Ah, vous voyez. Ah, il combattait déjà. Mais regardez le résultat. Vous êtes même plus capable de mentir aux chrétiens parce que la vérité, nous l'avons exposée. Que ce soit moi ou d'autres frères, d'autres pasteurs qui passent au travers du réseau Mediacris ou d'autres même ailleurs. Donc, perdez pas votre temps sur ma personne, parce que nous ne sommes pas là pour faire la promotion de notre personne. On n'en a pas besoin, moi particulièrement, j'ai pas besoin de faire la promotion sur ma personne. Qu'est-ce que je vais gagner? Qu'est-ce que je vais gagner? Nous sommes des pèlerins sur cette terre. Et quand vous ne comprenez pas cette notion de pèlerinage sur la terre, vous courez derrière toujours l'argent, les gens, à la recherche de la gloire, de la renommée. Matin, soir, vous serez là en train de mettre des posts sur Facebook pour tirer l'attention des gens vers vous. Ce qui est une abomination pour tout véritable serviteur de Dieu. Parce que Dieu n'a pas besoin que vous puissiez l'aider. Ce que Dieu veut, c'est que vous puissiez faire ce qu'il vous demande. Quel est votre appel? Il vous appelle à quoi? Quelle est votre vocation? C'est la question que vous devez vous poser. Ce n'est pas matin, soir, de mettre de postes et tout, et de regarder le nombre de vues. C'est une perte de temps. Et là, vous devenez même travailleur de Zuckerberg, des esclaves de Zuckerberg. Non. Ne perdez pas votre temps, bien-aimé. Alors, retournons dans le vif du sujet. Alors, on va lire Ephésiens chapitre 4, 13. Nous avons lu tout à l'heure, qui dit ceci. Jusqu'à ce que nous soyons tous parvenus à l'unité de la foi et de la connaissance du Fils de Dieu, à l'état d'homme fait, à la mesure de la stature parfaite de Christ. Et vous allez avoir une révélation qui n'a jamais été dite jusqu'à présent. Alors, ce verset veut dire quoi? Et là, nous entrons aussi, nous passons de l'introduction, nous entrons au développement même de notre émission d'aujourd'hui. Ce verset est très important. Ça nous révèle quoi? Ce verset nous révèle ce à quoi nous sommes appelés à devenir. Vous allez vous poser la question, certainement. Vous allez vous dire, mais comment on peut atteindre la stature parfaite de Christ? Parce que ici, Paul nous dit, nous sommes appelés à atteindre la stature parfaite de Christ. Alors, la révélation, c'est quoi? Nous allons lire quelque chose, un verset qui va vous donner la réponse. Et là, vous allez comprendre aussi les secrets du discipulat. Oui, et je vais ouvrir la parenthèse. Vous savez, on a combattu, on continue à combattre tous ces faux enseignements. Il faut faire attention, il y a un enseignement qui est en train d'être inoculé, permettez-moi le terme, petit à petit dans la vie des chrétiens. Hein? C'est l'enseignement ou la bénédiction du Père. Vous allez entendre des gens, ah, la bénédiction du Père. Je pense que parmi les gens qui vous ont dit clairement que il faut obéir à vos parents, les honorer, je pense que nous faisons partie de ces gens-là, en toute humilité. Contrairement à ces escrocs de pasteurs qui voulaient ou qui veulent souvent mettre le parent en second lieu et tout. Nous vous avons dit non, les parents viennent en premier lieu. Si tu veux être béni, c'est le parent en premier lieu. C'est pas ton pasteur. Si ton pasteur le dit, c'est un escroc et vous irez ensemble
en enfer avec lui. L'unique verset de la Bible où on dit clairement, on stipule clairement qu'il y a une bénédiction qui s'ensuit, c'est au sujet des parents. Et la Bible dit « Honore ton père et ta mère ». Il peut être sorcier, elle peut être sorcière, il peut être méchant ou quoi, la Bible dit d'honorer. Cela veut dire quoi? Peu importe ce qu'il est, cela ne veut pas dire se soumettre à eux quand ils sont dans des pratiques spirituelles bizarres ou qu'ils veulent vous emmener dans des sexualités, dans une vie sexuelle contraire à la volonté de Dieu. Non! Là, il ne faut pas tomber là-dessus pour obéir. Mais ici, on parle, on utilise le terme, le verset « honorer ». Peu importe leurs défauts, il faut les honorer. Vous comprenez? Je pense que nous avons eu cette grâce à vous expliquer cela et nous allons reprendre. Maintenant, qu'est-ce que le diable fait? Le diable est en train d'introduire une certaine obéissance dans l'imbécilité, excusez-moi pour le terme, dans la stupidité. Vous allez voir des pasteurs voleurs, escrocs, menteurs, pire, dans d'autres pays même, des adultères, hein, des impudiques, où on a vu leur vidéo, tape sexe, autre chose là et tout. Ces gens-là obligent les chrétiens, leurs fidèles ou leurs ouailles, je ne sais pas quel terme utiliser, à obéir à ces derniers scrupuleusement, aveuglement. Ça, là, ça ne vient pas de Dieu. Il donne des exemples, voilà, Élisée, serviteur de ceci, cela. Faites attention. L'obéissance, ce respect, doit être encadré par la parole de Dieu. Il ne faut pas qu'un escroc arrive ou dit, Dieu lui a dit, il faut donner 1 000 $. Dieu ne dira jamais cela. C'est impossible. C'est impossible. Je pense que lors du dernier épisode de l'émission Le Fonds Enseignement, c'est les hôtels, bâtir des hôtels, je vais vous expliquer cela. Dieu ne viendra jamais dire à une assemblée de 2, 3, 10 personnes que je suis Dieu, donnez 1 000 $. Il ne vous le dira pas, ça c'est maman. Quand vous voyez un pasteur dire cela, quittez son église, sauvez vos âmes. Parce qu'à la fin, vous irez en enfer bêtement, parce que Jésus-Christ a dit, ils séduiront. Pourquoi ils séduiront? Ils vous feront croire des choses dont le Saint-Esprit n'est pas derrière. Et quand vous croyez à cela, c'est fini pour votre élection. Ah oui, parce que j'ai mis une vidéo de Mark Arthur, de John Mark Arthur, qui parle que le salut, on ne peut pas perdre le salut. Il voulait dire par là qu'un véritable chrétien ne peut pas perdre son salut. Il parlait de véritable chrétien, pas de soi-disant ou de prétendu, non. Parce qu'un prétendu croira n'importe quoi. Voyez-vous? Donc c'est très important. Faites attention avec cet enseignement, la bénédiction du Père qui passe. Non. Tout doit être encadré selon la parole de Dieu. Voyez-vous? Il ne faut pas qu'un pasteur voleur, impudique, adultère, qui vient vous dire la bénédiction de Dieu, donnez-moi l'argent. C'est toujours ça. Il y a toujours maman qui est là. Donc, si vous donnez l'argent, moi en échange, je vais vous bénir. C'est toujours la même chose. On va vous expliquer c'est quoi la pensée de Dieu en ce qui concerne même le donner. Et là, je pense, soyez patient, je ne sais pas, peut-être la semaine prochaine, dans 1 ou 3 mois, je ne sais pas, la conclusion de notre émission sur les hôtels. Et vous allez comprendre, ça va être vraiment clair, vous allez comprendre quel genre de cœur que le Seigneur aime en ce qui concerne la matière du donner. Donc, retournons, fermons la parenthèse, retournons sur Éphésiens chapitre 4. Donc, Éphésiens chapitre 4, où on nous dit que nous sommes appelés à atteindre la stature, ou à la mesure, ou à la stature parfaite du Christ. C'est quoi? En fait, c'est la base même de nos enseignements. C'est le secret même du réseau Médiacrist. Il y a des gens qui se posent la question, mais comment on va atteindre cette stature? Est-ce possible à nous humains d'atteindre la stature parfaite de notre Seigneur? Alors, pour répondre à cette question, nous allons lire ensemble avec vous. Je vais retourner encore, je vais ouvrir encore la parenthèse, parce qu'il y a un verset qui me revient en tête là et tout. C'est très important que vous puissiez comprendre, parce que ces voleurs-là sont terribles.
ils utilisent toujours mille et un moyens, la bénédiction du père. Et là, quand ils parlent, là, ils jouent hein, facilement père biologique, père spirituel, ça n'existe pas. Il n'y a que Dieu seul qui est le père spirituel, parce qu'il nous a enfantés spirituellement. Alors, ne commettez pas cette bêtise. Nulle part dans la Bible, on parle de père spirituel dans la Nouvelle Alliance. Nulle part. Nulle part dans la Nouvelle Alliance. Paul se présente comme étant le père en la foi. Lisez la Bible, vous allez voir ça. Vous voyez? Oui. Bon, et ils font allusion, père biologique, père en foi, de voleurs. Vous voyez? De voleurs. Toujours pour se tirer de l'argent. Vous, chrétiens, vous devez savoir qu'en Jésus, vous êtes bénis. Ça, vous devez le savoir. Parce que si vous croyez que c'est ton pasteur qui t'est béni, parce que tu dois lui donner l'argent, c'est un voleur. Comprenez? On va lire Éphésiens chapitre 1, verset 3. Éphésiens 1, 3e verset. Béni soit Dieu, le Père de notre Seigneur Jésus-Christ, qui nous a bénis de toutes sortes de bénédictions spirituelles dans les lieux célestes en Christ. Je répète, béni soit Dieu, le Père de notre Seigneur Jésus-Christ, qui nous a bénis de toutes sortes de bénédictions spirituelles dans les lieux célestes en Christ. En Jésus, nous sommes pleinement bénis. C'est toute bénédiction que ce soit, tire son origine du spirituel. N'est à rien, c'est comme la pensée. Quand vous voyez une voiture, sachez qu'il y a une personne qui a eu cette pensée-là de concevoir une voiture et ensuite la travailler là-dessus pour que la voiture soit visible. Toute chose que vous voyez sur cette terre tire son origine d'une façon ou d'une autre spirituellement. Toute chose, n'est à rien, rien, toute chose que vous voyez, et toute chose, toute chose, toute chose. Voyez-vous? Et c'est le même principe. Vous voyez, j'aime beaucoup la révélation. C'est le même principe. Donc, vous avez tout en Jésus. C'est maintenant votre façon de vivre sur cette terre par rapport à la parole de Dieu, par rapport à votre prochain qui va matérialiser cela. On y entrera plus tard et tout, c'est pas vraiment exemple. Donc, c'est pour vous dire encore, faites attention à ces escrocs avec tous ces enseignements, la bénédiction du Père, la bénédiction. Il faut bien comprendre cela. Parce qu'il suffit de rien pour qu'il y ait cette sorte de dérive, de voleurs, des escrocs. Ils sont nombreux. S'il y a quelque chose qui m'a fort étonné au niveau des églises, la méchanceté. Jamais j'aurais cru dans ma vie qu'on pouvait tenir la Bible et être méchant. C'est ce que j'ai vécu. Ça, je l'ai vécu personnellement. Et ça a beaucoup changé. J'ai compris comment l'ennemi travaille. Il y a un pasteur qui a dit un jour, il avait entendu parler que les diables agissent comme ceci, comme cela. Mais quand il a compris, il a vu comment l'ennemi travaille au sein même de l'église, il a dit c'est terrible, c'est terrible. On ferme la parenthèse. Alors, on retourne au verset dont vous donnez la révélation comme telle. Éphésiens chapitre 4, 13 verset. Jusqu'à ce que nous soyons tous parvenus à l'unité de la foi et de la connaissance du Fils de Dieu, à l'état d'homme fait et à la mesure de la stature parfaite de Christ. Ce verset veut dire quoi? Ce verset veut dire tout simplement, Christ n'a rien fait de lui-même sur la terre des hommes. Jésus a fait ce que son Père lui a indiqué de faire, premièrement. Et deuxièmement, il a eu pleinement confiance au Père. Et c'est ça la stature parfaite, avoir pleinement confiance à la parole de Dieu. Vous êtes bénis d'avoir cette révélation. Ah, j'aime bien la présence du Saint-Esprit, c'est ce qui fait la différence. Tu vois? Quand on dit la stature parfaite de Christ, c'est avoir pleinement foi à la parole de Dieu, pleinement confiance à ce que Christ a dit. Christ a eu pleinement confiance au Père, ce qu'il a fait, il est allé à la croix, parce qu'il avait pleinement confiance. Alors, quand vous allez commencer à développer cette confiance-là en Dieu, pleinement, quand vous avez compris que vous êtes pleinement béni en Christ, quand vous comprenez cela, c'est là où vous grandissez. C'est là où, peu importe la réalité physique, visuelle, que vous pouvez être prise avec, vous demeurez ferme. Vous atteignez maintenant la foi d'Abraham. Vous voyez, Abraham, il a titubé, c'est normal. Son foi a été ballottée par-ci, par-là.
jusqu'au moment où il a fait pleinement confiance à Dieu. Pleinement confiance, et de que j'amène Isaac, je ne dis même pas à ma femme, à personne. Il m'a dit sacrifier Isaac, je vais le faire. C'est ça la stature parfaite. C'est ça la stature parfaite. Le bas du social, je me suis dit que ma flèche. Quand tu pas ma révélation, des fois, je suis un peu. Je n'ai rien dit. Ouais, j'ai parlé, j'ai dit tout simplement la traduction. Vous parlez trop. Vous savez, cherchez la présence de Dieu pour que Dieu vous amène dans sa parole, dans son intimité. Arrêtez de lancer des flèches inutiles. Vous voyez, vous perdez votre temps. Donc, nous allons lire quelques versets qui vont dans le sens de ce que je viens de vous dire avant tout. Hébreux chapitre 5, verset 8. Huitième verset. Version Martin. Quoi qu'il fît le fils de Dieu, il a pourtant appris l'obéissance par les choses qu'il a souffertes. Voyez-vous? Malgré que Christ est le fils de Dieu, il a obéi. Malgré qu'il y avait la souffrance, malgré qu'il y avait des épreuves, malgré qu'il y avait l'oppression, malgré que peut-être il y avait des sorciers, il y avait ceci, malgré peut-être qu'il pouvait avoir la famine, la disette, il a obéi pleinement à la parole de Dieu. Alors, nous allons conclure avec le verset. Dans lire Luc chapitre 22, 42e verset. Version seconde. Disant, Père, si tu voulais éloigner de moi cette coupe, toutefois que ma volonté ne se fasse pas, mais la tienne. Ok, nous allons conclure plutôt avec. Oui, nous allons conclure avec Jean, le verset Jean, chapitre, verset Jean, 5e chapitre, à 19e verset. Jésus reprit donc la parole et leur dit, en vérité, je vous l'ai dit, le Fils ne peut rien faire de lui-même, il ne fait que ce qu'il voit faire au Père, et tout ce que le Père fait, les fils aussi les fait pareil. Donc, vous comprenez maintenant qu'il ne faut pas perdre votre temps matin, soir, à écrire des versets, à expliquer, à chercher à devenir apôtre, docteur, évangéliste, pasteur sur Internet, ou beaucoup de choses inutiles, quand Dieu ne vous a pas vraiment révélé cela. Apprenez plutôt à demeurer dans la prière, à aimer Dieu, à travailler pour Dieu dans vos églises, bonne église, hein, pas celle de voleurs, là, des escrocs, là, qui vous demandent 1000 euros, 1000. Non, pas ce genre de personnes. Sinon, vous irez en enfer, là. Ça va être un travail en vain. Donc, essayez vraiment, et Dieu qui est grand, il va vous révéler. Si vous êtes appelé à faire ceci ou à cela, il le fera. Ne courez pas derrière, devenir des personnalités publiques et tout. C'est une perte de temps. Alors, nous allons prier. Je ne fais pas de promesses. C'est pas quand est-ce que nous allons nous revoir, mais ce qui est vrai, on est en train en coulisses de préparer la nouvelle programmation. Je pense que le moment venu, Dieu fera grâce que tout soit mis en ligne, autre, vous serez au courant de ça. Donc, ne soyez pas choqués si vous m'écoutez pas et tout, et ne perdez pas votre temps comme tous ces escrocs qui essaient de lancer des flèches inutiles. Alors, nous allons prier. Tendre Papa, nous te remercions. Nous te remercions pour ta présence, pour ta gloire, pour l'excellence de la révélation, pour l'amour que tu portes pour tout un chacun de nous. Entre tes mains, sous la couverture du sang de Jésus, nous venons tout simplement nous réfugier, nous et nos familles. Nous remettons notre prochaine émission entre tes mains, tout ce qui se passe en coulisses pour l'avancement de ton œuvre au travers du réseau Médiacris, entre tes mains. Bénis tout un chacun de nous, de nos familles aussi. Au nom puissant de celui qui a tout vaincu à la croix, ton fils Jésus, nous avons ainsi prié. Amen, amen, amen. C'est merveilleux. 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Bon, on va activer ça plus tard. 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Alors que Dieu vous bénisse, portez-vous tous bien, on se retrouve prochainement.

Nous allons aborder cette soirée sous le thème de la recherche du bonheur. Vous avez remarqué que chaque soir, nous ouvrons la Bible. Et si nous le faisons, c'est parce que elle est la parole de Dieu. Et ce que nous voulons, ce sont les réponses de Dieu à nos questions. C'est ainsi que, dans le livre des Psaumes, au chapitre 4 et au verset 7, je lis « Qui nous fera voir le bonheur ? Fais lever sur nous la lumière de ta face, ô Éternel. Tu mets dans mon cœur plus de joie qu'ils n'en ont quand abondent leur froment et leur mou. Je me couche et je m'endors en paix, car toi seul, ô Éternel, tu me donnes la sécurité dans ma demeure. » Vous conviendrez avec moi que le bonheur est une des préoccupations les plus universelles qui soient. Tout ce que nous faisons dans notre vie, nous le faisons en vue du bonheur. Si pendant des années nous apprenons un métier, c'est pour être heureux. Si nous nous marions, c'est pour être heureux. Si nous ajoutons un peu de confort à celui que nous avons déjà, c'est aussi pour être heureux. Si nous prenons un bon repas, un civet de lièvre, un bœuf mode, des médaillons de chevreuil, c'est pour être heureux. Si nous nous réjouissons avec les amis, si nous travaillons, et même si nous ne travaillons pas, c'est dans l'espoir d'être heureux. Les jeunes font du sport pour être heureux. Si nous faisons de la lecture, c'est toujours pour être heureux. Certains même en ce vendredi 13, parce qu'on est le vendredi 13, ont acheté des billets de la loterie dans l'espoir de gagner le gros lot et être ainsi encore plus heureux. Ceux qui vont consulter la voyante extra-lucide et se faire dire la bonne aventure, ce que la Bible condamne, c'est encore et toujours pour être heureux. C'est là sans doute la plus ancienne préoccupation du monde. Je la trouve déjà dans ce psaume 4 qui a été écrit quelques 1000 ans avant la naissance de Jésus-Christ. Il y a 3 millénaires donc que le psalmiste disait déjà « Qui nous fera voir le bonheur ?» La réponse est dans la question, mais je me réserve de vous l'expliquer à la fin. Nous allons voir ce qu'au XXIe siècle les gens font pour être heureux, pour essayer d'être heureux. Qui nous fera voir le bonheur? Certains pensent que le bonheur est dans une belle et longue vie. Que n'y a-t-il de gens qui vivent dans l'espoir de la retraite? Ah, vivement la retraite! Mais est-on heureux parce qu'on vit vieux? La Bible nous rapporte l'épisode du vieux patriarche Jacob qui se présente devant le pharaon d'Égypte, lequel, impressionné par la noblesse de ce vieillard, lui pose la question « Quel est le nombre des années de ta vie ?» Et Jacob, qui avait alors 130 ans, lui répond « Les années de ma vie ont été peu nombreuses et mauvaises. » Non, je ne crois pas que le bonheur soit dans une belle vieillesse. D'ailleurs, le psaume 90 se dit que les années de l'homme sont de 70 et de 80 ans pour les plus robustes, et que, je lis, l'orgueil qu'ils en tirent n'est que peine et misère. D'autres pensent que dans une société où beaucoup de gens ont la bougeotte, le bonheur, c'est dans le changement, dans la mouvance des choses. Déjà le psalmiste, vous voyez, ça remonte loin, le psalmiste disait dans le psaume 55, « Ah, si j'avais les ailes de la colombe, je m'envolerais bien loin et je trouverais du repos. » Le changement. Beaucoup croient qu'ils seraient heureux s'ils pouvaient changer de pays, ou vivre sous d'autres climats.
Certains pensent qu'ils seraient heureux s'ils faisaient un autre métier. J'ai connu des gens qui, pour être plus heureux, ont changé de prénom, alors que celui de leurs parents, que leurs parents leur ont donné, n'était pas si mal. D'autres espèrent le bonheur en changeant de conjoint. Et pour clore ce paragraphe, des millions de gens attendent tout d'un changement de gouvernement. Jacques Offenbach, dans son opérette « La fille de Madame Angot », disait dans l'air célèbre où il répétait constamment « Valait pas la peine, valait pas la peine, valait pas la peine, assurément, de changer de gouvernement. » Un roi du Moyen-Âge, qui avait tout ce qu'un homme peut désirer pour être heureux, des palais, des serviteurs, des châteaux, la richesse, le pouvoir, et qui malgré tout cela n'était pas heureux, désirait aussi le changement. Un jour, il s'est mis dans la tête l'idée saugrenue qu'il serait à son tour vraiment heureux s'il pouvait porter la chemise d'un homme heureux. Il a envoyé ses serviteurs partout dans son royaume et en dehors de son royaume pour trouver un homme qui serait vraiment heureux et lui prendre sa chemise. Ses serviteurs ont cherché partout longtemps et à la fin, ils ont trouvé un homme qui était vraiment heureux. Seulement, il ne portait pas de chemise. Non, le bonheur ne tient pas à la chemise qu'on porte, à changer de chemise, pas plus que cette femme qui disait « J'ai un appartement à la ville et une maison à la campagne. Quand je suis à la ville, je voudrais être à la campagne. Et quand je suis à la campagne, je voudrais être à la ville. Je ne suis jamais heureuse. » Si le bonheur n'est pas dans la longue vie, s'il n'est pas dans le changement, peut-être l'est-il, et beaucoup le pensent, dans le matérialisme, dans ce que nous avons appelé hier soir, vous étiez là la plupart, dans la société d'abondance. Il y a 100 ans, un grand écrivain américain a dit ceci en parlant de son pays, le plus riche du monde, « Nous sommes bien partis pour devenir une nation de fous. » Et Henry Miller vient d'écrire « Et nous y sommes arrivés. » ne connaissant ni paix, ni repos, ni assouvissement. Nous sommes tous des riches, puisque nous vivons dans l'un des 10 pays les plus riches du monde. Nous devrions tous être heureux, mais nous sommes loin de l'être. Je vais me risquer à dire une parole grave qui risque de m'attirer bien des antipathies. Vous la pèserez chez vous à tête reposée. Voici ce que j'affirme. Un pauvre de chez nous vit mieux qu'un roi du Moyen-Âge. Je le répète, un pauvre de chez nous vit mieux qu'un roi du Moyen-Âge. Et je peux le prouver. Louis XIV n'était pas du Moyen-Âge, mais d'après ce que j'ai appris, il a vécu avec un ver solitaire toute sa vie, il n'a jamais pu s'en débarrasser, tout roi qu'il était. Or, n'importe quel pauvre de chez nous va chez le pharmacien et pour le prix d'un paquet de cigarettes achète un médicament qui le débarrasse de ce que le roi soleil n'a pas pu se défaire. François de Closet, qui est l'animateur des émissions scientifiques à la télévision française, a écrit un livre intéressant intitulé « Le bonheur en plus ». Dans lequel il nous montre qu'en France, entre 1939 et aujourd'hui, et on ne vivait pas si mal en France en 1939, notre niveau de vie s'est multiplié par 5. Et il pose la question, est-ce que nous sommes 5 fois plus heureux? Et poser la question, c'est y répondre. Dans la maison de mes parents, il devait y avoir 2 prises de courant. Je ne me souviens que d'une, mais il devait y en avoir 2. Chez moi, il y en a plus que 20, c'est-à-dire 10 fois plus. Ça ne me rend pas 10 fois plus heureux. Quand j'étais jeune, j'avais peu de chance, vraiment peu. Quand je vois les jeunes d'aujourd'hui, ils n'ont pas 10 fois, mais 20 fois plus que j'avais.
et j'ai l'impression qu'ils sont 10 fois plus malheureux que je l'étais. Une jeune fille américaine avait des parents très riches, et cette jeune fille n'était pas heureuse. Elle était insatisfaite chronique. Ses parents lui faisaient faire des voyages, lui donnaient tout ce qu'elle désirait, et malgré tout ce qu'elle avait, elle n'était pas heureuse. Un jour, son père exaspéré lui a dit « Mais enfin, mais qu'est-ce qui te manque ?» Elle lui a répondu « Il me manque quelque chose, mais je ne sais pas quoi. » Il me manque quelque chose. Elle avait tout, mais il lui manquait quelque chose pour être heureuse. J'ai connu une jeune fille de 17 ans élevée dans un bon milieu relativement aisé et qui devait rédiger pour l'école une dissertation française sur le thème du bonheur et qui a dit « Je ne sais pas ce que c'est que le bonheur ». Quelqu'un n'a-t-il pas dit que le cœur de l'homme est un abîme d'insatisfaction ? Alors il doit y avoir des raisons à ce manque de bonheur, et ces raisons sont au nombre de 3 ordres. 1. D'ordre créationnel, 2. D'ordre philosophique, et 3. D'ordre métaphysique. Nous allons les aborder de façon à ce que chacun comprenne. Un vide créationnel. Voyez-vous, l'homme d'aujourd'hui n'est pas heureux à cause de ce vide créationnel. Jacques Monod, le grand professeur qui est mort il n'y a pas longtemps, descendant d'illustres familles protestantes huguenotes, est devenu agnostique. Il a écrit un livre intitulé, si j'ai bien appris ma leçon, « Du hasard, du temps et de la nécessité ». Selon lui, et beaucoup d'autres comme lui, nous sommes issus d'un accident dans un univers qui lui-même ne devrait pas exister. Nous sommes une cellule de protoplasme qui accidentellement s'est mise à vivre, produisant une série de réactions chimiques dont nous serions l'aboutissement. Voilà ce que nous sommes, nous ne sommes que ça. Si c'est vrai, un jeune homme ne peut plus dire à sa fiancée « je t'aime ». Il doit lui dire « j'ai une réaction chimique ». Comment voulez-vous être heureux avec ça? C'est cela le vide. L'homme est issu d'un accident. L'univers aussi n'est pas à sa place dans le néant. L'homme a accroché un écriteau sur l'univers et il a écrit « il n'y a personne ». Lisez dans le dictionnaire la définition d'un accident. Événement généralement malheureux. C'est pourquoi l'homme occidental est mal dans sa peau. C'est Pascal, l'illustre auteur des Pensées, qui porte son nom, qui a dit « Dans le cœur de tout homme, il y a un vide qui a la forme de Dieu. Nous portons tous en nous une dimension d'infini. » Et tant que l'infini de Dieu ne sera pas venu remplir le vide de notre cœur, jamais nous ne pourrons être heureux. Donc il y a à la base ce manque de bonheur, un vide créationnel. Deuxièmement, il y a aussi un vide philosophique. Un vide philosophique. Jean-Paul Sartre est le maître à penser des Français. Et c'est de lui que nous tirons la philosophie de l'absurde. Tout serait absurde. Pourquoi ? Jean-Paul Sartre a dit que tout point fini dans ce monde, et par point fini il veut dire tout ce qui est valeur dans ce monde, tout ce que nous croyons qui a une valeur, donc tout point fini dans ce monde est absurde s'il n'a pas sa référence dans l'infini, et je souligne, c'est absurde s'il n'y a pas la référence dans l'infini. Laissez-moi vous expliquer cela. Je tire de mon portefeuille un morceau de papier, billet de banque, bien sûr. Et je vais demander à notre président de cette soirée combien vaut ce bout de papier. Combien vaut-il? Combien? 50 euros. Combien? 50 euros.
Il est absurde de dire que ce bout de papier que je tiens en main vaut 50 €. Pourquoi dit-on qu'il vaut 50 €? Eh bien, parce que les vrais 50 € ne sont pas ici dans ma main. Ils ont leur point de référence à la Banque de France. Ils sont la couverture de ce que j'ai en main. Et parce qu'ils sont là à la Banque de France, oui, ce bout de papier qui en lui-même ne vaut pas un clou, il vaut réellement 50 €. Eh bien oui, tout point fini dans ce monde est absurde s'il n'a pas sa référence dans l'infini, comme ce bout de papier serait absurde et ne vaudrait rien s'il n'avait pas sa référence à la Banque de France. Et Jean-Paul Sartre, n'ayant pas trouvé de référence dans l'infini, en a conclu que tout dans la vie est absurde. Puisqu'il n'y a pas d'amour infini, l'amour ne s'écrit qu'avec un petit « a ». Il n'y a pas de vérité absolue, il n'y aurait pas de justice absolue, il n'y a pas de bien absolu. N'ayant pas trouvé de référence dans l'infini à ses valeurs fondamentales, il en a conclu à l'absurdité de toute chose. Quel vide ! Et il y a beaucoup de gens qui en sont là. La vie est absurde, elle n'a pas de sens, absolument aucun sens, puisque tout est vide. Il n'y a personne, même pas nous, puisque nous ne devrions pas être là. C'est absurde ! Alors, qui nous fera voir le bonheur ? La biologie ? La philosophie ? Troisièmement, le vide spirituel. Passons maintenant à ce vide-là, le vide spirituel, métaphysique, religieux, si l'on préfère. Voyez-vous, l'homme n'est pas heureux parce qu'il porte en lui une culpabilité naturelle et il est vide du pardon de Dieu. L'homme ne peut pas toujours expliquer pourquoi, mais il se sent coupable. Et s'il se sent coupable, c'est parce qu'il l'est. Il porte au tréfond de lui un sentiment de culpabilité qui l'empêche d'être pleinement heureux. L'Épître aux Romains nous explique que la loi de Dieu, la grande règle d'or des 10 commandements, a été écrite dans les pages de la Bible. Mais cette loi, nous dit cet épître, n'est pas seulement écrite sur les pages d'un livre, elle est aussi écrite dans le cœur de tout homme. Dieu a mis sa loi dans notre cœur, et l'homme ne peut pas rester lui-même devant le péché parce qu'il a en lui quelque chose qui proteste. Et c'est à partir de là qu'on a inventé la machine à détecter le mensonge. Parce que même quand il n'en est pas conscient et qu'il ment, l'homme viole la loi de Dieu qui est en lui et dans son être intérieur, il y a quelque chose qui proteste contre cette violation. Alors voyez-vous, chaque fois que dans notre vie nous commettons le péché, chaque fois que dans le cornet du téléphone nous disons ou rapportons de très vilaines choses, ou que nous avons des mauvaises pensées, ou que nous entretenons des mauvais sentiments, des rancunes ou jalousies tenaces, ou un fichu caractère que nous laissons se développer, ou que même nous cultivons, tout cela s'appelle le péché et tombe dans notre subconscient et y reste. Apparemment, il ne se passe rien. Mais apparemment seulement. Mais notre âme, elle, elle est un peu comme un bocal en verre rempli d'eau et sur laquelle la poussière tombe. Elle se dépose d'abord en surface et tout doucement elle tombe au fond et s'y dépose et s'y accumule. L'eau reste claire en surface, mais au fond, ça devient de la boue. C'est pourquoi nous gardons un dépôt qui a comme un goût de vase, un relent de péché, un vague à l'âme. Nous avons le sentiment de quelque chose de perdu, et nous sommes en train de passer à côté de notre vie. Cela vient
de tout ce dont je vous ai parlé et que la Bible appelle le péché, et qui est tombé dans le bocal de notre subconscient. Et ce bocal, il suffit de le faire trembler un tout petit peu pour que la boue se mélange à l'eau et que notre âme en soit troublée. Alors, qui nous fera voir le bonheur? La psychiatrie est supposée donner une réponse. Et plus les pays sont riches, plus les pays sont déboussolés et vont voir les psychiatres. Le psy, lui, ne dit pas grand-chose. Il vous met à l'aise sur un divan et il vous laisse parler. Puis, il essaie de vous déculpabiliser. Mais non, vous n'êtes pas coupable. Il va prendre le contre-pied de la Bible et il va vous dire que le péché n'existe pas. Le péché, ce sont des idées moyenâgeuses, dépassées que nous nous sommes forgées ou que la religion nous a inculquées pour assurer sa succession. Autrement dit, le psy, pour reprendre l'image que j'ai employée, il prend le bocal en question plein d'eau claire, et quant à la boue qui est au fond, il sort une bande autocollante, une sorte de sparadrap, qu'il colle à hauteur de la vase qui est au fond, et il vous dit, vous voyez, l'eau est propre. Propre en ordre, comme on dit chez nos amis suisses. Vous pouvez partir l'esprit tranquille. Certes, il a caché la vase avec la bande autocollante, mais il ne l'a pas éliminée. Et il faut parfois bien peu de choses pour que la vase remonte à la surface. Il suffit parfois, même après 20 ans, un parfum que l'on respire, une mélodie que l'on entend, et d'un coup, ça refait surface. On se souvient. C'est comme les frères de Joseph. Vous vous souvenez des frères de Joseph qu'il avait jeté dans une citerne, et Joseph qui les suppliait de ne pas le mettre à mort? Puis ils l'ont vendu à une caravane d'Ismaélites qui passait par là, et la conscience en paix, ils ont oublié la chose. Ils ont mis une bande autocollante autour de leur forfait. Les années passent. Pas loin de 20 ans. Ils croient que leur frère est mort, mais ils ne savent pas qu'il est devenu le premier personnage d'Égypte après le roi. Et quand il se présente en Égypte, et que Joseph, qu'ils ne reconnaissent pas, leur demande leur identité, ils se présentent et disent « On est des honnêtes gens ». Heureusement qu'ils l'ont dit, personne ne les aurait cru. Des honnêtes gens. Des assassins en puissance, oui. La bande autocollante autour du bol de leur conscience devait être très large, au point de couvrir tout le bocal. Et nous aussi, on est des honnêtes gens, tous. Les Alsaciens, les Français, les Anglais, les Belges, les Suisses. On est tous des honnêtes gens, ou à peu près tous. Même tous ceux qui sont derrière les barreaux. Et tous ceux qui ne se sont pas fait prendre. Et oui, tous on est des honnêtes gens.

L'air se brouille, ça se mélange, et le passé refait surface. Dieu, lui, procède autrement que le psy. Il ne nous déculpabilise pas. Il ne met pas d'autocollant pour cacher nos péchés. Non, Dieu procède autrement, et toute la Bible l'atteste. Il nous fait regarder notre vie en face, telle qu'elle est, même si ce n'est pas beau, surtout si ce n'est pas beau. Et il nous fait appeler nos péchés par leur nom. Ce que Dieu veut faire, c'est nous amener à les reconnaître et à les confesser comme étant la cause de nos malheurs. C'est ce qui s'appelle la confession et la repentance. Il veut nous amener à faire notre mea culpa, non pas sur la poitrine des autres, mais sur la nôtre. Quand le fils prodigue est revenu, il n'a pas dit à son père, « Tu sais, papa, on ne s'est pas compris. » Il n'a pas dit, « C'est les copains qui m'ont entraîné. » Il n'a pas cherché d'excuses. Il a dit, « Père, je ne suis plus digne d'être appelé ton fils. Traite-moi comme l'un de tes mercenaires. » Il a dit, « J'ai péché contre le ciel et contre toi. » Et c'est quand nous en sommes là, à les reconnaître et à les appeler par leur nom, qu'alors Dieu prend nos péchés. Et que fait-il avec? Je vais citer deux textes tirés, l'un de l'Ancien Testament, l'autre du Nouveau Testament. Dans le premier, celui du prophète Ésaïe, au chapitre 55, on lit, « Dieu a mis sur lui, Jésus, les péchés de nous tous. » Ce texte écrit 700 ans avant la naissance de Jésus-Christ nous décrit de façon surprenante la mort expiatoire de Jésus-Christ. Dieu a mis sur lui, le juste, nos iniquités. Et dans le Nouveau Testament, en 2 Corinthiens 5:21, je lis, « Celui qui n'avait pas connu le péché, Jésus-Christ, il l'a fait devenir péché pour nous. » Oui, Dieu a fait cette œuvre extraordinaire. Il prend nos péchés et il en macule son propre Fils. Il met notre malheur sur lui et il le châtie pour nos fautes. C'est ce qui s'est passé à la croix. Par amour, Jésus s'est présenté devant la justice de Dieu. Et pour que cette justice ne se mette pas en branle contre nous et ne nous atteigne pas, il a pris ce qui a tiré la colère de Dieu. Et quand il a été cloué sur cette croix, la colère de Dieu l'a frappé de plein fouet. Quand il a poussé ce terrible cri, « mon Dieu, pourquoi m'as-tu abandonné ?» Il était abandonné pour que nous ne le soyons pas. Et quand nous croyons cela, en réponse à notre repentance et à notre foi, Dieu nous pardonne nos péchés. Dieu va plus loin, il les oublie. C'est une faculté qui n'appartient qu'à Dieu, qui le dit et le redit encore, notamment dans l'Épître aux Hébreux au chapitre 10. « Je ne me souviendrai plus de leurs péchés, ni de leurs iniquités. Moi, je me souviens de ma vie passée. Nous nous souvenons de ce que nous avons fait, même si nous sommes pardonnés. » Mais Dieu dit, je ne m'en souviendrai plus, j'efface tes transgressions comme un nuage. J'aimerais expliquer cela d'une autre façon, pour que personne ne puisse dire, en quittant ce lieu ce soir, je n'ai pas compris. Nous connaissons tous l'usage de l'enregistreur ou du magnétoscope. Voyez-vous, notre vie, c'est comme une cassette qui enregistre notre vie à mesure qu'elle se déroule. Toute notre vie est en quelque sorte enregistrée sur la bande magnétique du tribunal de Dieu. C'est cette pensée-là qui nous rend malheureux, parce que nous savons qu'au grand jour du règlement final des comptes, Dieu va mettre la cassette vidéo de notre vie dans son projecteur. Et notre vie va passer sur l'écran géant du grand trône blanc, en mouvement, en couleur et en trois dimensions. Maintenant, que nous y croyons
ou que nous n'y croyons pas, ça

changera rien à l'événement. Un jour, chacun devra regarder sa vie en face, car Dieu dit, il est réservé aux hommes de mourir une seule fois, après quoi vient le jugement. Et voir ma vie en face, devant tout le monde et devant Dieu, c'est la dernière chose au monde que je voudrais. Heureusement, je ne la reverrai jamais. Cela n'arrivera pas, et je vais vous dire pourquoi. Savez-vous comment on efface un enregistrement? C'est bien simple. Il suffit de réenregistrer par-dessus, et le premier enregistrement disparaît. C'est ce que Dieu fait quand quelqu'un se tourne vers Jésus-Christ. Par-dessus notre vie ratée, il réenregistre la vie de son Fils. Le jour où Dieu va faire passer la bande de ma vie, ce qui passera, ce ne sera plus ma vie, mais la vie de Jésus-Christ. Couvert de sa justice, je ne viendrai plus en jugement, car c'est Jésus qui le dit au verset 24 du chapitre 5 de l'évangile de Jean. En vérité, je vous le dis, celui qui écoute ma parole et qui croit en celui qui m'a envoyé a la vie éternelle et ne vient pas en jugement, mais il est passé de la mort à la vie. C'est ce que dit encore l'apôtre Paul dans l'épître aux Romains, au chapitre 8, verset 1er, « Il n'y a maintenant plus aucune condamnation pour ceux qui sont en Jésus-Christ, et c'est pourquoi nous pouvons nous approcher de Dieu sans conscience de péché, comme le dit l'épître aux Hébreux. » Certains de mes auditeurs ce soir penseront, autrement dit, si on suit votre raisonnement, Fernand Legrand, le bonheur, c'est dans la religion, n'est-ce pas à peu près ce que vous venez de nous dire? Eh bien non. Et je vous surprendrai en vous disant, le meilleur moyen d'être malheureux et très malheureux, c'est de suivre scrupuleusement une religion, même la meilleure. Écoutez ce que dit l'apôtre Pierre. Il était juif, le judaïsme était sa religion, dont la loi de Dieu était le guide. Et en parlant de cette loi résumée par les 10 commandements, que dit-il de cette loi? Je lis. Elle a été un joug, un poids si vous voulez, elle a été un joug que ni nous, ni nos pères, nous n'avons pu porter. Ainsi, l'observation scrupuleuse de la règle d'or qu'est la loi de Dieu ne peut donner ni le salut ni le bonheur. Peut-être que quelqu'un dira, « Oui, mais c'est de la loi de l'Ancien Testament que Pierre parle. Moi, c'est le sermon sur la montagne du Nouveau Testament qui est ma grande règle d'or. » Ah, mais mes amis, mais c'est encore pire, parce que entre la loi des 10 commandements et le sermon sur la montagne, il y a une différence de vitesse, comme entre le cycliste et une Formule 1. Alors, si à pied, je ne sais déjà pas suivre un cycliste, comment vais-je rattraper une Ferrari? Dans le chapitre 5 de Matthieu, on retrouve constamment ce rapport de force qu'il y a entre un vélo et une Ferrari. Jésus dit, « Vous avez entendu dire qu'il a été dit, « Tu ne tueras point. » Ça, c'est le cycliste. « Et moi, je vous dis que quiconque se met en colère contre son frère, » ça, c'est la Ferrari, « est passible du jugement. » Ce qui est tué dans l'Ancien Testament devient mauvaise colère dans le Nouveau Testament. Jésus dit, « Vous avez appris qu'il a été dit, « Tu ne commettras pas d'adultère. » Ça, c'est le cycliste. « Mais moi, je vous dis, que quiconque regarde une femme pour la convoiter. » Ça, c'est la formule 1. « Il a déjà commis adultère avec elle dans son cœur. » Vous avez appris, c'est Jésus qui dit, vous avez appris qu'il a été dit, tu aimeras ton prochain et tu haïras ton ennemi. Ça, c'est le cycliste.
Mais moi je vous dis, aimez vos ennemis, bénissez ceux qui vous maudissent, faites du bien à ceux qui vous haïssent, et priez pour ceux qui vous maltraitent et qui vous persécutent. Ça, c'est la McLaren. On comprend vite que si la loi des 10 commandements était déjà un fardeau trop lourd à porter, le sermon sur la montagne l'est 10 fois plus. Voici l'exemple bien connu d'un homme qui a été très religieux et en même temps profondément malheureux. Martin Luther. Il est entré dans les ordres suite à une grande peur causée par un violent orage. La crainte de ne pas être prêt à rencontrer Dieu l'a conduit à entrer en religion. Et là, il est devenu un homme très malheureux. Et pourquoi? Parce qu'il y mettait tout son sérieux. Il s'imposait des mortifications, des jeûnes, des prières, des flagellations, et au bout de tous ses efforts pour gagner son salut, il n'arrivait à rien. Il n'était jamais ni plus saint, ni plus près du salut. Jamais il n'était satisfait de lui-même. C'est aussi ce que nous faisons. Nous croyons que le bonheur du ciel est au bout de nos efforts. Pour être heureux, pour plaire à Dieu et pour entrer dans son ciel, qu'est-ce que nous faisons? Nous faisons de notre mieux. Et faire de son mieux, je parle lentement exprès, faire de son mieux, c'est le meilleur moyen de se perdre. Parce qu'on ne peut pas être heureux ni entrer dans son ciel en faisant de son mieux. Non pas que ce soit mal de faire de son mieux, mais ce n'est pas assez. Et ici je reprends l'image du bocal avec son eau bien claire et la boue qui est au fond. Nous essayons d'avancer dans la vie avec précaution, à petits pas, regardant où on met les pieds, pour ne pas faire un faux pas ou un geste brusque qui troublerait l'eau du bocal de notre vie. On se lève du bon pied, avec plein de bonnes résolutions. Je vais essayer de ne pas médire de quelqu'un. Aujourd'hui, de ne pas avoir de mauvaises pensées. Pas un mot déplacé, pas la moindre entorse à la vérité, pas le plus petit mouvement d'égoïsme. Je vais essayer. Et bien sûr, on n'est pas arrivé au milieu de la journée, qu'on a fait 3 ou 4 faux pas, et tout est à recommencer. Est-ce que c'est ça le salut? Le bonheur parfait? Non, ce n'est pas ça. Souvenez-vous qu'au début, je vous ai dit que la réponse au problème du bonheur était contenue dans la question qui était posée. Et je relis le verset 7 de ce psaume 4. Plusieurs disent, qui nous fera voir le bonheur? Or, justement, nous la formulons autrement. Au lieu de dire « qui », nous disons « qu'est-ce qui me fera voir le bonheur ?» Nous voyons le bonheur dans des choses, qu'est-ce qui ? Dans le matérialisme, dans l'abondance des biens, dans les plaisirs du monde, dans le changement, la religion. Non, ce n'est pas « qu'est-ce qui », c'est « qui nous fera voir le bonheur ?» C'est quelqu'un, c'est une personne. Le bonheur, c'est quelqu'un. Et qui est ce quelqu'un? Dans l'Épître aux Romains, je lis cette phrase de l'apôtre Paul qui reprend librement celle du psaume 32. « Heureux ceux dont les iniquités sont pardonnées et dont les péchés sont couverts. Heureux l'homme à qui le Seigneur n'impute pas le péché. » Le Seigneur, voilà la personne, le quelqu'un. Cela veut dire que le bonheur, ce n'est pas dans ce que nous allons faire pour Dieu, mais dans ce qu'il est et dans ce qu'il a fait pour nous. C'est là le secret que je n'ai découvert qu'à ma conversion. Jusqu'à ma conversion, et pendant des années, je n'étais pas heureux parce que j'essayais de faire quelque chose de bien, quelque chose pour Dieu en vue de mon salut. J'essayais de faire de mon mieux. Et rien ne marchait.
Je m'étourdissais aussi dans des plaisirs, des petits plaisirs passagers, pour ne pas avoir à y trop réfléchir. Et le jour de ma conversion, j'ai cessé de faire quelque chose pour Dieu, et j'ai simplement reçu ce qu'il avait fait pour moi. Il avait donné son propre fils, il avait donné Jésus, et je l'ai reçu dans mon cœur. Et ce que je n'étais pas parvenu à faire par mes efforts, tout à coup, je l'ai fait sans faire d'efforts. Car ce n'était plus moi qui le faisais, c'était Jésus-Christ qui le faisait au travers de moi. Et l'apôtre Paul avait fait la même expérience quand il dit dans l'Épître aux Galates, au chapitre 2, verset 20, « Maintenant, ce n'est plus moi qui vis, c'est Christ qui vit en moi. » Je veux vous présenter la chose d'une autre façon. J'ai lu le récit de la conversion d'un Chinois, c'était au début du siècle passé. Ce Chinois avait été successivement le disciple de Confucius, puis disciple de Bouddha, et enfin il s'était converti à Jésus-Christ. À la façon des Orientaux, il racontait sa conversion d'une façon très imagée. Il disait « Un jour, je marchais dans les champs, et voilà que par inadvertance, je suis tombé dans un puits abandonné. Le puits était profond. Blessé, brisé, incapable de m'en sortir, j'ai crié de toutes mes forces. Je devenais de plus en plus faible. Et un homme a enfin entendu mes appels et s'est approché. Il s'est penché sur le bord du puits. Il a décrit ma situation avec exactitude en ces mots. « Oh, mon pauvre ami, ta situation est terrible. Tu mesures autant ?» Le puits a autant de profondeur, tu as de graves blessures, alors écoute, prends courage et sors-toi de là. Et sur ces bons conseils, il est parti. Cet homme s'appelait Confucius. J'ai crié encore, devenant de plus en plus faible. Un deuxième homme a entendu mes appels, cet homme est venu, et il m'a lancé une corde, et il m'a dit, « Alors, monte !» J'ai pris cette corde, j'ai essayé de remonter, mais blessé trop faible, je suis retombé au fond, incapable de me hisser. Et cet homme est parti. Cet homme qui m'avait lancé une corde s'appelait Bouddha. J'ai encore crié, et alors que j'allais mourir, quelqu'un d'autre est venu, un troisième. Et celui-là, il est descendu dans le fond du puits. Il est venu me prendre. Il m'a lui-même remonté à la surface. Il m'a sauvé. Il m'a soigné. Et cet homme-là, c'était Jésus-Christ. Plus récemment, un milliardaire américain qui s'était fait construire un magnifique château sous le ciel clément d'une île des Caraïbes, était un vieillard, et il a invité un évangéliste de renom à venir le voir. Et cet homme, si riche, faisait pitié à voir. Il était malheureux dans sa richesse, il pleurait, il avait peur de la mort. Et cet évangéliste est descendu dans la ville en contrebas. Et il y avait là un vieux pasteur baptiste indigène de 70 ans qui vivait, tenez-vous bien, avec l'équivalent de 5 euros par semaine. Et cet homme était heureux. Il se frottait les mains de joie, animé d'un bonheur qui lui sortait par tous les pores de la peau. D'où venait la différence? L'un avait une immense fortune et l'autre, il n'avait que... Oh, excusez-moi de le dire de cette façon, il n'avait que Jésus-Christ, mais Jésus-Christ mort pour lui, qui lui avait donné sa vie, qui lui préparait une place dans son ciel. Et cet homme qui servait le Seigneur depuis des années avec un salaire de misère était un homme heureux, il jubilait de bonheur. C'est pourquoi la réponse à la question est tout entière contenue dans « Qui
nous fera voir le bonheur, et ce qui, c'est Jésus-Christ. Alors que faut-il faire? Le laisser entrer dans votre vie. Quelqu'un dira peut-être, laissez le Christ entrer dans ma vie. Qu'est-ce que ça veut dire exactement? C'est une figure de rhétorique qui ne veut rien dire. Non, non, ce n'est pas une forme de langage vide de sens. Ça veut dire exactement ce que je dis, c'est le laisser entrer dans votre vie. Mais je ne comprends pas, dira quelqu'un, de grâce, expliquez-nous ce que ça veut dire. Je ne peux pas tout expliquer. Mais voici une illustration que j'ai maintes fois employée. Souffrez que je la dise encore une fois, même si vous l'avez déjà entendue. Je ne peux pas expliquer comment les ondes invisibles peuvent réellement entrer dans un transistor et se mettre à parler et à chanter. Je suis incapable de vous dire comment ça se passe, mais je sais que c'est vrai. Si les ondes peuvent faire cela, Jésus-Christ, le Fils de Dieu, peut, par le Saint-Esprit, entrer dans votre vie et peut prendre possession de votre cœur aussi sûrement que les ondes existent et prennent possession d'un poste de radio. Il peut venir réellement habiter dans votre cœur, comme c'est écrit en Apocalypse, chapitre 3, verset 20. Écoutez ce que Jésus dit. « Voici, je me tiens à la porte et je frappe. Si quelqu'un entend ma voix et ouvre la porte, j'entrerai chez lui. J'entrerai chez lui, et je souperai avec lui, et lui avec moi. Et comme on n'a rien à donner au Seigneur, c'est lui qui apporte les provisions. Il vient avec les provisions de paix, d'amour, de vie éternelle, de bénédiction sans nombre, de plénitude, d'assurance. Il vient avec tout ce qui nous manque, tout ce que nous n'avons pas. Alors le bonheur, c'est de le laisser entrer. Et je vous propose de passer à l'acte, de suivre la prière finale, et de la dire au Seigneur dans votre cœur, tandis que nous nous recueillons tous. Toutes les têtes s'inclinent à présent, et je vais parler lentement, vous pouvez dans votre cœur saisir ces paroles, les dire à Dieu, comme si elles étaient les vôtres. Dites-lui donc, Seigneur, c'est d'accord ce soir, je me range à tes raisons, c'est toi qui as raison. Et du même coup, je reconnais que les torts sont de mon côté, et je t'en demande pardon. Désormais, Seigneur, ce ne sera plus ce que moi je vais faire pour toi, ce que je vais essayer de faire pour toi, mais c'est ce que toi tu as fait pour moi. Seigneur, encore une fois, je te donne raison, et je te laisse entrer dans ma vie. Dites-le-lui, je te laisse entrer dans ma vie maintenant. Seigneur, viens mettre ton ciel dans mon cœur dès ce soir. Merci, Seigneur. Merci.

Bienvenue à l'émission Verset du jour. Nous tirons le verset du jour qui est le premier verset de l'année que nous allons méditer dessus. Nous tirons ce verset du livre d'Ésaïe, chapitre 43, verset 18 à 19. Je répète, Ésaïe 43, verset 18 à 19. Nous allons commencer à lire d'abord le verset 19. Voici, je vais faire une chose nouvelle. C'est le point d'arrivée. Ne la connaîtrez-vous pas? Je mettrai un chemin dans le désert et des fleuves dans la solitude. Dieu dit que dans le désert de ta vie, il va tracer un chemin d'espérance, un chemin qui éloignera la tristesse, les échecs passés, l'humiliation connue et surtout la solitude engendrée par ta vie. Dans un véritable désert, je ne parle pas de désert d'aujourd'hui où nous voyons des autoroutes en train de traverser ces derniers, mais dans un véritable désert comme tu parles dans Ésaïe, c'est le synonyme des situations où, humainement parlant, il n'y a pas d'issue, où il n'y a rien qui se voit à l'horizon comme solution ou réponse à la situation. Mais Dieu dit, dans cette incertitude qui peut engendrer ta situation actuelle, il dit, je mettrai un chemin. Je mettrai un chemin. Oui, nous pouvons comparer ta situation à un désert où tu te trouves, où il n'y a pas de chemin, auquel tu n'es pas habitué de séjourner et tu n'as pas de moyens de navigation pour la bonne orientation. En principe, tu es appelé à disparaître. En principe, tu es appelé à laisser ta peau. Mais Dieu dit, dans cette situation qui peut te paraître difficile, comme nous l'avons vécu l'année passée, en 2020, avec cette pandémie qui est venue nous secouer tous, qui d'entre nous peut se lever et dire qu'il est sorti ou elle est sortie de l'année 2020 inébranlée? Je pense qu'en toute sincérité, tout le monde peut dire que nous tous, nous avons été ébranlés par les événements en 2020. Mais Dieu nous dit aujourd'hui que lui étant le maître de temps et des circonstances, il nous dit aujourd'hui, en lisant le verset 19 d'Ésaïe 43, il nous dit, ne pensez plus aux événements passés et ne considérez plus ce qui est ancien, car je vais faire une nouvelle chose. Je vais mettre un chemin. Je vais vous donner de l'espérance. Je vais vous donner la joie. Je vais vous accorder l'assurance de ma présence en 2021. Comme je l'ai dit pendant tout le temps que j'ai eu par la grâce de Dieu d'introduire une prière, j'ai dit c'est une opportunité que Dieu nous donne en 2021. Une opportunité. J'aurais pu commencer par dire, c'est une grâce ou une faveur imméritée, comme je l'ai fait aussi en prière. Mais je pense que le Saint-Esprit m'a réellement conduit pour dire, c'est une opportunité. Parce que l'année passée, ça nous a rappelé de notre fragilité en qualité d'être humain. Nous avons compris qu'on n'est pas maître de notre souffle, ni notre argent, ni nos bagages intellectuels, ni notre beauté physique, ni notre maison, ni nos enfants, ni hommes et femmes ou femmes.
Nul ne maître de notre destinée, si ce n'est que le divin créateur. Nous avons vu des images insoutenables que nous, on ne croyait pas en Occident qu'on pouvait voir. Dieu nous a ramenés à l'état de ce pays qu'on regardait à distance, disant que le malheur peut seulement les atteindre et non nous autres. Et il nous a rappelé de notre fragilité en qualité d'être humain. Mais il nous demande que cela soit pour nous une occasion de comprendre que lui seul peut être réellement notre refuge. Mais que ces images ne soient pas une obsession à nous, car il nous demande, oui, ce sont des événements qui nous ont marqués, mais que nous puissions réellement laisser ça en arrière. Peu importe si nous avons encore les rédicats de ces événements au travers des cas qui continuent à se confirmer, au travers du débat sur le vaccin, autre. Mais nous, dans notre mental, en qualité d'enfant de Dieu, devons comprendre que Dieu a tracé un chemin pour nous. Et que lui sera là tout le long de cette année. Il sera là avec nous. Il ne va jamais nous abandonner, car il a fait la promesse. Je ne te délaisserai point. Et je t'abandonnerai point. C'est à nous de nous saisir de sa faveur, de sa grâce, pour réussir cette année 2021. Comme nous ne cessons de le dire, nous devons comprendre que Dieu c'est un Dieu de foi. Nous devons manifester notre foi en lui, en sachant qu'il n'y a que lui. Et nous devons, en dehors de cette relation verticale, nous devons entretenir aussi la relation horizontale envers notre prochain. Car il a dit, tu aimeras ton prochain comme toi-même. Que ce soit envers les étrangers, que ce soit envers nos proches, envers nos voisins, envers même des inconnus, nous devons manifester en qualité de chrétiens l'amour que Jésus a manifesté à la croix pour nous. Alors je vous souhaite à tous une bonne année 2021. Soyez dans l'assurance de l'amour de Jésus. Soyez dans l'assurance de sa présence dans vos vies. Soyez dans l'assurance de sa protection sur vous et sur vos familles. C'est un Dieu fidèle. Nous ne sommes pas approchés de n'importe qui. Nous sommes approchés du divin créateur. Et son amour est grand. Son amour est tout puissant. Son amour est redoutable. Et rien en mal ne pourra nous arriver tant que réellement nous avons confiance en lui. Oui, maladie peut arriver, mais la maladie ne va pas demeurer. Les difficultés peuvent traverser, mais elles ne demeureront pas. Car il a dit, le malheur atteint le juste. Mais il nous donne aussi cette garantie que l'Éternel l'en délivre toujours. Alors soyez dans la joie. Vous qui êtes malade, ayez foi en Jésus. Car il est le même hier, aujourd'hui, éternellement. S'il a guéri hier, il nous dit aujourd'hui, il guérit aussi. Vous qui avez des requêtes, exposez vos requêtes à Dieu avec assurance. Car il a dit, demandez. Et vous recevrez. Il n'est pas menteur pour nous donner un tel verset. Alors ne vous gênez pas, comme je l'ai dit, durant deux ou trois jours d'affilée, lors de notre émission, la pensée du jour ou le verset du jour. N'hésitez pas. Il est le Dieu fidèle, c'est comme un père pour vous, pas comme il est un papa pour vous. Alors que l'amour de Dieu surabonde sur vous et sur vos familles. Encore, pour une fois de plus, bonne année 2021 à tous.

Il est minuit, heure de Montréal, 5 heures de Paris, Bruxelles, Kinshasa. Nous allons prier, nous allons rendre grâce à Dieu, bénir Dieu pour nos frères et sœurs qui sont en Europe, en Amérique, plutôt en Europe, en Afrique, qui s'apprêtent à cet instant à quitter chez eux pour aller au travail, à l'école, pour diverses activités. Et nous allons aussi rendre grâce à Dieu pour nous qui sommes en Amérique du Nord, pour notre sommeil et tout. Prions. Tendre Père, nous te rendons grâce, nous te remercions pour cette reprise de nos temps de prière. Merci pour mon frère et ma soeur qui m'écoute ici en Amérique du Nord, qui à cet instant, il ou elle s'apprête à dormir. Je remets son sommeil entre tes mains, ô Dieu. Tu nous as fait cette promesse, ô Dieu, tu as dit, quand nous allons dormir, notre sommeil sera sans crainte, sans frayeur soudaine. Seigneur, que cela soit ainsi. Conforme à ta parole, car tu es celui qui tient promesse. Tu es derrière ta parole pour l'accomplir, pour les équiter, ô Dieu. Nous bannissons de notre sommeil toute distraction de l'ennemi, tout cauchemar, toute attaque soudaine, car ta parole dit que nous n'aurons pas à avoir affaire à des attaques pendant notre sommeil. Que ta parole, ô Dieu, s'accomplisse pleinement pendant notre sommeil, ô Dieu. Que notre sommeil soit un moment récupérateur, un moment où nous allons reprendre l'énergie, la force. Que ce soit un moment où, excusez-moi, où tu vas nous communiquer des révélations, des grâces. Seigneur, nous venons aussi à cet instant te demander pardon, ô Dieu. Tu nous connais mieux que nous-mêmes, ô Dieu. Tu connais nos pensées, tu connais nos désirs, tu connais ce que nous avons fait sortir de nos bouches, ce que nous avons pensé, ce que nos yeux ont vu. Tu connais tout, tu vois tout, tu sais tout. Nous te demandons pardon, ô Dieu. Lave-nous, purifie-nous, sanctifie-nous. Que le sang versé à la croix par Jésus puisse couvrir nos maisons. Que toute planification ténébreuse soit nulle et sans effet, omnipuissant de Jésus-Christ. Que ceux qui nous combattent, ô Dieu, te trouvent toi sur leur chemin, ô Dieu. Seigneur, nous te remercions. Donne la paix à ceux qui sont agités. Donne la réponse à ceux qui sont tourmentés à cause de factures, de dettes à payer, de problèmes de santé, de problèmes de recherche de boulot, de problèmes de fertilité ou quoi que ce soit comme requête. Donne la réponse conforme à ta volonté pour chacun de nous. Père, nous te remercions. Nous remettons nos enfants entre tes mains. Mari, femme, parents, frères et sœurs entre tes mains, nos familles sous ta protection, ô Dieu, partout où elles se trouvent. Seigneur, nous te remercions. Nous remettons aussi nos frères et sœurs qui sont en Europe, en Afrique, qui s'apprêtent à aller au travail entre tes mains, et tant ta main de grâce et de faveur sur eux, ô Dieu. Que cette journée, ce début de semaine soit une bénédiction pour chacun d'eux, ô Dieu. Que ta grâce, ta faveur puisse les accompagner dans tout ce qu'ils feront, ô Dieu, Seigneur. Que tout plan venant de la part de l'ennemi soit nul et sans effet, ô nom puissant de Jésus-Christ. Que toute personne qui s'élèvera de façon physique, invisible ou quoi contre eux, ô Dieu, puisse tomber à leur, devant leurs genoux, Père. Et c'est là, ô nom puissant de Jésus, car dans Philippiens 2, tu dis, en ton nom, Jésus, tout genou fléchit. Dans le ciel, sur la terre, sous la terre, que cela soit ainsi dans la vie de ceux qui sont en train de partager ce temps de prière.
Que la crainte de ton nom puisse habiter dans le cœur de tout et chacun, oh Dieu. Ils commencent la journée avec toi. Donne-tu au Père de grâce qu'ils achèvent aussi leur journée avec toi. Que le sang versé à la croix puisse le couvrir, eux, leur famille, leurs biens matériels. Et c'est là, au nom puissant de Jésus-Christ, que les portes fermées s'ouvrent au nom puissant de Jésus-Christ, que ta faveur puisse être accordée, ô Dieu, à tes enfants, partout ils passeront, ô Dieu, et que ta parole soit dans leur cœur. Le désir d'être disciple de Jésus, le désir de marcher au-dessus de tes pas, ô Seigneur. Père, nous te remercions, au nom puissant de Jésus. Nous avons ainsi prié. Amen. Nous vous souhaitons bon lundi. C'est la reprise de temps de prière. On se retrouve à 23h, heure de Montréal, pour le temps de prière, ou minuit plutôt, à 18h aussi, à midi. Que Dieu vous bénisse abondamment. Soyez bénis. C'était votre frère Axel Kibaoufefi.

0: et merci de vous joindre à moi aujourd'hui. J'ai un message très intéressant à partager avec vous. Il s'agit de l'histoire d'un bon roi qui avait une très mauvaise habitude. Il est intéressant de noter que c'est la même habitude qu'ont aujourd'hui de très bonnes personnes. Je pense que vous allez trouver cela édifiant, provoquant peut-être, et je sais que vous allez trouver cela utile. Si vous avez une Bible, prenez-la. Asseyons-nous et plongeons-nous ensemble dans la parole de Dieu.
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0: Nous entamons une série consacrée aux prophètes, aux rois et aux reines. Nous examinerons les leçons que nous pouvons tirer des personnes appartenant à ces catégories et de leur histoire. Prions ensemble, si vous le voulez bien. Père Céleste, nous apaisons notre cœur en cet instant et nous choisissons de rester paisibles et d'écouter. Nous te remercions pour ta main surnaturelle qui est à l'œuvre aujourd'hui dans ce bâtiment, sur ce campus et dans le cœur et la vie de chaque personne qui regarde et écoute. Amen. Nous allons entrer dans une période intéressante de l'histoire d'Israël. La nation a été divisée, 10 tribus sont parties. Elles se sont séparées des tribus de Benjamin et de Juda et ont établi une nouvelle capitale dans le nord, à Samarie. Elles sont connues sous le nom d'Israël. Pendant 200 ans, elles ont eu 19 rois dans le nord et aucun de ces rois n'a jamais aimé ou servi Dieu. Chacun d'entre eux était mauvais. Dans le sud, il y a un autre royaume composé de deux autres tribus, Benjamin et Juda, avec une capitale à Jérusalem. Le royaume du sud a également eu 19 rois, mais sur une période un peu plus longue, car les Assyriens ont fini par conquérir le royaume du nord et le peuple a été emmené captif en Assyrie. La nation de Juda a tenu un peu plus longtemps, mais elle a fini par être emmenée en captivité à Babylone. Mais sur les 19 rois du royaume du sud, 8 ont servi Dieu. 8 d'entre eux aimaient Dieu. À cette époque, le roi du Nord était tristement célèbre. Vous avez certainement entendu son nom, Akab. Il était marié à une femme nommée Jézabel, et ils étaient d'une méchanceté abominable. Pour eux, le mal était bien et le bien était mal. Ils haïssaient Dieu. Au sud, leur homologue à cette époque était un homme nommé Josaphat. C'était le roi de Juda qui régnait au sud à Jérusalem. Voici un petit aperçu du type de roi qu'il était en 2 Chroniques 17, 3 à 6. L'Éternel fut avec Josaphat parce qu'il marcha sur la voie que suivait son ancêtre David au début et qu'il ne consulta pas les Baals. C'est en effet au Dieu de son ancêtre qui lui recourt, et il suivit ses commandements sans imiter ce que faisait Israël. L'Éternel affermit la royauté entre les mains de Josaphat. Tout Juda lui payait un tribut, et il eut des richesses et de la gloire en abondance. Son cœur s'engagea toujours plus dans les voies de l'Éternel, et il fit encore disparaître de Juda les hauts lieux et les poteaux sacrés. Si nous poursuivons notre lecture, nous découvrons que Josaphat aimait la parole de Dieu. Il aimait aussi la justice. C'était un bon roi avec une mauvaise habitude. C'est ce dont nous allons parler. 2 Chroniques 18:1. Josaphat eut des richesses et de la gloire en abondance. Et il s'allia par mariage avec Akab. Il a pris la fille d'Akab et de Jézabel, Athalie, et a fait d'elle la femme de son fils Joram. Elle était encore pire que sa mère, aussi impossible que cela puisse paraître. Athalie finira par assassiner tous les petits-enfants de Josaphat. Elle plongera la nation de Juda dans une longue période d'oppression, de tyrannie et d'idolâtrie. Aucune preuve n'indique que Josaphat ait prié au sujet de cette alliance de quelque manière que ce soit. Il avait tendance à conclure des alliances impies et à interroger Dieu à leur sujet une fois qu'il s'était engagé. Il a fait cela pratiquement tout au long de sa vie. Il se liait, s'associait et s'engageait avec les mauvaises personnes et ne consultait Dieu qu'une fois qu'il était trop tard. J'ai un ami qui, à plusieurs reprises, a engagé des personnes clés pour occuper des postes très importants dans son église. Il l'a fait à de nombreuses reprises sans attendre Dieu, ni demander d'abord l'avis d'amis de confiance. Inévitablement, les personnes qu'il a nommées à ces postes clés ont divisé l'Église et causé des problèmes incalculables encore et encore. Il n'y a pas si longtemps, il s'est confié à moi et à quelques amis en disant « Je n'ai aucun discernement en ce qui concerne les gens ». En était-il de même pour Josaphat? Était-ce simplement parce qu'il manquait de discernement? Ou bien était-ce par désir d'acquérir plus de richesses et plus de territoire? Pensait-il qu'il allait changer ses gens après s'être allié à eux? Qu'il allait d'une manière ou d'une autre les influencer et les changer? Ou peut-être voulait-il simplement être apprécié et considéré comme bienveillant? Nous ne le savons pas, mais c'était une habitude qui a persisté pendant la plus grande partie de sa vie. Poursuivons en 2 Chroniques 18, 2 et 3. Au bout de quelques années, il descendit trouver Achab à Samarie. Ce dernier tua pour lui et pour la troupe qui l'accompagnait un grand nombre de brebis et de bœufs, et il le poussa à monter à Ramoth en Galaad. Achab, roi d'Israël, dit à Josaphat, roi de Juda, « Veux-tu venir avec moi à Ramoth en Galaad ?» Josaphat lui répondit, « Toi et moi, ton peuple et le mien, il n'y aura aucune différence, et nous irons l'attaquer avec toi. » Attends un peu, Josaphat, il n'y aura aucune différence? C'est faux! Achab est Dieu, tu aimes Dieu. Achab est mauvais, tu es juste. Achab est trompeur, tu es honnête et tu aimes la justice. Achab est un idolâtre, tu sers le seul vrai Dieu. Il n'y aura aucune différence, que dis-tu? Nous irons l'attaquer avec toi. Lisons ensuite le verset 4. Puis Josaphat dit au roi d'Israël, « Consulte donc maintenant la parole de l'Éternel. » N'était-ce pas la première chose à faire? N'aurais-tu pas dû demander à Dieu ce qu'il en était avant de promettre et de prendre un engagement? Tu t'es engagé, tu es impliqué, et maintenant tu vas voir ce que Dieu a à dire à ce sujet? Tu te lies à un homme impie, puis seulement tu décides de prier? Achab fait venir 400 faux prophètes. Ce sont les prophètes qui prophétisent pour lui et Jézabel. Achab et Josaphat étaient assis sur leur trône et siégeaient sur la place à l'entrée de Samarie, et ces 400 hommes prophétisaient. Ils disaient, « Montez à Ramoth en Galaad, Dieu a livré les Syriens entre vos mains, allez-y, l'Éternel dit d'y aller !» Josaphat est mal à l'aise. Il dit, « N'y a-t-il pas d'autres prophètes ?» Achab répond, « Il en reste un, Michée. Mais je le déteste parce qu'il ne prophétise jamais rien de bon sur moi. » Josaphat dit, « Tu ne devrais pas dire cela. Fais-le venir. » Le messager qui va chercher Michée dit, « Écoute, les 400 autres sont unanimes. Veille à dire la même chose. » Michée a certainement parlé de manière très sarcastique quand il a dit « Allez-y, Dieu va livrer les Syriens. » Car Achab dit « Arrête ça et dis-moi la vérité. » Il lui répond « D'accord, tu vas mourir. Tu ne reviendras pas vivant de cette bataille. J'ai vu Israël dispersé comme des brebis. Ce sera un désastre. » Ils y sont tout de même allés. Tout ce que Michée avait dit s'est réalisé. Josaphat s'en est sorti de justesse. Il crie à Dieu alors qu'il est poursuivi par les chars ennemis, et Dieu intervient et le sauve. Mais plusieurs de ses hommes sont tués. Ils s'en tirent véritablement de justesse. C'était un désastre absolu. Nous arrivons ensuite à 2 Chroniques 19, 1 à 3. Quant à Josaphat, le roi de Juda, il revint en paix chez lui à Jérusalem. Le voyant, Jéhu, le fils de Hanani, alla à la rencontre du roi Josaphat et lui dit : « Doit-on venir en aide aux méchants et aimes-tu ceux qui détestent l'Éternel ? À cause de cela, l'Éternel est irrité contre toi. Cependant, il a trouvé de bonnes choses en toi, car tu as fait disparaître du pays les poteaux sacrés et tu as appliqué ton cœur à chercher Dieu. » Doit-on venir en aide aux méchants et aimes-tu ceux qui détestent l'Éternel ? Jézabel et Achab n'étaient pas seulement neutres. Ils haïssaient Dieu. Ils n'étaient pas seulement trompés. Ils haïssaient Dieu. Ils haïssaient la parole de Dieu. Ils haïssaient les choses de Dieu. Ils haïssaient le peuple de Dieu. Et ils haïssaient les prophètes de Dieu. Ils s'étaient mis en tête de s'opposer complètement à Dieu. Ils étaient incorrigiblement mauvais, et le prophète demande : « Faut-il aider ceux qui sont littéralement les ennemis de Dieu, ceux qui haïssent Dieu ?» Malheureusement pour Josaphat, lorsque vous devenez l'allié de quelqu'un qui hait Dieu, une partie de ce qui est sur eux va se déverser sur vous. Jéhu dit : « La colère de Dieu est sur toi parce que la colère de Dieu est déjà sur ces gens-là. Si tu fais ce genre d'alliance, tu partageras dans une certaine mesure une partie de cette colère. Mais il y a de bonnes choses en toi, Josaphat. » Celui-ci, et c'est tout à son honneur, continue à servir Dieu et à faire du bien à Juda. C'est un bon roi. Quelques années plus tard, Joram, l'un des fils d'Akab, est devenu roi dans le nord. En fait, il y a eu une corrégence pendant un certain temps. Joram, le fils d'Akab, règne à ce moment-là, et il est méchant, tout comme son père et sa mère. Il est idolâtre comme eux. Nous reprenons le récit, cette fois-ci en 2 Rois 3, 6 et 7. Le roi Joram sortit alors de Samarie et passa en revue toute l'armée d'Israël. Puis il se mit en marche et fit dire à Josaphat, le roi de Juda, « Le roi de Moab s'est révolté contre moi. Veux-tu venir avec moi pour combattre Moab ?» Josaphat répondit, « Je vais monter avec toi, toi et moi, ton peuple et le mien, tes chevaux et les miens, il n'y aura aucune différence. » Josaphat, il n'y aura aucune différence. C'est faux, il est comme ses parents, il est mauvais. Il ne sert pas Dieu, il n'aime pas Dieu. Tu n'es pas comme lui. Mais Josaphat se précipite. Je vais monter avec toi. Il conclut cette alliance et le roi d'Édom se joint également à eux. Trois rois, le roi d'Israël au nord, le roi de Juda au sud, Josaphat et le roi d'Édom. Nous lisons ensuite ce que demande Josaphat en 2 Rois 3, 8 à 10. Il ajouta, « Par quel chemin allons-nous monter ?» Joram, le roi d'Israël, dit, « Par le désert d'Édom. » Les rois d'Israël, de Juda et d'Édom partirent. Après 7 jours de marche, ils manquèrent d'eau pour l'armée et pour les bêtes de somme qui la suivaient. Alors le roi d'Israël dit, « Quel malheur ! L'Éternel a appelé les trois rois que nous sommes pour les livrer entre les mains des Moabites. » Ils ont décidé d'y aller. Dieu ne les avait pas envoyés. Ils ont choisi le chemin détourné. Un autre chemin avait de l'eau. Mais ils ont décidé d'aller ailleurs. Il n'y a pas d'eau pendant 7 jours et ils rejettent la faute sur Dieu. Il dit, l'Éternel nous a livrés. N'est-ce pas typique? Les gens font des choix qui ont des conséquences, puis ils rejettent la faute sur Dieu. Pourquoi le Seigneur permet-il cela? Parce que vous êtes stupides. C'est le cas ici. C'est le Seigneur. Non, le Seigneur n'a pas permis cela. C'est toi qui as permis cela. Ce sont tes propres choix. Nous arrivons ensuite au verset 11. Mais Josaphat demanda, « N'y a-t-il ici aucun prophète de l'Éternel pour que nous puissions le consulter ?» L'un des serviteurs du roi d'Israël répondit, « Il y a ici Élisée, le fils de Shaphat, qui était l'assistant d'Élie. » N'est-ce pas un peu tard, Josaphat ? N'aurais-tu pas dû consulter la parole du Seigneur avant de t'associer à cet homme mauvais? N'aurais-tu pas dû interroger Dieu avant de t'engager dans cette alliance? N'aurais-tu pas dû interroger Dieu avant d'avoir des ennuis? Tu es sur le point de mourir, tous les animaux sont en train de mourir et tu vas perdre toute ton armée. C'est maintenant que tu décides de prier? Dieu merci, c'est mieux que de ne pas prier du tout. Mais Josaphat, tu aurais dû faire cela d'abord. Versets 12 et 13. Josaphat dit, « La parole de l'Éternel est avec lui. » Le roi d'Israël, Josaphat, et le roi d'Édom descendirent alors vers Élisée. Élisée dit au roi d'Israël, « Que me veux-tu? Va trouver les prophètes de ton père et ceux de ta mère. » Le roi d'Israël lui dit, « Non, car c'est l'Éternel qui a appelé les trois rois que nous sommes pour les livrer entre les mains des Moabites. » Il rejette toujours la faute sur Dieu. Il demeure complètement fataliste. Nous arrivons au verset 14. Élisée dit, « L'Éternel, le maître de l'univers, dont je suis le serviteur, est vivant. Sans l'estime que j'ai pour Josaphat, le roi de Juda, je ne ferai aucune attention à toi et je ne te regarderai même pas. » Nous y reviendrons. À partir de là, Élisée appelle un musicien qui commence à jouer. La main de l'Éternel se pose sur Élisée et il prophétise. Il leur dit ce qu'il faut faire. C'était fou. Il dit « Creusez des fosses ». Il n'y a ni pluie ni eau, mais Dieu va faire venir de l'eau de façon surnaturelle. C'est absolument ridicule. Mon ami, il faut parfois faire ce qui est ridicule pour faire l'expérience du miraculeux. Vous devez obéir à Dieu, que cela ait du sens ou non. C'est ce qu'ils ont fait. Ils ont creusé des fosses et Dieu a fait venir de l'eau de façon surnaturelle. Tous les animaux ont étanché leur soif, tous les soldats ont été rafraîchis et renouvelés. Le matin, le soleil s'est levé et le ciel était rouge. Le roi de Moab et son armée ont regardé le champ de bataille et ils ont vu le soleil rouge du matin qui brillait sur l'eau et ils ont pensé que c'était du sang. Ces trois rois et leur armée se sont retournés les uns contre les autres et se sont entretués. Allons chercher le butin! Il fait ainsi tomber son armée dans un piège fatal et les Moabites sont massacrés. Cependant, l'alliance de Josaphat avec un homme mauvais a failli lui coûter la vie et a failli coûter la vie à tous ses hommes. Tous nos choix ont des conséquences. Personne ne vit ni ne meurt pour lui-même. Même en faisant quelque chose en cachette, cela affecte toujours quelqu'un d'autre. Il y a toujours des répercussions. Cela affecte toujours d'autres personnes. Remercions Dieu pour sa miséricorde. Je ressens un besoin profond de vous parler de quelque chose en particulier. Revenons au verset 14. Élisée a dit, « Sans l'estime que j'ai pour Josaphat, le roi de Juda, je ne ferai aucune attention à toi et je ne te regarderai même pas. » Nous devons considérer l'influence d'une personne pieuse. L'influence qu'une seule personne pieuse peut avoir. Josaphat avait des défauts, certes, mais il aimait le Seigneur. Ces deux autres rois et leur armée ont été délivrés parce que Josaphat était là. Ils ont bénéficié de la faveur de Dieu grâce à la présence d'un homme pieux. Ne sous-estimez pas l'influence et l'impact que peut avoir un seul homme pieux ou une seule femme pieuse. En Actes 16, Paul et Silas sont en prison dans la ville de Philippe. À minuit, alors qu'ils sont enchaînés à l'intérieur de la prison, ils se mettent à prier et à adorer. Ils chantent des louanges quand soudain il y a un grand tremblement de terre. Les Écritures disent que toutes les portes de la prison se sont ouvertes et que toutes les chaînes sont tombées. Cela n'a pas seulement touché Paul. Cela n'a pas seulement touché Paul et Silas. Les portes de toutes les cellules se sont ouvertes. Tous les prisonniers ont été libérés de leurs chaînes. L'influence d'un seul homme pieux. En Actes 27, 276 personnes sont sur un bateau au milieu d'une grande tempête. Ils ont perdu tout espoir d'être sauvés. Ils savaient qu'ils allaient mourir. Mais un ange est apparu à Paul dans la nuit et lui a dit, « Paul, n'aie pas peur, Dieu t'accorde la vie de tous ceux qui naviguent avec toi. » Ils devaient être très heureux que Paul soit sur ce bateau. 276 personnes ont été sauvées d'une mort certaine parce qu'un seul homme pieux se trouvait parmi elles. Quelle joie! Dans les années 70, il y avait un prédicateur de rue que j'admirais beaucoup en raison de la simplicité de son message. Il parlait de Jésus en toute simplicité. Grâce à son courage, il s'est rendu dans certains des endroits les plus dangereux du monde. Il a voyagé à l'étranger et s'est aussi rendu dans des endroits hostiles de notre propre pays où il proclamait simplement le message de l'amour de Dieu et il obtenait des résultats étonnants. Un acteur hollywoodien, très connu, a été sauvé. C'était à la fin des années 70. Cet acteur et ce prédicateur de rue sont devenus inséparables. Je me souviens avoir regardé une entrevue dans laquelle on lui a demandé s'il n'avait pas peur de mourir. Il a répondu, « Quand j'ai été sauvé, Dieu m'a dit de me joindre à cet homme pour le soutenir. Chaque fois que je suis à ses côtés, peu importe où je me trouve, j'ai l'impression d'être dans l'endroit le plus sûr de la planète Terre. » Je n'ai jamais oublié cela. Il avait compris quelque chose de très important. Pensez à Joseph. Il est vendu aux enchères en Égypte. Un homme nommé Potiphar l'achète et l'emmène chez lui. Son entreprise a été bénie parce que Joseph était là. Son foyer a été béni parce que Joseph était là. Son bétail et ses troupeaux ont été bénis parce que Joseph était là. Ses serviteurs ont été bénis parce que Joseph était là. Grâce à Joseph, l'influence d'un homme pieux a apporté la bénédiction de Dieu sur la maison. Ce qui était sur Joseph s'est répercuté sur Potiphar et sur toute sa famille. Je crois que les endroits où j'ai travaillé en tant que chrétien ont été bénis parce que j'y suis allé. Tout d'abord, parce que je me suis toujours efforcé d'avoir une bonne éthique de travail. Je suis toujours le premier à arriver et le dernier à partir. J'ai toujours eu une bonne attitude envers mes employeurs. Au-delà de ça, je crois que la bénédiction de Dieu est venue sur eux grâce à celui que j'aime et à celui que je sers. Je me souviens qu'il y a de nombreuses années, j'ai postulé pour un emploi de cuisinier dans un restaurant. Le patron était réticent et je lui ai dit, « Si vous m'embauchez, je serai le meilleur employé que vous ayez jamais eu. » Il m'a ri au nez. Je lui ai dit que j'étais sérieux. Il m'a dit, « D'accord, je vous donne une chance. Je suis réticent, mais je vous engage. » J'ai travaillé là pendant un certain temps. Et finalement, j'ai donné mon préavis car j'allais retourner en Californie. L'homme qui m'avait embauché, le patron du restaurant, m'appelle dans son bureau et me dit « Vous êtes le meilleur employé que j'ai jamais eu ». Il a ajouté, bien qu'il n'était pas chrétien, bien qu'il n'était pas croyant, il a ajouté « J'ai l'impression que cet endroit a été béni parce que vous étiez là ». Mon ami, c'est parce que ce qu'il y a dans notre vie peut se répercuter sur la vie des autres. Je reconnais certaines choses dans ma vie. L'une d'entre elles est la grâce que j'ai de pouvoir dormir. Je suis de tout cœur avec ceux qui ne dorment pas bien. Je suis certain que des personnes ici présentes ou des personnes qui m'écoutent ne dorment pas bien. J'ai la chance de bien dormir et ma famille aussi. Il y a une sorte d'auvent de bénédiction sur la maison des Conley. Un autre ami à moi ne dort pas bien. Il ne dort pas que de 2 ou 3 heures, mais s'il arrive à dormir 5 heures, c'est déjà bien. En général, il n'arrive pas à dormir autant. Il se réveille en pensant à plein de choses et il n'arrive pas à se rendormir. Nous en avons parlé ensemble. Il est venu dormir chez moi plusieurs fois. La première fois, je lui ai dit, « Tu vas bien dormir chez moi. » Vraiment ? Oh oui, viens et tu verras. Il y a quelque chose sur ma maison, ici tu dormiras. Le lendemain matin, à 9h, il dormait encore. Tu as bien dormi ? Super. Il appelle ça l'onction Rip Van Winkle. Lorsque Jésus a envoyé les 12 et ensuite les 72 deux par deux, il leur a tous dit, en entrant dans la maison, saluez ses habitants et, s'ils en sont dignes, s'ils vous accueillent, que votre paix vienne sur eux. Ce qui est sur vous se répercute sur eux. Ce qui est dans votre vie se répercutera sur eux. S'ils ne vous accueillent pas, votre paix vous reviendra. Il est vrai que nos relations sont importantes. Il faut choisir ses amis avec soin, car nous devenons ce qu'ils sont. Il faut aussi choisir les bons compagnons et avoir le bon type de relation, car ce qu'ils sont déteint toujours sur nous et nous affecte toujours. D'ailleurs, je me suis fait une réflexion. Je pense que les parents de jeunes enfants doivent faire attention aux personnes qu'ils fréquentent. Vous devez savoir où ils passent la nuit et vous devez connaître leurs parents et leur famille. C'est un sujet important. Je dirais qu'au milieu de tout cela, et ce message n'est pas encore terminé, je voudrais me concentrer sur le fait d'être le genre de personne que les autres veulent fréquenter, parce que les bonnes choses dans ma vie et les bénédictions qui sont sur moi se répercuteront sur eux. Essayez d'être le genre de personne que les autres veulent côtoyer, parce que vous avez une bonne influence. Essayez toujours de fréquenter des personnes qui vont vous faire du bien ou des personnes que vous pouvez aider au nom de Jésus. Nous connaissons tous des moments difficiles dans la vie. Les tempêtes de la vie peuvent toucher tout le monde. Mais peu importe ce que vous traversez, Dieu a des réponses pour vous. Il connaît un chemin que vous pouvez suivre. J'en ai moi-même fait l'expérience. Dieu m'a libéré du désespoir le plus profond et de la toxicomanie. Je suis convaincu qu'il peut aussi vous aider. 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

0: Un énorme merci aux donateurs de ce mois. Si vous souhaitez vous aussi faire partie de ceux qui soutiennent le projet par vos prières mais aussi par vos dons, vous trouverez dans la description le lien du Tipeee pour soutenir le projet. Je tiens à remercier par avance à tous ceux qui le feront, soit par la prière, soit par un don. Merci par avance à chacun d'entre vous pour les partages, les likes. Je vous souhaite une bonne vidéo.
1: Bonjour, je m'appelle Adrien, j'ai 24 ans, je viens de Belgique à la base et actuellement j'habite dans la région parisienne. Aujourd'hui, je vais vous parler de mon témoignage, je vais vous parler de certaines choses que j'avais cachées dans ma vie et que Dieu m'a aussi poussé à révéler. Donc j'ai grandi en Belgique, du coup, j'ai eu une enfance assez normale avec ma famille qui est chrétienne et donc tous les dimanches, on allait à l'église, j'allais à l'école du dimanche, voilà, c'était assez simple. Je me questionnais pas trop non plus. Et puis, à l'âge de 14 ans, j'ai participé à une retraite avec mon église, une retraite de jeunes, pendant un week-end. Et c'est vraiment à ce moment-là que j'ai rencontré le Seigneur. Il y a eu quelque chose qui s'est passé dans mon cœur. J'ai commencé vraiment à lui parler et à avoir une relation avec lui. Et je lui ai demandé aussi des choses en particulier par rapport à mon appel, par rapport à ce qu'il voulait que je fasse pour lui. Et j'ai, au fur et à mesure des mois, j'ai commencé à avoir dans mon cœur vraiment cet appel qui est arrivé. Donc voilà, j'étais converti, mais je ne m'étais pas encore fait baptiser. Seulement à l'âge de 16 ans, je me suis fait baptiser parce que je n'osais pas trop me faire baptiser aussi jeune, à 14 ans. Et à 16 ans, je me suis fait baptiser. Et voilà, ma vie chrétienne se passait plus ou moins bien. Elle n'était pas trop perturbée. À l'âge de 18 ans, je suis parti aux États-Unis pour mes études et aussi même dans le cadre de ce que Dieu m'avait mis à cœur que je puisse faire. Et donc, je suis parti aux États-Unis pendant 2 ans et demi au total. La première année, c'était hyper bien. Franchement, j'ai vraiment kiffé ma première année. La deuxième année, par contre, c'était plus compliqué. Dieu avait ouvert des portes à certains endroits et je voyais vraiment que ça venait de lui. Sauf que moi, je voulais aussi un peu en faire à ma tête et je voulais un peu tout contrôler moi-même, en fait. Et c'est à ce moment-là que ça a commencé à être difficile. Difficile dans ma foi, difficile dans mes études, difficile dans mes relations. Tout se compliquait, en fait, parce que j'essayais de faire tout par moi-même et clairement, j'étais pas à la hauteur. Et malgré tout, je m'entêtais. J'ai commencé du coup à avoir des doutes parce que j'étais dans une grande ville aux États-Unis et enfin j'étais à New York et c'était un melting pot de philosophie, de vie. Il y avait vraiment plein de manières de penser qui étaient différentes et j'avais pas forcément l'habitude d'être confronté à tellement de manières de penser différentes. Et j'ai commencé à me questionner, j'ai commencé à douter, est-ce que vraiment Jésus, est-ce que vraiment le sexe avant le mariage, est-ce qu'il n'y a pas une tolérance, est-ce que... Je me suis posé plein de questions par rapport à ça, les sorties, l'alcool à outrance, les filles, tout ça, ça a commencé à un peu trotter dans ma tête. Puis par la suite, je suis rentré en Europe. Je suis arrivé, encore une fois je vous passe les détails, mais je suis arrivé à Paris, je me suis installé à Paris. Et là, c'est vraiment où tout ce qu'il y avait dans ma tête s'est très très concrétisé, c'est devenu vraiment concret, dans le sens où là vraiment ce qui était à un moment donné dans ma tête, c'est devenu réel. C'est comment dire, beaucoup de sorties qui se sont faites, beaucoup de filles, beaucoup d'alcool, j'ai vraiment commencé à mettre Dieu de côté, en fait. Je pensais plus trop à cet aspect de Dieu. Et puis je me disais, en fait, je suis jeune, je me suis peut-être un peu trop pris la tête avec cette histoire de Jésus, de Dieu et tout ça. Voilà, je me suis fait baptiser quand j'avais 16 ans, j'étais jeune, peut-être que j'étais naïf, innocent. Et au final, voilà, j'essayais de faire paraître que tout allait bien. Donc c'est-à-dire que quand j'entrais en Belgique, tout allait bien, ok, oui, j'allais à l'église très très rarement, franchement à ce moment-là. J'étais un peu, c'était un peu, je voulais avoir un peu l'expérience de l'école, enfin je voulais être dans l'école de la vie, comme on dit. Voilà. Et du coup 2016-2017, ça c'était en 2016 et en 2017, c'était que ça ma vie, elle se résumait à mes études, que je continue toujours. Et puis les sorties, les filles, l'alcool, il y avait que ça qui m'intéressait vraiment. Et Dieu, en fait, je l'avais comme mis en suspens. J'avais pas rejeté forcément, j'avais pas mis un veto sur Jésus ou quoi, mais c'est juste que je voulais plus trop me poser la question, je voulais plus me fatiguer à poser la question. Et ouais, c'était comme un désert spirituel en quelque sorte. J'avais même plus soif d'avoir quelque chose de spirituel dans ma vie en fait. J'y croyais plus trop, honnêtement. En 2018, j'ai pris conscience que tout ça, ça n'allait pas forcément m'amener très loin. J'avais l'impression un peu de stagner en fait. J'avais l'impression d'être moins motivé aussi dans tout ce que je faisais. Et je me suis dit peut-être que qu'il serait temps que je me stabilise un peu. Parce que même au niveau de mes décisions, de mes choix, je savais exactement ce que Dieu voulait de moi, mais je ne savais pas comment y arriver. Et donc du coup j'ai pris une porte et c'était pas la bonne. Et puis j'ai pris une autre porte et c'était pas la bonne. Et à chaque fois je revenais et je tournais en rond en fait. Je tournais en rond. Et je pense que là, à ce moment-là, je me suis rendu compte que j'avais besoin de stabilité en fait. J'avais besoin d'une certaine stabilité. Je ne l'envisageais pas avec Jésus, cette stabilité-là. Et donc, j'ai continué un peu à vivre comme avant, de manière un peu plus modérée quand même. C'est-à-dire un peu moins de sorties, un peu moins de filles, un peu moins d'alcool, mais quand même. À ce moment-là, j'ai rencontré une fille. J'ai décidé de me mettre avec elle, donc on s'est mis ensemble, c'était ma copine, elle était non chrétienne. Et voilà, ça se passait assez bien, donc c'était en 2018, et 2018 ça a été une année qui était assez compliquée quand même aussi dans certains points, qui étaient beaucoup plus personnels en fait, et qui m'ont directement atteint. Ce qui n'était pas le cas en 2016-2017, j'avais pas trop de problèmes en quelque sorte. C'était juste, justement, j'en faisais un peu à ma tête. En 2018, là par contre, il y a un truc, le premier truc qui m'a fait appeler à Dieu, qui m'a donné l'envie de faire un appel à Dieu, c'est le fait que je doive changer d'appartement. Ça peut paraître bête comme ça, parce que franchement, moi le premier, je pensais pas que ça allait me faire appel à Dieu pour ça, mais c'est devenu très stressant. Et j'ai pas l'habitude de stresser dans des situations comme ça, mais en fait, je sais pas, quand tu sais que tu dois bouger de ton appart d'ici la fin du mois, et qu'on est à 10 jours de la fin du mois, et que t'as toujours pas d'endroit, tu sais pas du tout où tu vas aller, et t'as envie de contrôler, et tu peux pas parce que tu fais des visites et t'as que des noms parce que financièrement c'était pas ouf. Du coup, j'avais beaucoup de noms par rapport à mes dossiers que je remettais au propriétaire et tout ça. J'avais beaucoup de noms. J'avais vraiment pris 2 semaines de congé où je faisais que des visites d'appart. Et j'en ai fait des dizaines et j'avais que des noms. À Paris, c'est compliqué. Du coup, j'ai aussi un peu regardé à l'extérieur de Paris, mais malgré tout, j'avais que des noms. À ce moment-là, j'ai commencé à paniquer, vraiment. J'ai commencé à me poser des questions et j'arrivais plus à dormir bien, j'arrivais plus à bien manger. Il n'y avait que ça qui occupait ma tête, qui occupait mes pensées. C'était où je vais être, où vais-je être le mois prochain, en fait. Et à ce moment-là, j'ai commencé à prier. Vraiment, j'étais en pleurs et j'en avais marre. J'étais à bout, vraiment, je me souviens encore. J'étais à bout dans mon ancien appartement, du coup. Et à ce moment-là, j'ai fait un appel à Dieu. J'ai dit Dieu, je sais bien que je suis pas parfait et que tu n'es sûrement pas d'accord avec certaines choses que je fais et tout ça, mais s'il te plaît, aide-moi pour ça en fait, parce que je pense que tu es quand même là et je pense que tu me vois quand même et je pense que tu vois aussi où j'en suis dans ma vie. Voilà. Après, j'ai continué quand même à avoir des noms pendant un petit moment. Et puis au fur et à mesure, il y a eu quelques oui. Et puis il y a eu un oui d'un appartement qui m'intéressait vraiment. Et du coup, j'allais le signer, mais je me disais que j'allais quand même encore faire quelques autres visites. Enfin bref, du coup, j'ai terminé par une visite. Et là, c'était l'appartement de rêve. C'était vraiment l'appartement que je kiffais. Comme ça, je l'ai vu, je me suis dit « Waouh, ok ». Vraiment, il est top. Mais ça venait d'une agence. Et déjà, les agences m'avaient dit, avec votre dossier, monsieur, ça va être compliqué de passer par une agence. Vaut mieux passer particulier par particulier. Et, J'ai quand même donné mon dossier, je l'ai remis, c'était le dernier appart que je visitais. Et puis deux jours plus tard, je devais signer dans l'autre appart. Et au final, j'ai dit adieu ce soir-là. En fait, Seigneur, si jamais tu es là et si jamais tu m'écoutes, est-ce que tu peux faire en sorte que j'ai cet appart-là, en fait? Parce que franchement, là, je verrais un miracle dans ça. Même si j'ai du mal avec toi encore pour le moment, mais je verrai un miracle dans ça. Et le lendemain matin, c'était un mardi, le mardi matin, il y a l'agence qui m'appelle et qui me dit que j'ai l'appart. Et là, je m'y attendais tellement pas, je m'y attendais pas du tout. Du coup, j'ai dit ok, d'accord, c'est sympa. J'ai un peu retenu le fait que j'avais prié, mais après, honnêtement, j'ai quand même continué un peu comme à vivre comme avant. Dans le sens où je me suis un peu plus intéressé à Dieu à ce moment-là. Je parlais un peu plus à ma copine de l'époque de Jésus et tout ça. Je lui disais peut-être qu'on pourrait aller à l'église. Et du coup, on est allé à l'église plusieurs fois, comme ça, mais de manière assez ponctuelle, sans y aller tous les dimanches ou quoi. Et je me souviens, il y avait un truc qu'un prédicateur avait dit quand j'étais là et qui m'avait parlé vraiment. Il m'a dit, il l'avait dit à l'assemblée du coup, mais j'avais vraiment l'impression que c'était moi. Il a dit qu'il y avait des gens qui étaient dans la ville, qui se trouvaient ici, qui étaient dans la salle et qui vivaient dans la ville en se cachant de tout ce qu'ils pouvaient faire, qui n'étaient pas en accord avec Dieu et qui n'étaient pas même en accord avec leur famille ou l'endroit où ils ont grandi en fait. Et je sais que c'était mon cas. Je sais que c'était mon cas. Pourquoi ? Parce que quand j'étais en Belgique, tout paraissait... Je révélais rien de ma vie à Paris. C'était plus ou moins toujours la même personne, le même chrétien, même bon chrétien. Du coup, je cachais vraiment cette partie-là de ma vie. Et c'était... je savais qu'il y avait quelque chose qui n'était pas bien là-dedans. Un peu plus tard, quelques semaines plus tard, j'apprends une nouvelle qui me déchire le cœur. J'apprends qu'un membre très proche de ma famille, qui n'est pas vieux du tout, il a le cancer. Cette personne a le cancer et ça me perturbe énormément. Parce que c'est un membre de ma famille qui est très proche de moi parce que cette personne est jeune en fait et je m'y attendais tellement pas. Il n'y avait rien, aucun signe avant-coureur par rapport à ça et donc c'est venu de nulle part et j'avais l'impression que le ciel il s'abattait sur ma tête en fait. J'avais l'impression que tout était fini et à ce moment-là il y a eu un gros re-questionnement par rapport à tout, par rapport à tout ce que j'avais fait avant, par rapport à mes relations, par rapport à ma relation avec cette fille-là, avec qui j'étais. Et j'ai commencé à prier vraiment sérieusement parce que là, il n'y avait aucun autre sujet qui pouvait faire en sorte que je prenne, que je sois sérieux, vraiment, j'étais sérieux par rapport à ça. Il n'y avait aucun autre sujet qui pouvait être aussi sérieux en fait pour moi. À ce moment-là, j'ai fait une prière, j'ai demandé à Dieu tout simplement d'augmenter ma foi, en fait. Je lui ai demandé Dieu augmente ma foi, parce que je savais qu'il y avait quelque chose qui était en moi encore un peu, mais je n'étais pas sûr, et je lui ai demandé d'augmenter ma foi. J'ai commencé aussi à réécouter de la musique chrétienne, de la louange, comme on appelle ça. J'ai recommencé à lire un peu la Bible et tout ça et je sentais qu'il y avait quelque chose en moi, quelque chose qui s'animait et je savais pas en fait si c'était juste mes émotions en fait ou si c'était vraiment la vérité et je pense qu'à ce moment-là j'ai été amené à voir quelque chose que je connaissais pas du tout avant. Ça s'appelle l'apologétique et en gros c'est expliquer l'évangile pas seulement ah oui je crois en la Bible parce que c'est écrit dans la Bible, mais avec vraiment des arguments qui sont valides en fait. Et en fait, j'avais besoin de ça, je pense, à ce moment-là, parce que je me demandais justement, est-ce que c'est juste mes émotions ou est-ce que vraiment c'est la vérité? Est-ce que c'est quelque chose de réel, de palpable qui est là? Est-ce que Jésus est vraiment là avec moi quand je suis en train de lui parler en fait? Et j'avais besoin de ça. Et petit à petit, en fait, il y a eu cette assurance dans ma foi qui a commencé à grandir. Et je me suis rendu compte aussi de l'importance en fait du message de Jésus, de la vérité en fait, que la Bible c'était la vérité. Je me suis rendu compte de ça. Avant je ne m'étais jamais vraiment trop rendu compte de ça. C'est plus parce que j'avais grandi avec ça, voilà, donc je ne me posais pas trop de questions. Mais là voilà, parce que j'étais dans un environnement où je ne connaissais aucun chrétien à Paris, donc ça voulait dire que à chaque fois, je pouvais être assaillé d'arguments contraires ou de raisonnements qui sont complètement à l'opposé de la foi chrétienne, en fait. Et clairement, je me rapprochais de Dieu et je sentais aussi que je m'éloignais de ma copine de l'époque. Et un jour, j'ai décidé d'aller dans une église tout seul. Parce que j'avais vraiment besoin de ce moment-là, tout seul, seul à seul avec Dieu, en fait. Je sentais que j'étais appelé à aller là. Et en fait, c'est marrant parce que quand j'avais emménagé dans mon nouvel appartement, du coup, j'avais regardé sur Google Maps ce qu'il y avait aux alentours. Et j'avais vu qu'il y avait une église aux alentours. Je m'étais dit, ah ok, d'accord. J'avais retenu le nom et puis voilà. Et puis j'avais continué ma vie et tout ça. Mais là, on est en décembre 2018. Et du coup, je décide d'aller à l'église tout seul. Et je me rappelle soudainement de cette église, je me dis, bah, je vais aller là. Et c'était vraiment pas loin de chez moi, c'était à pied, j'en avais pour 15 minutes. Du coup, je me suis dit, je vais y aller. Et j'y suis allé. Et là, le pasteur de cette église était en train de prêcher, et il était en train de prêcher sur le fils prodigue. Du coup, ça m'a interpellé pas mal. Et après, plus tard, je me suis aussi rendu compte que bah, cette église-là, elle est surnommée l'église de la Nouvelle Chance. Après, c'était les vacances de Noël, du coup je suis reparti en Belgique avec ma famille et ça m'a fait énormément de bien en fait de me retrouver avec des personnes qui sont chrétiennes en fait, parce que c'est un peu ça qui me manquait à Paris, c'est que j'étais tout seul en fait. Et du coup, ça m'a fait beaucoup de bien pendant 2 semaines de me retrouver aussi avec mes amis chrétiens de là-bas, de la Belgique. Et Dieu, de plus en plus dans mon cœur, il me mettait à cœur de vraiment laisser des choses derrière moi, laisser mes pratiques d'avant, sexe, sortie à outrance, alcool à outrance. Et certaines personnes aussi, ma copine de l'époque, il m'appelait vraiment à laisser ces choses derrière moi en fait pour avancer avec lui, parce que je me rendais vraiment compte que si je voulais avancer avec lui, il y avait certaines choses que je devais laisser de côté. Et aussi pendant cette période de Noël là, j'ai vraiment eu aussi beaucoup de joie parce que ben, la personne qui était très proche de moi, qui est très proche de moi et qui avait le cancer, elle était en rémission et elle était sortie de l'hôpital. Ça faisait des mois qu'elle était là-bas. Du coup, c'était aussi un gros soulagement. Mais pour autant, voilà, j'avais cette décision à faire par rapport surtout à ma copine et rompre avec cette fille-là. Et dès que je suis rentré à Paris, en fait, c'est ce que j'ai fait. C'était pas facile du tout parce que j'avais pas vraiment grand-chose à lui reprocher. Mais enfin, j'étais tellement convaincu que Dieu y vivait en moi et que Dieu il me disait ça aussi à travers différentes personnes. Il me l'avait dit à travers sa parole, il me l'avait dit. Et du coup, c'était quelque chose que je devais faire. Et je ne me voyais pas tout simplement vivre avec quelqu'un qui n'allait pas partager la chose la plus importante pour moi, Jésus. Voilà. Du coup, j'ai rompu. Et ça, c'était tout début 2019. Et puis, à partir de ce moment-là, je suis retourné dans l'église dans laquelle j'avais été tout seul. Et j'ai commencé vraiment à y assister de manière très régulière, et j'ai vécu des choses hyper puissantes que j'avais jamais vécues auparavant en fait. Il y a comme un feu qui s'est allumé et que je voulais plus couvrir, parce qu'avant en fait je pense que je voulais le couvrir, et vous savez quand vous mettez un feu dans un vase et que vous le couvrez, il a plus d'oxygène et du coup il meurt. Ben, je pense que c'est ce qui m'était arrivé, et là je voulais plus le couvrir en fait. Je voulais vraiment que les gens ils voient que voilà, Dieu, il m'avait transformé, il m'avait renouvelé en fait. Et malgré tout ce que j'avais fait avant, malgré mes moments difficiles et tout ça, ben Dieu, il pardonnait et il m'accueillait malgré tout les bras ouverts comme le fils prodigue. Et ouais, du coup, à partir de ce moment-là, j'ai vécu des expériences extraordinaires avec Jésus. Et des choses qui m'ont fait ne plus douter du tout en fait, parce que j'avais tellement vécu, c'était vraiment, là ça faisait vraiment partie de mon expérience avec lui, que je pouvais plus dire ah non je sais pas en fait. Et voilà, au fur et à mesure aussi, ma première prière pour 2019, c'était aussi vraiment Seigneur, je veux, si je continue avec toi, je veux être entouré aussi de chrétiens. Je veux pas être tout seul. Je veux avoir des amis chrétiens, je veux avoir une église en fait, je veux avoir un entourage. Et ben, Dieu il me l'a amplement donné. Tout au long de l'année 2019, j'ai fait des rencontres extraordinaires avec des chrétiens et j'ai trouvé beaucoup d'amis chrétiens. Et Dieu m'a aussi rouvert un peu l'esprit sur l'appel qu'il m'avait donné quand j'avais 14 ans. Et donc, j'ai pu avancer avec lui et même encore à l'heure d'aujourd'hui. Il y a tellement de choses qui m'impressionnent. Enfin, je m'imaginais pas du tout pouvoir en être là aujourd'hui sans lui. En fait, il y a un an et demi, je me serais pas imaginé là du tout. Dieu, il a vraiment fait beaucoup dans ma vie. Et 2019, ça a vraiment été une année de faveur. J'ai vraiment vécu beaucoup de... j'ai fait des rencontres extraordinaires, en fait. J'ai rencontré tellement de personnes. Ouais. C'est un peu la fin de mon témoignage. J'ai caché beaucoup de choses pendant ces années-là, par rapport à ma famille, par rapport à mon entourage aussi en Belgique, qui n'était pas forcément courant, parce que parfois, et je pense que c'est aussi un de mes traits de caractère, quand on est dans le mal, on ne veut pas forcément alerter les autres. On veut un peu se dire que tout va bien et que voilà, on n'a pas besoin de l'aide des autres, pas besoin de l'aide de Jésus ou quoi que ce soit. Et je pense que vos faiblesses, ça fait votre force aussi, parce que justement, vous êtes fort avec Jésus. Moi, mes faiblesses, comme par exemple, là, aujourd'hui, témoigner avec vous, je peux le faire, pas par mes propres forces, je peux le faire parce que je sais qu'il y a Jésus qui est avec moi et qui parle aussi pour moi, là. Et si j'ai un verset à vous donner, je l'ai lu il y a quelques jours et il m'a rappelé exactement la situation dans laquelle j'étais. Et je pense qu'il va servir aussi pour ce témoignage. C'est dans Proverbe chapitre 28, verset 13, qui dit « Celui qui cache ses transgressions ne prospère pas, mais celui qui les avoue et qui s'en détourne, il a la miséricorde de Dieu. » Et voilà, c'est ce que je vous encourage à faire, d'avouer vos péchés, d'avouer les choses que vous avez mal faites. Voilà, en tout cas, si je peux t'encourager aujourd'hui, je te dirais vraiment de pas te cacher, en fait, de pas te cacher devant le Seigneur, parce que il voit déjà ce que tu es en train de faire. Il le sait, il le voit. Tu as juste à revenir vers lui, quoi que tu aies fait, que ce soit comme moi, ou moins grave que moi, ou plus grave que moi. Quoi que tu aies fait, en fait, tu peux toujours revenir vers lui parce qu'il t'accueillera les bras ouverts comme un père qui retrouve son fils qui était parti faire n'importe quoi à l'extérieur. Merci de m'avoir écouté en tout cas et je vous souhaite une bonne journée. Salut !

émotions, paroles d'encouragement et aussi l'école de disciples, parce que l'émission va passer en simultané quoi, dans l'école de disciples ainsi que dans paroles d'encouragement. C'est Axel Kibou Fefit. Prions, tendre Père, nous te remercions parce que tu as fait de nous en Jésus tes véritables enfants. Et toi, tu es devenu notre papa. Merci pour la présence du Saint-Esprit dans nos vies, car c'est lui qui nous procure la paix, l'assurance, la présence de Jésus, la joie, l'assurance de la victoire malgré les épreuves. Nous te remercions, Saint-Esprit, pour ta présence. Au nom puissant de Jésus, nous avons ainsi prié. Amen. C'est merveilleux. Peut-être vous n'avez pas compris pourquoi on commence l'émission avec la chanson Peace Be Still de comment s'appelle encore la chanteuse Hope Darst. C'est simple, tout simplement. J'ai été vraiment inspiré cette semaine, il y a quelques jours. Je me réveille, le Saint-Esprit qui me dit réclame la paix. Et au même moment que le Saint-Esprit me disait de réclamer la paix du Seigneur Jésus dans ma vie, au même moment, cette chanson s'est mise à répéter à mes oreilles, quoi. À jouer à mes oreilles. Et quand cette chanson s'était mise à jouer dans mes oreilles, j'ai dit, non, il y a quelque chose d'anormal qui se passe. Et ce n'est que deux jours plus tard, j'ai compris pourquoi le Saint-Esprit voulait à tout prix que je réclame sa paix. Parce qu'il y a un événement, une situation pas aussi grave que les gens peuvent croire. Une situation qui semblait se répéter, qui allait se répéter aussi, quoi. Et j'ai compris cela plus tard seulement, quand la situation est arrivée. Et j'ai compris que c'était rien, tout simplement, et qu'il y avait une solution face à ça. Et la solution a été trouvée à l'immédiat. Donc, je me suis dit, les enfants de Dieu sont vraiment victimes réellement à l'oppression démoniaque. Et souvent, les gens ne comprennent pas. Quand Pierre nous dit de résister à l'ennemi, il ne nous dit pas de résister d'une façon un peu, je ne sais pas comment, mais il dit par rapport à l'oppression de l'ennemi, parce que l'ennemi vient avec quelque chose qui peut emporter ta paix. C'est pour ça que Jésus-Christ nous dit, il nous dit dans sa parole, il nous dit dans Jean chapitre 14, verset 27, je vous donne ma paix, que vos cœurs ne se troublent point. Et ne s'alarme point. Oui, c'est vraiment extraordinaire. Bon, avant d'entrer dans le vif du sujet, déjà, ça c'est l'avant-goût. J'aimerais que vous puissiez m'excuser. Il y a un frère qui m'a écrit en me disant qu'il a été pas à l'aise que j'ai traité un groupe de pasteurs. J'ai dit un trio avec des prophéties à la con. J'ai dit un trio avec des prophéties à la con. Bon, j'avoue que c'était vraiment pour interpeller les gens qui ont été mal à l'aise, je m'en excuse. Cette expression veut dire tout simplement, en français ça veut dire tout simplement, en anglais c'est du bullshit. Hein? En français ça veut dire quelque chose mal conçu, mal fait, inepte. Donc c'est ça tout simplement, quand je parlais de prophétie à la con, ça veut dire des prophéties quand tu es vraiment quelqu'un d'assez mature, intelligent, tu comprends du coup que ces genres de prophéties sont montées pour tout simplement dépouiller les chrétiens de leur argent. Et on trouve ce genre de prophètes un peu partout, d'autres te disent « Ah, je te vois là, dans l'appartement où tu es ». Va devant telle dalle, il y a des paroles, et on met la caméra, on suit la personne. C'est un peu infantile, tout ce genre de choses-là. Et les chrétiens immatures
se laissent tout simplement embominer dans ce genre de bêtises ou des prophéties, je ne vais pas dire à la con, on peut dire des prophéties qui donnent ni tête ni queue, quoi. Ça, c'est vraiment stupide, quoi. Non, c'est ça. C'est vraiment bête, donc c'est ça. Alors, je ferme la parenthèse pour cette expression qui a été mal comprise par certaines personnes pour retourner à l'objet de notre méditation, tout simplement. C'est pour dire aux chrétiens qu'il est important, à vos disciples aussi, à vos disciples qui m'écoutez, vous devez comprendre les éléments qui accompagnent notre marche sur la terre. Il y a la joie du Seigneur, qui est un élément capital, où nous avons appris, où le Seigneur nous dit, au travers de Paul, « Réjouissez-vous, toujours !» On reviendra, comme je vous ai promis, avec cet adverbe « toujours » plus tard, parce que pour l'instant, ce sont que des esquisses, des émissions, des exemples qu'on donne, parce qu'on n'a pas encore commencé officiellement l'école des disciples. L'école des disciples, selon la débuter avec je pense avec la nouvelle programmation. Dans la nouvelle programmation, on va greffer, comme je l'ai dit la fois passée, quelques émissions. On va aller commencer progressivement. On greffe peut-être 2 émissions, 3 émissions plus tard et tout. Nous avons commencé cela avec le site RDC Prédication ou RDC Espoir ou Espoir RDC. Quand vous allez là-bas, vous allez voir, il y a un temps de prière où je suis l'orateur, un temps de prière en langue lingala, il y a des prédications, il y a un frère que, comme Mickey a dit, vous pouvez retrouver son émission là-bas. Nous allons aussi continuer aussi là-bas à greffer des émissions, pareil aussi avec Radio Médiacris. Nous allons étendre ensuite cela avec la radio Louange Plus et après, la radio Espoir Haïti, qui va être mise en ligne, en tout cas, incessamment. Je ne vous dirai pas quand. Tout est fin prêt, on peut dire, pour que cela soit lancé dans moins d'un mois. En tout cas, on ne va pas peut-être dans 2 mois ou 3 mois, je ne vous dis pas le moment ou la date exacte. Donc, on retourne à nos moutons. Il est important, vous voyez, ce sont des éléments clés, ce sont des éléments... des éléments capitaux que nous devons, nous chrétiens, développer. Il y a la joie du Seigneur. Il vous dit, réjouissez-vous toujours. Réjouissez-vous toujours. L'ennemi fera tout son possible pour que vous puissiez murmurer. Il va y avoir des situations difficiles, financières ou quoi, qui peuvent siéger ou te appeler encore à dépenser. Il y a beaucoup de choses qui peuvent arriver pour un seul but, un seul objectif. Toi, que tu puisses perdre ta joie. Et quelqu'un qui n'est pas dans la paix de Dieu, quelqu'un qui n'est pas en paix avec Dieu, certainement, inexorablement, il ne va pas garder la joie. Donc, c'est très important, le matin, la nuit avant de dormir, demande au Saint-Esprit, Seigneur, remplis-moi de la joie, j'ai besoin de ta joie. Travaille là-dessus, tu vois. Il y a des choses qui peuvent arriver dans ta vie pour te pousser à te mettre en colère, à murmurer ou quoi. Quand ça arrive, tu dis merci Jésus, je garde ma joie, tu as la réponse, ça va passer. Et là, l'ennemi commence à trembler. Vous comprenez? On retourne au verset du jour. J'ai tiré la chanson. J'ai associé ce verset à la chanson de Hop Dast, qui est plus de paix en français. Alors, il est important de comprendre. Jésus-Christ nous l'a dit clairement. Dans Jean chapitre 14, verset 27, Jésus dit, je vous laisse la paix. Vous comprenez bien? Il reprend ça deux fois. Il dit, je vous laisse la paix. Je vous donne ma paix. Il dit sa paix à lui. C'est très important. C'est très important de comprendre cette nuance. Il dit, je vous donne la paix, ma paix. Comme je l'ai écrit pour commenter la chanson de Hop Dast, j'ai dit ceci. J'ai dit, ce n'est pas un semblant ou quoi de paix que le Seigneur nous donne. Mais il nous donne l'élément qui a fait la force de son ministère. Ce qui a fait qu'il puisse faire face à
Satan a aux pharisiens, aux méchants, aux hors des démons, c'est la paix. Et là, quand il nous le dit, il ne nous dit pas en niaisant, il parle de toi qui as pris la décision de le suivre, toi, son disciple. C'est un droit, le droit à la paix est un droit. Aujourd'hui, beaucoup de chrétiens ont ce problème, ils manquent de paix. On rencontre des chrétiens qui se suicident, qui mettent un terme à leur vie. Moi, je ne suis pas du genre de personne pour blâmer les gens. Ah, l'autre là, comment il est chrétien, s'est suicidé ou quoi. Mais vous ne savez pas de fois ce que la personne traverse comme situation. Et si la personne n'est pas très bien encadrée, si la personne, on prend tous ces mots du type démon, on ne comprend pas qu'il y a une partie psychologique qui entre. Et que vous pouvez travailler là-dessus aussi pour que la personne regagne espérance, espoir, force, envie de vivre pour quitter ce type de nuage sombre, l'entourant. Frère, vous aurez toujours des problèmes. Ça, il est important que même dans le ministère, qu'il y ait des gens qui sont des chrétiens psychologues, des chrétiens psychiatres, des chrétiens... intervenant santé mentale ou en quoi, c'est très important. Et en apprenant, vous allez acquérir une richesse extraordinaire et avec l'aide du Saint-Esprit, vous pourriez travailler sur des cas que la société peut qualifier d'impossible, mais vous, avec la connaissance acquise, l'instruction et autres, plus la présence du Saint-Esprit, permettez-moi de me répéter, vous allez voir que vous allez avoir cette faveur, cette intelligence, cette sagesse de gérer des situations que d'autres ont qualifiées d'impossibles, quoi. Et le maître nous dit ceci, il dit, je vous laisse la paix, je vous donne ma paix. Donc comprenez que il nous donne une partie, pas une partie, mais il confie à ses disciples ce qui a fait sa stabilité, ce qui l'a rendu inébranlable. Vous comprenez? C'est très important. Et il nous dit, je ne vous donne pas comme le monde donne. Et ici, le Seigneur dit quelque chose qui est vraiment extraordinaire. J'ai beaucoup d'admiration pour notre maître. J'ai beaucoup d'admiration pour le Saint-Esprit aussi. Vous savez, le monde donne une certaine paix. Les rapports sexuels procurent une certaine paix, mais qui s'évapore quelques minutes plus tard. L'alcool, la drogue, la musique, le sport et tout. Toutes ces choses aussi procurent une certaine paix. Mais cette paix-là est momentanée. Tandis que la paix que le Christ nous dit ici, c'est une paix qui demeure. Et cette paix est renouvelable, qu'elle s'épuise, tu fais appel à lui, à Jésus, au Saint-Esprit, du Saint-Esprit. Et le Saint-Esprit vient, il fait quoi? Il renouvelle cette paix en toi. Et nous devons travailler là-dessus, nous autres les chrétiens. Malheureusement, il est malheureux de rencontrer des chrétiens qui sont écrasés par le fardeau de la vie quotidienne. Des chrétiens qui sont malheureux, qui sont tristes. Moi, ça, je l'ai été il y a quelques années aussi. Des chrétiens qui sont déboussolés, qui perdent toutes sortes de repères. On en trouve pourquoi? Parce que dans des églises, dans des assemblées, dans des maisons de prière ou des groupes de prière ou quoi, on n'a pas travaillé sur la joie, on n'a pas travaillé sur la paix. Ce sont des éléments clés. Sur la présence du maître, comme il nous le dit dans Matthieu 28. On n'a pas travaillé sur ça. Je peux dire, c'est un trio. C'est un trio insaisissable. Que l'ennemi ne peut pas saisir la paix, la joie et la présence du Seigneur. Et curieusement, c'est éléments là, le Seigneur nous l'a laissé à nous. Et si au quotidien tu ne vis pas avec l'assurance que Jésus est avec toi, si au quotidien tu ne vis pas avec l'assurance qu'il est avec toi, il t'a communiqué la paix,
Et la joie, c'est ton apanage. Si au quotidien, tu ne développes pas ça, frère, je vous assure, tu vivras dans l'anxiété. Parce que l'oppression qui se trouve dans le monde ne laisse personne indifférente. Que personne ne te trompe. Il y a une oppression telle de monde des ténèbres pour que les chrétiens vivent dans l'anxiété, pour que les chrétiens soient tourmentés. Jésus, qui était le plus grand psychologue, il nous livre ici le plus grand secret. Le secret de la joie, le secret de l'assurance de sa présence. Imaginez-vous, tu as une maison, une voiture, et tout, et tout. Tu es assuré. Peu importe le problème, tu dis, mon assureur est là, il va payer ce qui est arrivé comme dégâts ou quoi. De même, Jésus te dit, je suis avec toi tous les jours. C'est extraordinaire, il dit, tous les jours, tous les jours, tous les jours, j'ai l'assurance que Jésus est avec moi. Mais il y a des gens qui vous communiquent, surtout chez les Africains, là, la peur des démons, la peur de la sorcellerie. Voyez-vous, ce genre d'enseignants sont à porte-à-faux complètement avec l'enseignement véritable du Christ. Parce que Jésus te dit, je suis avec toi tous les jours, tous les jours. Et c'est à toi de développer maintenant cette présence. Cette présence se développe comme on l'a appris récemment, dans la prière, dans la méditation. On n'a pas retouché le point de la prière, peut-être on reviendra plus tard quand on va tout coordonner pour l'école des disciples. C'est dans la méditation. C'est une bataille, même moi qui vous dis, et des fois, je ne suis pas présent pour cela, tu es mes témoins. C'est une bataille que nous devons remporter, celle de la méditation quotidienne. Vous comprenez? Matin, soir, il nous dit ici, je ne vous donne pas comme le sexe peut donner, comme la drogue peut donner, comme l'alcool peut donner, comme le hockey peut donner, comme le soccer ou le football, le basket peuvent donner, comme aucune chose ne peut donner. Ma paix à moi, Jésus, est exceptionnelle. Et il ajoute que votre cœur ne se trouble point et ne s'alarme point. Voyez-vous, c'est deux choses. Face au problème, souvent le cœur est troublé. On se met à s'alarmer. Et demain, comment ça va se passer ou quoi? Mais il te dit, bannis cela. Bannis cela parce qu'il est avec toi. Il est avec toi. Alors, tu dois réclamer sa paix. Alléluia. Que c'est merveilleux. Tu dois réclamer sa paix. Ouf! Je suis sûr que cette courte exhortation concerne quelqu'un qui est là, qui a un problème, qui est aux prises avec des difficultés. C'est pas en vain que le Saint-Esprit m'a mis à cœur. Je suis certain. Je suis certain. Il y a une femme ou il y a un homme, il y a un frère ou une sœur, c'est pas, qui est aux prises avec des sérieux problèmes, où il commence à perdre la foi, il commence à perdre l'assurance, la joie est partie, la personne devient irritable et tout. Mais aujourd'hui, je te dis à cette heure, crois-moi que le Seigneur ne peut pas mentir. Il est là pour toi, il est là pour t'accorder la paix, il est là pour t'accorder la joie, il est là. Mais qu'est-ce que tu dois faire? Tu dois réclamer cela, lui demander. Tu peux pas rester dans ton coin là, tu es là calmement. Tu réclames cela, demande cela au Seigneur qui te le donne. Alors, nous allons prier. Tendre Père, nous bénissons ton Saint-Nom. Merci pour cet enseignement, Saint-Esprit. Merci pour ta présence et surtout pour tous les déroulés. Tu connais, tu vois tout un chacun de ton peuple. Tu sais voir cette femme, cet homme qui souffre de manque de paix, qui est là tourmenté à cause de factures, à cause de son loyer, à cause de son problème de santé, à cause de ses enfants, à cause de ses frères et sœurs, se trouvant quelque part dans le monde, étant peut-être dans l'impossibilité de les aider ou quoi. Oh Seigneur, je viens réclamer ta paix, Jésus. Je réclame ta paix. Paix, peut-être à cause d'un diagnostic médical. Je viens de réclamer ta paix, oh Jésus. Inonde ton peuple. Nous sommes ton peuple. Nous sommes là, moi inclus, oh Dieu. Inonde-nous de ta paix, oh Jésus. Cette paix qui a triomphé à Golgotha.
cette paix qui a triomphé des démons, cette paix qui a triomphé des pharisiens, cette paix qui a triomphé de Lucifer. Accorde-nous ta paix au nom puissant de Jésus. Matin et soir, nuit et jour, accorde-nous ta paix. Accorde-nous ta paix dans notre mental, dans notre cœur, dans notre façon de voir, d'écouter, de parler. Que ta paix, oh Jésus, puisse déborder dans nos vies. Oh Père, nous te le demandons au nom puissant de Jésus. Merci Seigneur de déverser cette paix dans le cœur de tes enfants. Beaucoup sentent la paix du Seigneur envahir leur cœur en cet instant. C'est comme si on est en train de déverser l'eau fraîche dans ton cœur maintenant. Oh, merci pour ta paix. Parce que ta paix, oh Dieu, c'est pas comme le monde, Seigneur. La pornographie ne procure pas ta paix. Le mensonge ne procure pas ta paix. L'adultère ne procure pas ta paix. L'alcool ne procure pas ta paix. La masturbation ne procure pas ta paix. Les jouissances les plus perverses que ce soit ne procurent pas ta paix, oh Dieu. L'argent de ce monde, la richesse, la gloire, la renommée, l'élévation du monde ne peuvent pas procurer ta paix. Car toi, tu dis, tu communiques une paix pas comme celle qui est communiquée par le monde, oh Dieu. Merci pour cette paix-là, oh Dieu. Merci pour cette paix qui inonde nos cœurs à cet instant. Merci pour cette paix qui va nous accompagner au quotidien. Père, nous te remercions, nous puissons de Jésus. Et sous la couverture du sang versé à la croix de Jésus, nous venons nous abriter. Nous avons ainsi prié. Amen. Houhou. Wow, que c'est merveilleux. Alors, cette émission va passer, comme je vous dis simultanément, dans l'école des disciples. On se retrouve toujours deux jours, sauf d'ailleurs un peu quelques problèmes ces derniers temps. Pour ceux qui sont résidents à Laval, on a été un peu surpris par ce qui est arrivé. Je vais vous rencontrer mon témoignage aussi plus tard au sujet de cette coupure d'électricité là et tout. Moi, je n'ai pas été attentif au Saint-Esprit. On reviendra la fois prochaine. Donc, deux jours après, on va écouter une sorte d'esquisse encore dans l'émission École de disciples. Mais toute cette semaine, dans Paroles d'encouragement, cette émission d'aujourd'hui va être diffusée. Alors que Dieu vous bénisse, je vous laisse avec la chanson de notre sœur Hope Dast. Que Dieu vous bénisse abondamment.

Cette chanson veut dire tout simplement réclamer la paix du Seigneur pour avoir la victoire sur la peur. Tout simplement, quoi. Que votre foi augmente en Jésus. Donc, c'est une chrétienne qui l'a chanté, quoi. Qui, dans sa vie, a vécu une oppression. Elle avait toujours peur, jusqu'au jour où le Saint-Esprit a permis qu'elle puisse être inspirée et composer cette chanson, quoi. Et

Oh Jésus, amène la paix dans ma vie, Jésus. La paix dans mon cœur, la paix dans mon intelligence.

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1: Amen, merci Seigneur. Dieu est bon. Yes. Amen. Ouf, et la lumière fut. C'est pour mieux te voir, Pasteur Guy. Wouh! Amen. Dieu est bon. C'est bon, vous êtes bon. Quelques petites annonces, si vous voulez bien, en commençant. Premièrement, on va parler d'argent ce matin. Tout le monde dit? On va parler d'argent. Non, on veut juste vous encourager, si vous avez à cœur de donner. On parle pas beaucoup d'argent à l'Église. Si c'est la première fois que vous venez aujourd'hui, ça fait longtemps qu'on n'a pas parlé d'argent à l'Église. Sinon, il y a la première fois qu'il vient, on parle. Il parle tout le temps d'argent, ici. Ça fait longtemps qu'on n'a pas parlé, mais on veut juste vous encourager, si vous avez à cœur, de soutenir l'Église d'une manière financière. Il y a 4 façons de donner. Soit par les enveloppes que vous avez derrière les chaises. Il y a des enveloppes pour mettre l'argent dedans. On a une boîte dans le hall d'entrée à cet effet-là, bien barrée. Il n'y a pas de danger. Personne ne va partir avec la boîte. On a la machine Interact aussi à la zone info, si vous avez pas d'argent comptant. Si vous voulez aussi donner par PayPal, c'est sur le site web www.ccdm.ca. C'est écrit « Faire un don » quelque chose de même. Vous cliquez là-dessus et toutes les informations sont là. On veut juste vous dire merci pour votre générosité. Grâce à vous et à la générosité des gens, ben on a une super église, on a une super équipe, on est bénis, puis Dieu est bon. Amen. On a aussi une sortie aux pommes samedi qui s'en vient à 10h à la ciderie Milton. Là, c'est en allant vers Grimbay. Dans le fond, c'était entre Grimbay et Saint-Hyacinthe. C'est à peu près ça. Puis j'ai arrivé à un moment donné une lumière, puis c'est direct à droite. Faut-tu s'inscrire pour ça? Faut juste venir. Avec nos enfants, avec nos grands-parents, tout le monde. C'est familial, là. C'est pas juste réservé aux jeunes familles, c'est toutes les familles. Vous avez le goût. Une sortie en pomme avec des chrétiens, c'est toujours excitant et bénissant. On a un baptême d'eau la semaine prochaine aussi. C'est dimanche prochain. On a 7 personnes qui se font baptiser. Ça va être un beau dimanche, encore une fois. Inviter des amis, c'est un temps où on partage des témoignages de vie transformée. Alors, manquez pas ça la semaine prochaine. Et pour ceux qui se font baptiser, c'est important, après-midi à 14h30, il y a un temps de formation avec Pasteur Lynn. On vous invite d'être là. On a besoin de bénévoles pour la pièce de Noël avec Pasteur André, qui est notre grand organisateur. Si vous avez à cœur de servir pour la pièce de Noël, soit comme acteur ou comme en soutien, ben allez donner votre nom à la zone info. Pasteur André va communiquer avec vous. Et dernièrement, je veux inviter Myriam. André, faut-tu que tu viennes? Tu viens ça avec? Ah oh non, Bon, Myriam, bonjour. Myriam, elle va nous présenter le CCDM Kids ce matin. Une fois par année, on présente le CCDM Kids. C'est quoi le CCDM Kids? Et quoi de mieux que la personne responsable pour le faire avec son beau chandail rose? C'est Céline Kiss. Alors Myriam, à toi la parole.
2: Je suis contente de vous voir. Écoute, je vous vois à chaque semaine, mais à travers vos enfants. Et vous êtes toujours beau à voir les enfants. Là, wow, je suis passionnée. Merci d'être là. Merci de m'écouter, de prendre vraiment le temps de juste te demander à Jésus... qu'est-ce qu'il veut vous dire à travers mon beau message? Au CCDM Kids, nous avons l'opportunité de découvrir l'amour de Dieu à travers des histoires, des chansons. Et on a dansé un matin, j'ai eu chaud. Fait que les enfants, là, tu sais, je vais commencer à les mettre sur Internet, tous les liens YouTube. Vous allez pouvoir danser dans vos maisons aussi. Fait que merci de continuer de cheminer avec eux à travers la semaine. Fait que nous apprenons ensemble à être des bons amis, à aider les autres, à grandir dans la foi. Et notre slogan de cette année, c'est « Persévérons ensemble, unis à Jésus ». Et ça, c'est notre but de cette année. On va le répéter. Persévérons ensemble, unis à Jésus. Servir dans ce ministère, je vous le dis, va changer votre vie. C'est un des ministères le plus important parce que ça nous permet d'influencer la vie des enfants, la prochaine génération. Et je vous dis, la prochaine génération est en train de se lever. On la chante à chaque semaine. Une génération qui se lève, elle se lève. Mais on a besoin de vous pour les aider encore plus à se lever. En leur montrant l'amour de Dieu, vous aurez un impact éternel. Chaque sourire, chaque parole d'encouragement, chaque moment passé à enseigner ou à aimer les enfants vous rapprochera de Dieu. Je vous le garantis. Vous vous demandez comment je peux m'approcher de Jésus? Servez. Donnez aux petits-enfants, c'est eux autres que Jésus a dit, venez à moi les petits-enfants. N'oublions pas notre mission. Fait que, je vous le garantis, je pense que j'étais assez convaincante que c'était important. C'est un privilège. Honnêtement, pour moi, c'est un privilège d'être une lumière dans la vie de ces petits. Et j'ai découvert une joie profonde à servir ces enfants. C'est comme si, des fois, j'avais une moins bonne journée. Je rentrais, je faisais le quai du louange. Écoute, le sourire des jeunes, ça va changer ta vie. Ça va changer ta tristesse en sourire, en joie. Les besoins, fait que je vais vous montrer en haut ici. On peut changer la slide. Oui, allez-y. Ah, oh, OK, allez-y. C'est bon. Fait qu'on a besoin de vous. C'est celle d'avant. Non. Oui, celle-là. Merci beaucoup. C'est super bon. Fait qu'il y a un petit code QR ici que vous allez pouvoir prendre vos cellulaires et prendre, vous sortir votre caméra et le QR, il va apparaître, vous pesez dessus et vous allez pouvoir remplir le formulaire. Pour ceux qui n'aiment pas trop la technologie, il y a aussi des papiers en arrière que vous allez pouvoir remplir. J'ai tellement été bénie cette année parce que quasiment la moitié de nos bénévoles, c'est des ados en bas de 18 ans. Je vois tout ce qu'on déverse dans nos enfants. Je vois comment ils se lèvent et ils commencent à servir parce qu'ils voient des beaux exemples en vous. Merci à tous ceux qui ont donné de leur temps puis qui donnent encore de leur temps. Merci pour tout ce que vous faites. Vous changez des vies et vous changez vraiment une génération. Et imaginez, vous changez un enfant de 5 ans, ben le reste de sa vie va être changé et lui... en retour, va changer plein d'autres mondes. Fait que là, je vous dis un petit peu, écoute, nous vivons dans un monde où on recherche le confort, la sécurité. Ah, oh, me semble qu'on est bien dans nos chaises. Me semble que c'est vraiment confortable avec le petit café en arrière. Écoute, oui, c'est très confortable, tu sais. Mais je vous dis, ose sortir de votre zone de confort quand on fait confiance à Dieu. Dieu va vous fortifier, là. C'est épouvantable, là, comment que lorsque tu te donnes de toi-même, Dieu te fortifie. Marc 10, 45, car le Fils de l'homme est venu non pour être servi, mais pour servir et donner sa vie comme la rançon de plusieurs. Prenez exemple de Jésus. Donc, passons aux besoins que nous devons combler parce que nous passons à 2 services bientôt en novembre. Donc, on a besoin d'un peu plus de bénévoles pour que les bénévoles qui sont déjà là ne soient pas trop fatigués, épuisés. Fait que voici les besoins. Nous avons besoin de 2-3 personnes pour l'équipe de collation. Une façon d'aller chercher les enfants, d'aller toucher le cœur des enfants, c'est par leur ventre. Donc, c'est un ministère très important. Donc, si vous avez à cœur d'investir dans les enfants, mais vous vous sentez moins à l'aise avec les enfants, puis vous voulez... Il y a l'équipe de collation, j'ai plein d'options pour vous. OK? J'ai aussi besoin de 2 moniteurs dans le 2-3 ans. 4 moniteurs dans 5-6 ans, 2 moniteurs 7-9 ans, 2 moniteurs 10-13 ans et 4 moniteurs pour la classe des super kids. C'est quoi la classe des super kids? Est-ce qu'on la connaît? Je vais vous la présenter aujourd'hui. La classe des Super Kids, cette classe a été conçue pour les enfants ayant des besoins particuliers. Ça, il a fait son début le 7 septembre. Et notre objectif est de créer un espace sûr et amusant pour que chaque enfant puisse apprendre et s'épanouir dans la parole de Dieu. On va aller chercher l'enfant dans ses intérêts. Tu aimes les Legos? Ben, parfait. On va vous montrer une histoire avec les Legos. Mais Jésus va être prêché. On va aller les chercher avec leurs intérêts spécifiques. Donc, la façon que la classe fonctionne, c'est que le code QR ici, on peut passer à l'autre, excuse-moi. Pour le Super Kids, c'est correct. On est patient. Oh, c'est pas moi qui prêche aujourd'hui. OK, ben c'est correct. Il y a un code QR pour les Super Kids. Oh, oh là, c'est bon, merci. Merci pour votre patience. Fait que le code QR ici, vous allez pouvoir le remplir. Si vous avez un enfant ayant des besoins particuliers, c'est un formulaire. Fait que ça demande, c'est quoi les besoins? Est-ce qu'il y a un diagnostic? S'il y a une crise, qu'est-ce qu'on peut faire? Différentes choses pour vraiment cibler nos soins et nos enseignements à cet enfant-là. Notre but, c'est de ne pas délaisser ces enfants-là, parce que des fois, les classes de 10 à 15 personnes, il y en a qui deviennent trop surstimulées. Fait que c'est le but, c'est d'aller les chercher, parce que Jésus aime tous les petits-enfants, et il est allé chercher, laisser les 99 et est allé chercher le 1. C'est ça qu'on veut faire. J'ai une autre petite annonce aussi. Kids en couleur, pour ceux qui ne la connaissent pas, c'est une activité pour les enfants. On va la faire en octobre. La date est à venir, mais à partir de la semaine prochaine, on va ramasser les bonbons, les chocolats sans arachide. Hein? Chocolat sans? Excellent, vous écoutez, c'est bien. Ou des chips. Fait que si jamais vous passez à l'épicerie, oh, une petite boîte, ça fera le bonheur de nos enfants. Parce que comment qu'on peut toucher le cœur des enfants? À travers le ventre, écoute, c'est bon, c'est bon. Merci beaucoup de m'avoir écouté et d'avoir participé à notre conversation. Puis je prie vraiment que Dieu vous guide. Et si vous sentez un petit quelque chose que Jésus vous parle, il dit, allez servir. Même si vous êtes incertain, c'est correct, je suis là pour vous aider. Les autres moniteurs sont là pour vous aider. On a autant besoin de moniteurs que d'aide-moniteurs. Fait que t'es pas obligé d'enseigner en tant que tel, tu peux être aide. Tu peux gérer la classe, tu peux dire, tchit, tchit, allô, il faut écouter, tu sais. On peut vous donner d'autres petits, mais importants, occasions de bénévoles. Donc, venez me voir, venez vous inscrire et j'ai hâte de vous voir. C'est vraiment une belle famille, je vous le garantis. Et Dieu transformera votre cœur. Merci.
1: Amen. Gros merci, Myriam. Très belle annonce, man. Très bien faite, là. Wow, c'est super. Moi, je vous encourage. J'en renchéris ce que Myriam a dit. Servez. Plus qu'on est de gens à servir, moins c'est pesant pour tout le monde. Puis, on fait la différence. On fait vraiment la différence. Je suis le fruit de l'école du dimanche. Plusieurs le savent. Je le dis à chaque année. Il y a quelqu'un qui a pris le temps, dans une réunion, de m'enseigner quand j'étais enfant. Puis ça a resté. J'ai donné ma vie à Jésus, puis je suis devenu un pasteur. Ils ne seront peut-être pas tous des pasteurs, ceux qui sont en bas, mais il y en a qui vont devenir des pasteurs. Il y en a qui vont devenir des diacres. Il y en a qui vont devenir des gens dans la louange. Il y a des gens qui vont servir partout dans l'Église. Alors, investissons un dimanche par mois. Je vous encourage à donner votre nom, soit par le code QR ou en arrière à la zone info. Est-ce qu'on est prêt d'entendre la parole de Dieu ce matin? Prêt, pas prêt? On y va! Amen! Gloire à Dieu! Je termine ma série de messages sur « Garde ton cœur en santé ». Qui veut que son cœur soit malade? Hein? Il n'y a personne qui veut être malade. On veut un cœur en santé. Il y en a qui lèvent la main. T'es tellement habitué. Hein? C'est au travers deux sortes de prières qu'on retrouve dans la Bible. Il y a plus que deux prières pour garder notre cœur en santé. Mais dans la série de messages, je veux parler de deux prières. Dans la première, c'était « Examine mon cœur, Seigneur ». On a vu ça. Puis aujourd'hui, la deuxième prière, vous le voyez à l'écran, c'est « Pardonne-moi, Seigneur ». Et purifie mon cœur. Si examine mon cœur est une prière de consécration, pardonne-moi et purifie-moi, c'est une prière de confession et de restauration. Cette prière-là, qu'on va regarder dans la Bible, se retrouve dans les psaumes. Et c'est le roi David, alors qu'il est roi, qui fait cette prière-là. Et on la retrouve dans le psaume 51, versets 10 à 12. Et ça dit ceci, on a déjà chanté ce chant-là quand j'étais plus jeune. Ô Dieu, crée en moi un cœur pur. Renouvelle en moi un esprit bien disposé. Ne me rejette pas loin de toi. Ne me retire surtout pas ton Esprit Saint. Et rends-moi la joie de ton salut ou la joie d'être chrétien sauvé pour l'éternité. Cette prière-là de restauration, ou cette prière qui a restauré le cœur impur et brisé de David, alors que David était le roi du peuple de Dieu, il a prié cette prière-là. Son cœur était impur et il a prié, crie en moi un cœur pur. Il était le roi, il était choisi par Dieu, il n'était pas un incroyant. Il était un homme, même selon le cœur de Dieu que la Bible dit. C'est le même David qui a écrit « L'Éternel est mon berger », le psaume 23, et la moitié des psaumes qu'on a dans la Bible. David connaissait Dieu. David était le leader, mais il avait un cœur impur à cause du péché. Quand il prie cette prière-là, il est honnête, il est sincère, il souhaite avoir un cœur pur. Il souhaite vraiment un esprit bien disposé. Il ne veut pas que Dieu le rejette et encore moins qu'il lui retire le Saint-Esprit. Il veut la joie du salut, la joie du Seigneur qui est sa force. Tout a rapport avec l'état du cœur de David dans cette prière-là. J'aimerais qu'on regarde avec vous aujourd'hui comment était le cœur de David dans cette prière-là, à ce moment-là de sa vie. J'aimerais qu'on regarde le contexte qui a amené David à prier cette prière-là. Et peut-être que tu vas t'identifier avec lui ce matin. Peut-être que c'est pas la même histoire que David, mais peut-être l'état de ton cœur, tu vas le retrouver au travers de cette histoire-là. Puis la première chose qu'on voit, on voit un cœur brisé, un cœur impur et brisé à cause du péché. Et dans le temps de David ici, on est dans un temps de guerre à ce moment-là. David a envoyé toute son armée à la bataille. Tous ses hommes de guerre sont partis à la bataille. Et lui, il a décidé de rester chez eux. Normalement, il aurait dû y aller, mais on le sait, il n'y a pas été. Puis là, à un moment donné, il est sorti le soir, il faisait beau. Puis sur son balcon, il y avait une belle vue de haut. Mais il a surtout vu une belle femme qui se baignait en bas, dans une piscine, pas loin de où ce qui était. Puis, il l'a convoité, la Bible dit. Ses désirs sexuels, ils étaient trop forts. Fait qu'il a fait appeler la femme pour qu'elle vienne voir David. Tu sais, c'est le roi, tu sais, qui veut te voir. Fait qu'elle, elle y va, tu sais. J'imagine là, qu'elle a mis du linge, là. Elle n'était pas juste en costume de bain, là. Fait qu'elle est partie. Là. C'est pas écrit. C'est moi qui pense ça. Là. Puis la Bible a dit qu'ils ont couché ensemble. Puis ils ont commis l'adultère. Comme tous les hommes de guerre étaient partis, David, il a peut-être pensé qu'il pouvait s'en sortir sans que personne le sache. Tout le monde est parti. On a juste fait l'amour, tu sais. On n'en parle pas. Il, en tant que roi, il a sûrement dû dire à la femme qui s'appelle Bathsheba, t'as pas le droit de dire ça à personne. C'est pas écrit dans la Bible, mais je peux imaginer, là, tu sais, tu gardes, on dit ça à rien. C'est entre nous, c'est un secret. Amis et famille du CCDM, nous ne pouvons pas jouer avec le péché et penser que cela ne fera rien. Tôt ou tard, ça va sortir. Parce qu'avec Dieu, tout est mis à la lumière à un moment donné. Quand tu es chrétien, je ne parle pas des gens pas chrétiens, moi je parle des chrétiens. Des gens qui aiment Dieu, des gens qui ne veulent pas pécher, mais qui commettent un péché, puis un type de péché comme ça, tu n'arrives pas devant tout le monde, puis j'ai commis l'adultère. Tu le dis pas. Tu essaies de le garder le plus longtemps possible sans que personne ne le sache. Parce qu'il y a trop de honte à ça, il y a trop de culpabilité. Quand David a appris plusieurs jours après que Bathsheba était enceinte de cet événement-là, de ce péché-là, il a dit, « Oh, oh Pélaire, je suis dans le trouble. » Et là, David a cherché, il était le roi, là, homme selon le cœur de Dieu. Il a cherché tous les moyens de se sortir de cette fâcheuse situation sans que pas trop de personnes le sachent. La première chose qu'il a faite, il a lancé un message aux hommes de guerre, à son chef de l'armée, puis il a dit, « Peux-tu dire à Uri, un des combattants, de venir chez eux? Je veux le voir. » Bien, de venir le revoir chez eux. Uri, c'est le mari de la femme que David a couché avec. C'était pas pour y dire qu'il avait couché avec, qu'il le faisait venir. Puis, là, Uri vient voir David, parce que le roi l'a demandé, puis là, il dit, hey, Uri, il dit, j'ai une faveur à te faire. Je t'ai rappelé pour que, j'imagine que tu as sûrement le goût de coucher avec ta femme, fait que couche donc avec ta femme à soir. C'est une faveur que je t'ai fait, là, t'sais.

Mais il dit, tous les hommes de guerre, c'est écrit dans notre contrat, là. On est en guerre, là. On n'est pas en train de coucher avec nos femmes. On peut pas coucher avec nos femmes. Nos femmes sont pas là. Je suis solidaire avec les gars à guerre. Mais quand on revient de la guerre, on va s'en occuper, David. On va faire ça, ces affaires-là. Mais pas pendant la guerre. Alors là, David, il est dans le trouble. Il est dans le gros trouble. Là, ça va pas bien, là. Parce que là, plus le temps avance, et maintenant, c'est sûr, là, tu veux dire, c'est comme, elle est enceinte, puis c'est le seul gars qui reste. C'est le seul homme qui reste dans la gang. Ça va pas bien, là. Fait qu'il a eu une idée, une mauvaise idée, évidemment. Il a écrit une lettre, puis il l'a cachetée, puis il a dit à Uri, « OK, c'est correct, tu veux pas coucher avec ta femme, pas de problème, je comprends ça, je peux pas te forcer. » Fait qu'il dit, « Va, retourne à la guerre, puis donne ça au chef commandant. » C'est une enveloppe cachetée, fait qu'il arrive, il donne ça au chef de l'armée, et quand il a ouvert la lettre, le commandant, il a vu dans la lettre, ça venait du roi, puis il a dit, « Mets Uri sur le front. » C'est la première ligne de front. C'est un ordre. Tu peux pas, même si tu vois pas ça, m'aller, c'est la première ligne de front. Parce que c'est la première ligne de front, c'est ceux-là qui meurent dans le temps de guerre. Là. C'est la première ligne. C'est les premiers qui se font tirer. Là. C'est fou, là. C'est fou le péché, où ce qui peut t'emmener. Là. Puis on parle du roi, un homme selon le cœur de Dieu, toujours. Ben, le plan a marché. Le chef a mis Uri en première ligne de front, puis Uri a été tué à la guerre. David était en étant complice. Un péché non confessé en entraîne un autre. Et parfois, ça fait beaucoup de dommages, non seulement aux gens concernés, mais aussi à tout leur entourage autour d'eux. Bathsheba finit par donner naissance au bébé conçu dans l'adultère. Et la Bible dit dans 2 Samuel 11, c'est là que l'histoire est racontée, à la fin au verset 27, ça dit « Ce que David avait fait déplut à l'Éternel. » Au chapitre 12 de 2 Samuel, il va être confronté par son péché. Son péché va finalement être mis à la lumière par le prophète Nathan, qui va lui annoncer que le fils qui va naître de cette relation-là va mourir comme jugement de Dieu pour tout le mal que David a fait. Parce que David a déshonoré le nom de Dieu. David a fait un mal terrible et horrible. Puis la conséquence de ce péché-là, c'était qu'il était pour perdre l'enfant, né de l'adultère. Oui, Dieu pardonne nos péchés confessés. Dieu nous purifie de tous les péchés, son sang est encore, il n'est pas passé date, il ne sera jamais passé date. Un péché confessé, Dieu va le pardonner et le purifier. Mais cette histoire nous enseigne que même si nos péchés peuvent être pardonnés, notre cœur peut être purifié, il y a des fois des conséquences à nos péchés et à nos actions. Comme le gars qui a tué Kirk, là, le chrétien, le jeune chrétien de 31 ans, même si sa femme a pardonné, même si lui demande pardon, probablement que la justice va se faire, puis s'il est déclaré coupable, il va avoir la peine de mort, parce qu'en Utah, il y a la peine de mort. Tu peux être pardonné, tu peux être purifié, mais tu vas peut-être subir les conséquences de tes péchés. Et là, on parle toujours du roi, un homme selon le cœur de Dieu. Peu importe qui nous sommes ce matin, quand on ouvre la porte au péché, peu importe qui t'es, peu importe le rôle que tu joues, quand tu ouvres la porte au péché sans le confesser, le péché va finir par te pourrir, par te salir, puis par briser ton cœur. Et le cœur de plein d'autres autour de toi. C'est ce qui est arrivé à David. Et c'est là qu'à un moment donné, quand le péché a été mis à la lumière, il l'a reconnu. Il a essayé de s'en sauver tout. On est humain, hein? On est un peu comme ça. Là. Et tableau. Y a-tu qui se voit là-dedans? Là? Vous n'avez pas la main. C'est dur à avouer nos fautes. C'est dur à avouer nos péchés. Puis là, David, c'est là qu'il a fait la prière. Crée en moi un cœur pur. C'est là le psaume 51 a été écrit par David. Là, je vous donne trois versets, une prière, mais tout le psaume 51, c'est la confession du péché de David et comment il a honte, comment il dit « J'ai péché contre toi, Seigneur. Je mérite même pas rien, mais Seigneur, fais-moi grâce, Seigneur. » Quand ton cœur est brisé,

prier Dieu devient la meilleure chose à faire. Je sais pas comment est l'état de ton cœur ce matin, mais si ton cœur est brisé, peu importe par quoi, par un péché ou par le péché de d'autres, c'est important de venir prier Dieu parce que Dieu, c'est le médecin des cœurs, comme le psaume 147:3 dit. Le Seigneur guérit ceux qui ont le cœur brisé et il panse leurs blessures. Si ton cœur est brisé, tourne-toi vers Dieu ce matin. Viens prier le Dieu qui est au ciel, celui qui est le médecin de ton cœur pour qu'il le guérisse, le restaure. On voit dans la prière de David son cœur brisé, mais on voit aussi son cœur humble. Dans le Proverbe 28, verset 13, « Celui qui cache ses fautes ne réussira pas, mais celui qui les reconnaît et les abandonne est pardonné. » Peut-être dans les paroles les plus difficiles à dire, « J'ai péché », des fois c'est difficile à dire. Quand c'est mis à lumière, t'as un moment donné, t'as pas eu le choix. Dis, oui, j'ai péché, puis là, tu le confesses. Comme David, il a essayé de le cacher un bout. Puis, c'est pas correct de le cacher, là, je vous le dis. Avec le Seigneur, tout va finir par sortir. Mais plus tu tardes, plus tu t'enfonces, plus ça coûte cher. Plus ça fait des dommages. De dire, d'admettre que nous avons blessé quelqu'un, c'est parfois difficile. D'admettre d'honnêtement se mettre à genoux et prier, « Seigneur, pardonne-moi et purifie mon cœur, car j'ai péché contre toi puis j'ai fait mal à des gens. » C'est pas toujours facile à dire. On ressent la honte, la culpabilité, puis quand tu mets de l'orgueil là-dedans, pouf, quel mauvais mélange. Ça devient encore plus dur d'avouer. Michée 6:8, ce verset-là, c'est pour nous les chrétiens. « On te fait connaître aux hommes ou femmes ce qui est bien, ce que l'Éternel demande de toi. » C'est que tu caches tes péchés. Non, c'est pas ça qui demande. C'est que tu pratiques la justice, ce qui est juste, ce qui est droit, que tu aimes la miséricorde. Savez-vous c'est quoi la miséricorde? C'est la pitié par laquelle on pardonne aux coupables. Le Seigneur, il veut qu'on aime ce qui est juste. Il veut qu'on aime la miséricorde. Il veut qu'on aime les coupables finalement, là, qu'on ait pitié des coupables et que tu marches humblement avec ton Dieu. L'humilité va toujours nous conduire vers la guérison de notre cœur et la restauration de notre âme. L'orgueil va le garder blessé, amer et brisé. Un cœur humble, est-ce que le Seigneur demande de toi et moi, mon ami, aujourd'hui? À chaque fois que tu t'humilies, tu gagnes avec le Seigneur. Quelqu'un dit amen à ça. Tout le psaume 51 est un psaume d'humilité. De David, où ce qui confesse son péché, c'est la confession d'un cœur brisé et humble devant Dieu. Oui, j'ai péché. Oui, je l'ai caché. J'ai voulu le cacher. J'avais honte. Mais oui, j'ai péché. Je l'avoue, Seigneur. Je vous encourage à lire le psaume 51 au complet. Avec tout ce que je viens de vous lire, vous allez comprendre ce psaume-là comme peut-être vous ne l'avez jamais compris. Vous allez le lire comme peut-être dans un contexte. Ah, c'est tout ça. Là, je comprends mieux tout ce qui est dit, tout ce qui est écrit, là. Et sa prière de confession qui démontre son cœur brisé, un impur, se termine aussi avec un cœur plein d'espoir. Parce que tu sais que Dieu va quand même te pardonner. Oui, tu vas subir peut-être des conséquences, mais tu sais qu'à un moment donné, dans ton cœur, tu sais que Dieu t'a pardonné puis il t'a purifié. L'histoire de David nous démontre que personne n'est à l'abri de commettre un péché scandaleux. Je sais, là, pasteur Guy, il ne faut pas que tu catégorises les péchés. Des petits péchés, des moyens péchés, des gros péchés. Parce que c'est vrai qu'ils soient petits, moyens, gros. C'est un péché pareil, puis il salit notre cœur. Mais mettons qu'il y a des péchés, là, tu sais, comme, qui salissent plus que d'autres. Tu sais, c'est comme mettre ta main un peu là, dans de la boîte, là, tu sais, bien, tu vas te salir. Mais plonger le corps dans la boîte, ben, tu vas être pas mal plus sale. Bon, on va dire qu'il y a des gros péchés qui nous salissent plus. Mais il faut quand même faire attention aux petits péchés. C'est sûr que l'adultère, c'est un gros péché. Ah, j'aime pas ça quand tu dis ça, pasteur, mais c'est pas que c'est un gros péché. C'est un gros péché, là, ça. Ça a fait du tort, là, péché à David, ça a fait du tort. Tu sais, nos petits péché mignon qu'on dit, là, c'est mon petit péché mignon. Il n'a pas de péché mignon non plus, là. Même s'il est mignon, c'est un péché, il salit ton cœur, puis s'il n'est pas pardonné, un péché non confessé va en entraîner d'autres, là.
Puis tu vas t'apercevoir que ton petit péché mignon n'était peut-être pas si mignon que ça. Juste faire attention à tous les péchés. Et ceux qui parfois ont l'air inoffensifs, mais qui sont tout aussi dangereux. Soyons vigilants. Gardons notre cœur en santé en confessant tout péché. Peu importe comment qu'on pourrait le catégoriser de péché. Quelques petites questions à réflexion pour nous, puis répondez pas là. Avons-nous pris la grâce de Dieu pour acquise au point d'accepter le péché dans notre vie et le prendre à la légère? Oh, c'est pas grave. Ouais, non, c'est pas grave. J'ai juste une question à réflexion. Je pense pas qu'il y ait de monde comme ça ici à l'Église, mais j'ai juste quand même posé la question parce qu'il y a du monde qui nous écoute en ligne, peut-être ça la touche. Est-ce que notre amour pour Dieu s'est refroidi au point que nous sommes rendus maintenant tièdes? Est-ce que nous cohabitons avec l'amertume dans notre cœur par les blessures qu'on a pu avoir dans la vie ou par les péchés, puis ça a fait des dommages, puis on a de l'amertume dans notre cœur? Sommes-nous rendus paresseux? Jugeons-nous plus que nous prions? Cherchons-nous à nous justifier quand on réalise qu'on a commis un péché ou plus qu'à demander pardon puis le confesser? Tout d'un coup, vous avez répondu oui en dedans à une de ces questions-là. Juste au cas où. Là. Parce que quand même, on a une belle église ici, mais je sais qu'on est des êtres imparfaits. Si vous avez répondu oui à une de ces questions-là, vous pouvez prier la même prière que David a priée. Qu'on retrouve dans le psaume 51 qu'on a lu au tout début. Et je vais la redire avec vous. Ô Dieu, crée en moi un cœur pur. Renouvelle en moi un esprit bien disposé. Ne me rejette pas loin de toi. Ne me retire surtout pas ton Saint-Esprit. Rends-moi la joie de ton salut. La joie d'être sauvé. Réalisons-nous aujourd'hui que seulement un chrétien peut prier cette prière-là. Un incroyant se fout pas mal d'être rejeté loin de Dieu, il y croit pas. Mais nous, on y croit. Mais un enfant de Dieu soupire après la présence de Jésus. Pardonne-moi, Seigneur, et purifie mon cœur. David savait qu'il avait déshonoré le Seigneur. Il lui a demandé de ne pas le rejeter loin de lui. Il l'a supplié de ne pas lui retirer le Saint-Esprit. Fais-moi revivre, Seigneur. Redonne-moi la joie du salut, la joie d'être sauvé. Famille de Dieu, on ne peut pas prendre le péché à la légère, ni la grâce de Dieu pour acquise. David savait que son péché pouvait lui coûter la bénédiction de Dieu sur sa vie. Et quand il a réalisé qu'il avait commis tous ses péchés, c'est là qu'il s'est humilié devant Dieu et que Dieu l'a relevé. Peuple de Dieu, cette prière est une prière de confession à Dieu, à prier lorsque nous avons péché. Et personne n'est rendu parfait ici dans l'Église ni à la maison. Personne. C'est une prière qu'on a constamment besoin de prier. Peu importe c'est quoi le péché, ne donnons pas accès au diable. N'ouvrons pas de porte au diable. La Bible dit dans Éphésiens 4, verset 26, c'est un bon verset, ça, on le connaît, hein? Ne donnez pas accès au diable. Bien, je suis allé voir le mot grec pour accès. J'ai été surpris. Le mot grec pour accès, ne donnez pas accès, ça vient du mot grec topos. Ça fait drôle, hein, topos. Topo, topos. Ça signifie endroit habité, espace marqué, opportunité, pouvoir, occasion d'agir. Quand on refuse de confesser nos péchés, nous donnons au diable un accès, une porte, un endroit à habiter, un espace marqué, une opportunité, un pouvoir, une occasion d'agir en nous, autour de nous, pour nous faire encore plus mal. Ne lui donnons aucune place dans nos pensées. Ne lui donnons aucune place dans nos paroles, dans nos actions, dans notre église, dans notre famille et dans nos relations. Quand on prie, pardonne-moi, Seigneur, et purifie mon cœur, Seigneur, nous fermons la porte au diable, nous annulons son influence sur nos vies. Ne donnons pas accès au diable. C'est pas moi qui le dis,
c'est la parole. Je vais inviter l'équipe de louange en conclusion ce matin. En terminant le message, comment l'appliquer à notre vie? Si tu es conscient que tu as péché, c'est le temps de commencer à prier cette prière de confession pour ta vie. Dieu, crée en moi un cœur pur. Dieu, pardonne-moi. Dieu, purifie mon cœur, Seigneur. Prie jusqu'à ce que Dieu réponde et que sa paix inonde ton cœur et tes pensées. Alléluia. 1 Jean 1,9, magnifique promesse qu'on a dans la Bible. Dieu fait ce qu'il promet et il est juste. Alors, si nous avouons nos péchés, il nous les pardonnera et il enlèvera tout le mal qui est en nous. Puis 1 Jean 1,7, ça dit, et le sang de Jésus nous purifie de tout péché. Hallelujah! Faut le confesser, faut l'avouer, faut le reconnaître. Faut s'humilier, le cœur humble. Ne laisse pas l'orgueil ou la timidité te garder dans un état de lourdeur et de honte. Confesse ton péché, demande pardon à Dieu, il va te faire revivre, il va te pardonner, te purifier, te restaurer. Quand David a cherché à cacher son péché, ce que j'aime de la Bible, c'est qu'elle nous dit, la Bible, comment est-ce qu'il se sentait dans ce temps-là. Comment était l'état de son cœur quand il cherchait à cacher sa faute, puis à ne pas l'avouer. Il nous le dit comment il se sentait à ce moment-là. Voulez-vous voir? Non, je ne vais pas voir. Même si vous ne voulez pas voir, vous allez voir pareil. Psaume 32. Je ne sais même pas pourquoi je pose la question. Je vais le faire pareil. Psaume 32. Comment est-ce qu'il se sentait David quand il cachait son péché? Tant que je ne reconnaissais pas ma faute, mes dernières forces s'épuisaient en plainte quotidienne. Du gros chialage. Puis quotidienne, je ne sais pas si vous savez c'est quoi ça veut dire, là. Tous les jours. C'est pas là mensuel, je me plaignais une fois par mois. Je me plaignais quotidiennement, à tous les jours. Tant que je reconnaissais pas ma faute, mes dernières forces s'épuisaient, puis j'arrêtais pas de chialer. Si vous vous reconnaissez, juste si, là, comme des personnes qui chialaient beaucoup, ça arrive ça des fois, à tout le monde. Mais si ça arrive trop souvent, comme on fait au baseball ou au hockey, au football, time out. Arrête. Prends une pause. Puis va vérifier ton cœur. Parce que qu'est-ce qui sort de la bouche? Vient du cœur. Puis si tu es en train de chialer, puis critiquer, puis maugréer, puis râler. Et quand tu râles, il se passe de quoi en dedans, là? Tu vas le vérifier. Il y a un poumon, là, d'engraissé, là. Tu fais quelque chose quand t'es comme ça, là. Mais quand tu râles avec ta bouche puis tu chiales, il se passe de quoi dans ton cœur? C'est comme si ton cœur... Il se passe de quoi, là? Faut-tu y aller checker? Tant que je ne reconnaissais pas ma faute, mes dernières forces s'épuisaient en pleine quotidienne. Car jour et nuit, Seigneur, tes coups pleuvaient sur moi et j'étais épuisé. J'étais complètement épuisé. Mais, dites avec moi, mais, je t'ai avoué ma faute. Je ne t'ai plus caché. C'est comme, j'ai arrêté de cacher mes torts parce qu'ils ont été mis à la lumière. Je me suis dit, je suis rebelle au Seigneur. Je dois le reconnaître devant lui. Et toi, tu m'as déchargé de ma faute. Voilà pourquoi, je ne sais pas si on l'a ce verset-là, oui. Oui. Voilà pourquoi tous les fidèles, y a-t-il quelqu'un qui est fidèle au Seigneur ce matin? On est tous des fidèles au Seigneur. Voilà pourquoi tous les fidèles devraient t'adresser leur prière quand ils découvrent leur faute. C'est comme ça qu'il faut prier. C'est comme ça qu'on annule l'impact du péché dans nos vies. C'est en le confessant et en le reconnaissant. C'est en se repentant. La repentance, on prêche pas beaucoup la repentance. Hey, je la prêche un matin, là.

qui a avoué finalement sa faute, tout a relâché. Il était libéré, il était délivré, il était restauré. Je t'invite à faire cette prière. Pardonne-moi et purifie mon cœur, Seigneur. Si tu pries cette prière, c'est parce que tu veux marcher avec le Seigneur, avec un cœur pur, mon ami. Tu veux marcher dans sa présence.

crée en moi un cœur pur, Seigneur. Renouvelle en moi un esprit bien disposé. Parce que le péché indispose notre esprit aussi. Viens, Seigneur, ne me rejette pas loin de toi, ne me retire pas ton esprit, puis donne-moi la joie. Faisons tout pour garder notre cœur en santé, mes amis. Débarrassons-nous du péché et de tous les fardeaux qui alourdissent notre vie. Puis mon dernier verset, c'est dans Hébreux 12, versets 1 et 2. Débarrassons-nous de tout ce qui alourdit notre marche, en particulier du péché qui s'accroche si facilement. Courons la course de la foi qui nous est proposée, mes amis, en gardant les yeux fixés. Celui qui nous pardonne et qui nous purifie. Garde tes yeux sur Jésus. Le péché qui s'accroche si facilement à nous. Et souvent dire, t'as pas besoin de prier pour pécher. Tu pries pas pis dis, bon Seigneur, je vais. Donne-moi la force de pécher aujourd'hui. Prie pas ça, là. T'as même pas besoin de prier puis tu le fais. C'est ça qui est débile. Excusez-moi, beau, là, mais moi, là, ça. C'est comme la mauvaise herbe qui pousse, t'as jamais semé de mauvaise herbe, puis elle pousse. Mais le péché, t'as pas besoin de prier pour pécher, il est là, il est accroché facilement à nous, mais t'as besoin de prier pour t'en débarrasser. Prions, soyons des

pour nous faire mal. Reconnaissons-le et débarrassons-nous-en. En priant, en étant humble. Purifie nos cœurs, Seigneur. On va chanter maintenant le chant de tout mon espoir que vous avez chanté tantôt. Je compterai sur toi.

Jésus qui est notre victoire, frère et soeur. C'est pas par nos propres forces, c'est par sa grâce infiniment bonne envers nous. Tout mon espoir est en toi, Seigneur. Je vous inviterai à vous lever, on va prier, puis après on va chanter. Merci, mon Dieu. Seigneur, pardonne-moi tous mes péchés, Seigneur. Seigneur, purifie mon cœur. Mon cœur brisé, blessé, sali, Seigneur. Purifie-le, mon Dieu. Purifie mes pensées, purifie mes paroles. Seigneur, tout mon espoir est en toi. Quelle grâce! Mon espoir est en toi, Seigneur. J'ai pas à être désespéré parce que t'es là. Tout mon espoir est en toi, Seigneur. Oh, Seigneur, fais une œuvre de guérison de cœur ce matin. Fais une œuvre de restauration de cœur blessé, brisé, taché, sali, impur.

baptiser ce matin. Au nom de Jésus. Alors qu'on va chanter le chant, Seigneur. Père, je prie que pendant qu'on le chante, Seigneur, tu interviens et tu guéris les cœurs. Partout où ils sont, ici, dans nos maisons, Seigneur. Dans le nom puissant de Jésus, je le prie. Amen. Ceux qui veulent venir en avant, je vais juste mettre la main sur votre épaule. Je vais prier pour que Dieu touche votre cœur ce matin par son Esprit Saint. On ouvre l'autel en avant, puis on chante tout mon espoir. Le nom.

Bienvenue à notre émission La Pensée de la Semaine. La Pensée de la Semaine d'aujourd'hui, nous la tirons des écrits de notre bien-aimé Corrie Dix Boom. Il est à préciser que cette pensée, nous la ferons, de la tautologie, je voulais dire, nous allons la faire passer toute la semaine. Pourquoi? Parce que ce matin, le Seigneur m'a parlé de la fidélité. Quand j'étais en train de choisir la pensée d'aujourd'hui, je suis tombé sur cette pensée. Donc, je répète, nous tirons la pensée du jour des écrits de notre bien-aimé Corrie Dix Boom. Grande est sa fidélité. C'est le titre de notre pensée du jour. Car lui-même a dit, je ne te quitterai jamais et je t'abandonnerai jamais. Hébreux chapitre 13, 5e verset. Tout le monde l'a fait. C'est couché avec le poids du monde sur nos épaules à cause d'un péché commis pendant la journée. La nuit sera certainement longue si nous ne réglons pas rapidement nos comptes avec Dieu et les autres. Éphésiens chapitre 4, verset 26. Mais même si nous confessions nos péchés à Dieu, 1 Jean chapitre 1, verset 9, et réservions son pardon, il y a un facteur de découragement. Personne n'aime décevoir un bon ami. Surtout ce bon ami, comment aurions-nous pu être ainsi? Comment pouvons-nous affronter le Seigneur Jésus le matin après avoir échoué à lui être fidèle aujourd'hui? En nous sentant comme Pierre la nuit de ces trois trahisons, nous nous tournons et traversons une nuit agitée avec un sommeil minimal. Avec la lumière du matin, il nous apparaît, le Seigneur est juste au milieu d'elle. Il ne commettra pas d'injustice. Chaque matin, il met en lumière sa justice. Il ne faillit jamais. Sophonie, chapitre 3, 5e verset. Toute la nuit, Dieu a été fidèle à sa promesse de ne pas nous abandonner, ni de nous délaisser, et de nous accueillir avec miséricorde sans faille à chaque nouveau matin. N'oubliez jamais, même si nous pouvons lui faire défaut, il ne peut se renier. De Timothée chapitre 2, verset 13. Ses miséricordes ne manquent jamais. Grande est sa fidélité. Laissez les promesses de Dieu briller sur vos problèmes. Bien-aimés dans le Seigneur, vous devez savoir que la vie chrétienne est basée sur des principes. Et parmi ces principes, il y en a un qui détaille. Ce principe, c'est la fidélité de Dieu. Quand vous lisez les Écritures du Nouveau Testament jusqu'à la Nouvelle Alliance, ou de l'Ancien Testament jusqu'au Nouveau Testament, de l'Ancienne Alliance jusqu'à la Nouvelle Alliance, s'il y a un mot qui m'a toujours intrigué, dont je suis l'objet à expérimentation quotidienne depuis des dizaines et des dizaines d'années, c'est la fidélité de Dieu. Dieu, c'est un Dieu fidèle. En aucun moment, en aucun jour, il va vous délaisser. Et là, c'est l'élément préféré de Satan. Pourquoi? Parce que très souvent, il ne nous fait pas voir cette fidélité-là. Très souvent, l'ennemi de nos âmes lutte à tout prix, Mordecus, pour que les chrétiens ne comprennent pas que Dieu est fidèle. Si nous lisons les Écritures, nous prenons Timothée chapitre 2, verset 9 à 11, il nous dit clairement qu'en son nom, tout genou fléchit, dans les cieux, sur la terre, sous la terre, et toute langue confesse qu'il est Seigneur. Comprenez un peu la profondeur, l'excellence de la révélation cachée dans ce verset.
Paul veut nous dire tout simplement, il n'y a aucune situation qui pourra t'écraser. Aucune situation qui pourra te mettre à terre. Aucune situation qui pourra t'emporter. Pourquoi? Parce que celui qui vit en toi et c'est celui qui a tout vaincu. Alors, chaque jour, matin, soir, nuit et jour, comme notre bien-aimé Corinne Dixboom nous l'a dit, nous devons comprendre qu'il renouvelle sa bonté. Chaque jour, il y aura le soleil, chaque nuit, il y aura la lune. Et quand vous voyez les deux astres, c'est pour nous dire tout simplement, il demeure fidèle. Peu importe la situation qui est l'objet à ta difficulté, j'aimerais te dire aujourd'hui, toute cette semaine, j'aimerais te dire qu'il est vraiment fidèle. Je l'ai expérimenté. Si aujourd'hui je peux parler de lui, c'est parce que je vis dans sa fidélité. Et j'aimerais que tu comprennes cela. Rien ne sert de courir à gauche, à droite. Rien ne te sert d'aller bâtir des hôtels par-ci, par-là, dilapider ton argent, donner ces sous, cela. Ce qu'il demande de toi, tout simplement, c'est de lui faire confiance, parce qu'il est réellement fidèle. Prions. Dieu Tout-Puissant, nous venons à toi ce matin, ce soir, nous remettre et croire à ta fidélité. Car toi, tu nous dis que tu ne nous abandonneras pas et tu ne nous délaisseras point. Et tu nous dis encore que, en ton nom, tout genou fléchit. Peu importe ce qui traverse mon frère, ma soeur, oh Dieu, adversité, problème de santé, problème financier ou quoi, problème de couple, problème de fertilité. Seigneur, ta parole est claire. Ta parole nous dit qu'en ton nom. Et nous venons soumettre ce problème-là sous ton autorité, afin que la victoire soit claire et nette dans la vie de ceux qui m'écoutent maintenant. Au nom de Jésus Christ, nous avons ainsi prié. Amen. Bienvenue dans le Seigneur, que vous bénisse et nous vous souhaitons bonne journée ou bonne soirée, dépendamment de là où vous nous écoutez. On se retrouve la semaine prochaine.

0: 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Merci par avance à chacun d'entre vous pour les partages, les likes. Je vous souhaite une bonne vidéo.
1: Bonjour, je m'appelle Adrien, j'ai 24 ans, je viens de Belgique à la base et actuellement j'habite dans la région parisienne. Aujourd'hui, je vais vous parler de mon témoignage, je vais vous parler de certaines choses que j'avais cachées dans ma vie et que Dieu m'a aussi poussé à révéler. Donc j'ai grandi en Belgique, du coup, j'ai eu une enfance assez normale avec ma famille qui est chrétienne et donc tous les dimanches, on allait à l'église, j'allais à l'école du dimanche, voilà, c'était assez simple. Je me questionnais pas trop non plus. Et puis, à l'âge de 14 ans, j'ai participé à une retraite avec mon église, une retraite de jeunes, pendant un week-end. Et c'est vraiment à ce moment-là que j'ai rencontré le Seigneur. Il y a eu quelque chose qui s'est passé dans mon cœur. J'ai commencé vraiment à lui parler et à avoir une relation avec lui. Et je lui ai demandé aussi des choses en particulier par rapport à mon appel, par rapport à ce qu'il voulait que je fasse pour lui. Et j'ai, au fur et à mesure des mois, j'ai commencé à avoir

dans mon cœur vraiment cet appel qui est arrivé. Donc voilà, j'étais converti, mais je ne m'étais pas encore fait baptiser. Seulement à l'âge de 16 ans, je me suis fait baptiser parce que je n'osais pas trop me faire baptiser aussi jeune, à 14 ans. Et à 16 ans, je me suis fait baptiser. Et voilà, ma vie chrétienne se passait plus ou moins bien. Elle n'était pas trop perturbée. À l'âge de 18 ans, je suis parti aux États-Unis pour mes études et aussi même dans le cadre de ce que Dieu m'avait mis à cœur que je puisse faire. Et donc, je suis parti aux États-Unis pendant 2 ans et demi au total. La première année, c'était hyper bien. Franchement, j'ai vraiment kiffé ma première année. La deuxième année, par contre, c'était plus compliqué. Dieu avait ouvert des portes à certains endroits et je voyais vraiment que ça venait de lui. Sauf que moi, je voulais aussi un peu en faire à ma tête et je voulais un peu tout contrôler moi-même, en fait. Et c'est à ce moment-là que ça a commencé à être difficile. Difficile dans ma foi, difficile dans mes études, difficile dans mes relations. Tout se compliquait, en fait, parce que j'essayais de faire tout par moi-même et clairement, ben, j'étais pas à la hauteur. Et malgré tout, je m'entêtais. J'ai commencé du coup à avoir des doutes parce que j'étais dans une grande ville aux États-Unis et enfin j'étais à New York et c'était un melting pot de philosophie, de vie. Il y avait vraiment plein de manières de penser qui étaient différentes et voilà, j'avais pas forcément l'habitude d'être confronté à tellement de manières de penser différentes. Et j'ai commencé à me questionner, j'ai commencé à douter, est-ce que vraiment Jésus, est-ce que vraiment le sexe avant le mariage, est-ce qu'il n'y a pas une tolérance, est-ce que... Enfin voilà, je me suis posé plein de questions par rapport à ça, les sorties, l'alcool à outrance, les filles, tout ça, ça a commencé à un peu trotter dans ma tête. Puis par la suite, je suis rentré en Europe. Je suis arrivé, encore une fois je vous passe les détails, mais je suis arrivé à Paris, je me suis installé à Paris. Et là, c'est vraiment où tout ce qu'il y avait dans ma tête s'est très, très concrétisé, c'est devenu vraiment concret, dans le sens où ben, là vraiment ce qui était à un moment donné dans ma tête, c'est devenu réel. C'est comment dire, beaucoup de sorties qui se sont faites, beaucoup de filles, beaucoup d'alcool, j'ai vraiment commencé à mettre Dieu de côté, en fait. Je pensais plus trop à cet aspect de Dieu. Et puis je me disais, en fait, je suis jeune, je me suis peut-être un peu trop pris la tête avec cette histoire de Jésus, de Dieu et tout ça. Voilà, je me suis fait baptiser quand j'avais 16 ans, j'étais jeune, peut-être que j'étais naïf, innocent. Et au final, voilà, j'essayais de faire paraître que tout allait bien. Donc c'est-à-dire que quand j'entrais en Belgique, tout allait bien, ok, oui, j'allais à l'église très très rarement, franchement à ce moment-là. J'étais un peu, c'était un peu, je voulais avoir un peu l'expérience de l'école, enfin je voulais être dans l'école de la vie comme on dit. Voilà. Et du coup 2016-2017, ça c'était en 2016 et en 2017, voilà, c'était que ça ma vie, elle se résumait à mes études, que je continue toujours. Et puis les sorties, les filles, l'alcool, il y avait que ça qui m'intéressait vraiment. Et Dieu, ben, en fait, je l'avais comme mis en suspens. J'avais pas rejeté forcément, j'avais pas mis un veto sur Jésus ou quoi, mais c'est juste que je voulais plus trop me poser la question, je voulais plus me fatiguer à poser la question. Et ouais, c'était comme un désert spirituel en quelque sorte. J'avais même plus soif d'avoir quelque chose de spirituel dans ma vie, en fait. J'y croyais plus trop, honnêtement. En 2018, j'ai pris conscience que tout ça, ça n'allait pas forcément m'amener très loin. J'avais l'impression un peu de stagner, en fait. J'avais l'impression d'être moins motivé aussi dans tout ce que je faisais. Et je me suis dit peut-être que qu'il serait temps que je me stabilise un peu. Parce que même au niveau de mes décisions, de mes choix, je savais exactement ce que Dieu voulait de moi, mais je ne savais pas comment y arriver. Et donc du coup j'ai pris une porte et c'était pas la bonne. Et puis j'ai pris une autre porte et c'était pas la bonne. Et à chaque fois je revenais et je tournais en rond, en fait. Je tournais en rond. Et je pense que là, à ce moment-là, je me suis rendu compte que j'avais besoin de stabilité, en fait. J'avais besoin d'une certaine stabilité. Je ne l'envisageais pas avec Jésus, cette stabilité-là. Et donc, j'ai continué un peu à vivre comme avant, de manière un peu plus modérée quand même. C'est-à-dire un peu moins de sorties, un peu moins de filles, un peu moins d'alcool, mais quand même.
À ce moment-là, j'ai rencontré une fille j'ai décidé de me mettre avec elle. Donc on s'est mis ensemble, c'était ma copine, elle était non chrétienne. Et voilà, ça se passait assez bien. Donc c'était en 2018 et 2018 ça a été une année qui était assez assez compliquée quand même aussi dans certains points, qui étaient beaucoup plus personnels en fait et qui m'ont directement atteint. Ce qui n'était pas le cas en 2016-2017, j'avais pas trop de problèmes en quelque sorte. C'était juste justement j'en faisais un peu à ma tête. En 2018, là par contre, il y a un truc, le premier truc qui m'a fait appeler à Dieu, qui m'a donné l'envie de faire un appel à Dieu, c'est le fait que je doive changer d'appartement. Ça peut paraître bête comme ça, parce que franchement, moi le premier, je pensais pas que ça allait me faire faire appel à Dieu pour ça. Mais c'est devenu très stressant. Et j'ai pas l'habitude de stresser dans des situations comme ça. Mais en fait, je sais pas, quand tu sais que tu dois bouger de ton appart d'ici la fin du mois et qu'on est à 10 jours de la fin du mois et que tu n'as toujours pas d'endroit, tu sais pas du tout où tu vas aller et tu as envie de contrôler. Et tu peux pas parce que tu fais des visites et t'as que des noms parce que financièrement c'était pas encore, c'était pas ouf. J'avais beaucoup de noms par rapport à mes dossiers que je remettais au propriétaire et tout ça. J'avais beaucoup de noms. J'avais vraiment pris 2 semaines de congé où je faisais que des visites d'appart. Et j'en ai fait des dizaines et j'avais que des noms. À Paris, c'est compliqué. Du coup, j'ai aussi un peu regardé à l'extérieur de Paris, mais malgré tout, j'avais que des noms. À ce moment-là, j'ai commencé à paniquer vraiment. J'ai commencé à me poser des questions et j'arrivais plus à dormir bien, j'arrivais plus à bien manger. Il n'y avait que ça qui occupait ma tête, qui occupait mes pensées. C'était où je vais être, où vais-je être le mois prochain en fait. Et à ce moment-là, j'ai commencé à prier. Vraiment, j'étais en pleurs et j'en avais marre. J'étais à bout, vraiment, je me souviens encore, j'étais à bout dans mon ancien appartement du coup. Et à ce moment-là, j'ai fait un appel à Dieu. J'ai dit Dieu, je sais bien que je suis pas parfait et que t'es sûrement pas d'accord avec certaines choses que je fais et tout ça, mais s'il te plaît aide-moi pour ça en fait, parce que je pense que t'es quand même là et je pense que tu me vois quand même et je pense que tu vois aussi où j'en suis dans ma vie. Voilà. Après j'ai continué quand même à avoir des noms pendant un petit moment et puis au fur et à mesure il y a eu quelques oui. Et puis il y a eu un oui d'un appartement qui m'intéressait vraiment. Et du coup, j'allais le signer, mais je me disais que j'allais quand même encore faire quelques autres visites. Enfin bref, du coup, j'ai terminé par une visite et là, c'était l'appartement de rêve. C'était vraiment l'appartement que je kiffais. Comme ça, je l'ai vu, je me suis dit waouh, ok, vraiment, il est top. Mais ça venait d'une agence. Et déjà, les agences m'avaient dit, avec votre dossier, monsieur, ça va être compliqué de passer par une agence, vaut mieux passer particulier à particulier. J'ai quand même donné mon dossier, je l'ai remis, c'était le dernier appart que je visitais. Et puis 2 jours plus tard, je devais signer dans l'autre appart. Et au final, j'ai dit adieu ce soir-là. En fait, Seigneur, si jamais tu es là et si jamais tu m'écoutes, est-ce que tu peux faire en sorte que j'ai cet appart-là en fait? Parce que franchement, là, je verrai un miracle dans ça. Même si j'ai du mal avec toi encore pour le moment, mais je verrai un miracle dans ça. Et le lendemain matin, c'était un mardi, le mardi matin, il y a l'agence qui m'appelle et qui me dit que j'ai l'appart. Et là, je m'y attendais tellement pas, je m'y attendais pas du tout. Du coup, j'ai dit ok, d'accord, c'est sympa. J'ai un peu retenu le fait que j'avais prié, mais après, honnêtement, j'ai quand même continué un peu comme à vivre comme avant, dans le sens où je me suis un peu plus intéressé à Dieu à ce moment-là. Je parlais un peu plus à ma copine de l'époque de Jésus et tout ça. Je lui disais peut-être qu'on pourrait aller à l'église. Et du coup, on est allé à l'église plusieurs fois, comme ça, mais de manière assez assez ponctuel, sans y aller tous les dimanches ou quoi. Et je me souviens, il y avait un truc qu'un prédicateur avait dit quand j'étais là et qui m'avait parlé vraiment. Il m'a dit, il l'avait dit à l'assemblée du coup, mais j'avais vraiment l'impression que c'était moi. Il a dit qu'il y avait des gens qui étaient
dans la ville, qui se trouvait ici, qui était dans la salle et qui vivait dans la ville en se cachant de leur de tout ce qu'ils pouvaient faire qui n'était pas en accord avec Dieu et qui n'était pas même en accord avec avec leur famille ou l'endroit où ils ont grandi en fait. Et je sais que c'était mon cas. Je sais que c'était mon cas. Pourquoi ? Parce que quand j'étais en Belgique, tout paraissait. Enfin voilà, je révélais rien de ma vie à Paris. C'était plus ou moins toujours la même personne, le même chrétien, même bon chrétien. Ou, enfin voilà. Du coup, je cachais vraiment cette partie-là de ma vie. Et c'était. Voilà, je savais qu'il y avait quelque chose qui n'était pas bien là-dedans. Un peu plus tard, quelques semaines plus tard, j'apprends une nouvelle qui me déchire le cœur. J'apprends qu'un membre très proche de ma famille, qui n'est pas vieux du tout, il a le cancer. Cette personne a le cancer et ça me perturbe énormément parce que c'est un membre de ma famille qui est très proche de moi. Et ouais, parce que cette personne est jeune en fait. Et je ne m'y attendais tellement pas. Il n'y avait rien, aucun signe avant-coureur par rapport à ça. Et donc c'est venu de nulle part. Et j'avais l'impression que le ciel il s'abattait sur ma tête en fait. J'avais l'impression que tout était fini. Et à ce moment-là, il y a eu un gros re-questionnement par rapport à tout. Par rapport à tout ce que j'avais fait avant. Par rapport à mes relations, par rapport à ma relation avec cette fille-là, avec qui j'étais. Et j'ai commencé à prier vraiment sérieusement parce que là, il n'y avait aucun autre sujet qui pouvait faire en sorte que je prenne, enfin que je sois sérieux vraiment. J'étais sérieux par rapport à ça. Il n'y avait aucun autre sujet qui pouvait être aussi sérieux en fait pour moi. Et donc, à ce moment-là, j'ai fait une prière. J'ai demandé à Dieu tout simplement d'augmenter ma foi, en fait. Je lui ai demandé, Dieu augmente ma foi, parce que je savais qu'il y avait quelque chose qui était en moi encore un peu, mais je n'étais pas sûr, et je lui ai demandé d'augmenter ma foi. J'ai commencé aussi à réécouter de la musique chrétienne, de la louange, comme on appelle ça. J'ai recommencé à lire un peu la Bible et tout ça. Et je sentais qu'il y avait quelque chose en moi, quelque chose qui s'animait. Et je ne savais pas en fait si c'était juste mes émotions en fait, ou si c'était vraiment la vérité. Et je pense qu'à ce moment-là, j'ai été amené à voir quelque chose que je ne connaissais pas du tout avant. Ça s'appelle l'apologétique. Et en gros, c'est comment dire, expliquer l'évangile. Pas seulement par ah oui je crois en la Bible parce que c'est écrit dans la Bible, mais avec vraiment des arguments qui sont valides en fait. Et en fait j'avais besoin de ça je pense à ce moment-là parce que je me demandais justement est-ce que c'est juste mes émotions ou est-ce que vraiment c'est la vérité, est-ce que c'est quelque chose de réel, de palpable qui est là, parce que Jésus est vraiment là avec moi quand je suis en train de lui parler en fait. Et j'avais besoin de ça et petit à petit en fait il y a eu cette assurance dans ma foi qui a commencé à grandir et je me suis rendu compte aussi de l'importance en fait du message de Jésus, de la vérité en fait, que la Bible c'était la vérité. Je me suis rendu compte de ça. Avant, je ne m'étais jamais vraiment trop rendu compte de ça. C'est plus parce que j'avais grandi avec ça. Voilà, donc je ne me posais pas trop de questions. Mais là, voilà, parce que j'étais dans un environnement où je ne connaissais aucun chrétien à Paris. Donc ça voulait dire que à chaque fois, je pouvais être assaillé d'arguments contraires ou de raisonnements qui sont complètement à l'opposé de la foi chrétienne, en fait. Et clairement, je me rapprochais de Dieu. Et je sentais aussi que je m'éloignais de ma copine de l'époque. Et un jour, j'ai décidé d'aller dans une église tout seul. Parce que j'avais vraiment besoin de ce moment-là, tout seul, seul à seul avec Dieu, en fait. Je sentais que j'étais appelé à aller là. Et en fait, c'est marrant parce que quand j'avais emménagé dans mon nouvel appartement, du coup, j'avais regardé sur Google Maps ce qu'il y avait aux alentours et j'avais vu qu'il y avait une église aux alentours. Je m'étais dit, ah ok, d'accord, j'avais retenu le nom et puis voilà. Et puis j'avais continué ma vie et tout ça. Mais là, on est en décembre 2018 et du coup, je décide d'aller à l'église tout seul
Et je me rappelle soudainement de cette église, je me dis, ben, je vais aller là. Et c'était vraiment pas loin de chez moi, c'était à pied, j'en avais pour 15 minutes. Du coup, je me suis dit, je vais y aller. Et j'y suis allé. Et là, le pasteur de cette église était en train de prêcher, et il était en train de prêcher sur le fils prodigue. Du coup, ça m'a interpellé pas mal. Et après, plus tard, je me suis aussi rendu compte que bah, cette église-là, elle est surnommée l'église de la Nouvelle Chance. Et enfin voilà. Après, c'était les vacances de Noël. Du coup, je suis reparti en Belgique avec ma famille. Et ça m'a fait énormément de bien en fait de me retrouver avec bah, des personnes qui sont chrétiennes en fait, parce que c'est un peu ça qui me manquait à Paris, c'est que j'étais tout seul en fait. Ça m'a fait beaucoup de bien pendant 2 semaines de me retrouver aussi avec mes amis chrétiens de là-bas, de la Belgique. Dieu, de plus en plus dans mon cœur, il me mettait à cœur de vraiment laisser des choses derrière moi, laisser mes pratiques d'avant, sexe, sortie à outrance, alcool à outrance, et certaines personnes aussi, ma copine de l'époque, il m'appelait vraiment à laisser ces choses derrière moi en fait pour avancer avec lui, parce que je me rendais vraiment compte que si je voulais avancer avec lui, il y avait certaines choses que je devais laisser de côté. Et aussi pendant cette période de Noël là, j'ai vraiment eu aussi beaucoup de joie parce que ben, la personne qui était très proche de moi, qui est très proche de moi et qui avait le cancer, elle était en rémission et elle était sortie de l'hôpital. Ça faisait des mois qu'elle était là-bas. Du coup, c'était aussi un gros soulagement. Mais pour autant, voilà, j'avais cette décision à faire par rapport surtout à ma copine et rompre avec cette fille-là. Et dès que je suis rentré à Paris, en fait, c'est ce que j'ai fait. C'était pas facile du tout parce que j'avais pas vraiment grand-chose à lui reprocher, mais enfin, j'étais tellement convaincu que Dieu y vivait en moi et que Dieu il me disait ça aussi à travers différentes personnes. Il me l'avait dit à travers sa parole, il me l'avait dit. C'était quelque chose que je devais faire. Et je me voyais pas tout simplement vivre avec quelqu'un qui n'allait pas partager la chose la plus importante pour moi, Jésus. Voilà. Du coup, j'ai rompu. Et ça, c'était tout début 2019. Et puis, à partir de ce moment-là, je suis retourné dans l'église dans laquelle j'avais été tout seul. Et j'ai commencé vraiment à y assister de manière très régulière. Et j'ai vécu des choses hyper puissantes que j'avais jamais vécues auparavant, en fait. Il y a comme un feu qui s'est allumé. Et que je voulais plus couvrir, parce qu'avant, en fait, je pense que je voulais le couvrir. Et vous savez, quand vous mettez un feu dans un vase et que vous le couvrez, il n'a plus d'oxygène et du coup, il meurt. Ben, je pense que c'est ce qui m'était arrivé. Et là, je voulais plus le couvrir, en fait. Je voulais vraiment que ben, les gens ils voient que, voilà, Dieu il m'avait transformé, il m'avait renouvelé, en fait. Et malgré tout ce que j'avais fait avant, malgré mes moments difficiles et tout ça, ben, Dieu, il me pardonnait et il m'accueillait malgré tout les bras ouverts, comme le fils prodigue. Du coup, à partir de ce moment-là, j'ai vécu des expériences extraordinaires avec Jésus et des choses qui m'ont fait ne plus douter du tout, en fait, parce que j'avais tellement vécu, c'était vraiment, là, ça faisait vraiment partie de mon expérience avec lui que je pouvais plus dire « Ah non, je sais pas », en fait. Et voilà, au fur et à mesure aussi, ma première prière pour 2019, c'était aussi vraiment « Seigneur, je veux, si je continue avec toi, je veux être entouré aussi de chrétiens. Je veux pas être tout seul. Je veux avoir des amis chrétiens. Je veux avoir une église, en fait. Je veux avoir un entourage. » Dieu, il me l'a amplement donné. Tout au long de l'année 2019, j'ai fait des rencontres extraordinaires avec des chrétiens et j'ai trouvé beaucoup d'amis chrétiens. Et Dieu m'a aussi rouvert un peu l'esprit sur l'appel qu'il m'avait donné quand j'avais 14 ans. J'ai pu avancer avec lui, et même encore à l'heure d'aujourd'hui, il y a tellement de choses qui m'impressionnent. Enfin, je ne m'imaginais pas du tout pouvoir en être là aujourd'hui sans lui. En fait, il y a un an et demi, je ne me serais pas imaginé là du tout. Dieu, il a vraiment fait beaucoup dans ma vie, et 2019, ça a vraiment été une année de faveur.
J'ai vraiment vécu beaucoup de... Enfin voilà, j'ai fait des rencontres extraordinaires en fait. J'ai rencontré tellement de personnes. Ouais. Voilà, c'est un peu la fin de mon témoignage. Du coup, j'ai caché beaucoup de choses pendant ces années-là, par rapport à ma famille, par rapport à mon entourage aussi en Belgique, qui n'était pas forcément courant parce que parfois, et je pense que c'est aussi un de mes traits de caractère, quand on est dans le mal, on ne veut pas forcément alerter les autres. On veut un peu se dire que tout va bien et que voilà, on n'a pas besoin de l'aide des autres, pas besoin de l'aide de Jésus ou quoi que ce soit. Et en fait, je pense que vos faiblesses, ça fait votre force aussi parce que justement, vous êtes fort avec Jésus. Moi, mes faiblesses, comme par exemple là, aujourd'hui, témoigner avec vous, je peux le faire, pas par mes propres forces, je peux le faire parce que je sais qu'il y a Jésus qui est avec moi et qui parle aussi pour moi là. Voilà. Et si j'ai un verset à vous donner, je l'ai lu il y a quelques jours et il m'a rappelé exactement la situation dans laquelle j'étais. Et je pense qu'il va servir aussi pour ce témoignage. C'est dans Proverbes chapitre 28, verset 13, qui dit « Celui qui cache ses transgressions ne prospère pas, mais celui qui les avoue et qui s'en détourne, il a la miséricorde de Dieu. » Et voilà, c'est ce que je vous encourage à faire, d'avouer vos péchés, d'avouer les choses que vous avez mal faites. Voilà, en tout cas, si je peux t'encourager aujourd'hui, je te dirais vraiment de pas te cacher, en fait, de pas te cacher devant le Seigneur parce que il voit déjà ce que tu es en train de faire. Il le sait, il le voit. Tu as juste à revenir vers lui, quoi que tu aies fait, que ce soit comme moi ou moins grave que moi ou plus grave que moi, quoi que tu aies fait, en fait, tu peux toujours revenir vers lui parce qu'il t'accueillera les bras ouverts comme un père qui retrouve son fils qui était parti faire n'importe quoi à l'extérieur. Merci de m'avoir écouté en tout cas et je vous souhaite une bonne journée. Salut !

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Tu es vainqueur, Seigneur, plus que vainqueur, Seigneur Jésus. On le chante ensemble. 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

place maintenant. Alléluia. À toi la gloire. Alléluia. Amen. Merci à l'équipe de louanges. Alléluia. Est-ce qu'on peut juste écrire merci à l'équipe de louanges pour ce merveilleux temps dans la présence de Dieu? Dieu est vraiment merveilleux. Est-ce qu'on est prêt d'entendre la parole de Dieu aujourd'hui? Alléluia. Je crois que oui. Et j'aimerais débuter une nouvelle série de messages intitulée Unis dans la paix. C'est le thème de l'année, Unis dans la victoire et la paix. Et là, je veux juste parler plus de paix pour les prochains messages. Et je veux commencer avec le texte dans Romains chapitre 14, verset 17, qui nous dit « En effet, le royaume de Dieu n'est pas une question de nourriture ou de breuvage ou de boisson, mais le royaume de Dieu, c'est la justice, c'est la paix, dites-le avec moi, la paix, et la joie donnée par le Saint-Esprit. » Alors, le titre du premier message, ça part solide, c'est « Attention aux voleurs de paix ». Dans le verset d'introduction, il est écrit que le royaume de Dieu, c'est pas juste du manger ou du boire ou du breuvage, mais c'est, ou on pourrait ajouter, c'est pas juste

merveilleux que ça. Le royaume de Dieu, c'est la justice, c'est la joie, mais c'est aussi la paix donnée par le Saint-Esprit. Alors, ne laissons pas les choses extérieures, nos opinions, nos convictions sur des zones grises de l'abîme, venir voler la paix en nous et entre nous. Et dans le verset que j'ai lu tantôt dans Romains 14, le mot « paix », quand on va chercher le grec, le mot original dans le grec, c'est le mot « irénée » ou « irène ». Et ça signifie « paix entre les individus, harmonie ». Donc, on le voit, là, quand tu es en harmonie les uns avec les autres, tu es en paix. C'est aussi un état tranquille de l'âme qui est assurée de son salut au travers de Jésus-Christ. Tu sais que tu es sauvé, tu sais que peu importe ce qui va t'arriver, quand tu vas mourir, tu vas aller au ciel avec le Seigneur, ça met quelqu'un en paix. Il y a une tranquillité qui est là. Et ça, c'est la paix de Dieu qui procure ça, le irène de Dieu. Et ça a aussi une signification de sécurité, de sûreté. Alors, j'ai le goût de vous poser la question, qui veut être en paix dans sa vie? Mais je pense qu'on va tous lever la main puis on va dire, oui, moi, je veux être en paix. Il y a aussi dans le psaume 4, verset 9, dans l'Ancien Testament, un verset extraordinaire pour encourager ceux qui souffrent d'insomnie à être guéris de l'insomnie. Je me couche et aussitôt je m'endors en quoi? En paix. Car c'est toi seul, éternel, qui me donne la sécurité dans ma demeure. Et le mot paix ici, quand on va chercher l'original, et dans l'Ancien Testament, ça a été écrit en hébreu. Alors le mot hébreu, c'est un mot qu'on connaît plus parce qu'on l'a entendu souvent. C'est le mot shalom ou shalom. Il y en a des fois qui l'écrivent avec un W, pas de W. Moi, ça me tentait de l'écrire avec un W. Je suis en paix avec ça. Alors le shalom, c'est aussi, ça signifie état complet de bien-être. Même chose que tantôt, sûreté, solidité, sécurité. C'est un état de quiétude, de tranquillité, de contentement. Je suis content avec les choses que j'ai, je suis en paix avec ça. Il y a aussi une signification de paix et amitié dans mes relations humaines, mais dans mes relations ou dans ma relation aussi avec Dieu. La paix biblique, la paix divine, la paix shalom, la paix irénée, ça signifie, c'est directement plutôt relié à nos relations avec les gens, les uns les autres, mais aussi à nos relations avec Dieu et notre relation avec nous-mêmes aussi. 1 Corinthiens 14, 33 nous dit, « Notre Dieu n'est pas un Dieu de désordre, mais un Dieu, dites-le avec moi, un Dieu de paix. » Notre Dieu est un Dieu de paix. Jésus est même le prince de la paix. Le Saint-Esprit, c'est celui qui produit la paix. C'est celui qui tu sais, le fruit de l'Esprit, c'est l'amour, la joie, mais c'est aussi la paix. Donc, on voit que la paix, c'est l'essence même de qui Dieu est. Et Dieu veut qu'on vive en paix ici-bas sur cette terre. Sa paix est tellement précieuse et tellement source de vie pour nous, les enfants de Dieu, que le diable, qui est un voleur, va tout faire pour venir voler la paix de Dieu dans nos cœurs et nos pensées. On est appelé à être en paix, alors soyons vigilants pour ne pas laisser les voleurs de paix venir nous voler cette précieuse paix de Dieu. Et j'invite quelqu'un à dire un grand amen pour cela. Amen. Je veux partager avec vous aujourd'hui trois voleurs de paix. Le premier, on le retrouve dans Proverbes chapitre 12, verset 25. Vous allez voir que vous les connaissez tous, les voleurs de paix. J'en inventerai pas. Et ça commence en disant, l'inquiétude dans le cœur de l'homme, de l'être humain, l'accable, le décourage. Mais une bonne parole va venir le réjouir. Donc, vous aurez deviné que le premier voleur de paix, c'est l'inquiétude et toute la famille de l'inquiétude. L'inquiétude, l'angoisse, l'anxiété, les soucis, là, toute cette grande famille-là, ce sont des voleurs de paix. Et ils font référence aux problèmes potentiels. Tu sais pas ce qui va arriver, mais tu t'inquiètes de ce qui va arriver à tes enfants, à tes petits-enfants avec le monde dans lequel on est. Ça peut être inquiétant. Alors, on s'inquiète, là. Et là, aujourd'hui, là, en plus, avec tout ce qui arrive dans le monde politique, là, américain, ça peut créer une source d'inquiétude pour bien des gens. L'inquiétude, c'est vraiment, ça fait référence aux problèmes potentiels. L'inquiétude décourage et tire vers le bas. C'est tellement destructeur que ça peut causer du stress. Et même conduire des gens à être malades physiquement, je dirais même psychologiquement
et à la limite même spirituellement. C'est un grand voleur de paix et Jésus ne le cache pas, il en parle dans les évangiles, l'apôtre Paul en parle dans ses épîtres aussi. Et Jésus, c'est intéressant parce qu'il parle à ses disciples, c'est comme s'il nous parlait puis il nous poserait une question comme il a posé à ses disciples dans Matthieu 6, 27. Il dit, « Qui de vous, par ses inquiétudes, peut ajouter un seul instant à la durée de sa vie? » C'est qui, là, par ses inquiétudes, qui peut juste ajouter un instant? C'est comme Jésus est en train de nous dire, « Si tu t'inquiètes, tu rallongeras pas ta vie, tu risques de la raccourcir à la limite. Alors, pourquoi t'inquiéter? » Alors, Jésus, c'est ça qu'il dit. Il pose une question, « Qui, par ses inquiétudes, peut ajouter un instant à sa vie? » Et au verset 25, Jésus dit, « Alors, ne vous inquiétez pas, inquiétez-vous pas de rien. » Inquiétez-vous pas pour votre vie, de quoi vous serez vêtu, ni pour votre corps, pour votre vie, de quoi vous mangerez, ni pour votre corps, de quoi vous serez vêtu. Parce que la vie vaut plus que la nourriture et le corps plus que le vêtement. Dans une autre version, ça dit de ne pas nous tracasser pour notre nourriture, pour notre vêtement, pour notre habitation, pour n'importe quoi dans le fond, là. Jésus est en train de nous dire, arrêtez de vous inquiéter, les enfants de Dieu. Les inquiétudes, ça mène à rien, ça détruit, ça tire vers le bas, c'est un voleur de paix, ça enlève la paix. Alors Jésus nous donne des solutions. Et au verset 33 de Matthieu 6, plusieurs connaissaient ce verset-là. Ça dit, cherchez d'abord, cherchez premièrement le royaume de Dieu. Et tout le reste, et tout ce que Dieu demande, et tout le reste va vous être donné par-dessus. Il vous donnera tout le reste en surplus. Et il continue, puis tu pourrais être sûr qu'on avait bien compris, au verset 34, il dit, hey là, cherche Dieu en premier, mais inquiète-toi pas pour demain. Ne vous inquiétez pas du lendemain. Le lendemain prendra soin de lui-même. À chaque jour suffit sa peine. Wow, c'est bon ça. Le message de Jésus est clair. Quand l'inquiétude frappe à ta porte, frappe à la porte de ton cœur et tes pensées, Jésus est en train de te dire, ne t'inquiète pas, mais viens dans ma présence. Viens chercher dans ma présence la paix que je veux te donner. L'apôtre Paul avait compris ce message-là de Jésus, puis il l'avait dit aux Philippiens, puis c'est comme s'il nous le redit. On le connaît, mais on se le redit, puis on s'encourage aujourd'hui avec ça. Philippiens 4, versets 6 et 7, qui dit, « Ne soyez inquiets de rien, ne vous inquiétez de rien. Mais si jamais vous vous inquiétez, Paul, il dit, « Demandez à Dieu ce qu'il vous faut, et quand vous priez, faites vos demandes avec un cœur reconnaissant, et la paix de Dieu va garder ton cœur et tes pensées focalisées sur Jésus-Christ. » Et ça, c'est important parce que c'est le même message, Paul, qui dit ça aux Philippiens, c'est le même message que Jésus nous a enseigné. Quand l'inquiétude vient, quand tu es inquiet, cherche le royaume de Dieu en premier. Viens prier, viens dans la présence de Dieu. On l'a chanté tantôt, captivé par ta présence. Je viens dans ta présence, j'ai besoin de toi, je m'abandonne à toi. Quand je suis inquiet, quand je vis l'inquiétude, au lieu de nourrir mon inquiétude, Jésus dit, cherche d'abord mon royaume. Viens dans ma présence, viens me partager l'inquiétude que tu vis, l'émotion que tu vis, l'anxiété que tu vis. Je vais faire un échange avec toi, je vais te donner ma paix. Parce que l'inquiétude, c'est un voleur de paix. Le futur est grand, l'avenir, c'est grand. On ne sait pas vraiment ce qui va arriver. Parfois, on s'imagine des scénarios, puis là, ça provoque des soucis puis des inquiétudes. Et là, les réseaux sociaux sont tapissés de scénarios potentiels qui peuvent arriver avec tout ce qu'on entend partout autour de nous dans les nouvelles. Puis Jésus est en train de nous dire à nous, ses enfants, ne t'inquiète pas au sujet de potentiels problèmes qui peut-être ne seront même jamais là. Tu vas t'avoir inquiété pour rien finalement. Autrement dit, ce que le Seigneur est en train de dire, c'est quand tu vas pogner la courbe, là, quand la courbe va arriver, bien, m'a donné la grâce puis la paix de la traverser, cette courbe-là. Inquiète-toi pas. Inquiète-toi pas pour quelque chose qui n'est pas encore là. Puis si ça l'arrive, c'est quoi qu'on va faire? Cherche premièrement le royaume de Dieu. Si l'inquiétude vient, les situations arrivent, là, tu vas dire, Seigneur, oh, ça m'inquiète, je viens dans ta présence et c'est là que je viens chercher la paix de Dieu. Puis si tu peux arriver par la grâce seule de Dieu à vaincre, à surmonter l'inquiétude, l'angoisse, les soucis que cause la vie sur cette terre, les relations sur cette terre, bien, je vais dire en affaire, tu vas être capable de vaincre et de surmonter le deuxième voleur de paix, qui est presque dans la même famille que l'inquiétude. On le retrouve dans Jean 14, verset 27, qui dit ceci. Le Seigneur Jésus, il dit là, je m'en vais là, je vais m'en aller au ciel. On va m'en aller, là. Je vais mourir, ressusciter,
40 jours avec vous autres, puis je pars après ça, je reviens plus. Je vais vous envoyer le consolateur. Puis là, les disciples, ils n'aimaient pas ça. Eux autres, ça les énervait, ça. Là, ils n'aimaient pas ça. Ils étaient bien avec Jésus. Ils étaient en paix. Jésus était là. Là, il dit, je m'en vais. Et là, c'est comme, ouh, qu'est-ce qui va se passer? Fait que là, Jésus dit, je m'en vais. Puis là, il dit, je vous laisse. Je vous laisse quoi? Je vous laisse ma paix. Oui, c'est ma paix que je vous donne. Soyez rassurés, ce cadeau-là de ma paix n'a rien à voir ou n'a rien de commun avec ce que le monde peut donner avec sa paix à lui. C'est pourquoi cessez d'être inquiet, parce qu'il s'en allait, ça les inquiétait. Cessez d'être inquiet. Laissez-vous pas troubler. Je vais vous envoyer mon consolateur. Je vais vous envoyer le Saint-Esprit. Il va être même, ça va être même mieux qu'avec moi, parce qu'il va être toujours avec vous. Il va être en vous. Mais ça les rassurait pas tellement. Ils étaient quand même apeurés, inquiets de la situation. Puis là, Jésus, il dit, cessez d'être inquiet. Cessez de vous laisser troubler. Et là, il va vraiment fort, puis il dit, bannissez toute crainte de vos cœurs et vos pensées. Laisse pas les peurs, les inquiétudes, les angoisses nourrir tes pensées. C'est un voleur de paix. La peur, c'est un voleur de paix. Deuxième voleur de paix, c'est la peur. La peur fait référence aux problèmes présents. L'inquiétude, c'était plus des problèmes potentiels. Mais là, t'es dedans, là, la peur te poigne, là, tu sais. Et c'est un grand voleur de paix. Puis on remarque qu'il y a toujours inquiétude et peur. On dirait que c'est tout dans la même famille ici. Si t'es inquiet, t'as peur. Si t'as peur, ça t'inquiète. Mais dans les deux cas, il y a personne qui est en paix là-dedans, là. Puis ça, la peur, c'est un grand voleur de paix. Puis un bel exemple de peur qu'on trouve dans la Bible, c'est quand Jésus, dans les évangiles, il est en bateau avec ses disciples. Puis là, il embarque sur la mer, puis là, il navigue sur la mer, puis au beau milieu de la mer, il y a une super belle, je sais pas si on peut dire ça comme ça, tempête. Je sais pas si on peut appeler ça des belles tempêtes, mais on va dire qu'il y a une terrible tempête qui prend place, et là, le bateau, il est en plein milieu de la mer, t'es juste pris. T'es pris dedans, là. Tu peux pas t'en sortir, t'es pris au beau milieu de la tempête, et là, la tempête fait rage, et la Bible dit que les disciples étaient très apeurés. Ils avaient terriblement peur. Puis ça devait être terrible, la tempête, parce que les disciples, c'était des gens habitués d'aller en mer, d'aller en bateau. Ils étaient habitués de voir là des vents violents puis tout ça. Mais celle-là, elle devait leur faire vraiment peur pour qu'ils aient peur de mourir. Mais ce qui est le plus étonnant dans cette histoire-là, c'est que Jésus est avec eux et Jésus, lui, il dort. Il dort dans le bateau, là. C'est ça, j'ai toujours eu de la misère à comprendre comment il pouvait dormir alors qu'il y a de l'eau qui rentre de partout, ça brasse de partout, puis il vente. Ben, c'est peut-être pour nous montrer que quand tu es en paix, même si ça brasse autour de toi, ça ne t'atteint pas. Tu es en paix. Et Jésus, c'est le prince de la paix. Alors, c'est sûr qu'il n'était pas stressé vraiment. Alors, dans Matthieu 8, 25, ça dit... Les disciples s'approchent de lui, il était dans le bateau, là, ça brossait de partout, il était super apeuré, puis Jésus dormait, fait que là, les disciples, ils étaient plus capables, là, ils ont été, « Jésus, commande, réveille-toi, Jésus, là, tu sais, qu'est-ce que tu fais, Seigneur, sauve-nous, on va mourir. » Et là, Jésus leur dit, « Pourquoi avez-vous quoi? Avez-vous peur? Vous n'avez pas beaucoup de foi. » Tu sais, nous, là, on dit ça, là, à froid, là. On est à l'intérieur, tout va bien, là. Tu sais, il fait tempête dehors, puis qu'est-ce qu'on fait? On s'enferme en dedans, on sort pas trop, on évite de sortir, on reste à l'abri, ce qui est tout à fait normal. Mais là, eux autres, c'était pas de leur faute, là. Il y en avait pas de tempête quand ils sont partis, puis quand ils sont partis en plein milieu, ils peuvent pas revirer de bord, ils sont pris dans la tempête. Puis là, Jésus leur dit, pourquoi avez-vous peur? Vous avez pas beaucoup de foi? Hey boy, je sais. Comment qu'on a arrêté, nous autres, au beau milieu de la tempête? Là? C'est comme, on a la foi, mais on a peur en même temps. T'sais, oui, je crois en toi, Seigneur, mais j'ai quand même peur de mourir. C'est un peu ça que les disciples étaient comme prisonniers là-dedans. Et là, Jésus se lève, menace le vent, menace l'eau, et tout devient calme. Il apaise la tempête. Wow! Les disciples n'étaient pas en paix quand ils avaient peur. Puis quand Jésus a calmé la tempête, la peur est partie. Puis qu'est-ce qui est arrivé? La paix. La paix est revenue. Et ça, c'est vraiment merveilleux. La paix, c'est un véritable voleur. Pas la paix, mais la peur, c'est un véritable voleur de paix. Voleur de toutes les bénédictions de Dieu. Et moi, j'aimerais vous dire qu'il y a
j'ai entendu dire, puis j'ai su en lisant les plein de commentaires bibliques, qu'il y avait au moins 365 versets qui disent « N'aie pas peur ». Je ne lirai pas toutes aujourd'hui, mais je vais vous en lire deux. Il y en a un seul qui va apparaître à l'écran, mais il y en a un deuxième qui m'est venu tantôt que je veux partager avec vous, qui fit avec la chose. Mais le premier que je veux vous lire, ça résume bien, Ésaïe 41:10, plusieurs le connaissent. Ça dit, ça part en partant, « N'aie pas peur, je suis avec toi, dit le Seigneur. Ne regarde pas autour de toi avec quoi? Avec inquiétude. Oui, ton Dieu, c'est moi. Je te rends quoi? Je te rends fort. Je viens à ton secours. Je te protège avec ma main puissante et ma main victorieuse. » Wow, quel merveilleux verset. Mais ça part, n'aie pas peur, puis promène pas des regards autour de toi avec inquiétude. Tu peux regarder autour de toi. Ça peut être inquiétant. Mais si c'est inquiétant, c'est quoi faut que tu fasses? Viens prier. Viens dans la présence de Dieu. Sois captivé par sa présence et viens trouver ta paix dans la présence de Dieu. Parce que si tu commences à t'inquiéter, si tu commences à regarder autour de toi, tu risques de t'inquiéter, tu risques d'avoir peur. Et si tu nourris ça, tu vas perdre la paix de Dieu dans ton cœur et tes pensées. Tu ne seras pas en paix. Puis là, à un moment donné, j'ai un autre verset que j'ai pas là, mais vous pouvez aller voir dans votre Bible, dans le psaume 56, verset 4 et verset 5. C'est le psalmiste qui disait qu'il avait peur. Puis il parle le verset 4 de psaume 56 dans la parole de vie, puis il dit, « Mais quand j'ai peur, je mets ma confiance en toi. » Ça, j'aime ça. Quand j'ai peur, là, David, il disait, « J'ai peur, là. » Puis quand j'ai peur, je m'en vais dans ta présence. Je vais mettre ma confiance en toi. Puis là, il continue au verset 5. Il dit, « Quand j'ai peur, je mets ma confiance en toi. Je chante la louange de Dieu à cause de ta parole. J'ai encore plus confiance en toi et je n'ai plus peur. » C'est ça que le verset dit. Ça part dans la peur. Quand j'ai peur, c'est David, là, c'est le roi, c'est notre modèle, c'est un homme de Dieu, là. Puis là, il dit, quand j'ai peur, ça arrive à tout le monde d'avoir peur. Fait, quand on a peur, lui, David dit, quand j'ai peur, je m'en vais te louer, je m'en vais prier, je m'en vais t'adorer, Seigneur. Fait, je m'en vais mettre ma confiance en toi, je m'en vais te donner mes inquiétudes. Puis là, je commence à te louer, à t'adorer, je commence à avoir confiance en toi, la peur disparaît, la paix vient. Quel merveilleux verset. Quand tu as peur, quand tu es inquiet, viens louer Dieu. Tantôt, on va chanter un dernier chant avant de terminer la réunion. Peut-être que tu es dans une situation où tu as beaucoup de peur, tu as beaucoup d'inquiétude que tu vis. Il y a des choses que tu vis autour de toi qui t'inquiètent. Et là, tu n'es pas vraiment en paix présentement. Mais laisse-moi te dire qu'aujourd'hui, les forteresses peuvent tomber. Les forteresses, on a chanté un chant, là, les forteresses tombent, les hauteurs s'abaissent. Et Dieu est vainqueur. Jésus peut te rendre victorieux, peut t'aider à vaincre la peur et l'inquiétude et te donner sa paix qui est si précieuse et si merveilleuse. Parce que quand tu es en paix, tu n'es pas inquiet. Quand tu es en paix, tu n'as pas peur. Wow, c'est merveilleux. Mais ça arrive qu'on a peur. Alors viens dans la présence de Dieu. Troisième valeur de paix. Matthieu 5, versets 23 et 24. Supposons ceci. Tu viens présenter ton offrande à Dieu sur l'autel. Supposons ceci. Tu vas à l'église, tu vas à la réunion du dimanche. Puis là, tu commences à louer Dieu. Puis à ce moment-là, tu te souviens que ton frère ou ta sœur a quelque chose contre toi. Quel beau timing, hein? Dans la réunion, tu te rappelles que quelqu'un a quelque chose contre toi. Puis là, c'est pas quelqu'un, c'est plus ton frère ou ta sœur. C'est vraiment quelqu'un dans la famille de Dieu, là, dans l'Église. Puis là, ça dit au verset 24, « Laisse ton offrande à cet endroit-là. » C'est comme, time out, prends une pause de la réunion. Va faire la paix avec ton frère et ta sœur. J'ai le goût de vous dire, avez-vous le goût de dire amen à ça? C'est quelque chose, hein? On voit un voleur de paix ici. C'est quoi le voleur de paix? C'est les conflits. C'est les chicanes. C'est les disputes. Les conflits font référence aux problèmes relationnels qu'on peut avoir les uns avec les autres. Puis je dirais, à la limite, des problèmes aussi relationnels avec Dieu. J'en connais qui ont de la misère avec Dieu, là, parce qu'il est arrivé des choses, des chrétiens qui ont vécu des épreuves, puis qui questionnent Dieu, pourquoi c'est arrivé? Pourquoi
J'ai prié, puis c'est pas ça qui est arrivé. La personne, elle est décédée. La personne, elle est morte. J'avais prié pour qu'elle guérisse, elle n'a pas guéri. Et donc, il peut y avoir des conflits avec les uns les autres, des conflits avec Dieu. Et ça, ça enlève la paix. Les conflits, c'est des voleurs de paix. Dans le verset qu'on vient de lire, on est encouragé à faire la paix avec les gens qui ont quelque chose contre nous. Ça confirme que les conflits sont des terribles voleurs de paix. Mais ce qui est intéressant dans le verset, c'est pas si tu as quelque chose contre ton frère et ta sœur, va faire la paix avec. Si tu te rappelles que ton frère ou ta sœur a quelque chose contre toi, c'est toi, vas-y le voir. Wow! C'est fort, ça, là. C'est pas juste, moi, j'ai quelque chose contre quelqu'un. Si t'as quelque chose contre quelqu'un, moi, je te le dis, va le voir, puis va faire la paix avec lui aussi, là. Mais là, ça va un peu plus loin. Tu sais qu'il y a quelqu'un qui a de quoi contre toi. Puis le Seigneur, il dit, fais une pause, puis va régler ça, parce que ça, c'est un voleur de paix, ça. Va faire la paix avec cette personne-là. La Bible dit, dans Romains 12, ça dit quoi? Ça dit, autant que possible, si cela dépend de vous, vivez en paix avec qui? Tout le monde. Oh boy! Dieu veut qu'on vive en paix avec tout le monde. Mais le verset ici qu'on voit là, dans Romains 12, 18, nous dit, nous mentionne que c'est pas toujours possible. Tu veux être en paix avec tout le monde, mais la Bible dit que c'est pas toujours possible. Autant que cela est possible, si cela dépend de vous, vivez avec tout le monde. Tu peux être déterminé à vivre en paix avec quelqu'un qui a quelque chose contre toi. Tu vas le voir pour faire la paix, pour le régler. Ça pourrait arriver que l'autre ne veut pas. Ça se peut, ça, que ça arrive, ça. Ça peut arriver que des gens ne veulent pas vivre en paix avec toi. Si tu n'es pas en paix avec quelqu'un, assure-toi que ce n'est pas toi qui ne veux pas. C'est ça que ça veut dire. Toi, fais tout ce que tu peux pour faire la paix et laisse la personne ou le reste entre les mains de Dieu si la personne ne veut pas, mais toi, sois en paix. Ça m'est déjà arrivé d'avoir quelqu'un, je me rappelais que quelqu'un m'en voulait. Des fois, je voyais des choses qui étaient écrites à quelque part de cette personne-là à mon sujet, puis que c'était pas tellement gentil. Fait que ça me faisait dire que la personne avait comme quoi contre moi. Puis je me suis dit, OK, Seigneur, je mets en pratique ce verset-là. C'était quoi? Tu sais que quelqu'un va faire la paix avec la personne. Puis autant que cela est possible, si cela dépend de vous, vivez en paix avec tous. OK, je fais ma part. Mais on va voir la personne, je la contacte. Puis je dis, j'aimerais ça te rencontrer parce que je vois là, que tu sembles avoir quelque chose contre moi. Puis j'aimerais ça régler puis faire la paix avec toi. Mais croyez-le, croyez-le pas, mais croyez-le. La personne chrétienne, elle a dit, il n'y en est pas question. Je veux pas. Je veux pas te rencontrer. Je veux pas faire la paix avec toi. Wow! Ça m'a. Tu sais, t'es tout encouragé. Tu te dis, on veut faire la paix. Et ça arrive que des fois, il y en a qui sont pas prêts encore à ça. Je prie que cette personne-là, un moment donné, un jour, puisse vouloir faire la paix pour son âme à elle, pour son cœur à elle, cette personne-là. Parce que moi, je suis complètement en paix. J'ai remis cette personne-là entre les mains de Dieu. J'étais prêt à faire la paix. Je tendais la main. Personne n'a pas voulu tendre la main. Je prie que cette personne-là soit restaurée, guérie complètement, que Dieu lui parle au travers quelqu'un d'autre pour qu'elle puisse régler cette chose-là dans son cœur par rapport à moi. C'est pas quelqu'un dans l'église ici, là. Je soyez rassurés, tout le monde. Hey, c'est-tu moi? Il parle-tu de moi, là? Tu sais, c'est pas quelqu'un dans l'église. Wow! Quand tu fais la paix avec quelqu'un, ça m'est déjà arrivé aussi de rencontrer des gens pour faire la paix avec des gens qui étaient contre moi. Puis moi, je suis un gars de paix. J'aime pas la chicane. J'aime pas le trouble. J'aime pas les problèmes. J'aime la paix. Je sais pas si vous autres, vous aimez la paix. Moi, j'aime la paix. J'aime pas ça, être pas en paix. Ça m'énerve. Ça me stresse. Fait que moi, quand ça me stresse, je vais dans la présence de Dieu, Seigneur, je veux ta paix. Je veux cette paix-là. Je veux vivre en paix. Je veux vivre le shalom de Dieu, le irénée de Dieu. Je veux cette paix-là, Seigneur. Et des fois, c'est dur. C'est pas facile toujours d'aller voir les gens.

Satan, demande la sagesse de Dieu et tu vas voir, ça va arriver. Puis c'est vraiment merveilleux. Je vais inviter l'équipe de louange à s'approcher en terminant aujourd'hui. Et juste vous rappeler que les inquiétudes, les peurs, les conflits sont de grands voleurs de paix. Puis le diable, qui est le voleur des voleurs, veut s'en servir pour te voler cette paix-là qui garde ton cœur et tes pensées sur Jésus, sur la foi, sur le positif, sur la réconciliation, sur toutes les belles choses que Dieu veut. Mais le diable veut tout faire pour venir voler cette paix-là. Je ne sais pas tout ce que tu vis présentement, mais la première chose à faire, c'est de venir dans la présence de Dieu et parler à Dieu en premier. Il veut te donner cette paix-là aujourd'hui. Il veut t'aider à peut-être faire un pas vers quelqu'un avec qui tu es en conflit ou en problème et te donner la force d'aller parler à cette personne-là puis faire la paix. C'est tellement important, ça. Autant que cela dépend de vous, mais moi, je m'adresse à toi, enfant de Dieu, à toi qui aimes Jésus. Attends pas, si c'est quelqu'un qui a de quoi contre toi, attends pas que la personne vienne vers toi. Toi, vas-y, tends la main à cette personne-là. Fais tout pour que la paix vienne dans cette relation-là et dans ton cœur. Parce que la paix, elle viendra pas tout seul. Tu dois la rechercher. Si tu t'inquiètes pour les choses qui peuvent arriver, la paix viendra pas tout seul. La paix, c'est faut que tu viennes. Faut que tu cherches d'abord le royaume de Dieu. Et Dieu va te donner la paix en retour et tout ce que tu as besoin. Viens dans la présence de Dieu. On va chanter le chant « Captivé par ta présence » en terminant cette réunion-là. C'est tellement important. Mes frères, mes sœurs, amis, famille du CCDM, tellement important. La paix de Dieu. Et Hébreux 12, 14 nous dit ceci. Recherchez la paix avec tous et la progression vers la sainteté ou la sanctification. C'est tellement important. La paix, la pureté, ça vient ensemble. Sans elle, personne ne verra le Seigneur. Et l'ultime défi à relever pour toi, en tant que fils et fille de Dieu, c'est dans Matthieu 5, 9. Ils sont heureux, ceux qui font la paix autour d'eux. Ceux qui procurent la paix autour d'eux. Jacques 3, 18 nous dit, ceux qui créent la paix, hey, ça c'est bon ça là, ceux qui créent la paix autour d'eux sèment dans la paix et la récolte qu'ils obtiennent, c'est une vie juste, une vie pure, une vie sainte. Wow! Tantôt ça disait, recherche la paix et la sainteté. Mais quand tu sèmes la paix, tu crées la paix autour de toi, tu récoltes la pureté et la sainteté. Ne sois pas juste un gardien de la paix. Sois un artisan de la paix. Crée la paix autour de toi. Ne laisse pas les inquiétudes, les peurs et les conflits voler la paix de Dieu en toi. Et si tu veux régler quelque chose avec quelqu'un puis la personne ne veut pas, j'aimerais te dire, ne laisse pas le non-vouloir de l'autre personne les voler ta paix. Toi, tu as voulu faire la paix. Prends ça puis donne la personne au Seigneur. Remets la personne entre les mains de Dieu et garde la paix de Dieu. Il y avait un verset que j'aimerais lire. Je vais reculer puis je vais vous le lire. Dans Romains 5, 1. Quand on a donné notre vie à Jésus, Jésus a pardonné nos péchés. La Bible dit qu'il nous a justifiés, comme si on n'avait jamais péché. Puis il nous a sauvés, puis on s'en va au ciel. Puis là, ça dit dans Romains 5, 1, « Si donc nous avons été déclarés justes devant Dieu en raison de notre foi en Jésus, quand on est né de nouveau, nous sommes en paix maintenant avec lui. » Grâce à notre Seigneur Jésus-Christ, jouissons de cette paix, mais mieux que ça, gardons-la. Oh, ça, c'est bon, ça. Jouis de la paix de Dieu, mais garde-la parce qu'il y a des voleurs qui veulent venir te voler. Puis les voleurs qui veulent venir te voler, c'est pas les gens, c'est le diable. La bataille est spirituelle, oubliez-les pas. Oui, le diable, des fois, va se servir des gens pour venir voler la paix. Mais à la limite, c'est les conflits, c'est l'inquiétude, c'est les peurs, c'est les soucis, les vrais voleurs de paix. C'est pas les gens. Parce que quand tu pardonnes aux gens, puis que les gens te pardonnent,

il y a la paix. Dans la présence de Dieu, il y a la guérison, il y a la paix. On va chanter « Captivé par ta présence ». Mais j'aimerais, en terminant, donner la chance à quelqu'un qui n'a peut-être pas donné sa vie à Jésus-Christ, de donner sa vie à Jésus. Dans Jean 1, 12, ça dit « À ceux qui ont reçu Jésus et qui ont cru en lui. » Ce n'est pas suffisant juste de croire en Jésus. Tu as besoin de le recevoir. « Et à ceux qui ont cru en Jésus et qui l'ont reçu, Jésus leur a donné le droit de devenir enfants de Dieu. Ils ne sont pas devenus enfants de Dieu par une naissance naturelle ou par une volonté humaine, mais c'est Dieu qui leur a donné une nouvelle vie. » Quand tu fais ça, là, tu crois en Jésus, mais tu le reçois dans ta vie, tu deviens un enfant de Dieu et tu fais la paix avec Dieu. Ça, c'est une bonne paix aussi à vivre. Et si tu veux donner ta vie à Jésus, je t'invite à faire cette prière-là avec moi. Je veux te guider dans cette prière, juste la répéter après moi. Dieu, je sais que je suis un pécheur. Je sais que je mérite de subir les conséquences de mes péchés. Je reconnais Jésus comme mon sauveur. Je crois qu'il est mort et ressuscité pour le pardon de mes péchés. Je t'invite dans ma vie comme mon sauveur et Seigneur. Aide-moi à vivre cette vie nouvelle jusqu'au bout de ma vie sur terre. Merci Seigneur de me pardonner et de me sauver et de me donner ta paix. Amen. Si tu as donné ta vie à Jésus pour la première fois, je t'invite à nous écrire pour dire « J'ai donné ma vie à Jésus ». On va tout faire pour t'aider à débuter ta vie nouvelle avec le Seigneur. J'invite Pasteur André et Ginette à s'approcher et à juste venir chanter un dernier chant avec nous. Rien au monde ne peut remplacer la paix que Dieu nous donne. Viens chercher ta paix alors qu'on chante ce chant-là. Viens dans la présence de Dieu. Ose chanter captivé par ta présence et laisse l'Esprit de Dieu venir déposer sa paix dans ton cœur et tes pensées. Au nom de Jésus. Amen. Passe une bonne semaine, amis et familles du CCDM. On se revoit la semaine prochaine. Amen.

0: Bienvenue sur Malaïka, le magazine de la femme africaine et chrétienne. Aujourd'hui, si vous êtes en couple, restez à l'écoute de ce programme parce que nous allons parler justement d'un problème qui touche beaucoup de couples. Donc restez avec nous pour découvrir le sujet du jour. Donc voilà, le sujet du jour, c'est la jalousie dans le couple. Oui, mesdames, souvent c'est nous qui sommes les plus jalouses dans le couple, mais parfois c'est aussi monsieur. Quel impact ça peut avoir dans notre couple, surtout couple chrétien? Quelle incidence ça peut avoir sur le développement du couple dans sa vie dans l'église, dans les relations avec les autres? On va essayer de répondre à tout cela, bien sûr, avec Maman Audrey, Maman Janine et Magali, comme d'habitude. Hein.
1: Comme d'habitude.
0: Un sujet pas facile, Maman Audrey. Hein.
2: Oui, délicat.
0: Beaucoup de femmes ont un petit peu hésité avant de donner leur témoignage, mais on aura un témoignage tout à l'heure.
2: Mais une réalité dans la vie de beaucoup.
0: Voilà, une sœur qui s'appelle Gladys qui va nous parler de son témoignage. On va la découvrir tout à l'heure. Donc on parlait de la jalousie. Déjà, qu'est-ce que c'est la jalousie? Que dit la parole de Dieu par rapport à la jalousie? Est-ce que c'est une preuve d'amour? Est-ce que c'est une maladie? On va essayer de répondre à tout cela dans un instant. Mais avant tout, on va passer à la rubrique de Mag. Donc voilà Magali, déjà définissons la jalousie, qu'est-ce que c'est?
1: Tout à fait, des éléments de définition Nadège. Alors j'ai axé la définition sur le couple, puisque
0: oui,
1: c'est le
0: sûr.
1: Titre de notre émission aujourd'hui. Alors c'est la pensée et le sentiment d'insécurité, de peur et d'anxiété concernant la perte anticipée d'une personne, du conjoint. C'est très clair cette définition,
0: en plus,
1: je trouve.
0: C'est perte anticipée.
1: Voilà, exactement. Tu as une autre occurrence, Nadège, et celle-ci, sentiment d'inquiétude douloureuse chez quelqu'un qui éprouve un désir de possession exclusive envers la personne aimée et qui craint son éventuelle infidélité. Donc là aussi, cette occurrence va avec le thème du jour. Alors, quel est le constat, Nadège? On sait que la jalousie, c'est un sentiment qui existe depuis la nuit des temps.
0: Bien sûr.
1: On sait que Caïn, Abel, et voilà. Le premier meurtre de l'humanité, c'était à cause de quoi? De la jalousie. Alors le constat c'est quoi? C'est que parmi les lectures, les articles que j'ai lus, les recherches que j'ai faites, ce qui revient c'est que rares sont les couples qui ne rencontrent pas de problème de jalousie. Alors elle peut être bénigne cette jalousie ou elle peut devenir maladive. Et la jalousie dans le couple fait généralement partie intégrante pour certains couples de leur vie quotidienne. Alors il est difficile même dans certains articles que j'ai vus de concevoir, j'ai vu dans des forums chrétiens que pour les chrétiens c'est difficile de concevoir qu'il n'y a pas de jalousie dans un couple.
0: Parce que pour eux,
1: ils se disent que
2: c'est
1: si
2: normal.
1: Il y a de la jalousie c'est normal,
2: c'est
1: ça veut dire que voilà qu'on s'aime et puis que c'est une forme d'amour.
2: On tient l'un à l'autre.
1: Voilà exactement Maman Audrey. Donc c'est ce que j'ai pu voir dans les différents articles que j'ai pu lire et de ce fait l'amour et la jalousie sont souvent associés en fait. Donc c'est cette réponse en fait que soit la femme exerce sur son conjoint, etc. Alors quelles sont les causes de cette jalousie? Eh bien, il va y avoir d'abord le manque de l'enfance. Il y a certains articles qui disent que la jalousie provient de l'enfance, d'un manque d'attention accordé par l'un ou l'autre des parents. Et du coup, ça se répercute sur le couple plus tard, quand on devient adulte. Vous avez également un autre facteur, c'est l'infidélité, bien sûr. Si on est jaloux, c'est parce qu'on a peur vraiment que l'être aimé puisse aller voir ailleurs. Et ensuite, vous avez cette panique et l'abandon aussi, qui est un troisième critère. Pour l'homme, en fait, la jalousie, elle va s'exprimer davantage par une crainte de perdre son pouvoir, la peur panique que quelqu'un d'autre touche à sa femme. Donc c'est comme ça que s'exprime la jalousie pour un homme. Et pour la femme, c'est la peur d'être abandonnée qui prime, et la crainte aussi, bien sûr, que son conjoint ne l'aime pas pour ce qu'elle est. Alors les effets de la jalousie, parce qu'il y a aussi des effets psychologiques quand on est jaloux. La jalousie empêche par exemple l'être humain en général, homme-femme, de disposer de toutes ses facultés. Ça produit des tensions, des conflits qui sont assez considérables. Il y a même la productivité qui est réduite, et même la vision du monde qui est réduite quand on est jaloux. Et ça peut vraiment apparaître aussi sous des formes qui sont assez désagréables, c'est-à-dire la colère, la pitié de soi, etc. Ça va très loin la jalousie.
2: Attention.
1: Ah oui, attention. Alors, les faits aussi que j'ai pu voir aussi pour ce qui concerne le couple, les faits qui sont souvent universels, qui traduisent la jalousie dans le couple, c'est par des phrases qu'on peut voir comme celle que je vais vous dire. Où es-tu? Avec qui?
0: Ah oui.
1: À quelle heure rentres-tu? Est-ce qu'elle est jolie, la sœur avec laquelle tu parles? Voilà, ce sont ce genre de phrases qui reviennent et qui traduisent une personne qui est jalouse. C'est comme ça que ça se traduit. Et enfin, j'ai trouvé un petit témoignage pour finir ma rubrique d'une jeune femme sur un blog chrétien qui dit ceci. Je suis avec un frère de mon église donc depuis 2 ans et nous allons nous marier. Cependant, mon futur mari est beaucoup convoité par les autres sœurs. Alors elle, elle gère très mal la situation. Certains lui font des cadeaux, d'autres l'invitent, lui envoient des SMS. Et elle, elle n'arrive plus à gérer cette situation. Et des témoignages comme cela, eh ben, ça fleurit dans les forums chrétiens. Ces hommes qui sont adulés par plusieurs sœurs en même temps. Et puis que tu as le malheur d'être fiancée avec un de ces hommes. Et puis bien voilà. Aïe, tu passes ta vie jaloux. Tu passes ta vie jalouse.
0: Donc justement, Maman Janine à Kinshasa, comment les femmes vivent soit leur jalousie ou la jalousie de leur mari?
3: Alors à Kinshasa, c'est, il y a plusieurs cas de figure en fait, Nadège. Mais on retrouve beaucoup dans ce que tu as dit, Magali, cette croyance qui dit que bah, quand ton mari est jaloux, c'est qu'il t'aime.
2: C'est un bon signe.
3: C'est un bon signe. Donc il y a des femmes qui, qui non seulement qui souhaitent que leur mari soit jaloux, mais quand il l'est pas, mais ça veut dire que tu m'aimes pas. Ça veut dire quoi ça? Non, ça peut aller assez loin. Mais pour revenir à des choses un peu plus sérieuses, oui, ça existe et c'est. Il y a beaucoup de conséquences en termes de querelles, de dislocations de couples, de fractions. Et bien souvent, ça commence, Maman Audrey, par de la suspicion. Il y a d'abord un sentiment de suspicion. Et à partir de ce sentiment-là, va se construire quelque chose de l'ordre de l'esprit de contrôle. Puisque je soupçonne, il faut que je contrôle. Qu'est-ce que je contrôle?
2: Je vérifie. Je fais enquête.
3: Voilà. Avec qui il est, comme tu disais un peu tout à l'heure. Justement, il y a une sœur qui me disait qu'elle... qu'elle soupçonnait son, bah, son époux d'infidélité, elle avait été jusqu'à le piéger, quoi, mettre des micros dans la voiture, mais juste parce qu'elle avait besoin de contrôler si la chose était vraie. Et j'ai aussi eu un témoignage d'une femme qui, par rapport à ce que tu disais, Magali, justement, elle explique qu'elle a vécu avec un papa qui était infidèle. Et donc, elle a grandi avec ce sentiment que
1: L'homme en général,
3: et quand elle se marie, elle s'installe dans son mariage avec ce sentiment.
2: Ça revient
3: de toute façon.
2: Suite.
3: Voilà. Et donc elle a été vraiment assez loin dans sa jalousie parce qu'elle a elle a mis en place des choses extraordinaires. Par exemple, quand son mari était, elle l'appelait, qu'elle n'arrivait pas à l'avoir au téléphone, elle comprenait pas. Donc elle pouvait laisser facilement en 1 minute 30 appels, alors que bon, il était en réunion ou autre, il pouvait pas prendre. Donc du coup, la cassette était en route.
0: Elle faisait des films.
3: Voilà. S'il répond pas, c'est qu'il est avec quelqu'un. S'il est avec quelqu'un, c'est
2: voilà,
3: qu'il
2: est avec quelqu'un.
3: Et voilà.
2: Ça va vite,
3: après, ça va très très vite. Mmh. Et l'engrenage est lancé. Mais elle a quand même une victoire parce que c'est une sœur qui est chrétienne. Son mari l'a. Bah, en fait, il l'a supporté, il l'a aidé, même si c'était très très dur, parce que c'était lui la victime de sa jalousie. Mais là, en fait, ce qu'elle explique, c'est qu'elle a eu la victoire sur sa pensée, parce qu'elle a compris que c'était au niveau de ses pensées que tout se jouait, et elle ressentait même des sentiments de honte, parce que quand tu es trompé, tu as honte. Et elle dit, j'arrivais à ressentir des sentiments de honte, alors que j'étais pas trompée, donc des faux sentiments qu'elle vivait comme étant vrais. Et elle a vraiment eu la... la grâce, si je peux dire, de vaincre ses pensées. Et à chaque fois qu'une mauvaise pensée venait, ben elle priait le Seigneur pour que ses pensées s'en aillent. Mais ça a vraiment pourri son couple, hein, si je peux dire, parce qu'elle était prête à... Elle était prête à tout pour prouver que son mari était infidèle alors qu'il ne l'était pas.
0: Incroyable. Mais ça m'emmène justement à Maman Audrey, la question banco. Est-ce que c'est normal, comme Magali disait en introduction, est-ce que c'est normal d'être jaloux? Et que dit la Bible par rapport à la jalousie?
2: Ben donc, pour le monde, oui, c'est quelque chose de normal. Dans le jargon du monde, la jalousie, peut-être c'est une preuve d'amour.
0: Oui.
2: Mais dans le Seigneur, la jalousie, c'est un fruit de la chair. C'est un signe très clair que nous sommes charnels. Du reste, 1 Corinthiens 3,13 le dit très clairement. Il dit, parce qu'il y a parmi vous de la jalousie, n'êtes-vous pas charnels et ne marchez-vous pas selon l'homme. Que ce soit la jalousie dans le couple, la jalousie reste la jalousie. Et c'est clair que dans Galates 5 aussi, l'apôtre Paul parle de la jalousie en tant qu'un fruit de la chair. Donc, ce n'est pas quelque chose que nous sommes appelés, nous les chrétiens, à cultiver comme fruit. On a des arbres un peu plus intéressants avec les fruits de l'esprit.
0: Oui.
2: Par exemple, l'amour ne soupçonne rien, ne soupçonne pas le mal. C'est un peu l'antidote, si tu veux, de la jalousie. Mais bon, c'est vrai que bien souvent, la jalousie, ça provient d'une insécurité.
0: Bien sûr.
2: Ça peut être une insécurité qui vient de très loin. Magali parlait par exemple de l'enfance, mais bien souvent, il y a des parents qui font des différences. entre les enfants.
0: Des préférences, oui.
2: Qui préfère un enfant à l'autre, peut-être le garçon à la fille, peut-être le garçon est plus intelligent, peut-être qu'il est plus sportif, et il n'y a plus d'attention, plus d'affection, et c'est un enfant qui sa seule défense. Mm-hmm. Il n'a pas d'autre choix, il est jaloux dès son enfance, et quand il grandit avec cette insécurité. Oui. Et c'est quelque chose que le Seigneur a besoin de traiter dans notre vie. Parce que ça va gêner les relations entre époux, dans la vie conjugale. Ça ne va pas aider. Et bien souvent, comme disait Maman Janine, c'est le fruit de l'imagination. Oui. Il n'y a rien de fondé. C'est le fruit de l'imagination. Et de toute façon, ça ne change rien.
0: Parce que
2: à part de pourrir notre propre vie à nous.
0: C'est ça. Ouais. Il y a des cas où c'est vrai, la femme ou l'épouse ou l'époux se fait des films dans sa tête. Mais il y a des cas aussi là où, quelque part, il y a
2: anguille sous roche.
0: Anguille sous roche. Il y a possibilité d'infidélité. Peut-être que l'époux n'est pas forcément clair dans sa relation avec une autre femme, ce genre de choses.
2: Mais c'est
0: Est-ce
2: sûr
0: que ça justifie la jalousie?
2: Non, ça ne justifie pas. Je crois que la jalousie, c'est peut-être une défense.
0: Oui.
2: Mais ça ne sert à rien. Si mon mari est infidèle, que je sais qu'il est infidèle, que j'ai des preuves qu'il est infidèle et que c'est clair, il faut que je sache ceci, me conduire dedans. Ou soit j'ai des décisions à prendre, si c'est son style de vie.
0: Bien sûr.
2: Ou, quelque part, je dois apprendre à faire confiance au Seigneur, que le Seigneur va le changer. J'ai des décisions à prendre.
0: Bien sûr.
2: Mais la jalousie ne va rien changer dans la situation, à part de pourrir ma propre vie et de me rendre malheureuse, de me faire souffrir. Donc, ce n'est vraiment pas le bon choix.
0: Oui.
2: C'est vraiment pas le bon choix.
0: Donc justement, Maman Audrey, on va voir dans un cas concret, pratique, dans la vie de notre invité aujourd'hui, qui est Gladys Agnième, qui nous vient de l'île de la Réunion. Merci en tout cas, Gladys, d'être avec nous. Et je vais poser tout de suite la question à 1 million, c'est est-ce que c'était toi ou c'était ton mari qui était jaloux? Et comment cette jalousie s'est manifestée dans votre couple?
4: Alors, dans mon couple, la jalouse, c'était moi. Et dès ma naissance, je pense que c'était quelque chose qui était en moi, la jalousie. Mais quand je me suis mariée, c'est là que j'ai vu que ça allait poser un problème, puisque ça se manifestait dans plein de petits détails tous les jours. Et c'était un peu embêtant pour moi, comme pour mon mari. Pour moi, parce que c'est pas quelque chose qu'on a envie de manifester, mais c'est plus fort que nous. Et pour mon mari, parce qu'il subit les remarques au quotidien, et donc voilà.
0: Maman Audrey, avant qu'elle continue, la jalousie peut vraiment créer des problèmes imaginaires dans le couple, parce que là, le cas de la femme qui fouille dans le téléphone de son mari, c'est assez courant, ça.
2: C'est plus que courant, il y a même des femmes qui ont les moyens, qui emploient des détectives.
0: Oui.
2: Pour faire suivre la mari.
0: Tout à fait.
2: Moi, je trouve que c'est dangereux. Moi, j'avais une amie, par exemple, je sais qu'elle avait des doutes sur son mari. Et parfois, on a tendance à lui dire, fais le suivre ou fais quoi. Mais je trouve que c'est au Seigneur à exposer des choses.
0: Ah.
2: C'est au Seigneur à rêver des choses. On ne peut pas devenir. Il y a des rôles qu'on ne peut pas prendre.
0: Bien sûr.
2: On ne peut pas prendre. Mais je me souviens très bien d'une sœur, qui au fait est la femme d'un des pasteurs que je connais, mais qui était jalouse comme une tigresse.
0: Ah oui.
2: Et le fait de voir son mari prier pour des sœurs, conseiller les sœurs, ou les sœurs et son mari est adorable, et bien sûr que les sœurs adoraient son mari,
0: bien sûr.
2: Dans le bon sens,
0: il
2: aimait beaucoup,
0: était gentil, oui.
2: Ils n'avaient aucun problème d'aller partager leurs problèmes, ils appréciaient comme pasteur,
0: bien sûr.
2: Et c'était un problème immense, puisqu'il était paralysé. La minute qu'une sœur lui parlait ou qu'il fallait qu'il... Il avait les yeux braqués sur lui et c'était un grand, grand handicap dans son ministère.
0: Eh bien justement, on va voir que ça peut avoir de graves conséquences. Et on va voir avec Gladys justement quelles conséquences a eu directement sur ton couple cette jalousie que tu avais.
4: Alors forcément que c'est gênant puisque je fais des remarques, je vois des choses qu'il ne faut pas voir. Alors, c'est même allé jusqu'à fouiller le téléphone portable de mon mari pour regarder ses messages, pour regarder ses appels. Donc, ça devient, quand on y repense, c'est bête, c'est ridicule, mais c'est plus fort que nous. On ne contrôle pas et on a envie d'avoir sous notre contrôle toute chose. Et c'est un trait de caractère qui était bien embêtant. Mais je voulais vraiment changer. Je ne voulais pas que ça minait notre vie, en fait, notre vie de couple. Parce que c'est un danger, en fait, pour un couple, la jalousie. Et du coup, ben, j'en ai parlé avec des sœurs, j'ai cherché le Seigneur, j'ai même jeûné pour ça, parce que je voulais vraiment avoir une victoire et être libre de ça. Et c'est sûr que ben, je me devais de respecter mon mari et pas fouiller et pas chercher les petits détails, mais c'était pas évident et c'était surtout plus fort que moi. Donc vraiment, j'avais besoin d'un miracle, d'une libération, d'une victoire de la part du Seigneur. Souvent j'entends, et je vois même sur les réseaux sociaux, des jeunes filles qui disent « mais la jalousie c'est une preuve d'amour ». Alors pour moi, pas du tout. Mon avis personnel, c'est que la confiance c'est une preuve d'amour, la confiance dans notre mari et dans le Seigneur aussi pour notre couple. Et voilà.
0: Donc justement, Maman Audrey, moi j'ai une question suite à ce qu'on a entendu tout à l'heure avec Gladys. C'est comment gérer un conjoint qui est jaloux ? Dans le cas, par exemple, de Gladys, où ça n'est pas justifié.
2: Bon, premièrement, je pense que dans le cas d'une femme qui est jalouse, oui. C'est différent du cas d'un homme qui est jaloux.
0: Ah.
2: Puisque la femme, elle est beaucoup plus émotionnelle, elle est beaucoup plus, on peut beaucoup plus la raisonner. Mm-hmm. Et je pense que son conjoint, je pense que Maman Janine a parlé de ça tout à l'heure, comment le conjoint a pu aider sa femme.
0: Oui, tout à fait.
2: Dans ce cas précis, mm-hmm. et à la rassurer.
0: Ah.
2: Puisque bien souvent, la jalousie vient d'un manque de communication,
0: oui.
2: un manque de confiance, un manque de connaissance de l'autre.
0: C'est ça.
2: De savoir son cœur, mm-hmm. de savoir exactement. Il faut le connaître.
0: Oui.
2: Si je ne connaissais pas mon mari, j'aurais eu mille occasions d'être jalouse.
0: Bien sûr.
2: S'il fallait que je regarde dans le naturel, j'aurais... Donc, il faut connaître son conjoint.
0: Mm-hmm.
2: Mais dans le cas où c'est un homme qui est jaloux de la femme, mm-hmm. je pense que c'est différent. Puisque l'homme est plus difficile à aborder.
0: Okay.
2: Ça peut être un sujet d'orgueil, ça peut mm-hmm. être un sujet de dispute. Il peut y avoir beaucoup de légalisme,
0: mm-hmm.
2: puisqu'il y a toujours cet élément de contrôle.
0: Bien sûr.
2: Où je veux contrôler ce que ma femme fait, à qui elle parle, ce que tu as le droit, ce que tu n'as pas le droit.
0: Elle est ma propriété, donc.
2: Et ouais, ça, ouais. ça rend la communication et de venir même chercher à exposer, solutionner cela, peut être un gros problème, puisque ça vient exposer quelque part, je suis en train de te faire un reproche.
0: Ah,
2: de te dire, ah ben, tu es jaloux, mais il n'y a aucune raison que tu sois jaloux.
0: C'est ça.
2: Bon. Il y a certainement un moyen qu'elle peut rassurer son mari. Écoute, chérie, il n'y a vraiment pas de raison.
0: Oui.
2: Mais parfois, cette jalousie a creusé un tel fossé dans le couple, que dépendant de là où on est rendu, c'est difficile de refaire ce pas.
0: Bien sûr.
2: Donc là, je pense que dans ce cas, mm-hmm. il faudrait l'aide des gens du dehors.
0: Ah.
2: Que le couple puisse partager, que cette femme puisse partager ce problème. Mais encore une fois, ce n'est pas toujours évident, puisque certains hommes n'acceptent pas que leur femme partage leur situation
0: avec
2: personnelle
0: l'extérieur.
2: Et privée. Mm. Même pas qu'un pasteur.
0: Mm. Mm.
2: Et je connais certaines personnes qui ont même été disposées à quitter des églises pour ça. Mm. Donc, ce n'est vraiment pas un sujet évident. Il n'y a que le Seigneur qui peut faire une œuvre dans le cœur de cet homme ou de cette femme, parce que, comme on a vu tout à l'heure, c'est une œuvre de la chair.
0: Mm.
2: Et on a besoin de grandir. Cet homme-là a besoin de prendre sa croix. Il a besoin de laisser le Seigneur traiter sa vie, retirer sa main sur la vie de sa femme et faire confiance au Seigneur pour sa femme,
0: mm-hmm.
2: et laisser le Seigneur traiter sa vie, puisque finalement, la jalousie pourrit la vie du jaloux.
0: Bien sûr.
2: Mm-hmm. Et en même temps, fait une victime mm-hmm. de la vie de la personne qui est jalousée.
0: Bien sûr.
3: Oui, Maman Audrey, je suis d'accord avec toi. Simplement, là, on est dans le cadre de la jalousie fictive. La personne se fait des scénarios qui n'existent pas. Mais dans le contexte africain, et en l'occurrence à Kinshasa, on trouve quand même des femmes qui sont jalouses, mais parce que leurs maris sont réellement infidèles.
0: C'est justifié.
3: Et c'est justifié. Enfin, si on peut parler de
0: justifié.
3: Je ne sais pas si on peut parler de justifié, mais il y a vraiment une situation réelle.
2: Ok. Je pense que dans ce cas, je le disais tout à l'heure, ça va changer quoi ? D'être jalouse va changer absolument rien. Ça ne va, au contraire, ça ne peut que empirer la situation, puisque ça va nous donner des réactions qui vont encore plus déplaire le mari, qui vont en plus le repousser. Alors que de remettre la question au Seigneur, et comme je disais, si c'est un style de vie, tu as des décisions à prendre. Est-ce que tu veux vraiment... Si ta décision est de vivre avec cet homme, avec ses faiblesses, avec son style de vie, ben, tu acceptes les conséquences. D'être jaloux, ça ne sert absolument à rien. Il faut que tu fasses ta paix avec toi-même et que tu dises, ben, j'ai accepté, mon mari est comme ça, j'ai décidé de vivre avec, ben, je paye le prix. Mais si de notre côté, je ne veux pas vivre comme ça, ben il faut que je calcule aussi le prix. Ça voudrait dire que je quitte mon mari, ça voudrait dire que je me retrouve seule, ça voudrait dire beaucoup de choses. Et on trouve des cas bien souvent où les femmes quittent des maris après avoir bien décidé, mais après avoir vécu 2 semaines, elles retournent parce qu'elles ne veulent pas vivre avec les conséquences maintenant de vivre seule. Mais la jalousie, dans aucun cas, n'est la solution.
0: Bien sûr. Et moi j'ai une question que je vais poser à notre invité, c'est de savoir, est-ce que on peut être libéré de sa jalousie maladive? Donc Gladys, est-ce que toi, tu as eu une victoire dans le Seigneur dans ce domaine?
4: Alors, j'ai eu cette victoire. Et je suis vraiment reconnaissante au Seigneur, puisque un beau jour, ça ne s'est pas fait du jour au lendemain, mais un beau jour, je me suis rendu compte, en fait, que... y a des petites choses qui ne me gênaient plus. Et donc, je faisais plus de remarques, et dans le coup, ça allait beaucoup mieux. C'était beaucoup plus léger, et j'avais vraiment vécu une libération de la part du Seigneur. Et c'est tellement important, parce que nous, depuis qu'on s'est mariés, et aujourd'hui, c'est encore une vision qu'on a, c'est de servir le Seigneur ensemble, ou séparément, mais de vraiment faire ce qu'il veut qu'on fasse. Et... je n'aurais pas pu relâcher mon mari pour voyager, pour aller en mission, si j'avais encore cette jalousie en moi. Et donc, je suis vraiment reconnaissante au Seigneur de pouvoir le relâcher et qu'il aille où le Seigneur veut qu'il aille, sans que je me pose 10 000 questions à savoir où il est, avec qui, ce qu'il fait, mais vraiment être libre dans mon cœur et lui aussi de le rendre libre de faire ce qu'il doit faire. Donc, je suis vraiment contente de ce que le Seigneur a fait.
0: Maman Audrey, c'est incroyable, merci beaucoup Gladys, mais ça veut dire, moi en tout cas, je trouve ça hyper encourageant pour toutes ces femmes ou ces hommes qui sont jaloux, d'entendre que c'est possible, on est capable d'être changé par le Seigneur.
2: Que ce soit la jalousie, que ce soit le mensonge, que ce soit l'adultère, le Seigneur nous libère de tout. Mais il ne faut pas oublier aussi que l'ennemi est l'accusateur. Et c'est celui qui joue avec nos pensées. Et c'est celui qui nous donne des idées et qui nous provoque dans nos pensées et nous emmène et occupe le terrain de nos pensées.
0: C'est le réalisateur du film qui se passe dans la tête.
1: Parce que la jalousie, c'est beaucoup dans
0: la
1: mental,
0: tête.
1: Hein.
0: Oui.
2: Voilà. Et si on ne fait pas attention, on se laisse embarquer dans tout un voyage qui peut être vrai ou qui peut être totalement fictif. Mais dans tous les cas, qu'on cherche l'aide du Seigneur, qu'on cherche l'aide des frères et des sœurs, qu'on ne vive pas son petit film tout seul. Je crois que c'est important de partager, comme je crois que ça a été le cas de Gladys, qui a cherché l'aide des frères et des sœurs, qui a expliqué son cas, sa lutte. Nous luttons tous dans des domaines, certains dans certains domaines, d'autres dans d'autres domaines, et chercher de l'aide afin d'avoir une victoire dedans. Et si c'est nécessaire de confronter le couple et qu'il y a raison de confronter le couple pour emmener une repentance, pour emmener un changement, une restauration, que ce soit fait. Mais dans aucun cas, la jalousie, puisque, je répète, la jalousie peut nous emmener loin. La jalousie peut être la cause de meurtre. La jalousie peut être la cause de vengeance. Ça peut être de cause de vengeance sur la fille.
0: Oui, bien sûr.
2: Dont on est jalouse. Ou le garçon dont on est jaloux. Si on regarde la presse, il y a tous les jours des cas, et pas seulement des cas dans le monde, des cas même dans l'Église, dans le corps de Christ, dans le milieu chrétien, où il y a des suicides, il y a des meurtres à cause de la jalousie. Donc c'est quelque chose de, c'est une arme très puissante dans les mains de l'ennemi, et il faut faire très attention à ne pas le laisser utiliser cette arme dans notre vie pour nous emmener au pire.
0: Justement, Maman Audrey, certains diraient quelque part que Dieu aussi est jaloux de nous, donc ça pourrait aussi être une jalousie qui vient de Dieu. Est-ce que c'est possible ça, une jalousie divine,
1: spirituelle?
2: Non, il y a la jalousie de Dieu.
0: Ah,
1: rien à voir.
2: Du reste, il parle, je suis jaloux de la jalousie de Dieu. Ça, c'est quelque chose de complètement différent. C'est un sentiment qui ne veut pas voir le chrétien se prostituer avec des doctrines malsaines ou avec d'autres dieux et que le Seigneur, l'Éternel, soit son seul Dieu. Je suis jaloux de vous, Paul dit, d'une jalousie de Dieu. On sait que Dieu est jaloux de son peuple. Dieu est jaloux de voir que son peuple l'adore lui seul. Ça n'a rien à voir avec la jalousie de l'homme.
0: Bien sûr.
2: Paul dit, vous êtes jaloux, donc vous êtes charnel, vous vous êtes de l'homme.
0: C'est ça.
2: Donc, et du reste, la jalousie, c'est pas la jalousie de Dieu qui est un fruit de la chair.
0: Voilà, c'est
2: donc,
0: ça.
2: Donc, pour clarifier, c'est vraiment pense, comparable, ouais. Pas comparable. Et Dieu se glorifie d'être jaloux. Mm. C'est son amour qui le pousse à être jaloux. Mais nous, l'amour qui nous parle dans Corinthiens nous pousse à ne pas être jaloux.
0: Mm. Ça ne soupçonne pas le mal. Ouais, bien sûr.
2: L'amour selon Dieu ne soupçonne pas le mal.
0: Amen, amen. En tout cas, Maman Audrey, nous arrivons malheureusement au terme de notre émission et nous allons passer au mot de la fin pour conclure justement par rapport à cette jalousie dans le couple.
2: Alors, pour le mot de la fin, c'est pas évident. C'est pas évident. Mais je veux encourager les sœurs de ne pas se laisser piéger par la jalousie. Et les frères, puisque je crois que le but de tout, c'est que le Seigneur nous emmène dans un couple à le servir ensemble. Amen. Et à pouvoir lui faire confiance, à pouvoir ensemble servir le Seigneur, relâcher l'un l'autre pour qu'on puisse librement servir le Seigneur, répondre à l'appel de Dieu dans notre vie. Et c'est important qu'il y ait un élément de confiance qui s'installe au milieu de nous, afin que nous puissions répondre à l'appel de Dieu dans la liberté.
0: Amen. Amen. Merci en tout cas Maman Audrey, merci beaucoup Gladys d'avoir répondu à l'appel et bien sûr Maman Janine et Magali. Donc merci à tous les téléspectateurs et les téléspectatrices. Merci en tout cas d'être fidèles au programme Malaïka. Donc nous vous invitons à aller sur la page Facebook pour nous laisser vos petits commentaires, vos petites remarques, vos témoignages. Et bien sûr si vous avez des questions à Maman Audrey, n'hésitez pas. Donc on vous dit à très très bientôt pour une nouvelle thématique.

Bienvenue à notre temps de prière. C'est Axel Kibo Fefe. Prions. Tendre Père, nous te rendons grâce pour ce moment favorable que tu nous accordes pour nous présenter devant toi. Merci pour mon frère, ma sœur qui est connecté à cette heure au réseau Médiacris. Père, nous venons remettre entre tes mains ces temps. Saint-Esprit, prends contrôle de tout ce qui sera dit en ce moment, ô Saint-Esprit. Qu'il n'y ait rien d'Axel, mais que tout vient de toi, ô Saint-Esprit. Conduis-nous dans la profondeur de ta parole, ô Dieu. Conduis-nous dans l'excellence de la révélation. Tu connais chacun de nous et tu vois chaque problème qui dérange tes enfants qui sont connectés en ce moment au réseau Médiacris. Personne ne peut leur donner la réponse, ô Dieu, si ce n'est que toi. Alors, Saint-Esprit, sois là pour répondre à ses besoins. Nous recommandons ce temps entre tes mains. Nous t'avons ainsi prié, Père, dans le nom tout-puissant de notre Seigneur Jésus-Christ. Nous disons tous ensemble, Amen. Encore une fois de plus, bienvenue à notre temps de prière. Nous allons aujourd'hui lire paix la Bible, mais nous allons passer plus de notre temps dans la prière. Nous allons donc lire, je pense, 2 à 3 versets, et ensuite passer du temps dans la prière. Il est important que nous comprenions cela. En lisant Éphésiens 6, Paul dit, après avoir décrit l'armure du chrétien, il dit que nous devons persévérer dans la prière. Il dit veiller à cette persévérance-là. Donc, il est important de persévérer dans la prière. Pas seulement la prière, mais la méditation de la parole de Dieu aussi. Il est très important de le faire. Alors, nous allons lire un de nos 2 ou 3 versets pour ensuite passer du temps dans la prière. Mais c'est important que nous puissions vous rappeler que pour nos moments d'exhortation et prière, là nous sommes aux 3 types d'éléments qui font partie de l'intégrité. Nous avons l'intégrité sexuelle, l'intégrité financière et l'intégrité relationnelle. Pendant ces... pas aujourd'hui, prochainement, hein, pendant ce temps d'enseignement, lors de nos moments de prière, vous allez comprendre ce type d'intégrité. C'est très important parce que je peux dire que l'intégrité, en fait, c'est la toiture de la maison d'un chrétien. Abraham ne pouvait pas être dans toute sa grandeur, ne pouvait pas accéder au plan de Dieu, à la promesse de Dieu, sans être intègre. Et quand vous lisez la Bible, les hommes et les femmes que Dieu a utilisés puissamment étaient des hommes et des femmes intègres. Raison pour laquelle nous mettons de l'emphase ou un accent accentué sur l'intégrité. Nous allons revenir à la séance prochaine. Alors, nous allons lire Jacques, chapitre 4, verset 7. Je répète, nous sommes dans Jacques, chapitre 4, verset 7 à 8. Soumettez-vous donc à Dieu, résistez au diable, et il fuira loin de vous. Approchez-vous de Dieu, et il s'approchera de vous. Nettoyez vos mains, pécheurs. Purifiez vos cœurs, hommes irrésolus. Je vais répéter encore et lire le verset 7 de Jacques chapitre 4. Soumettez-vous donc à Dieu et résistez au diable et il fuira loin de vous. Et Jacques, c'est pas n'importe qui. Jacques, c'est le frère adoptif, on peut dire, de Jésus-Christ. Hein? Donc, c'est quelqu'un qui, au commencement, il mettait Jésus en doute et tout. Ensuite, ils ont compris qu'en fait, c'était l'Éternel, le Dieu Tout-Puissant, c'était Yahweh
c'était les deux fécheurs. Donc, comprenez-vous, quand il parle, il sait de quoi il parle. Quand Jacques parle, il sait de quoi il parle. Et Jacques nous montre en fait la même chose que Pierre dans 1 Pierre chapitre 5, qui est objet aussi à notre étude, méditation dans parole d'encouragement. Paul aussi dans Éphésiens 6. Le 3 nous parle d'une façon claire que nous devons résister au diable et il fera le de nous. Quand on parle de la résistance, ce n'est pas par rapport à l'impudicité ou quoi, non. C'est dire non. Hein. Le terme, le verbe résister ici est utilisé comme dire non aux propositions de Satan. Quand il vient avec ses ruses pour se frayer un chemin dans vos vies, il faut lui dire non. Alors, les gens qui nous suivent à l'émission Parole d'encouragement, nous sommes en train d'étudier le verset propice au combat spirituel qui est le verset qui est Éphésiens chapitre 6. Alors, joignez-vous à nous, vous allez comprendre en profondeur la pensée de Dieu à ce sujet-là. Alors, retournons à notre verset d'aujourd'hui. Nous sommes dans Jacques chapitre 4, versets 7 à 8. Donc, Jacques nous dit clairement, nous devons nous soumettre à Dieu. Et c'est le grand problème aujourd'hui de l'Église. Nous avons des gens qui cherchent des prières à gauche, à droite, et facilités dans ce sens par des bébés spirituels appelés pasteurs, qui ont de la misère, de la difficulté à comprendre que, très souvent, tous ces gens qui courent derrière des prières et tout, sont encore à un niveau infantile. Ils doivent apprendre à faire confiance en Dieu. Ils doivent apprendre à développer leur foi. Ils doivent apprendre à faire le choix, hein, à se consacrer à Dieu. Quelqu'un qui n'est pas consacré à Dieu, quelqu'un qui ne veut pas abandonner le mal, quelqu'un qui a un pied dedans et l'autre dehors. Donc, le diable sera toujours là pour lui dicter sa volonté, malheureusement. Parce que ici, Jacques, c'est quelqu'un qui a expérimenté c'est quoi le ruse de Satan. C'est quelqu'un qui a expérimenté les attaques de l'ennemi. Jacques nous dit, nous devons nous soumettre à Dieu et ensuite, alors, nous pouvons faire face à Satan et il fera loin de nous. Si nous ne soumettons pas à Dieu, nous aurons des victoires en fait de paille. Des victoires qui ne sont pas en réalité des victoires. Tu proclames aujourd'hui, ah, je suis vainqueur de ceci, je suis béni de cela. Et demain, ta vie replonge encore. Demain, ce sont des pleurs, des chagrins. Et pourtant, la Bible est claire. La bénédiction de l'Éternel, Dieu ne en fait jamais suivre du chagrin. Vous devez comprendre cela. Et il dit quoi? Il dit au verset 8 de Jacques 4, de Jacques chapitre 4, il dit, approchez-vous de Dieu et il s'approchera de vous. Nettoyez vos mains pécheurs, purifiez vos cœurs, hommes irrésolus. Homme irrésolu, ça veut dire quoi? Quelqu'un qui n'a pas de décision. Quelqu'un qui ne sait pas ce qu'il veut. Vous comprenez? Donc, il nous dit, si nous voulons être réellement plus que vainqueurs face à Satan, nous devons être des hommes et des femmes résolus. Et lors de l'émission Les Héros de la Bible, nous avons parlé de la conviction. Vous devez être des hommes et des femmes de conviction. Vous savez, le monde, comme vous voyez aujourd'hui, le monde a été créé d'abord par un homme de conviction qui est Dieu. Dieu lui-même, il a dit, il n'est pas bon, ceci ou cela, il a mis. Il a dit, il n'est pas bon, l'homme soit seul, il a mis la femme à côté. Il a fait ceci. Et même quand vous voyez toutes ces inventions qui sont à la base du développement de bon nombre de nations, les gens qui sont à la base de toutes ces inventions, ce sont des hommes de conviction, des femmes de conviction. S'ils peuvent vous dire au commencement comment les gens ont découragé, démoralisé, vous ne pouvez pas vous imaginer. Mais suite à la conviction qu'ils avaient, ce qu'ils avaient comme pensée était vrai, ils sont arrivés à terme de cela. Et aujourd'hui, nous avons tous ces produits, que ce soit la voiture, maison, fenêtre, tous les produits que vous voyez sur la terre,
et les résultats des hommes et des femmes de conviction. Donc, si vous voulez vivre une vie réellement épanouie, bénie par Dieu, si vous voulez être de plus que vainqueur, vous devez être des hommes et des femmes de conviction. Par conviction, je vais dire être sûr de votre Dieu. Sûr jusqu'au bout. Vous comprenez? Cela est très important. Alors, nous allons achever par le dernier verset, qui est dans Jean, chapitre 8, verset 32. Nous allons lire 32. Jean, chapitre 8, verset 32. Vous connaîtrez la vérité et la vérité vous affranchira. Nous allons remonter au verset 31. Dans Jean, chapitre 8, verset 31 à 32. Et il dit aux Juifs qui avaient cru en lui, « Si vous demeurez dans ma parole, vous êtes vraiment mes disciples. Et vous connaîtrez la vérité et la vérité vous affranchira. » Donc, comprenez cela. C'est vraiment très important. Ici, Jésus dit à ses disciples, aux gens qui ont cru en lui, comme Jean nous le dit au verset 31, du verset du chapitre 8, il dit, « Si vous demeurez dans ma parole, » donc il est important en qualité des chrétiens que nous puissions demeurer, quand on dit demeurer, donc faire de cette parole votre mode de vie, faire de cette parole votre... Vous donc s'approprier de cette parole. Et comment pouvez-vous approprier de la parole de Dieu si vous ne la méditez pas? Si vous ne l'écoutez pas, non, vous ne serez pas disciple de Jésus. Et si Jésus n'est pas même pas de prière, il dit gardez ma parole. Donc vous comprenez? Donc vous devez commencer d'abord par garder cette parole, obéir. Vous voyez, c'est la même chose. La Bible est extraordinaire. J'aime l'excellence de la révélation. C'est la même chose que Jacques, le frère de Jésus, nous dit. La même chose. Il n'y a même pas de différence. La même chose. Et tous sont unanimes. Ils nous disent que nous devons garder la parole. Nous devons demeurer dans la parole. Et il dit, quand nous demeurons dans la parole, alors, à ce moment-là, nous serons réellement libres. Jésus va réellement nous affranchir. Cette connaissance que cette parole va apporter dans nos vies fera en sorte que nous puissions réellement être sûrs de la personne de Jésus-Christ. Personne ne viendra nous dire de faire ceci ou de faire cela. Personne ne viendra nous tromper. Personne ne viendra nous manipuler. Pourquoi? Parce que cette parole-là est attachée à nous. Vous comprenez? Cela est très important. Alors, nous allons prier. Nous allons prier premièrement pour nos vies. Demander pardon au Seigneur de la façon dont nous avons conduit nos vies. Je veux m'identifier à tout le monde. Hein? C'est pas parce que si je dis c'est sous cela, vous êtes là, c'est la vie qui accède à maintenant. Un intercesseur, c'est quelqu'un qui s'identifie, aux gens pour lesquels il prie. Donc, nous allons prier pour nos vies. Là où nos vies ont été livrées à Satan, où nous l'avons nous-mêmes livré, délivré, comment dirais-je, volontairement, quoi, à Satan. Nous allons prier aussi pour nos familles. Nous allons prier pour nos églises. Nous allons prier aussi pour la francophonie, parce que la situation de la francophonie est vraiment lamentable, hein? Très lamentable. Si nous prenons les grands pays de la francophonie, prenons l'exemple de la France. C'est un pays qui a voix d'islamisation, quoi. Ça, c'est, on se les cache pas. Les gens, quand on dit ça, ils vont dire, ah non, c'est pas possible. Mais allez à Éphèse aujourd'hui. Ça se trouve en Turquie. C'est devenu un endroit musulman où l'islam règne, trône. Donc, ne jouez jamais avec Dieu. Vous comprenez? Prenons Dieu au sérieux. Quand vous laissez la mission, l'évangélisation, et que vous vous livrez à des programmes inutiles, comme nous voyons dans plusieurs sites internet, où il y a plus de la distraction, mes amis, le diable ne va pas perdre son temps, quoi. Il ne perd pas son temps, il s'installe. Vous savez, l'évangélisation est l'essence comme telle du christianisme. Parce que c'est un ordre que tu as donné. Et quand cet ordre n'est pas respecté,
c'est une grande porte largement ouverte à Satan. Et il peut faire ce qu'il veut. Vous comprenez? Et quand on parle de l'évangélisation, ce n'est pas « assemblons-nous, on va seulement jouer de la musique, on va manger », non. Nous devons dire aux gens la vérité, leur parler réellement de Jésus-Christ, quoi. Et nous soumettre ça à sa volonté. Aujourd'hui, en Occident, où nous vivons, on ne parle plus aux jeunes qu'avoir des relations sexuelles avant le mariage est un péché. Non, c'est devenu normal, même pour certains parents chrétiens, même pour certains pasteurs, de voir leurs jeunes sortir avec des jeunes filles ou de jeunes frères, jeunes garçons, ça ne pose pas de problème. Là, vous remettez en question la parole de Dieu, complètement. Hein? Aujourd'hui, on ne dit pas aux gens que peut-être écouter telle musique n'est pas propice à l'épanouissement du Saint-Esprit. Mais en cache, au contraire, on va chercher ce genre de musique et on modifie ça pour livrer ça aux chrétiens. Donc, nous devons vraiment faire attention. Nous allons prier. Prions. Tendre Père, nous venons te demander d'abord pardon pour nos vies. Pardonne-nous, Seigneur, pour tout ce que nous avons fait, pour tout ce que nous avons commis, ô Dieu, qui est contraire à ta volonté, Seigneur. Que ce soit en pensée, en parole ou en acte, Seigneur. Oh, nous prions pour le nombre d'adultères, pour le nombre d'avortements, pour le nombre de mensonges, pour le nombre de calomnies, pour le nombre de manipulations, pour le nombre de vols, pour le nombre de tous les péchés que ce soit, oh Dieu, qui sont en train de se commettre, oh Dieu, même dans des églises ou appelés lieux de temple, ou même dans la vie, dans les chefs des gens qui sont appelés à conduire les brebis des pasteurs, des ministres de la parole de Dieu ou de tous les chrétiens. Seigneur, nous venons en ce moment te demander pardon. Pardonne-nous, Seigneur, oh Dieu. Va-nous au travers du sang versé à la croix, Jésus. Laissons que tu as versé pour nos péchés, pour nos iniquités. Purifie-nous, sanctifie-nous, oh Dieu, Seigneur. Rends-nous dignes maintenant de nous présenter devant toi, ô Dieu, Seigneur, d'être acceptés, Seigneur, ô Dieu, devant toi, ô Dieu. Père, nous te le demandons au nom puissant de Jésus. Nous allons demander pardon au Seigneur. Pardon, Seigneur, pour notre manque de zèle à l'évangélisation ou le manque de zèle pour la mission. Nous voyons que ce sont plus de missionnaires anglophones qui vont même dans de pays francophones apporter l'évangile. Ils prennent leur temps pour apprendre le français et ils vont là-bas. Et c'est vraiment rare de voir de missionnaires venant de pays francophones proprement dit aller à la mission. C'est pas normal. Prions. Seigneur, nous te demandons pardon au Dieu pour ce manque d'amour pour la missiologie, Seigneur. Nous te demandons pardon, Seigneur, ô Dieu. Nous avons oublié que tu nous as dit dans Matthieu 28 d'aller, ô Seigneur. Au contraire, Seigneur, les enseignements que nous avons apportés au peuple de Dieu, c'était la bénédiction, l'élévation, la gloire et tout. Au lieu d'apporter, de leur annoncer le véritable évangile qui dit « Allez, faites de toutes les nations mes disciples », on a plus passé de notre temps à courir derrière le biomatériel, donc à faire la volonté de maman et autre chose. Père, nous venons te demander pardon. Nous te demandons pardon, Seigneur, pour cela, oh papa. Lave-nous, purifie-nous, sanctifie-nous, oh Dieu. S'il y a des portes qui se sont ouvertes, Seigneur, à cause de ce manque de zèle pour l'évangélisation, que cela soit fermé, papa, dans le nom de Jésus-Christ. Alléluia. Nous allons demander pardon, Seigneur, pour notre manque de zèle d'évangélisation pour nos familles. Vous devez savoir que vous êtes sauvés pour avant tout sauver vos familles. Avant même d'aller sauver vos voisins à gauche, à droite, vous devez commencer d'abord à porter l'évangile au sein même de vos familles. Alors prions, demandons pardon au Seigneur pour cette négligence-là. Seigneur, nous te demandons pardon, oh Dieu, Seigneur, car nous avons négligé nos familles, Seigneur. Nous avons laissé nos familles entre les mains de Satan, Seigneur. Nous n'avons pas annoncé ta parole à nos familles, oh Dieu. Nous nous sommes tus, Seigneur. Nous te demandons pardon, Seigneur. Lave-nous, purifie-nous, sanctifie-nous. Fais-nous, Seigneur, ferme toute porte au Dieu que nous avons entrouverte suite à cette négligence. Nous demandons pardon aussi au Seigneur pour le manque d'organisation. Vous voyez, on est chrétien. Un chrétien, c'est quelqu'un qui doit être en principe organisé. Nous manquons même d'organisation dans nos familles pour organiser des moments de prière, des moments de méditation. On est plus
emporté à écouter des sites internet au moment comme ceci de prière ou d'écouter de l'info, de la télé, de choses qui n'apportent pas comme telle la vie à nos âmes. Donc, vous comprenez, nous allons demander pardon pour la négligence, pour la désorganisation que nous avons eue par rapport aux choses de Dieu au sein même de nos familles. Prions. Seigneur, nous venons te demander pardon, Seigneur, pour toute négligence que nous avons eue à manifester, Seigneur, pour le moment de prière, pour le moment de méditation, oh Seigneur familial, le Seigneur. Nous venons te demander pardon. Pardonne-nous pour cette négligence, parce que nous n'avons pas été même des lumières pour nos propres familles, Seigneur, pour nos propres enfants, pour nos propres maris, époux, épouses, Seigneur. Nous venons te demander pardon pour cela. Lave nos travers du sang versé par la croix. Dans le nom de Jésus, nous avons ainsi prié. Alléluia. Nous allons demander pardon, Seigneur, pour le manque de zèle de vengeance pour nos voisins. Imaginez-vous si Paul était à votre place. Est-ce que ce voisin, cette voisine avec qui vous vivez ensemble dans la bâtisse ou maison à côté depuis 5 ans, 10 ans, voire 15 ans, 20 ans, est-ce que cette personne ne serait pas au parfum de la parole de Dieu? Aujourd'hui, cette personne peut-être est à deux doigts de partir suite à une maladie ou quoi. Elle ne connaît même pas Jésus-Christ. Et pourtant, vous vous voyez chaque jour, ou chaque matin, chaque soir, ou vous vous croisez au moins même une fois par semaine, mais vous n'avez pas le courage de lui parler de Jésus. Et pourtant, Matthieu 28 nous dit que nous devons aller. C'est un ordre qu'il nous a donné. Nous allons demander pardon, Seigneur, pour cela aussi. Seigneur, je veux te demander pardon, Seigneur, pour mon manque de zèle ou mon manque de courage pour annoncer ta parole à mes voisins, Seigneur. Je te demande pardon de m'être tu, Seigneur, au Dieu. Au lieu de prononcer, Seigneur, ta parole, au lieu d'annoncer ta parole à mes voisins, je préfère, Seigneur, bavarder de choses inutiles et à rien au sujet de ton royaume ou pour leur âme, Seigneur. Je viens te demander pardon, Seigneur. Lave-nous, purifie-nous, Seigneur. Si nous avons ouvert de porte par là, Seigneur, nous te demandons pardon, Seigneur, dans le nom puissant de Jésus-Christ. Alléluia. Nous allons demander pardon aussi au Seigneur pour la négligence dans la méditation et la prière. Vous savez, moi, c'est depuis plus de mois que le Seigneur m'avait mis à cœur de prier pour la francophonie. Ah, quand je commence, je dis, Seigneur, j'ai beaucoup de choses à faire. Je suis en second cycle à l'université, je suis chef d'entreprise, j'ai des clients à qui je dois répondre ou dépanner, je suis le visionnaire du réseau Médiacrise, je suis papa monoparental, il y a beaucoup de choses à faire, le temps. Mais on oublie une chose, que ce temps-là, souvent, appartient aussi à Dieu. Pas souvent, le temps appartient à Dieu. Vous savez, la santé, c'est Dieu qui le donne, hein. C'est une faveur et une grâce aussi, que d'être en santé comme nous autres là. Et nous rendons grâce à Dieu pour cela. Alors, quand ce Dieu-là te demande de faire quelque chose, souvent, il y a d'autres choses qui viennent primer, c'est le plan même de Dieu pour cela. Vous voyez, regardons aujourd'hui l'état de la francophonie. Des fois, je dis, ah, quand Dieu te dit, prie ici, pourquoi seulement toi? Dieu seul sait. Alors, nous allons demander pardon au Seigneur. Beaucoup de gens aussi, Dieu leur a mis à cœur de prier, voire même de gêner, pour les proches, ou même pour des connaissances. Mais on n'est pas prompt à le faire facilement. C'est pas normal. Et très souvent, on passe à côté même de la visitation de Dieu, des grandes bénédictions, des grandes choses. Pourquoi? Parce que nous ne voulons pas le faire. Nous ne voulons pas le faire. Pourquoi? Parce qu'on sent des fois que cela nous est imposé. On voit des tâches que nous avons, qui sont peut-être physiquement comme ça, plus rentables pour nous. Et vous savez, en adoptant cette posture-là, on ne peut pas aller loin avec Dieu. Nous allons demander pardon à Dieu d'avoir été négligent, pas seulement dans la prière, mais aussi dans la méditation. Frère, il n'y a pas de visitation de Dieu sans méditation. Que personne ne te trompe. Seule la prière ne suffit pas pour percer certaines, pour renverser, voilà, la résistance de l'ennemi. Non. La prière à elle, ça ne suffit pas. Et il faut méditer. Quand tu médites, tu verras, ton esprit va être encore plus fort. Et tu verras que quand tu pries, tu seras plus que vainqueur. N'est-ce pas, Jésus? Nous l'avons lu tantôt dans Jean, chapitre 8, verset 32, qui nous dit que si nous demeurons dans sa parole, comment tu peux demeurer dans la parole de Dieu si tu ne médites pas, si tu ne la médites pas? C'est à ce moment-là seul
nous serons plus que vainqueurs. Voyez, donc, demeurer dans la parole de Dieu, c'est synonyme de méditer et de prier, et surtout de pratiquer cela. Alors, nous allons demander pardon à Dieu pour cette négligence. Seigneur, nous venons te demander pardon, Seigneur, pour la négligence dans la prière, dans la méditation. Seigneur, nous ne méditons plus la parole de Dieu, Seigneur. Nous ne voulons plus méditer cela. Ça devient tout un combat, toute une bataille. Nous avons des Bibles en papier, tout comme sur des tablettes électroniques, mais nous ne voulons pas, Seigneur, lire, méditer ta parole. Nous te demandons pardon pour cela, oh Dieu. Lave-nous, purifie-nous, sanctifie-nous pour cette négligence-là. Alléluia. Merci, Seigneur. Maintenant, si tu es marié, tu vas demander pardon à Dieu. Hein, de part d'autres hommes, femmes, femmes, hommes, demander pardon à Dieu si tu n'as pas respecté ton mari. Oui. Ou si toi, mari, tu n'as pas respecté ta femme. Voire même les enfants, si vous avez, les parents, si vous n'avez pas respecté vos enfants. Parce que le respect, c'est très important. Même envers des hommes, les serviteurs de Dieu. Vous savez, Dieu nous met tous ensemble pour vivre, mais c'est dans le respect. Alors, nous allons tous demander pardon à Dieu. Pour notre façon de parler, si tu es marié pour épouse, envers les enfants, enfants envers le parent ou envers les hommes de Dieu et tout. Alors prions. Seigneur, nous te demandons pardon pour le langage de foi employé, Seigneur, dans nos foyers. Nous te demandons pardon pour le langage de foi employé envers nos enfants ou envers nos parents comme étant enfants, même envers les serviteurs de Dieu au Père, pour des accusations, pour beaucoup de choses, pour des informations qui tournent en boucle, pour beaucoup de choses inutiles. Seigneur, nous te demandons pardon pour cela. Lave-nous, purifie-nous, sanctifie-nous au nom puissant de Jésus-Christ. Alléluia. Là, il nous reste peu de temps. Vous voyez, une bonne prière fait du bien. Alors, nous allons prier maintenant. Après avoir demandé pardon à Dieu pour tout. Et j'ai à cœur maintenant, le Seigneur nous demande pardon pour le racisme, pour le tribalisme, pour le communautarisme. Il est inacceptable qu'il y ait des pasteurs qui soient tribalistes, comme d'autres pasteurs. Pour eux, c'est leur tribu. Non, comment voulez-vous que Dieu vous utilise? Comment voulez-vous que vous ayez la révélation de la parole de Dieu? Si toi, tu es par exemple pasteur Moulouba, tu n'as que Dieu pour les Malouba. Pour d'autres provinces, il n'y en a pas. Mais tu vas... ton tribalisme, là, pour les Malouba. Les Malouba sont les tribus qu'on trouve à au Congo démocratique. Tu vas aller en enfer avec ton tribalisme, là. Tu iras en enfer. Tout ce que

pour les tribalismes, pour la xénophobie, oh Dieu. Pardonne-nous, purifie-nous, Seigneur, de toutes sortes de préjugés, de toutes sortes de pensées négatives envers notre prochain, Seigneur. Nous te demandons pardon, Père, dans le nom puissant de Jésus. Merci pour nous sanctifier au travers du sang versé à la croix par Jésus. Alléluia. Là, il nous reste peu de temps. C'est bon, nous allons avoir le temps de prière comme ça. Alors, on va clôturer. Et nous allons continuer la fois prochaine des dames. Père, nous venons à toi, Papa, au nom puissant de Jésus, nous remettre entre tes mains. Je remets tout un chacun de tes enfants qui t'ont écouté au travers de cette prière entre tes mains. Tu connais le besoin. Seigneur, étends ta main de guérison pour ceux qui sont malades. Réponds aux besoins spécifiques de tout un chacun selon leur destinée, selon le plan que tu as tracé pour eux, oh Dieu. Libère ceux qui sont aux prises, aux oppressions démoniaques, aux additions, aux choses contraires à ta parole, oh Dieu. Apporte la paix, Seigneur, dans les foyers qui sont tourmentés, Papa. Apporte la paix dans les coins de la francophonie, ainsi que partout dans le monde où tes enfants sont aux prises à l'oppression, Papa. Nous te rendons grâce, Père, dans le nom puissant de Jésus-Christ. Nous remettons sur les réseaux de Christ. Nous t'envoie ces prières. Amen. Soyez tous bénis. Que Dieu bénisse vous et vos familles. Nous allons nous retrouver prochainement. Au revoir.

0: Bonjour et merci de vous joindre à moi aujourd'hui. J'ai un message très intéressant à partager avec vous. Il s'agit de l'histoire d'un bon roi qui avait une très mauvaise habitude. Il est intéressant de noter que c'est la même habitude qu'ont aujourd'hui de très bonnes personnes. Je pense que vous allez trouver cela édifiant, provoquant peut-être, et je sais que vous allez trouver cela utile. Si vous avez une Bible, prenez-la. Asseyons-nous et plongeons-nous ensemble dans la parole de Dieu.
1: Bonjour, je suis Bill Esconley. Dieu vous voit, il vous aime, et peu importe ce à quoi vous faites face, il a les réponses.
0: Nous entamons une série consacrée aux prophètes, aux rois et aux reines. Nous examinerons les leçons que nous pouvons tirer des personnes appartenant à ces catégories et de leur histoire. Prions ensemble, si vous le voulez bien. Père Céleste, nous apaisons notre cœur en cet instant et nous choisissons de rester paisibles et d'écouter. Nous te remercions pour ta main surnaturelle qui est à l'œuvre aujourd'hui dans ce bâtiment, sur ce campus et dans le cœur et la vie de chaque personne qui regarde et écoute. Amen. Nous allons entrer dans une période intéressante de l'histoire d'Israël. La nation a été divisée, 10 tribus sont parties. Elles se sont séparées des tribus de Benjamin et de Juda et ont établi une nouvelle capitale dans le nord, à Samarie. Elles sont connues sous le nom d'Israël. Pendant 200 ans, elles ont eu 19 rois dans le nord et aucun de ces rois n'a jamais aimé ou servi Dieu. Chacun d'entre eux était mauvais. Dans le sud, il y a un autre royaume composé de 2 autres tribus, Benjamin et Juda, avec une capitale à Jérusalem. Le royaume du sud a également eu 19 rois, mais sur une période un peu plus longue, car les Assyriens ont fini par conquérir le royaume du nord et le peuple a été emmené captif en Assyrie. La nation de Juda a tenu un peu plus longtemps, mais elle a fini par être emmenée en captivité à Babylone. Mais sur les 19 rois du royaume du sud, 8 ont servi Dieu. 8 d'entre eux aimaient Dieu. À cette époque, le roi du Nord était tristement célèbre. Vous avez certainement entendu son nom, Achab. Il était marié à une femme nommée Jézabel, et ils étaient d'une méchanceté abominable. Pour eux, le mal était bien et le bien était mal. Ils haïssaient Dieu. Au sud, leur homologue à cette époque était un homme nommé Josaphat. C'était le roi de Juda qui régnait au sud à Jérusalem. Voici un petit aperçu du type de roi qu'il était en 2 Chroniques 17:3 à 6. L'Éternel fut avec Josaphat parce qu'il marcha sur la voie que suivait son ancêtre David au début et qu'il ne consulta pas les Baals. C'est en effet au Dieu de son ancêtre qui lui recourt, et il suivit ses commandements sans imiter ce que faisait Israël. L'Éternel affermit la royauté entre les mains de Josaphat. Tout Juda lui payait un tribut, et il eut des richesses et de la gloire en abondance. Son cœur s'engagea toujours plus dans les voies de l'Éternel, et il fit encore disparaître de Juda les hauts lieux et les poteaux sacrés. Si nous poursuivons notre lecture, nous découvrons que Josaphat aimait la parole de Dieu. Il aimait aussi la justice. C'était un bon roi avec une mauvaise habitude. C'est ce dont nous allons parler. 2 Chroniques 18:1. Josaphat eut des richesses et de la gloire en abondance. Et il s'allia par mariage avec Achab. Il a pris la fille d'Achab et de Jézabel, Athalie, et a fait d'elle la femme de son fils Joram. Elle était encore pire que sa mère, aussi impossible que cela puisse paraître. Athalie finira par assassiner tous les petits-enfants de Josaphat. Elle plongera la nation de Juda dans une longue période d'oppression, de tyrannie et d'idolâtrie. Aucune preuve n'indique que Josaphat ait prié au sujet de cette alliance de quelque manière que ce soit. Il avait tendance à conclure des alliances impies et à interroger Dieu à leur sujet une fois qu'il s'était engagé. Il a fait cela pratiquement tout au long de sa vie. Il se liait, s'associait et s'engageait avec les mauvaises personnes et ne consultait Dieu qu'une fois qu'il était trop tard. J'ai un ami qui, à plusieurs reprises, a engagé des personnes clés pour occuper des postes très importants dans son église. Il l'a fait à de nombreuses reprises sans attendre Dieu, ni demander d'abord l'avis d'amis de confiance. Inévitablement, les personnes qu'il a nommées à ces postes clés ont divisé l'Église et causé des problèmes incalculables encore et encore. Il n'y a pas si longtemps, il s'est confié à moi et à quelques amis en disant « Je n'ai aucun discernement en ce qui concerne les gens ». En était-il de même pour Josaphat? Était-ce simplement parce qu'il manquait de discernement? Ou bien était-ce par désir d'acquérir plus de richesses et plus de territoire? Pensait-il qu'il allait changer ses gens après s'être allié à eux? Qu'il allait d'une manière ou d'une autre les influencer et les changer? Ou peut-être voulait-il simplement être apprécié et considéré comme bienveillant? Nous ne le savons pas, mais c'était une habitude qui a persisté pendant la plus grande partie de sa vie. Poursuivons en 2 Chroniques 18, 2 et 3. Au bout de quelques années, il descendit trouver Achab à Samarie. Ce dernier tua pour lui et pour la troupe qui l'accompagnait un grand nombre de brebis et de bœufs, et il le poussa à monter à Ramoth en Galaad. Achab, roi d'Israël, dit à Josaphat, roi de Juda, « Veux-tu venir avec moi à Ramoth en Galaad ?» Josaphat lui répondit, « Toi et moi, ton peuple et le mien, il n'y aura aucune différence, et nous irons l'attaquer avec toi. » Attends un peu, Josaphat, il n'y aura aucune différence? C'est faux! Achab est Dieu, tu aimes Dieu. Achab est mauvais, tu es juste. Achab est trompeur, tu es honnête et tu aimes la justice. Achab est un idolâtre, tu sers le seul vrai Dieu. Il n'y aura aucune différence, que dis-tu? Nous irons l'attaquer avec toi. Lisons ensuite le verset 4. Puis Josaphat dit au roi d'Israël, « Consulte donc maintenant la parole de l'Éternel. » N'était-ce pas la première chose à faire? N'aurais-tu pas dû demander à Dieu ce qu'il en était avant de promettre et de prendre un engagement? Tu t'es engagé, tu es impliqué, et maintenant tu vas voir ce que Dieu a à dire à ce sujet? Tu te lies à un homme impie, puis seulement tu décides de prier? Achab fait venir 400 faux prophètes. Ce sont les prophètes qui prophétisent pour lui et Jézabel. Achab et Josaphat étaient assis sur leur trône et siégeaient sur la place à l'entrée de Samarie, et ces 400 hommes prophétisaient. Ils disaient, « Montez à Ramoth en Galaad, Dieu a livré les Syriens entre vos mains, allez-y, l'Éternel dit d'y aller !» Josaphat est mal à l'aise. Il dit, « N'y a-t-il pas d'autres prophètes ?» Achab répond, « Il en reste un, Michée. Mais je le déteste parce qu'il ne prophétise jamais rien de bon sur moi. » Josaphat dit, « Tu ne devrais pas dire cela. Fais-le venir. » Le messager qui va chercher Michée dit, « Écoute, les 400 autres sont unanimes. Veille à dire la même chose. » Michée a certainement parlé de manière très sarcastique quand il a dit « Allez-y, Dieu va livrer les Syriens. » Car Achab dit « Arrête ça et dis-moi la vérité. » Il lui répond « D'accord, tu vas mourir. Tu ne reviendras pas vivant de cette bataille. J'ai vu Israël dispersé comme des brebis. Ce sera un désastre. » Ils y sont tout de même allés. Tout ce que Michée avait dit s'est réalisé. Josaphat s'en est sorti de justesse. Il crie à Dieu alors qu'il est poursuivi par les chars ennemis, et Dieu intervient et le sauve. Mais plusieurs de ses hommes sont tués. Ils s'en tirent véritablement de justesse. C'était un désastre absolu. Nous arrivons ensuite à 2 Chroniques 19, 1 à 3. Quant à Josaphat, le roi de Juda, il revint en paix chez lui à Jérusalem. Le voyant, Jéhu, le fils de Hanani, alla à la rencontre du roi Josaphat et lui dit : « Doit-on venir en aide aux méchants et aimes-tu ceux qui détestent l'Éternel ? À cause de cela, l'Éternel est irrité contre toi. Cependant, il a trouvé de bonnes choses en toi, car tu as fait disparaître du pays les poteaux sacrés et tu as appliqué ton cœur à chercher Dieu. Doit-on venir en aide aux méchants et aimes-tu ceux qui détestent l'Éternel ? Jézabel et Achab n'étaient pas seulement neutres. Ils haïssaient Dieu. Ils n'étaient pas seulement trompés. Ils haïssaient Dieu. Ils haïssaient la parole de Dieu. Ils haïssaient les choses de Dieu. Ils haïssaient le peuple de Dieu. Et ils haïssaient les prophètes de Dieu. Ils s'étaient mis en tête de s'opposer complètement à Dieu. Ils étaient incorrigiblement mauvais, et le prophète demande : « Faut-il aider ceux qui sont littéralement les ennemis de Dieu, ceux qui haïssent Dieu ?» Malheureusement pour Josaphat, lorsque vous devenez l'allié de quelqu'un qui hait Dieu, une partie de ce qui est sur eux va se déverser sur vous. Jéhu dit : « La colère de Dieu est sur toi parce que la colère de Dieu est déjà sur ces gens-là. » Si tu fais ce genre d'alliance, tu partageras dans une certaine mesure une partie de cette colère. Mais il y a de bonnes choses en toi, Josaphat. Celui-ci, et c'est tout à son honneur, continue à servir Dieu et à faire du bien à Juda. C'est un bon roi. Quelques années plus tard, Joram, l'un des fils d'Akab, est devenu roi dans le nord. En fait, il y a eu une corrégence pendant un certain temps. Joram, le fils d'Akab, règne à ce moment-là, et il est méchant, tout comme son père et sa mère. Il est idolâtre comme eux. Nous reprenons le récit, cette fois-ci en 2 Rois 3, 6 et 7. Le roi Joram sortit alors de Samarie et passa en revue toute l'armée d'Israël. Puis il se mit en marche et fit dire à Josaphat, le roi de Juda, « Le roi de Moab s'est révolté contre moi. Veux-tu venir avec moi pour combattre Moab ?» Josaphat répondit, « Je vais monter avec toi, toi et moi, ton peuple et le mien, tes chevaux et les miens, il n'y aura aucune différence. » Josaphat, il n'y aura aucune différence. C'est faux, il est comme ses parents, il est mauvais. Il ne sert pas Dieu, il n'aime pas Dieu. Tu n'es pas comme lui. Mais Josaphat se précipite. Je vais monter avec toi. Il conclut cette alliance et le roi d'Édom se joint également à eux. Trois rois, le roi d'Israël au nord, le roi de Juda au sud, Josaphat et le roi d'Édom. Nous lisons ensuite ce que demande Josaphat en 2 Rois 3, 8 à 10. Il ajouta, par quel chemin allons-nous monter ? Joram, le roi d'Israël, dit, par le désert d'Édom. Les rois d'Israël, de Juda et d'Édom partirent. Après 7 jours de marche, ils manquèrent d'eau pour l'armée et pour les bêtes de somme qui la suivaient. Alors le roi d'Israël dit, « Quel malheur ! L'Éternel a appelé les trois rois que nous sommes pour les livrer entre les mains des Moabites. » Ils ont décidé d'y aller. Dieu ne les avait pas envoyés. Ils ont choisi le chemin détourné. Un autre chemin avait de l'eau. Mais ils ont décidé d'aller ailleurs. Il n'y a pas d'eau pendant 7 jours et ils rejettent la faute sur Dieu. Il dit, l'Éternel nous a livrés. N'est-ce pas typique? Les gens font des choix qui ont des conséquences. Puis ils rejettent la faute sur Dieu. Pourquoi le Seigneur permet-il cela? Parce que vous êtes stupides. C'est le cas ici. C'est le Seigneur. Non, le Seigneur n'a pas permis cela. C'est toi qui as permis cela. Ce sont tes propres choix. Nous arrivons ensuite au verset 11. Mais Josaphat demanda, « N'y a-t-il ici aucun prophète de l'Éternel pour que nous puissions le consulter ?» L'un des serviteurs du roi d'Israël répondit, « Il y a ici Élisée, le fils de Shaphat, qui était l'assistant d'Élie. » N'est-ce pas un peu tard, Josaphat ? N'aurais-tu pas dû consulter la parole du Seigneur avant de t'associer à cet homme mauvais? N'aurais-tu pas dû interroger Dieu avant de t'engager dans cette alliance? N'aurais-tu pas dû interroger Dieu avant d'avoir des ennuis? Tu es sur le point de mourir, tous les animaux sont en train de mourir et tu vas perdre toute ton armée. C'est maintenant que tu décides de prier? Dieu merci, c'est mieux que de ne pas prier du tout. Mais Josaphat, tu aurais dû faire cela d'abord. Versets 12 et 13. Josaphat dit, « La parole de l'Éternel est avec lui. » Le roi d'Israël, Josaphat et le roi d'Édom descendirent alors vers Élisée. Élisée dit au roi d'Israël, « Que me veux-tu? Va trouver les prophètes de ton père et ceux de ta mère. » Le roi d'Israël lui dit, « Non, car c'est l'Éternel qui a appelé les trois rois que nous sommes pour les livrer entre les mains des Moabites. » Il rejette toujours la faute sur Dieu. Il demeure complètement fataliste. Nous arrivons au verset 14. Élisée dit, « L'Éternel, le maître de l'univers, dont je suis le serviteur, est vivant. Sans l'estime que j'ai pour Josaphat, le roi de Juda, je ne ferai aucune attention à toi et je ne te regarderai même pas. » Nous y reviendrons. À partir de là, Élisée appelle un musicien qui commence à jouer. La main de l'Éternel se pose sur Élisée et il prophétise. Il leur dit ce qu'il faut faire. C'était fou. Il dit, creusez des fosses. Il n'y a ni pluie ni eau, mais Dieu va faire venir de l'eau de façon surnaturelle. C'est absolument ridicule. Mon ami, il faut parfois faire ce qui est ridicule pour faire l'expérience du miraculeux. Vous devez obéir à Dieu, que cela ait du sens ou non. C'est ce qu'ils ont fait. Ils ont creusé des fosses et Dieu a fait venir de l'eau de façon surnaturelle. Tous les animaux ont étanché leur soif, tous les soldats ont été rafraîchis et renouvelés. Le matin, le soleil s'est levé et le ciel était rouge. Le roi de Moab et son armée ont regardé le champ de bataille et ils ont vu le soleil rouge du matin qui brillait sur l'eau et ils ont pensé que c'était du sang. Ces trois rois et leur armée se sont retournés les uns contre les autres et se sont entretués. Allons chercher le butin! Il fait ainsi tomber son armée dans un piège fatal et les Moabites sont massacrés. Cependant, l'alliance de Josaphat avec un homme mauvais a failli lui coûter la vie et a failli coûter la vie à tous ses hommes. Tous nos choix ont des conséquences. Personne ne vit ni ne meurt pour lui-même. Même en faisant quelque chose en cachette, cela affecte toujours quelqu'un d'autre. Il y a toujours des répercussions. Cela affecte toujours d'autres personnes. Remercions Dieu pour sa miséricorde. Je ressens un besoin profond de vous parler de quelque chose en particulier. Revenons au verset 14. Élisée a dit, « Sans l'estime que j'ai pour Josaphat, le roi de Juda, je ne ferai aucune attention à toi et je ne te regarderai même pas. » Nous devons considérer l'influence d'une personne pieuse. L'influence qu'une seule personne pieuse peut avoir. Josaphat avait des défauts, certes, mais il aimait le Seigneur. Ces deux autres rois et leur armée ont été délivrés parce que Josaphat était là. Ils ont bénéficié de la faveur de Dieu grâce à la présence d'un homme pieux. Ne sous-estimez pas l'influence et l'impact que peut avoir un seul homme pieux ou une seule femme pieuse. En Actes 16, Paul et Silas sont en prison dans la ville de Philippe. À minuit, alors qu'ils sont enchaînés à l'intérieur de la prison, ils se mettent à prier et à adorer. Ils chantent des louanges quand soudain il y a un grand tremblement de terre. Les Écritures disent que toutes les portes de la prison se sont ouvertes et que toutes les chaînes sont tombées. Cela n'a pas seulement touché Paul. Cela n'a pas seulement touché Paul et Silas. Les portes de toutes les cellules se sont ouvertes. Tous les prisonniers ont été libérés de leurs chaînes. L'influence d'un seul homme pieux. En Acte 27, 276 personnes sont sur un bateau au milieu d'une grande tempête. Ils ont perdu tout espoir d'être sauvés. Ils savaient qu'ils allaient mourir. Mais un ange est apparu à Paul dans la nuit et lui a dit, « Paul, n'aie pas peur, Dieu t'accorde la vie de tous ceux qui naviguent avec toi. » Ils devaient être très heureux que Paul soit sur ce bateau. 276 personnes ont été sauvées d'une mort certaine parce qu'un seul homme pieux se trouvait parmi elles. Quelle joie! Dans les années 70, il y avait un prédicateur de rue que j'admirais beaucoup en raison de la simplicité de son message. Il parlait de Jésus en toute simplicité. Grâce à son courage, il s'est rendu dans certains des endroits les plus dangereux du monde. Il a voyagé à l'étranger et s'est aussi rendu dans des endroits hostiles de notre propre pays où il proclamait simplement le message de l'amour de Dieu et il obtenait des résultats étonnants. Un acteur hollywoodien, très connu, a été sauvé. C'était à la fin des années 70. Cet acteur et ce prédicateur de rue sont devenus inséparables. Je me souviens avoir regardé une entrevue dans laquelle on lui a demandé s'il n'avait pas peur de mourir. Il a répondu, « Quand j'ai été sauvé, Dieu m'a dit de me joindre à cet homme pour le soutenir. Chaque fois que je suis à ses côtés, peu importe où je me trouve, j'ai l'impression d'être dans l'endroit le plus sûr de la planète Terre. » Je n'ai jamais oublié cela. Il avait compris quelque chose de très important. Pensez à Joseph. Il est vendu aux enchères en Égypte. Un homme nommé Potiphar l'achète et l'emmène chez lui. Son entreprise a été bénie parce que Joseph était là. Son foyer a été béni parce que Joseph était là. Son bétail et ses troupeaux ont été bénis parce que Joseph était là. Ses serviteurs ont été bénis parce que Joseph était là. Grâce à Joseph, l'influence d'un homme pieux a apporté la bénédiction de Dieu sur la maison. Ce qui était sur Joseph s'est répercuté sur Potiphar et sur toute sa famille. Je crois que les endroits où j'ai travaillé en tant que chrétien ont été bénis parce que j'y suis allé. Tout d'abord, parce que je me suis toujours efforcé d'avoir une bonne éthique de travail. Je suis toujours le premier à arriver et le dernier à partir. J'ai toujours eu une bonne attitude envers mes employeurs. Au-delà de ça, je crois que la bénédiction de Dieu est venue sur eux grâce à celui que j'aime et à celui que je sers. Je me souviens qu'il y a de nombreuses années, j'ai postulé pour un emploi de cuisinier dans un restaurant. Le patron était réticent et je lui ai dit, « Si vous m'embauchez, je serai le meilleur employé que vous ayez jamais eu. » Il m'a ri au nez. Je lui ai dit que j'étais sérieux. Il m'a dit, « D'accord, je vous donne une chance. Je suis réticent, mais je vous engage. » J'ai travaillé là pendant un certain temps. Et finalement, j'ai donné mon préavis car j'allais retourner en Californie. L'homme qui m'avait embauché, le patron du restaurant, m'appelle dans son bureau et me dit « Vous êtes le meilleur employé que j'ai jamais eu. » Il a ajouté, bien qu'il n'était pas chrétien, bien qu'il n'était pas croyant, il a ajouté « J'ai l'impression que cet endroit a été béni parce que vous étiez là. » Mon ami, c'est parce que ce qu'il y a dans notre vie peut se répercuter sur la vie des autres. Je reconnais certaines choses dans ma vie. L'une d'entre elles est la grâce que j'ai de pouvoir dormir. Je suis de tout cœur avec ceux qui ne dorment pas bien. Je suis certain que des personnes ici présentes ou des personnes qui m'écoutent ne dorment pas bien. J'ai la chance de bien dormir et ma famille aussi. Il y a une sorte d'auvent de bénédiction sur la maison des Conley. Un autre ami à moi ne dort pas bien. Il ne dort pas que de 2 ou 3 heures, mais s'il arrive à dormir 5 heures, c'est déjà bien. En général, il n'arrive pas à dormir autant. Il se réveille en pensant à plein de choses et il n'arrive pas à se rendormir. Nous en avons parlé ensemble. Il est venu dormir chez moi plusieurs fois. La première fois, je lui ai dit, « Tu vas bien dormir chez moi. » Vraiment ? Oh oui, viens et tu verras. Il y a quelque chose sur ma maison, ici tu dormiras. Le lendemain matin, à 9 heures, il dormait encore.

Bienvenue à notre émission La Pensée de la Semaine. La Pensée de la Semaine d'aujourd'hui, nous la tirons des écrits de notre bien-aimé Cory Dix Boom. Il est à préciser que cette pensée, nous la ferons, excusez-moi, la tautologie, je voulais dire, nous allons la faire passer toute la semaine. Pourquoi? Parce que ce matin, le Seigneur m'a parlé de la fidélité. Quand j'étais en train de choisir la pensée d'aujourd'hui, je suis tombé sur cette pensée. Donc, je répète, nous tirons la pensée du jour des écrits de notre bien-aimé Cory Dix Boom. Grande est sa fidélité. C'est le titre de notre pensée du jour. Car lui-même a dit, je ne te quitterai jamais et je t'abandonnerai jamais. Hébreux chapitre 13, 5e verset. Tout le monde l'a fait. C'est couché avec le poids du monde sur nos épaules à cause d'un péché commis pendant la journée. La nuit sera certainement longue si nous ne réglons pas rapidement nos comptes avec Dieu et les autres. Éphésiens chapitre 4, verset 26. Mais même si nous confessions nos péchés à Dieu, 1 Jean chapitre 1er verset 9, et réservions son pardon, il y a un facteur de découragement. Personne n'aime décevoir un bon ami. Surtout ce bon ami, comment aurions-nous pu être ainsi? Comment pouvons-nous affronter le Seigneur Jésus le matin après avoir échouer à lui être fidèle aujourd'hui? En nous sentant comme Pierre la nuit de ces trois trahisons, nous nous tournons et traversons une nuit agitée avec un sommeil minimal. Avec la lumière du matin, il nous apparaît, le Seigneur est juste au milieu d'elle. Il ne commettra pas d'injustice. Chaque matin, il met en lumière sa justice. Il ne faillit jamais. Sophonie, chapitre 3, 5e verset. Toute la nuit, Dieu a été fidèle à sa promesse de ne pas nous abandonner, ni de nous délaisser, et de nous accueillir avec miséricorde sans faille à chaque nouveau matin. N'oubliez jamais, même si nous pouvons lui faire défaut, il ne peut se renier. De Timothée chapitre 2 verset 13. Ses miséricordes ne manquent jamais. Grande est sa fidélité. Laissez les promesses de Dieu briller sur vos problèmes. Bien-aimés dans le Seigneur, vous devez savoir que la vie chrétienne est basée sur des principes. Et parmi ces principes, il y en a un qui détaille. Ce principe, c'est la fidélité de Dieu. Quand vous lisez les Écritures du Nouveau Testament jusqu'à la Nouvelle Alliance, ou de l'Ancien Testament jusqu'au Nouveau Testament, de l'Ancienne Alliance jusqu'à la Nouvelle Alliance, s'il y a un mot qui m'a toujours intrigué, dont je suis l'objet à expérimentation quotidienne depuis des dizaines et des dizaines d'années, c'est la fidélité de Dieu. Dieu, c'est un Dieu fidèle. En aucun moment, en aucun jour, il va vous délaisser. Et là, c'est l'élément préféré de Satan. Pourquoi? Parce que très souvent, il ne nous fait pas voir cette fidélité-là. Très souvent, l'ennemi de nos âmes lutte à tout prix, Mordecus, pour que les chrétiens ne comprennent pas que Dieu est fidèle. Si nous lisons les Écritures, nous prenons de Pierre, plutôt nous prenons Timothée chapitre 2, verset 9 à 11, il nous dit clairement qu'en son nom, tout genou fléchit, dans les cieux, sur la terre, sous la terre, et toute langue confesse qu'il est Seigneur. Comprenez un peu la profondeur, l'excellence de la révélation cachée dans ce verset. Pas
veut dire tout simplement, il n'y a aucune situation qui pourra t'écraser. Aucune situation qui pourra te mettre à terre. Aucune situation qui pourra t'emporter. Pourquoi? Parce que celui qui vit en toi est celui qui a tout vaincu. Alors, chaque jour, matin, soir, nuit et jour, comme notre bien-aimé Corinne Dixboom nous l'a dit, nous devons comprendre qu'il renouvelle sa bonté. Chaque jour, il y aura le soleil, chaque nuit, il y aura la lune. Et quand vous voyez les deux astres, c'est pour nous dire tout simplement, il demeure fidèle. Peu importe la situation qui est l'objet à ta difficulté, j'aimerais te dire aujourd'hui, toute cette semaine, j'aimerais te dire qu'il est vraiment fidèle. Je l'ai expérimenté. Si aujourd'hui je peux parler de lui, c'est parce que je vis dans sa fidélité. Et j'aimerais que tu comprennes cela. Rien ne sert de courir à gauche, à droite. Rien ne te sert d'aller bâtir des hôtels par-ci, par-là, dilapider ton argent, donner ceci ou cela. Ce qu'il demande de toi, tout simplement, c'est de lui faire confiance, parce qu'il est réellement fidèle. Prions. Dieu Tout-Puissant, nous venons à toi ce matin, ce soir, nous remettre et croire à ta fidélité. Car toi, tu nous dis que tu ne nous abandonneras pas et tu ne nous délaisseras point. Et tu nous dis encore que, en ton nom, tout genou fléchit. Peu importe ce qui traverse mon frère, ma soeur, oh Dieu, adversité, problème de santé, problème financier ou quoi, problème de couple, problème de fertilité. Seigneur, ta parole est claire. Ta parole nous dit qu'en ton nom. Et nous venons soumettre ce problème-là sous ton autorité, afin que la victoire soit claire et nette dans la vie de ceux qui m'écoutent maintenant. Au nom de Jésus-Christ, nous avons ainsi prié. Amen. Bienvenue dans le Seigneur, que nous bénisse et nous souhaitons bonne journée ou bonne soirée, dépendamment de là où vous nous écoutez. On se retrouve la semaine prochaine.

Paroles d'encouragement et aussi l'école de disciples, parce que l'émission va passer en simultané quoi, dans les écoles, dans l'école de disciples ainsi que dans paroles d'encouragement. C'est Axel Kibou Fefit. Prions, tendre Père, nous te remercions parce que tu as fait de nous en Jésus tes véritables enfants. Et toi, tu es devenu notre papa. Merci pour la présence du Saint-Esprit dans nos vies, car c'est lui qui nous procure la paix, l'assurance, la présence de Jésus, la joie, l'assurance de la victoire malgré les épreuves. Nous te remercions, Saint-Esprit, pour ta présence. Au nom puissant de Jésus, nous avons ainsi prié. Amen. C'est merveilleux. Peut-être vous n'avez pas compris pourquoi on commence l'émission avec la chanson Peace Be Still de comment s'appelle encore la chanteuse Hope Dust. C'est simple, tout simplement. J'ai été vraiment inspiré cette semaine, il y a quelques jours. Je me réveille, le Saint-Esprit qui me dit réclame la paix. Et au même moment que le Saint-Esprit me disait de réclamer la paix du Seigneur Jésus dans ma vie, au même moment, cette chanson s'est mise à répéter à mes oreilles, quoi, à jouer à mes oreilles. Et quand cette chanson s'était mise à jouer dans mes oreilles, j'ai dit, non, il y a quelque chose d'anormal qui se passe. Et ce n'est que deux jours plus tard, j'ai compris pourquoi le Saint-Esprit voulait à tout prix que je réclame sa paix. Parce qu'il y a un événement, une situation pas aussi grave que les gens peuvent croire. Une situation qui semblait se répéter, qui allait se répéter aussi, quoi. Et j'ai compris cela plus tard seulement, quand la situation est arrivée. Et j'ai compris que c'était rien, tout simplement, et qu'il y avait une solution face à ça, et la solution a été trouvée à l'immédiat. Donc, je me suis dit, les enfants de Dieu sont vraiment victimes réellement aux oppressions, à l'oppression démoniaque. Et souvent, les gens ne comprennent pas. Quand Pierre nous dit de résister à l'ennemi, il ne nous dit pas de résister d'une façon un peu, je ne sais pas comment, mais il dit par rapport à l'oppression de l'ennemi, parce que l'ennemi vient avec quelque chose qui peut emporter ta paix. C'est pour ça que Jésus-Christ nous dit, il nous dit dans sa parole, il nous dit dans Jean chapitre 14, verset 27, je vous donne ma paix, que vos cœurs ne se troublent point. Et ne s'alarme point. Oui, c'est vraiment extraordinaire. Bon, avant d'entrer dans le vif du sujet,

corriger déjà si c'est l'avant-goût. J'aimerais m'excuser, que vous puissiez m'excuser. Il y a un frère qui m'a écrit en me disant qu'il a été pas à l'aise que j'ai traité un groupe de pasteurs. J'ai dit un trio avec des prophéties à la con. J'ai dit un trio avec des prophéties à la con. Bon, ben, j'avoue que c'était vraiment pour interpeller les gens, les gens qui ont été mal à l'aise, je m'en excuse. Cette expression veut dire tout simplement, en français ça veut dire tout simplement, en anglais c'est du bullshit. Hein? En français ça veut dire quelque chose mal conçu, mal fait, inepte. Donc c'est ça tout simplement. Quand je parlais de prophéties à la con, ça veut dire des prophéties quand tu es vraiment quelqu'un d'assez mature, intelligent, tu comprends du coup que ce genre de prophéties sont montées pour tout simplement dépouiller les chrétiens de leur argent. Et on trouve ce genre de prophètes un peu partout. D'autres te diront, ah, je te vois là, dans l'appartement où tu es, va devant telle dalle, il y a des paroles, et on met la caméra, on suit la personne. C'est un peu infantile, tout ce genre de choses-là. Et les chrétiens immatures se laissent tout simplement embominer dans ce genre de bêtises ou de prophéties, je ne vais pas dire à la con, on peut dire des prophéties qui donnent ni tête ni queue, quoi. Ça, c'est vraiment stupide, quoi. Non, c'est ça. C'est vraiment bête, donc c'est ça. Alors, je ferme la parenthèse pour cette expression qui a été mal comprise par certaines personnes, pour retourner à l'objet de notre méditation, tout simplement. C'est pour dire aux chrétiens qu'il est important, à vos disciples aussi, à vos disciples qui m'écoutez, vous devez comprendre les éléments qui accompagnent notre marche sur la terre. Il y a la joie du Seigneur, qui est un élément capital où nous avons appris, où le Seigneur nous dit au travers de Paul, réjouissez-vous toujours. On reviendra, comme je vous ai promis, avec cet adverbe toujours plus tard, parce que pour l'instant, ce sont que des esquisses, des émissions, des exemples qu'on donne, parce qu'on n'a pas encore commencé officiellement l'école des disciples. L'école des disciples, nous allons la débuter avec je pense avec la nouvelle programmation. Dans la nouvelle programmation, on va greffer, comme je l'ai dit la fois passée, quelques émissions. On va aller commencer progressivement. On greffe peut-être 2 émissions, 3 émissions plus tard et tout. Nous avons commencé cela avec le site RDC Prédication ou RDC Espoir ou Espoir RDC. Quand vous allez là-bas, vous allez voir, il y a un temps de prière où je suis l'orateur, un temps de prière en langue lingala, il y a des prédications, il y a un frère qui, comme Mickey a dit, vous pouvez retrouver son émission là-bas. Nous allons aussi continuer là-bas à greffer des émissions, pareil aussi avec Radio Médiacrist. Nous allons étendre ensuite cela avec la radio Louange Plus et après, la radio Espoir Haïti, qui va être mise en ligne, en tout cas, incessamment. Je vous dirai pas quand. Tout est fin prêt, on peut dire, pour que cela soit lancé dans moins d'un mois. En tout cas, on va pas peut-être dans 2 mois ou 3 mois, je vous dis pas le moment ou la date exacte. Donc, on retourne à nos moutons. Il est important, vous voyez, ce sont des éléments clés, ce sont des éléments capitaux que nous devons, nous chrétiens, développer. Il y a la joie du Seigneur. Il vous dit, réjouissez-vous toujours. Réjouissez-vous toujours. L'ennemi fera tout son possible pour que vous puissiez murmurer. Il va y avoir des situations difficiles, financières ou quoi, qui peuvent siéger ou te appeler encore à dépenser. Il y a beaucoup de choses qui peuvent arriver pour un seul but, un seul objectif. Toi, que tu puisses perdre ta joie. Et quelqu'un qui n'est pas dans la paix de Dieu, quelqu'un qui n'est pas en paix avec Dieu, certainement, inexorablement, il ne va pas garder la joie. Donc, c'est très important
le matin, la nuit avant de dormir, des bandes au Saint-Esprit. Seigneur, remplis-moi de la joie. J'ai besoin de ta joie. Travaille là-dessus. Tu vois, il y a des choses qui peuvent arriver dans ta vie pour te pousser à te mettre en colère, à murmurer ou quoi. Quand ça arrive, tu dis merci Jésus. Je garde ma joie. Tu as la réponse. Ça va passer. Et là, l'ennemi commence à trembler. Vous comprenez? On retourne au verset du jour. Au verset du jour. Donc je dis, j'ai tiré la chanson de, j'ai associé ce verset à la chanson de Hope Darst qui est plus de paix en français. Alors il est important de comprendre, Jésus-Christ nous l'a dit clairement dans Jean chapitre 14 verset 27. Jésus dit, je vous laisse la paix. Vous comprenez bien, il reprend ça deux fois, il dit, je vous laisse la paix, je vous donne ma paix. Il dit sa paix à lui. C'est très important. C'est très important de comprendre cette nuance. Il dit, je vous donne la paix, ma paix. Comme je l'ai écrit pour commenter la chanson de Optast, je dis ceci. Je dis, ce n'est pas un semblant ou quoi de paix que le Seigneur nous donne. Mais il nous donne l'élément qui a fait la force de son ministère. Ce qui a fait qu'il puisse faire face à Satan, aux pharisiens, aux méchants, aux hordes de démons, c'est la paix. Et là, quand il nous le dit, il ne nous dit pas en niaisant, il parle de toi qui as pris la décision de le suivre, toi, son disciple. C'est un droit, de droit la paix est. T'as un droit. Aujourd'hui, beaucoup de chrétiens ont ce problème. Ils manquent de paix. On rencontre des chrétiens qui se suicident, qui mettent un terme à leur vie. Moi, je suis pas du genre de personne pour blâmer les gens. Ah, l'autre là, comment il est chrétien, s'est suicidé ou quoi. Mais vous ne savez pas de fois ce que la personne traverse comme situation. Et si la personne n'est pas très bien encadrée, si la personne, on prend tous ces mots du type démon, on ne comprend pas qu'il y a une partie psychologique qui entre et que vous pouvez travailler là-dessus aussi pour que la personne regagne espérance, espoir, force, envie de vivre pour quitter ce type de nuage sombre, l'entourant. Frère, vous aurez toujours des problèmes. Ça, il est important que même dans le ministère, qu'il y a des gens qui sont des chrétiens psychologues, des chrétiens psychiatres, des chrétiens intervenants en santé mentale ou en quoi. C'est très important. Et en apprenant, vous allez acquérir une richesse extraordinaire et avec l'aide du Saint-Esprit, vous pourriez travailler sur des cas que la société peut qualifier d'impossible. Mais vous, avec la connaissance acquise, l'instruction et autres, plus la présence du Saint-Esprit, permettez-moi de me répéter, vous allez voir que vous allez avoir cette faveur, cette intelligence, cette sagesse de gérer des situations que d'autres ont qualifiées d'impossibles, quoi. Et le maître nous dit ceci, il dit, je vous laisse la paix, je vous donne ma paix. Donc comprenez que il nous donne une partie, pas une partie, mais il confie à ses disciples ce qui a fait sa stabilité, ce qui l'a rendu inébranlable. Vous comprenez? C'est très important. Et il nous dit, je ne vous donne pas comme le monde donne. Et ici, le Seigneur dit quelque chose qui est vraiment extraordinaire. J'ai beaucoup d'admiration pour notre maître. J'ai beaucoup d'admiration pour le Saint-Esprit aussi. Vous savez, le monde donne une certaine paix. Les rapports sexuels procurent une certaine paix, mais qui s'évapore quelques minutes plus tard. L'alcool, la drogue, la musique, le sport et tout. Toutes ces choses aussi procurent une certaine paix. Mais cette paix-là est momentanée. Tandis que la paix que le Christ
nous dit ici, c'est une paix qui demeure, et cette paix est renouvelable, qu'elle s'épuise, tu fais appel à lui, à Jésus, au Saint-Esprit, et le Saint-Esprit vient, il fait quoi? Il renouvelle cette paix en toi. Et nous devons travailler là-dessus, nous autres chrétiens. Malheureusement, il est malheureux de rencontrer des chrétiens qui sont écrasés par le fardeau de la vie quotidienne. Des chrétiens qui sont malheureux, qui sont tristes. Moi, ça, j'ai été il y a quelques années aussi. Des chrétiens qui sont déboussolés, qui perdent toutes sortes de repères. On en trouve pourquoi? Parce que dans des églises, dans des assemblées, dans des maisons de prière ou des groupes de prière ou quoi, on n'a pas travaillé sur la joie, on n'a pas travaillé sur la paix. Ce sont des éléments clés. Sur la présence du maître, comme il nous l'a dit dans Matthieu 28. On n'a pas travaillé sur ça. Je peux dire, c'est un trio. C'est un trio insaisissable. Que l'ennemi ne peut pas saisir la paix, la joie et la présence du Seigneur. Et curieusement, c'est... ces éléments-là, le Seigneur nous l'a laissé à nous. Et si, au quotidien, tu ne vis pas avec l'assurance que Jésus est avec toi, si au quotidien, tu ne vis pas avec l'assurance qu'il est avec toi, il t'a communiqué la paix et la joie, c'est ton apanage. Si au quotidien, tu ne développes pas ça, frère, je vous assure, tu vivras dans l'anxiété. Parce que l'oppression qui se trouve dans le monde ne laisse personne indifférente. Que personne ne te trompe. Il y a une oppression telle du monde des ténèbres pour que les chrétiens vivent dans l'anxiété, pour que les chrétiens soient tourmentés. Jésus, qui était le plus grand psychologue, il nous livre ici le plus grand secret. Le secret de la joie, le secret de l'assurance de sa présence. Imaginez-vous, tu as une maison, une voiture, et tout. Tu es assuré. Peu importe le problème, tu dis, mon assureur est là. Il va payer ce qui est arrivé comme dégâts ou quoi. De même, Jésus te dit, je suis avec toi tous les jours. C'est extraordinaire. Il dit, tous les jours, j'ai l'assurance que Jésus est avec moi. Mais il y a des gens qui vous communiquent, surtout chez les Africains, là, la peur des démons, la peur de la sorcellerie. Voyez-vous, ce genre d'enseignants sont à porte-à-faux complètement avec l'enseignement véritable du Christ. Parce que Jésus te dit, je suis avec toi tous les jours. Et c'est à toi de développer maintenant cette présence. Cette présence se développe comme on l'a appris récemment. Dans la prière, dans la méditation, on n'a pas retouché le point de la prière, peut-être on reviendra plus tard quand on va tout coordonner pour l'école des disciples. C'est dans la méditation, c'est une bataille, même moi qui vous dis, et des fois je ne suis pas présent pour cela, tu es mes témoins, c'est une bataille que nous devons remporter, celle de la méditation quotidienne. Vous comprenez? Matin, soir, il nous dit ici, je ne vous donne pas comme le sexe peut donner, comme la drogue peut donner, comme l'alcool peut donner, comme le hockey peut donner, comme le soccer ou le football, le basket peuvent donner, comme aucune chose ne peut donner. Ma paix à moi, Jésus, est exceptionnelle. Et il ajoute que votre cœur ne se trouble point. Et ne s'alarme point. Voyez-vous, ces deux choses, face au problème, souvent le cœur est troublé. On se met à s'alarmer. Et demain, comment ça va se passer ou quoi? Mais il te dit, bannis cela parce qu'il est avec toi. Il est avec toi. Alors tu dois réclamer sa paix. Alléluia. Que c'est merveilleux. Tu dois réclamer sa paix. Ouf, je suis sûr que cette courte exhortation concerne quelqu'un qui est là, qui a un problème, qui est aux prises avec des difficultés. C'est pas en vain que le Saint-Esprit
m'a mis à cœur. Je suis certain. Ben, je suis certain. Il y a une femme ou il y a un homme, il y a un frère ou une sœur, je sais pas, qui est aux prises avec des sérieux problèmes où il commence à perdre la foi, il commence à perdre l'assurance, la joie est partie, la personne devient irritable et tout. Mais aujourd'hui, je te dis à cette heure, crois-moi que le Seigneur ne peut pas mentir. Il est là pour toi, il est là pour t'accorder la paix, il est là pour t'accorder la joie, il est là. Mais qu'est-ce que tu dois faire? Tu dois réclamer cela, lui demander. Tu ne peux pas rester dans ton coin là, tu es là calmement. Tu réclames cela, demande cela au Seigneur qui te le donne. Alors, nous allons prier. Tendre Père, nous bénissons ton Saint-Nom. Merci pour cet enseignement, Saint-Esprit. Merci pour ta présence et surtout pour tous les déroulés. Tu connais, tu vois tout et chacun de ton peuple. Tu sais voir cette femme, cet homme qui souffre de manque de paix, qui est là tourmenté à cause de factures, à cause de son loyer, à cause de son problème de santé, à cause de ses enfants, à cause de ses frères et soeurs, se trouvant quelque part dans le monde et t'as peut-être dans l'impossibilité de les aider ou quoi. Oh Seigneur, je viens réclamer ta paix, Jésus. Je réclame ta paix. Paix, peut-être à cause d'un diagnostic médical. Je viens de réclamer ta paix, oh Jésus. Il nomme ton peuple. Nous sommes ton peuple. Nous sommes là, moi inclus, oh Dieu. Il nomme nous de ta paix, oh Jésus. Cette paix qui a triomphé à Golgotha. Cette paix qui a triomphé des démons. Cette paix qui a triomphé des pharisiens. Cette paix qui a triomphé de Lucifer. Accorde-nous ta paix. Paix, omnipuissant de Jésus, matin et soir, nuit et jour, accorde-nous ta paix, accorde-nous ta paix dans notre mental, dans notre cœur, dans notre façon de voir, d'écouter, de parler, que ta paix, oh Jésus, puisse déborder dans nos vies. Oh Père, nous te le demandons, omnipuissant de Jésus. Merci Seigneur de déverser cette paix dans le cœur de tes enfants. Beaucoup sentent la paix du Seigneur envahir leur cœur en cet instant. C'est comme si on est en train de déverser l'eau fraîche dans ton cœur maintenant. Oh, merci pour ta paix. Parce que ta paix, oh Dieu, c'est pas comme le monde, Seigneur. La pornographie ne procure pas ta paix. Le mensonge ne procure pas ta paix. L'adultère ne procure pas ta paix. L'alcool ne procure pas ta paix. La masturbation ne procure pas ta paix. Les jouissances les plus perverses que ce soit ne procure pas ta paix, oh Dieu. L'argent de ce monde, la richesse, la gloire, la renommée, l'élévation du monde ne peuvent pas procurer ta paix. Car toi, tu dis, tu communiques une paix pas comme celle qui est communiquée par le monde, oh Dieu. Merci pour cette paix-là, oh Dieu. Merci pour cette paix qui inonde nos cœurs à cet instant. Merci pour cette paix qui va nous accompagner au quotidien. Père, nous te remercions, nos puissants de Jésus. Et sous la couverture du sang versé à la croix de Jésus, nous venons nous abriter. Nous avons ainsi prié. Amen. Houhou. Waouh, que c'est merveilleux. Alors, cette émission va passer, comme je vous dis, simultanément. Dans l'école des disciples, on se retrouve toujours deux jours, sauf on a eu un peu quelques problèmes ces derniers temps. Pour ceux qui sont résidents à Laval, on a été un peu surpris par ce qui est arrivé. Je vais vous rencontrer mon témoignage aussi plus tard au sujet de cette coupure d'électricité là et tout. Moi, je n'ai pas été attentif au Saint-Esprit. On reviendra la fois prochaine. Donc, deux jours après, on va écouter une sorte d'esquisse encore dans l'émission École de disciples. Mais toute cette semaine, dans Paroles d'encouragement, cette émission d'aujourd'hui va être diffusée. Alors que Dieu vous bénisse, je vous laisse avec la chanson de notre sœur Hope Dast. Que Dieu vous bénisse abondamment.

Cette chanson veut dire tout simplement réclamer la paix du Seigneur pour avoir la victoire sur la peur. Tout simplement quoi. Que votre foi augmente en Jésus. Donc c'est une chrétienne qui l'a chanté quoi. Qui dans sa vie a vécu une oppression. Elle avait toujours peur. Jusqu'au jour où le Saint-Esprit a permis qu'elle puisse être inspirée et composer cette chanson. Quoi. Et

Oh Jésus, amène la paix dans ma vie, Jésus. La paix dans mon cœur, la paix dans mon intelligence.

Bonjour mon ami et bienvenue à ta capsule VIP aujourd'hui. C'est toujours un grand privilège pour moi de pouvoir nourrir ton âme afin de t'aider à grandir et devenir tout ce que Dieu veut que tu deviennes. Es-tu prêt de nourrir ton âme aujourd'hui? Je crois que oui. Et le titre de la capsule aujourd'hui, c'est « Comment garder ton cœur pur ». La Bible dit, puis c'est Jésus lui-même qui parle dans Matthieu 5, verset 8, il dit « Ils sont heureux ». Ceux qui ont le cœur pur parce qu'ils verront Dieu. Le mot pur ici vient du mot grec kataros, qui signifie propre, purifié par le feu, libéré de toute impureté, de tout péché, de toute culpabilité, sans reproche. Donc, il y a vraiment ici l'idée là, de propreté, de pureté ici, de le cœur pur. Si ton cœur est pur, Jésus te déclare heureux. Et même mieux que ça, Jésus déclare que tu verras Dieu. Veux-tu avoir un cœur pur? Je crois que c'est ton désir vraiment. Et quand tu invites Jésus dans ta vie, que tu lui demandes pardon pour tes péchés, non seulement Jésus te pardonne, mais son sang te purifie de tous les péchés que tu as commis, que tu as demandé pardon, comme si tu n'avais jamais péché. Donc, ton cœur devient complètement pur, propre, et purifié et libéré. Si ton cœur est pur, ou si ton cœur pur te permet de voir, de voir Dieu, te permet d'être heureux avec le Seigneur, ben, je veux que tu saches que le diable, lui, il va tout faire pour pas que ton cœur reste pur. Il va tout faire pour l'intoxiquer, le salir et le rendre impur. C'est pour cela que la Bible dit dans Proverbes 4, verset 23, garde ton quoi? Garde ton cœur plus que toute autre chose, car de lui viennent les sources de la vie. Comment garder ton cœur pur? Et ça, c'est une excellente question et je vais te donner trois conseils bibliques aujourd'hui qui vont t'aider à garder ton cœur pur. Le premier conseil dans Actes 15, verset 9, ça dit « Dieu ne fait aucune différence entre eux et nous, puisqu'il a purifié leur cœur par la foi. » Wow! Alors, premier conseil biblique ici, là, c'est la foi. C'est sois vite à croire et déclarer la parole de Dieu sur ta vie. Qu'est-ce qui fait la guerre à ta foi? Le doute, la peur, assurément, le manque de confiance, l'incrédulité qui est comme j'arrive pas à croire, je suis incrédule, je le crois pas, j'ai de la misère à croire, c'est ça l'être incrédule, l'incrédulité. Les épreuves attaquent ta foi, absolument. Les tentations, t'es tenté, quand t'es tenté, c'est correct, mais si tu tombes dans la tentation, là, tu commets le péché, ça vient intoxiquer, ça vient saler ton cœur et ça vient attaquer ta foi, etc., etc. Et c'est ça, c'est important ici, parce que si tu regardes à Jésus, quand Jésus était tenté de commettre des péchés, la première chose qu'il a dit au diable, c'est quoi? La première chose, première tentation, après que Jésus était baptisé dans l'eau, le Saint-Esprit l'a envoyé dans le désert pour être tenté par le diable. Première tentation qui arrive, qu'est-ce que Jésus fait? La première chose qu'il dit, Matthieu 4, 4, Jésus répondit, « Il est écrit! » Wow! Il est écrit quoi? « L'homme ne vivra pas de pain seulement, mais de toute parole qui sort de la bouche de Dieu. » Jésus a été vite à croire et déclarer la parole de Dieu et il a pu résister aux tentations et garder son cœur pur. Amen! Tu as besoin de nourrir ta foi à tous les jours par la parole de Dieu pour garder ton cœur pur. Comme le verset dit dans Romains 10, 17, « Ainsi la foi vient de ce qu'on entend. La foi vient de ce qu'on entend. Mais c'est quoi t'entends? Mais ce qu'on entend vient de la parole de Dieu. Donc, la foi vient de la parole de Dieu. Nourris ton âme de la parole de Dieu à tous les jours. Ça va t'aider à garder ton cœur pur. Quand le doute, la peur, le péché, les tentations, les circonstances extérieures difficiles veulent intoxiquer ton cœur, veulent contaminer ton cœur, sois vite à croire et déclarer la parole de Dieu comme Jésus l'a fait. En faisant cela, tu ne laisseras pas le temps à ton adversaire, le diable, de venir faire du dommage à ton cœur. Il est écrit, la parole de Dieu, il est écrit, va toujours t'aider à garder ton cœur pur. Ça, c'était le premier conseil biblique aujourd'hui, garder ton cœur pur. Deuxième conseil, Éphésiens 4, verset 32, soyez bons les uns pour les autres. Ayez un cœur plein de tendresse, c'est bon ça. Pardonnez-vous les uns les autres comme Dieu vous a pardonné en Jésus-Christ. Deuxième conseil biblique pour t'aider à garder ton cœur pur, c'est sois vite
à pardonner. Tantôt, c'était « sois vite à croire et déclarer la parole de Dieu », mais là, celui-là, c'est « sois vite à pardonner ». S'il y a quelque chose qui peut salir ton cœur et l'endurcir, c'est bien l'amertume. Tellement vrai. C'est un véritable poison à éviter pour toi comme chrétien. Encore là, Jésus t'inspire à être vite à pardonner. Quand il était sur la croix, à quelques souffles de la mort, là, il était à quelques respirations, là, il était vraiment en train de mourir. Là. Jésus, qu'est-ce qu'il a dit sur la croix devant tous ses agresseurs, tous ceux qui lui ont fait mal, tous ceux qui l'ont humilié devant tout le monde? Qu'est-ce que Jésus a dit dans Luc 23, verset 34? Jésus dit, allons juste sur le bord de mourir, là, à quelques sous de mourir, il dit, « Père, pardonne-leur, car ils ne savent pas ce qu'ils font. » Avant même qu'un de ses agresseurs lui demande pardon, Jésus était déjà en mode « pardon, grâce et miséricorde ». Il avait déjà, il pardonnait déjà avant même qu'on lui demande pardon. Et ça, là, c'est plus vite que vite. Là, mais quand tu fais ça, là, tu protèges ton cœur quand tu évites à pardonner. La Bible t'avertit de ne pas laisser l'amertume empoisonner ton cœur. Hébreux 12, verset 15, ça dit, « Veillez à ce que personne ne passe à côté de la grâce de Dieu. Personne ne se prive. Arrange-toi que personne ne se prive de la grâce de Dieu, ni même toi. » Et évite et arrange-toi qu'aucune racine d'amertume ne pousse et ne cause du trouble en empoisonnant plusieurs d'entre vous. Si tu laisses l'amertume et la rancune s'infiltrer dans ton cœur, tu vas passer d'un cœur pur à un cœur dur, assurément. Un cœur blessé, un cœur blessant. Et je crois que tu ne veux pas ça pour ta vie. Je crois que tu veux vraiment un cœur pur, un cœur plein de tendresse, comme on lisait dans le verset tantôt. Là. Mais par cela, là, ça va passer par le pardon. Hein? Tu n'as pas le choix. Si tu as été blessé par quelqu'un, par quelque chose, par des circonstances, demande à Jésus son aide afin que tu puisses vite pardonner et régler cette chose-là et retrouver ton cœur pur. Le pardon est inévitable et va toujours t'aider à garder ton cœur pur. Comme être vite à croire et déclarer la parole de Dieu, ça va t'aider, mais pardonner aussi, vite à pardonner, ça va t'aider à garder ton cœur pur. Troisième conseil. Pour garder ton cœur pur, 1 Jean chapitre 1, verset 9 et verset 7, la Bible dit « Dieu fait ce qu'il promet et il est juste. Si nous avouons nos péchés, si nous les confessons, il nous les pardonnera et il enlèvera tout le mal qui est en nous. » Et verset 7, « Le sang de Jésus, son Fils, nous purifie de tous les péchés. » Sois vite, troisième conseil, à te repentir. Et ça, c'est vraiment très clé pour avoir un cœur pur, la repentance. Le péché, peu importe lequel, va toujours salir ton cœur et le rendre impur. Peu importe lequel. Petit, moyen, gros. Peu importe comment tu es défini. Le péché salit le cœur, le rend impur. Tu ne peux pas passer à côté de la repentance si tu es un enfant de Dieu, si tu as un cœur pur. C'est sûr. Si tu as un cœur sale, tout croche, on t'écoute pas. Des fois, tu n'es même pas là aujourd'hui. Anyway, ça ne donne rien à parler. Si tu es là, c'est parce que tu as un cœur pur. Alors, mais tu ne peux pas passer à côté de la repentance si tu es un enfant de Dieu parce que tu n'es pas parfait et tu ne seras jamais sur la terre. Mais c'est quoi la repentance? Qu'est-ce que la repentance? C'est un vif regret éprouvé pour une faute commise, accompagné, ça j'aime beaucoup ça, d'une promesse de réparation. Je ne fais pas juste te demander pardon, s'il y a lieu de réparer, je vais réparer aussi. Et ça, là, c'est vraiment la repentance. Il y a vraiment une attitude de cœur, un changement de cœur qui vient avec la repentance. Garder un péché caché va toujours garder ton cœur lourd, t'enlever toute vitalité spirituelle, de garder impur, assurément. Le roi David, après qu'il avait commis l'adultère et avait fait mourir l'homme avec le mari de la femme avec qui il avait couché, nous le démontre bien. David n'a pas été vite à se repentir. Puis regardez comment il se sentait, puis il dit dans Psaume 32, verset 3 à 5, il dit, « Avant, je ne reconnaissais pas mes torts. Je me plaignais toute la journée. Mes forces s'en allaient. Mais je t'ai fait connaître mon péché. » À un moment donné, il était tanné, là. Il avouait son péché. « Je t'ai fait connaître mon péché. Je n'ai pas caché ma faute. J'ai dit, j'avouerai mes fautes au Seigneur. Et toi, Seigneur, tu as enlevé le poids de mon péché. » David n'avait pas été vite à se repentir. Et ça l'épuisait tellement.
son cœur était lourd, il n'y avait plus de vitalité spirituelle. Mais merci Seigneur que même si des fois tu peux prendre du temps avant de te repentir, parce qu'il y a de l'orgueil là-dedans, des fois c'est humiliant, et l'orgueil nous tient un peu liés, puis peut-être David, c'était comme ça, l'humiliation d'avoir commis des fautes, que déshonorer Dieu, des fois c'est toutes sortes de circonstances extérieures, des émotions qui nous gardent dans la cachette, si on peut dire ça comme ça, mais à un moment donné, tu peux pas là. Si t'aimes Dieu vraiment, puis David, c'était quelqu'un qui aimait Dieu, mais à un moment donné, c'était trop lourd, c'était trop dur à vivre. À un moment donné, il les a avoué ses péchés. Et même si parfois tu peux prendre du temps avant de te repentir, la grâce de Dieu, là, quand tu finis par le faire, bien, est encore là, est encore disponible. Puis le Seigneur va te pardonner, puis il va enlever le poids de ton péché. Proverbe 28, 13 le dit tellement bien. Celui qui cache ses fautes ne prospère pas, ne réussit pas, mais celui qui les reconnaît et les abandonne. Tu sais, c'est quand je regrette, puis je répare. Je regrette, je répare, c'est ça la repentance. Je reconnais, j'abandonne, celui-là est pardonné. Mon ami, ne cache pas ton péché. Mets ton orgueil de côté, avoue ton péché au Seigneur et change de conduite et de comportement. Ton cœur sera purifié, ton cœur sera libéré de tout mal et de toute impureté. La repentance est inévitable. Ça va toujours t'aider à garder ton cœur pur. Alors, sois vite à te repentir et à changer. En conclusion, est-ce possible pour toi de garder ton cœur pur dans ce monde si impur? La réponse, c'est un grand oui, c'est possible. Et laisse-moi te rappeler les trois conseils bibliques que je t'ai partagés dans la capsule pour garder ton cœur pur. Premièrement, sois vite à croire et déclarer la parole de Dieu. Nourris ton âme de la parole de Dieu à tous les jours. Hallelujah. Sois vite à pardonner, deuxièmement. Ne laisse pas l'amertume empoisonner ton cœur. Sois vite à te repentir. Ne laisse pas l'orgueil contaminer ton cœur et alourdir ton cœur. Sois vite à te repentir et changer. Si tu réalises que ton cœur n'est pas pur, c'est le signal pour venir prier et demander au Seigneur de le rendre pur. Matthieu 5, 8, le même verset que je t'ai lu en tout début de capsule, Jésus dit « Heureux ceux qui ont le cœur pur, car ils verront Dieu. » Je le dis haut et fort à toi aujourd'hui, garde ton cœur pur plus que toute autre chose, mon ami. Ne laisse rien contaminer ton cœur pour Dieu. Un jour, tu verras Dieu face à face, c'est une promesse. Laisse-moi te donner les défis de la semaine en terminant. Détermine de garder ton cœur pur en pratiquant les trois conseils bibliques de la capsule d'aujourd'hui. Lis, médite, et pratique tous les versets que je t'ai partagés dans la capsule aujourd'hui. S'il le faut, là, réécoute la capsule et demande au Saint-Esprit de parler à ton cœur, mais à la fin, là, que ton cœur puisse être pur. Garde ton cœur plus que toute autre chose. Je veux prier pour toi en terminant. Papa Céleste, merci pour mon ami qui écoute cette capsule-là aujourd'hui. Je te prie de l'aider. Je te prie de le fortifier. Et je te prie, Seigneur, que tu puisses rendre son cœur pur plus que toute autre chose. Je prie que tu l'aides à croire et déclarer ta parole, que tu lui donnes le goût et le vouloir et le faire, la capacité de pouvoir lire ta parole à tous les jours et se nourrir de ta parole à tous les jours. Je prie que tu l'aides à pardonner s'il le faut. Il y a peut-être quelque chose qui est arrivé dans sa vie, il y a de la misère à pardonner. Donne-lui cette grâce de pouvoir pardonner, Seigneur Jésus. Père, je prie que tu l'aides à se repentir s'il a tombé, il a commis un péché qu'il n'a toujours pas avoué, qu'il cache depuis trop longtemps, qu'il a alourdis son cœur, donne-lui la force de demander pardon et libère-le. Père, je prie que mon ami puisse découvrir la puissance et la joie et la liberté d'avoir un cœur pur devant toi, Seigneur. Au nom puissant de Jésus, je le prie. Et tout le monde dit Amen et Amen. Et j'espère que tu as aimé cette capsule. Et si c'est le cas, je t'invite comme à chaque semaine à faire un pouce ou un cœur. Et si tu penses que ça peut aider quelqu'un, partage cette capsule avec lui ou elle. Et sur ce, je te dis à la semaine prochaine.

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1: Bonjour, je m'appelle Adrien, j'ai 24 ans, je viens de Belgique à la base et actuellement j'habite dans la région parisienne. Aujourd'hui, je vais vous parler de mon témoignage, je vais vous parler de certaines choses que j'avais cachées dans ma vie et que Dieu m'a aussi poussé à révéler. Donc j'ai grandi en Belgique, du coup, j'ai eu une enfance assez normale avec ma famille qui est chrétienne et donc tous les dimanches, on allait à l'église, j'allais à l'école du dimanche, voilà, c'était assez simple. Je me questionnais pas trop non plus. Et puis, à l'âge de 14 ans, j'ai participé à une retraite avec mon église, une retraite de jeunes, pendant un week-end. Et c'est vraiment à ce moment-là que j'ai rencontré le Seigneur. Il y a eu quelque chose qui s'est passé dans mon cœur. J'ai commencé vraiment à lui parler et à avoir une relation avec lui. Et je lui ai demandé aussi des choses en particulier par rapport à mon appel, par rapport à ce qu'il voulait que je fasse pour lui. Et j'ai, au fur et à mesure des mois, j'ai commencé à avoir dans mon cœur vraiment cet appel qui est arrivé. Donc voilà, j'étais converti, mais je ne m'étais pas encore fait baptiser. Seulement à l'âge de 16 ans, je me suis fait baptiser parce que je n'osais pas trop me faire baptiser aussi jeune, à 14 ans. Et à 16 ans, je me suis fait baptiser. Et voilà, ma vie chrétienne se passait plus ou moins bien. Elle n'était pas trop perturbée. À l'âge de 18 ans, je suis parti aux États-Unis pour mes études et aussi même dans le cadre de ce que Dieu m'avait mis à cœur que je puisse faire. Et donc, je suis parti aux États-Unis pendant 2 ans et demi au total. La première année, c'était hyper bien. Franchement, j'ai vraiment kiffé ma première année. La deuxième année, par contre, c'était plus compliqué. Dieu avait ouvert des portes à certains endroits et je voyais vraiment que ça venait de lui. Sauf que moi, je voulais aussi un peu en faire à ma tête et je voulais un peu tout contrôler moi-même en fait. Et c'est à ce moment-là que ça a commencé à être difficile. Difficile dans ma foi, difficile dans mes études, difficile dans mes relations. Tout se compliquait en fait parce que j'essayais de faire tout par moi-même et clairement, j'étais pas à la hauteur. Et malgré tout, je m'entêtais. J'ai commencé du coup à avoir des doutes parce que j'étais dans une grande ville aux États-Unis et enfin j'étais à New York et c'était un melting pot de philosophie, de vie. Il y avait vraiment plein de manières de penser qui étaient différentes et j'avais pas forcément l'habitude d'être confronté à tellement de manières de penser différentes. Et j'ai commencé à me questionner, j'ai commencé à douter, est-ce que vraiment Jésus, est-ce que vraiment le sexe avant le mariage, est-ce qu'il n'y a pas une tolérance, est-ce que... Je me suis posé plein de questions par rapport à ça, les sorties, l'alcool à outrance, les filles, tout ça, ça a commencé à un peu trotter dans ma tête. Puis par la suite, je suis rentré en Europe. Je suis arrivé, encore une fois je vous passe les détails, mais je suis arrivé à Paris, je me suis installé à Paris. Et là, c'est vraiment où tout ce qu'il y avait dans ma tête s'est très, très concrétisé, c'est devenu vraiment concret, dans le sens où là vraiment ce qui était à un moment donné dans ma tête, c'est devenu réel. C'est comment dire, beaucoup de sorties qui se sont faites, beaucoup de filles, beaucoup d'alcool, j'ai vraiment commencé à mettre Dieu de côté en fait. Je pensais plus trop à cet aspect de Dieu et puis je me disais en fait je suis jeune, je me suis peut-être un peu trop pris la tête avec cette histoire de Jésus, de Dieu et tout ça. Voilà, je me suis fait baptiser quand j'avais 16 ans, j'étais jeune, peut-être que j'étais naïf, innocent et au final voilà, j'essayais de faire paraître que tout allait bien. Donc c'est-à-dire que quand j'entrais en Belgique, tout allait bien, ok, oui, j'allais à l'église très très rarement, franchement à ce moment-là. Je voulais avoir un peu l'expérience de l'école, enfin je voulais être dans l'école de la vie comme on dit. Voilà. Et du coup 2016-2017, ça c'était en 2016 et en 2017, voilà, c'était que ça ma vie, elle se résumait à mes études, que je continue toujours. Et puis les sorties, les filles, l'alcool, il y avait que ça qui m'intéressait vraiment. Et Dieu, en fait, je l'avais comme mis en suspens. J'avais pas rejeté forcément, j'avais pas mis un veto sur Jésus ou quoi, mais c'est juste que je voulais plus trop me poser la question, je voulais plus me fatiguer à poser la question. Et ouais, c'était comme un désert spirituel en quelque sorte. J'avais même plus soif d'avoir quelque chose de spirituel dans ma vie en fait. J'y croyais plus trop, honnêtement. En 2018, j'ai pris conscience que tout ça, ça n'allait pas forcément m'amener très loin. J'avais l'impression un peu de stagner en fait. J'avais l'impression d'être moins motivé aussi dans tout ce que je faisais. Et je me suis dit peut-être que qu'il serait temps que je me stabilise un peu. Parce que même au niveau de mes décisions, de mes choix, je savais exactement ce que Dieu voulait de moi, mais je ne savais pas comment y arriver. Et donc du coup j'ai pris une porte et c'était pas la bonne. Et puis j'ai pris une autre porte et c'était pas la bonne. Et à chaque fois je revenais et je tournais en rond en fait. Je tournais en rond. Et je pense que là, à ce moment-là, je me suis rendu compte que j'avais besoin de stabilité en fait. J'avais besoin d'une certaine stabilité. Je ne l'envisageais pas avec Jésus, cette stabilité-là. Et donc, j'ai continué un peu à vivre comme avant, de manière un peu plus modérée quand même. C'est-à-dire un peu moins de sorties, un peu moins de filles, un peu moins d'alcool, mais quand même. À ce moment-là, j'ai rencontré une fille. J'ai décidé de me mettre avec elle, donc on s'est mis ensemble, c'était ma copine, elle était non chrétienne. Et voilà, ça se passait assez bien, donc c'était en 2018, et 2018 ça a été une année qui était assez, assez compliquée quand même aussi dans certains points, qui était beaucoup plus personnelle en fait, et qui m'ont directement atteint. Ce qui n'était pas le cas en 2016-2017, j'avais pas trop de problèmes en quelque sorte. C'était juste, justement, j'en faisais un peu à ma tête. En 2018, là par contre, il y a un truc, le premier truc qui m'a fait appeler à Dieu, qui m'a donné l'envie de faire un appel à Dieu, c'est le fait que je doive changer d'appartement. Ça peut paraître bête comme ça, parce que franchement, moi le premier, je pensais pas que ça allait me faire... faire appel à Dieu pour ça, mais c'est devenu très stressant. Et j'ai pas l'habitude de stresser dans des situations comme ça, mais en fait, je sais pas, quand tu sais que tu dois bouger de ton appart d'ici la fin du mois, et qu'on est à 10 jours de la fin du mois, et que t'as toujours pas d'endroit, tu sais pas du tout où tu vas aller, et t'as envie de contrôler, et tu peux pas parce que tu fais des visites, et t'as que des noms, parce que financièrement, c'était pas ouf. Du coup, j'avais beaucoup de noms par rapport à mes dossiers que je remettais au propriétaire et tout ça. J'avais beaucoup de noms. J'avais vraiment pris 2 semaines de congé où je faisais que des visites d'appart. Et j'en ai fait des dizaines et j'avais que des noms. À Paris, c'est compliqué. Du coup, j'ai aussi un peu regardé à l'extérieur de Paris, mais malgré tout, j'avais que des noms. Et à ce moment-là, j'ai commencé à paniquer vraiment. J'ai commencé à me poser des questions et j'arrivais plus à dormir bien, j'arrivais plus à bien manger, il n'y avait que ça qui occupait ma tête, qui occupait mes pensées, c'était où je vais être, où vais-je être le mois prochain en fait. Et à ce moment-là, j'ai commencé à prier, vraiment j'étais en pleurs et j'en avais marre, j'étais à bout, vraiment je me souviens encore, j'étais à bout dans mon ancien appartement du coup. Et à ce moment-là, j'ai fait un appel à Dieu et j'ai dit Dieu, je sais bien que je suis pas parfait et que tu es sûrement pas d'accord avec certaines choses que je fais et tout ça, mais s'il te plaît, aide-moi pour ça en fait, parce que je pense que tu es quand même là et je pense que tu me vois quand même et je pense que tu vois aussi où j'en suis dans ma vie. Voilà. Après, j'ai continué quand même à avoir des noms pendant un petit moment et puis au fur et à mesure, il y a eu quelques oui. Et puis il y a eu un oui d'un appartement qui m'intéressait vraiment. Et du coup, j'allais le signer, mais je me disais que j'allais quand même encore faire quelques autres visites. Enfin bref, du coup, j'ai terminé par une visite et là, c'était l'appartement de rêve. C'était vraiment l'appartement que je kiffais. Comme ça, je l'ai vu, je me suis dit waouh, ok, vraiment, il est top. Mais ça venait d'une agence. Et déjà, les agences m'avaient dit, avec votre dossier, monsieur, ça va être compliqué de passer par une agence, vaut mieux passer particulier par particulier. Et, J'ai quand même donné mon dossier, je l'ai remis, c'était le dernier appart que je visitais. Et puis deux jours plus tard, je devais signer dans l'autre appart. Et au final, j'ai dit adieu ce soir-là. En fait, Seigneur, si jamais tu es là et si jamais tu m'écoutes, est-ce que tu peux faire en sorte que j'ai cet appart-là, en fait? Parce que franchement, là, je verrai un miracle dans ça. Même si j'ai du mal avec toi encore pour le moment, mais je verrai un miracle dans ça. Et le lendemain matin, c'était un mardi, le mardi matin, il y a l'agence qui m'appelle et qui me dit que j'ai l'appart. Et là, je m'y attendais tellement pas, je m'y attendais pas du tout. Du coup, j'ai dit, ok, d'accord, c'est sympa. J'ai un peu retenu le fait que j'avais prié, mais après, honnêtement, j'ai quand même continué un peu comme à vivre comme avant. Dans le sens où, je me suis un peu plus intéressé à Dieu à ce moment-là. Je parlais un peu plus à ma copine de l'époque de Jésus et tout ça. Je lui disais, peut-être qu'on pourrait aller à l'église. Et du coup, on est allé à l'église plusieurs fois, comme ça, mais de manière assez ponctuelle, sans y aller tous les dimanches ou quoi. Et je me souviens, il y avait un truc qu'un prédicateur avait dit quand j'étais là et qui m'avait parlé vraiment. Il m'a dit, il l'avait dit à l'assemblée du coup, mais j'avais vraiment l'impression que c'était moi. Il a dit qu'il y avait des gens qui étaient dans la ville, qui se trouvaient ici, qui étaient dans la salle et qui vivaient dans la ville en se cachant de tout ce qu'ils pouvaient faire, qui n'étaient pas en accord avec Dieu et qui n'étaient pas même en accord avec leur famille ou l'endroit où ils ont grandi en fait. Et je sais que c'était mon cas. Je sais que c'était mon cas. Pourquoi ? Parce que quand j'étais en Belgique, tout paraissait... Je révélais rien de ma vie à Paris. C'était plus ou moins toujours la même personne, le même chrétien, même bon chrétien. Du coup, je cachais vraiment cette partie-là de ma vie. Et c'était... je savais qu'il y avait quelque chose qui n'était pas bien là-dedans. Un peu plus tard, quelques semaines plus tard, j'apprends une nouvelle qui me déchire le cœur. J'apprends qu'un membre très proche de ma famille, qui n'est pas vieux du tout, il a le cancer. Cette personne a le cancer et ça me perturbe énormément. Parce que c'est un membre de ma famille qui est très proche de moi parce que cette personne est jeune en fait et je m'y attendais tellement pas. Il n'y avait rien, aucun signe avant-coureur par rapport à ça et donc c'est venu de nulle part et j'avais l'impression que le ciel il s'abattait sur ma tête en fait. J'avais l'impression que tout était fini et à ce moment-là il y a eu un gros re-questionnement par rapport à tout, par rapport à tout ce que j'avais fait avant, par rapport à mes relations, par rapport à ma relation avec cette fille-là, avec qui j'étais. Et j'ai commencé à prier vraiment sérieusement parce que là, il n'y avait aucun autre sujet qui pouvait faire en sorte que je prenne, que je sois sérieux vraiment. J'étais sérieux par rapport à ça. Il n'y avait aucun autre sujet qui pouvait être aussi sérieux en fait pour moi. Et donc, à ce moment-là, j'ai fait une prière. J'ai demandé à Dieu tout simplement d'augmenter ma foi, en fait. Je lui ai demandé, Dieu augmente ma foi, parce que je savais qu'il y avait quelque chose qui était en moi encore un peu, mais je n'étais pas sûr. Et je lui ai demandé d'augmenter ma foi. J'ai commencé aussi à réécouter de la musique chrétienne, de la louange, comme on appelle ça. J'ai recommencé à lire un peu la Bible et tout ça. Et je sentais qu'il y avait quelque chose en moi, quelque chose qui s'animait. Et je ne savais pas en fait si c'était juste mes émotions en fait, ou si c'était vraiment la vérité. Et je pense qu'à ce moment-là, j'ai été amené à voir quelque chose que je ne connaissais pas du tout avant. Ça s'appelle l'apologétique. Et en gros, c'est expliquer l'évangile. Pas seulement par ah oui je crois en la Bible parce que c'est écrit dans la Bible, mais avec vraiment des arguments, avec des arguments qui sont valides en fait. Et en fait, j'avais besoin de ça, je pense, à ce moment-là, parce que je me demandais justement, est-ce que c'est juste mes émotions ou est-ce que vraiment c'est la vérité? Est-ce que c'est quelque chose de réel, de palpable qui est là? Est-ce que Jésus est vraiment là avec moi quand je suis en train de lui parler en fait? Et j'avais besoin de ça. Petit à petit, en fait, y a eu cette assurance dans ma foi qui a commencé à grandir. Et je me suis rendu compte aussi de l'importance en fait du message de Jésus, de la vérité en fait, que la Bible c'était la vérité. Je me suis rendu compte de ça. Avant je m'étais jamais vraiment trop rendu compte de ça. C'est plus parce que j'avais grandi avec ça, voilà, donc je me posais pas trop de questions. Mais là voilà, parce que j'étais dans un environnement où je connaissais aucun chrétien à Paris, donc ça voulait dire que à chaque fois, je pouvais être assaillé d'arguments contraires ou de raisonnements qui sont complètement à l'opposé de la foi chrétienne, en fait. Clairement, je me rapprochais de Dieu et je sentais aussi que je m'éloignais de ma copine de l'époque. Et un jour, j'ai décidé d'aller dans une église tout seul. Parce que j'avais vraiment besoin de ce moment-là, tout seul, seul à seul avec Dieu, en fait. Je sentais que j'étais appelé à aller là. Et en fait, c'est marrant parce que quand j'avais emménagé dans mon nouvel appartement, du coup, j'avais regardé sur Google Maps ce qu'il y avait aux alentours. Et j'avais vu qu'il y avait une église aux alentours. Je m'étais dit, ah ok, d'accord. J'avais retenu le nom et puis voilà. J'avais continué ma vie et tout ça. Mais là, on est en décembre 2018. Et du coup, je décide d'aller à l'église tout seul. Et je me rappelle soudainement de cette église, je me dis, bah, je vais aller là. Et c'était vraiment pas loin de chez moi, c'était à pied, j'en avais pour 15 minutes. Du coup, je me suis dit, je vais y aller. Et j'y suis allé. Là, le pasteur de cette église était en train de prêcher, et il était en train de prêcher sur le fils prodigue. Du coup, ça m'a interpellé pas mal. Après, plus tard, je me suis aussi rendu compte que bah, cette église-là, elle est surnommée l'église de la Nouvelle Chance. C'était les vacances de Noël. Du coup, je suis reparti en Belgique avec ma famille. Et ça m'a fait énormément de bien, en fait, de me retrouver avec des personnes qui sont chrétiennes, en fait, parce que c'est un peu ça qui me manquait à Paris, c'est que j'étais tout seul, en fait. Ça m'a fait beaucoup de bien pendant 2 semaines de me retrouver aussi avec mes amis chrétiens de là-bas, de la Belgique. Dieu, de plus en plus dans mon cœur, il me mettait à cœur de vraiment laisser des choses derrière moi, laisser mes pratiques d'avant, sexe, sortie à outrance, alcool à outrance. Et certaines personnes aussi, ma copine de l'époque, il m'appelait vraiment à laisser ces choses derrière moi, en fait, pour avancer avec lui, parce que je me rendais vraiment compte que si je voulais avancer avec lui, il y avait certaines choses que je devais laisser de côté. Pendant cette période de Noël-là, j'ai vraiment eu aussi beaucoup de joie parce que ben, la personne qui était très proche de moi, qui est très proche de moi et qui avait le cancer, elle était en rémission et elle était sortie de l'hôpital. Ça faisait des mois qu'elle était là-bas. Du coup, c'était aussi un gros soulagement. Mais pour autant, voilà, j'avais cette décision à faire par rapport surtout à ma copine et rompre avec cette fille-là. Et dès que je suis rentré à Paris, en fait, c'est ce que j'ai fait. C'était pas facile du tout parce que j'avais pas vraiment grand-chose à lui reprocher, mais enfin, j'étais tellement convaincu que Dieu y vivait en moi et que Dieu me disait ça aussi à travers différentes personnes. Il me l'avait dit à travers sa parole, il me l'avait dit. C'était quelque chose que je devais faire. Et je ne me voyais pas tout simplement vivre avec quelqu'un qui n'allait pas partager la chose la plus importante pour moi, Jésus. Voilà. Du coup, j'ai rompu. Et ça, c'était tout début 2019. Et puis, à partir de ce moment-là, je suis retourné dans l'église dans laquelle j'avais été tout seul. J'ai commencé vraiment à y assister de manière très régulière, et j'ai vécu des choses hyper puissantes que j'avais jamais vécues auparavant, en fait. Il y a comme un feu qui s'est allumé et que je voulais plus couvrir, parce qu'avant, en fait, je pense que je voulais le couvrir, et vous savez, quand vous mettez un feu dans un vase et que vous le couvrez, il a plus d'oxygène et du coup il meurt. Ben, je pense que c'est ce qui m'était arrivé, et là je voulais plus le couvrir, en fait. Je voulais vraiment que les gens ils voient que voilà, Dieu il m'avait transformé, il m'avait renouvelé en fait. Et malgré tout ce que j'avais fait avant, malgré mes moments difficiles et tout ça, ben Dieu il pardonnait et il m'accueillait malgré tout les bras ouverts comme le fils prodigue. Et ouais, du coup à partir de ce moment-là, j'ai vécu des expériences extraordinaires avec Jésus. Et des choses qui m'ont fait ne plus douter du tout en fait, parce que j'avais tellement vécu, c'était vraiment, là ça faisait vraiment partie de mon expérience avec lui, que je pouvais plus dire ah non je sais pas en fait. Et voilà, au fur et à mesure aussi, ma première prière pour 2019, c'était aussi vraiment Seigneur, je veux, si je continue avec toi, je veux être entouré aussi de chrétiens. Je veux pas être tout seul. Je veux avoir des amis chrétiens, je veux avoir une église en fait, je veux avoir un entourage. Et bah, Dieu il me l'a amplement donné. Tout au long de l'année 2019, j'ai fait des rencontres extraordinaires avec des chrétiens et j'ai trouvé beaucoup d'amis chrétiens. Et Dieu m'a aussi rouvert un peu l'esprit sur l'appel qu'il m'avait donné quand j'avais 14 ans. Et donc, j'ai pu avancer avec lui et même encore à l'heure d'aujourd'hui. Il y a tellement de choses qui m'impressionnent. Enfin, je ne m'imaginais pas du tout pouvoir en être là aujourd'hui sans lui. En fait, il y a un an et demi, je ne me serais pas imaginé là du tout. Mais Dieu, il a vraiment fait beaucoup dans ma vie. Et 2019, ça a vraiment été une année de faveur. J'ai vraiment vécu beaucoup de... J'ai fait des rencontres extraordinaires, en fait. J'ai rencontré tellement de personnes. Ouais. C'est un peu la fin de mon témoignage. Du coup, j'ai caché beaucoup de choses pendant ces années-là, par rapport à ma famille, par rapport à mon entourage aussi en Belgique, qui n'était pas forcément courant, parce que parfois, et je pense que c'est aussi un de mes traits de caractère, quand on est dans le mal, on ne veut pas forcément alerter les autres. On veut un peu se dire que tout va bien et que voilà, on n'a pas besoin de l'aide des autres, pas besoin de l'aide de Jésus ou quoi que ce soit. Et en fait, ben si, je pense que vos faiblesses, ça fait votre force aussi, parce que justement, vous êtes fort avec Jésus. Moi, mes faiblesses, comme par exemple là, aujourd'hui, témoigner avec vous, ben je peux le faire, pas par mes propres forces, je peux le faire parce que ben, je sais qu'il y a Jésus qui est avec moi et qui parle aussi pour moi là. Voilà. Et si j'ai un verset à vous donner, je l'ai lu il y a quelques jours et il m'a rappelé exactement la situation dans laquelle j'étais. Et je pense qu'il va servir aussi pour ce témoignage. C'est dans Proverbes chapitre 28, verset 13, qui dit « Celui qui cache ses transgressions ne prospère pas, mais celui qui les avoue et qui s'en détourne, il a la miséricorde de Dieu. » Et voilà, c'est ce que je vous encourage à faire, d'avouer vos péchés, d'avouer les choses que vous avez mal faites. Voilà, en tout cas, si je peux t'encourager aujourd'hui, ben, je te dirais vraiment de pas te cacher, en fait, de pas te cacher devant le Seigneur, parce que ben, il voit déjà ce que tu es en train de faire. Il le sait, il le voit. Tu as juste à revenir vers lui, quoi que tu aies fait, que ce soit comme moi, ou moins grave que moi, ou plus grave que moi. Quoi que tu aies fait, en fait, tu peux toujours revenir vers lui parce qu'il t'accueillera les bras ouverts comme un père qui retrouve son fils qui était parti faire n'importe quoi à l'extérieur. Merci de m'avoir écouté en tout cas et je vous souhaite une bonne journée. Salut !

0: Bienvenue sur Malaïka, le magazine de la femme africaine et chrétienne. Aujourd'hui, si vous êtes en couple, restez à l'écoute de ce programme parce que nous allons parler justement d'un problème qui touche beaucoup de couples. Donc restez avec nous pour découvrir le sujet du jour. Donc voilà, le sujet du jour, c'est la jalousie dans le couple. Oui, mesdames, souvent c'est nous qui sommes les plus jalouses dans le couple, mais parfois c'est aussi monsieur. Quel impact ça peut avoir dans notre couple, surtout couple chrétien? Quelle incidence ça peut avoir sur le développement du couple dans sa vie dans l'église, dans les relations avec les autres? On va essayer de répondre à tout cela, bien sûr, avec Maman Audrey, Maman Janine et Magali, comme d'habitude. Hein.
1: Comme d'habitude.
0: Un sujet pas facile, Maman Audrey. Hein.
2: Oui, délicat.
0: Beaucoup de femmes ont un petit peu hésité avant de donner leur témoignage, mais on aura un témoignage tout à l'heure.
2: Mais une réalité dans la vie de beaucoup.
0: Voilà, une sœur qui s'appelle Gladys qui va nous parler de son témoignage. On va la découvrir tout à l'heure. Donc on parlait de la jalousie. Déjà, qu'est-ce que c'est la jalousie? Que dit la parole de Dieu par rapport à la jalousie? Est-ce que c'est une preuve d'amour? Est-ce que c'est une maladie? On va essayer de répondre à tout cela dans un instant. Mais avant tout, on va passer à la rubrique de Mag. Donc voilà Magali, déjà définissons la jalousie, qu'est-ce que c'est?
1: Tout à fait, des éléments de définition Nadège. Alors j'ai axé la définition sur le couple, puisque
0: oui,
1: c'est le
0: sûr.
1: Titre de notre émission aujourd'hui. Alors c'est la pensée et le sentiment d'insécurité, de peur et d'anxiété concernant la perte anticipée d'une personne, du conjoint. C'est très clair cette définition,
0: en plus,
1: je trouve.
0: C'est perte anticipée.
1: Voilà, exactement. Tu as une autre occurrence, Nadège, et celle-ci, sentiment d'inquiétude douloureuse chez quelqu'un qui éprouve un désir de possession exclusive envers la personne aimée et qui craint son éventuelle infidélité. Donc là aussi, cette occurrence va avec le thème du jour. Alors, quel est le constat, Nadège? On sait que la jalousie, c'est un sentiment qui existe depuis la nuit des temps.
0: Bien sûr.
1: On sait que Caïn, Abel, et voilà. Le premier meurtre de l'humanité, c'était à cause de quoi? De la jalousie. Alors, le constat, c'est quoi? C'est que parmi les lectures, les articles que j'ai lus, les recherches que j'ai faites, ce qui revient, c'est que rares sont les couples qui ne rencontrent pas de problème de jalousie. Alors, elle peut être bénigne, cette jalousie, ou elle peut devenir maladive. Et la jalousie dans le couple fait généralement partie intégrante pour certains couples de leur vie quotidienne. Alors, il est difficile, même dans certains articles que j'ai vus, de concevoir, j'ai vu dans des forums chrétiens, que pour les chrétiens, c'est difficile de concevoir qu'il n'y ait pas de jalousie dans un couple. Parce que pour eux, ils se disent que s'il y a de la jalousie, c'est normal. Ça veut dire que voilà, qu'on s'aime et puis que c'est une forme d'amour.
2: On tient l'un à l'autre.
1: Voilà, exactement, Maman Audrey. Donc, c'est ce que j'ai pu voir dans les différents articles que j'ai pu lire. Et de ce fait, l'amour et la jalousie sont souvent associés. En fait. Donc c'est cette réponse en fait que soit la femme exerce sur son conjoint, etc. Alors quelles sont les causes de cette jalousie? Eh bien, il va y avoir d'abord le manque de l'enfance. Il y a certains articles qui disent que la jalousie provient de l'enfance, d'un manque d'attention accordé par l'un ou l'autre des parents, et du coup ça se répercute sur le couple plus tard quand on devient adulte. Vous avez également un autre facteur, c'est l'infidélité, bien sûr. Si on est jaloux, c'est parce qu'on a peur vraiment que l'être aimé puisse aller voir ailleurs. Et ensuite, vous avez cette panique et l'abandon aussi, qui est un troisième critère. Pour l'homme, en fait, la jalousie, elle va s'exprimer davantage par une crainte de perdre son pouvoir, la peur panique que quelqu'un d'autre touche à sa femme. Donc c'est comme ça que s'exprime la jalousie pour un homme. Et pour la femme, c'est la peur d'être abandonnée qui prime, et la crainte aussi, bien sûr, que son conjoint ne l'aime pas pour ce qu'elle est. Alors les effets de la jalousie, parce qu'il y a aussi des effets psychologiques quand on est jaloux. La jalousie empêche par exemple l'homme, l'être humain en général, homme-femme, de disposer de toutes ses facultés. Ça produit des tensions, des conflits qui sont assez considérables. Il y a même la productivité qui est réduite, et même la vision du monde qui est réduite quand on est jaloux. Et ça peut vraiment apparaître aussi sous des formes qui sont assez désagréables, c'est-à-dire la colère, la pitié de soi, etc. Ça va très loin la jalousie.
2: Attention.
1: Ah oui, attention. Alors, les faits aussi que j'ai pu voir aussi pour ce qui concerne le couple, les faits qui sont souvent universels, qui traduisent la jalousie dans le couple, c'est par des phrases qu'on peut voir comme celle que je vais vous dire. Où es-tu? Avec qui?
0: Ah oui.
1: À quelle heure rentres-tu? Est-ce qu'elle est jolie, la sœur avec laquelle tu parles? Voilà, ce sont ce genre de phrases qui reviennent et qui traduisent une personne qui est jalouse. C'est comme ça que ça se traduit. Et enfin, j'ai trouvé un petit témoignage pour finir ma rubrique d'une jeune femme sur un blog chrétien qui dit ceci. Je suis avec un frère de mon église donc depuis 2 ans et nous allons nous marier. Cependant, mon futur mari est beaucoup convoité par les autres sœurs. Alors elle gère très mal la situation. Certains lui font des cadeaux, d'autres l'invitent, lui envoient des SMS. Et elle n'arrive plus à gérer cette situation. Et des témoignages comme cela, eh ben ça fleurit dans les forums chrétiens. Ces hommes qui sont adulés par plusieurs sœurs en même temps. Et puis que t'as le malheur d'être fiancée avec un de ces hommes. Et puis bien voilà. Aïe, tu passes ta vie jaloux. Tu passes ta vie jalouse.
0: Donc justement, Maman Janine à Kinshasa, comment les femmes vivent soit leur jalousie ou la jalousie de leur mari?
3: Alors à Kinshasa, c'est, y a plusieurs cas de figure en fait, Nadège. Mais on retrouve beaucoup dans ce que tu as dit, Magali, cette croyance qui dit que bah, quand ton mari est jaloux, c'est qu'il t'aime.
2: C'est un bon signe.
0: C'est un bon signe.
3: Donc il y a des femmes qui, bah, qui, non seulement qui souhaitent que leur mari soit jaloux, mais quand il ne l'est pas, mais ça veut dire que tu ne m'aimes pas. Ça veut dire quoi ça? Non, ça peut aller assez loin, mais pour revenir à des choses un peu plus sérieuses, oui, ça existe. Et c'est... Il y a beaucoup de conséquences en termes de querelles, de dislocations de couples, de fractions. Et bien souvent, ça commence, Maman Audrey, par de la suspicion. Mmh. Il y a d'abord un sentiment de suspicion. Mmh. Et à partir de ce sentiment-là, va se construire quelque chose de l'ordre de l'esprit de contrôle. Mmh. Puisque je soupçonne, il faut que je contrôle. Qu'est-ce que je contrôle?
2: Je vérifie. Je fais enquête.
3: Voilà. Mmh. Avec qui il est, comme tu disais un peu tout à l'heure. Justement, il y a une sœur qui me disait qu'elle soupçonnait son époux d'infidélité. Elle avait été jusqu'à le piéger, quoi, mettre des micros dans la voiture, mais juste parce qu'elle avait besoin de contrôler si la chose était vraie. Et j'ai aussi eu un témoignage d'une femme qui, par rapport à ce que tu disais, Magali, justement, elle explique qu'elle a vécu avec un papa qui était infidèle. Et donc, elle a grandi avec ce sentiment que
1: L'homme en général,
3: et quand elle se marie, elle s'installe dans son mariage avec ce sentiment.
2: Ça revient
3: de toute
2: tout de
3: façon.
2: Suite.
3: Voilà. Et donc elle a été vraiment assez loin dans sa jalousie parce qu'elle a mis en place des choses extraordinaires. Par exemple, quand son mari elle l'appelait, qu'elle n'arrivait pas à l'avoir au téléphone, elle ne comprenait pas. Donc, elle pouvait laisser facilement en 1 minute 30, 30 appels. Oh là là. Alors que, bon, il était en réunion ou autre, il ne pouvait pas prendre. Donc, du coup, la cassette était en route.
0: Elle se faisait des films.
3: Voilà. En fait, hein. S'il ne répond pas, c'est qu'il est avec quelqu'un. S'il est avec quelqu'un, c'est
2: voilà,
3: qu'il
2: est avec quelqu'un.
3: Et voilà.
2: Ça va vite.
3: Et après, ça va très, très vite. Mmh. Et l'engrenage est lancé. Mais elle a quand même une victoire parce que c'est une sœur qui est chrétienne. Son mari l'a. Bah, en fait, il l'a supporté, il l'a aidé, même si c'était très très dur, parce que c'était lui la victime de sa jalousie. Mais là, en fait, ce qu'elle explique, c'est qu'elle a eu la victoire sur sa pensée, parce qu'elle a compris que c'était au niveau de ses pensées que tout se jouait. Et elle ressentait même des sentiments de honte, parce que quand tu es trompé, tu as honte. Et elle dit, j'arrivais à ressentir des sentiments de honte, alors que je n'étais pas trompée, donc des faux sentiments qu'elle vivait comme étant vrais. Et elle a vraiment eu la... la grâce, si je peux dire, de vaincre ses pensées. Et à chaque fois qu'une mauvaise pensée venait, elle priait le Seigneur pour que ses pensées s'en aillent. Mais ça a vraiment pourri son couple, si je peux dire, parce qu'elle était prête à... Elle était prête à tout pour prouver que son mari était infidèle alors qu'il ne l'était pas.
0: Incroyable. Mais ça m'emmène justement à Maman Audrey, la question banco. Est-ce que c'est normal, comme on disait, comme Magali disait en introduction, est-ce que c'est normal d'être jaloux? Et que dit la Bible par rapport à la jalousie?
2: Ben donc, pour le monde, oui, c'est quelque chose de normal. Dans le jargon du monde, la jalousie, peut-être c'est une preuve d'amour.
0: Oui.
2: Mais dans le Seigneur, la jalousie, c'est un fruit de la chair. C'est un signe très clair que nous sommes charnels. Du reste, 1 Corinthiens 3,13 le dit très clairement. Il dit, parce qu'il y a parmi vous de la jalousie, n'êtes-vous pas charnels et ne marchez-vous pas selon l'homme. Que ce soit la jalousie dans le couple, la jalousie reste la jalousie. Et c'est clair que dans Galates 5 aussi, l'apôtre Paul parle de la jalousie en tant qu'un fruit de la chair. Donc, ce n'est pas quelque chose que nous sommes appelés, nous les chrétiens, à cultiver comme fruit. On a des arbres un peu plus intéressants avec les fruits de l'esprit.
0: Oui.
2: Par exemple, l'amour ne soupçonne rien, ne soupçonne pas le mal. C'est un peu l'antidote, si
0: bien
2: tu
0: sûr.
2: Veux, de la jalousie. Mais bon, c'est vrai que bien souvent, la jalousie, ça provient d'une insécurité.
0: Bien sûr.
2: Ça peut être une insécurité qui vient de très loin. Mm-hmm. Magali parlait par exemple de l'enfance, mais bien souvent, il y a des parents qui font des différences. ah, entre
0: oui,
2: les enfants.
0: Des préférences, oui.
2: Qui préfère un enfant à l'autre, peut-être le garçon à la fille, peut-être le garçon est plus intelligent, peut-être qu'il est plus sportif, et il y a plus d'attention, plus d'affection, et c'est un enfant qui sa seule défense. Mm-hmm. Il n'a pas d'autre choix, il est jaloux dès son enfance, et quand il grandit avec cette insécurité. Oui. Et c'est quelque chose que le Seigneur a besoin de traiter dans notre vie. Parce que ça va gêner les relations entre époux, dans la vie conjugale. Ça ne va pas aider. Et bien souvent, comme disait Maman Janine, c'est le fruit de l'imagination. Oui. Il n'y a rien de fondé. C'est le fruit de l'imagination. Et de toute façon, ça ne change rien.
0: Parce que
2: à part de pourrir notre propre vie à nous.
0: C'est ça. Il y a des cas où c'est vrai, la femme ou l'épouse ou l'époux se fait des films dans sa tête. Mais il y a des cas aussi là où, quelque part, il y a
2: anguille sous roche.
0: Anguille sous roche. Il y a possibilité d'infidélité. Peut-être que l'époux n'est pas forcément clair dans sa relation avec une autre femme, ce genre de choses.
2: Mais c'est
0: Est-ce que ça justifie la jalousie?
2: Non, ça ne justifie pas. Je crois que la jalousie, c'est peut-être une défense.
0: Oui.
2: Mais ça ne sert à rien. Si mon mari est infidèle, ah ben que je sais qu'il est infidèle, que j'ai des preuves qu'il est infidèle et que c'est clair, ah ben il faut que je sache ceci, à me conduire dedans. Ou soit ben j'ai des décisions à prendre, si c'est son style de vie.
0: Bien sûr.
2: Ou, quelque part, ben, je dois apprendre à faire confiance au Seigneur, que le Seigneur va le changer. J'ai des décisions à prendre.
0: Bien sûr.
2: Mais la jalousie ne va rien changer dans la situation, à part de pourrir ma propre vie et de me rendre malheureuse, de me faire souffrir. Donc, ce n'est vraiment pas le bon choix.
0: Oui.
2: C'est vraiment pas le bon choix.
0: Donc justement, Maman Audrey, on va voir dans un cas concret, pratique, dans la vie de notre invitée aujourd'hui, qui est Gladys Agnième, qui nous vient de l'île de la Réunion. Merci en tout cas, Gladys, d'être avec nous. Et je vais poser tout de suite la question à 1 million, c'est est-ce que c'était toi ou c'était ton mari qui était jaloux? Et comment cette jalousie s'est manifestée dans votre couple?
4: Alors, dans mon couple, la jalouse, c'était moi. Et dès ma naissance, je pense que c'était quelque chose qui était en moi, la jalousie. Mais quand je me suis mariée, c'est là que j'ai vu que ça allait poser un problème, puisque ça se manifestait dans plein de petits détails tous les jours. Et c'était un peu embêtant pour moi, comme pour mon mari. Pour moi, parce que c'est pas quelque chose qu'on a envie de manifester, mais c'est plus fort que nous. Et pour mon mari, parce qu'il subit les remarques au quotidien, et donc voilà.
0: Maman Audrey, avant qu'elle continue, la jalousie peut vraiment créer des problèmes imaginaires dans le couple, parce que là, le cas de la femme qui fouille dans le téléphone de son mari, c'est assez courant, ça.
2: C'est plus que courant. Il y a même des femmes qui ont les moyens, qui emploient des détectives.
0: Oui.
2: Pour faire suivre la mari.
0: Tout à fait.
2: Moi, je trouve que c'est dangereux. Moi, j'avais une amie, par exemple, je sais qu'elle avait des doutes sur son mari. Et parfois, la tendance à lui dire, mais fais le suivre, vous faites quoi? Mais je trouve que c'est au Seigneur à exposer des choses.
0: Ah.
2: C'est au Seigneur à rêver des choses. On ne peut pas devenir. Il y a des rôles qu'on ne peut pas prendre.
0: Bien sûr.
2: On ne peut pas prendre. Mais je me souviens très bien d'une sœur, qui au fait est la femme d'un des pasteurs que je connais, mais qui était jalouse comme une tigresse.
0: Ah oui.
2: Et le fait de voir son mari prier pour des sœurs, conseiller les sœurs, ou les sœurs et son mari est adorable, et bien sûr que les sœurs adoraient son mari,
0: bien sûr.
2: Dans le bon sens, ils n'avaient aucun problème d'aller partager leurs problèmes, ils l'appréciaient comme pasteur.
0: Bien sûr.
2: Et c'était un problème immense, puisqu'il était paralysé. La minute qu'une sœur lui parlait ou qu'il fallait qu'il... Il avait les yeux braqués sur lui et c'était un grand, grand handicap dans son ministère.
0: Eh bien justement, on va voir que ça peut avoir de graves conséquences. Et on va voir avec Gladys, justement, quelles conséquences a eu directement sur ton couple cette jalousie que tu avais?
4: Alors forcément que c'est gênant, puisque je fais des remarques, je vois des choses qu'il ne faut pas voir. Alors c'est même allé jusqu'à fouiller le téléphone portable de mon mari pour regarder ses messages, pour regarder ses appels. Donc ça devient, quand on y repense, c'est bête, c'est ridicule, mais c'est plus fort que nous. On ne contrôle pas et on a envie d'avoir sous notre contrôle toute chose. Et c'est un trait de caractère qui était bien embêtant. Mais je voulais vraiment changer. Je voulais pas que ça minait notre vie, en fait, notre vie de couple. Parce que c'est un danger, en fait, pour un couple, la jalousie. Et du coup, ben, j'en ai parlé avec des sœurs, j'ai cherché le Seigneur, j'ai même jeûné pour ça, parce que je voulais vraiment avoir une victoire et être libre de ça. Et c'est sûr que ben, je me devais de respecter mon mari et pas fouiller et pas chercher les petits détails, mais c'était pas évident et c'était surtout plus fort que moi. Donc vraiment, j'avais besoin d'un miracle, d'une libération, d'une victoire de la part du Seigneur. Souvent j'entends, et je vois même sur les réseaux sociaux, des jeunes filles qui disent « mais la jalousie c'est une preuve d'amour ». Alors pour moi, pas du tout. Mon avis personnel, c'est que la confiance c'est une preuve d'amour, la confiance dans notre mari et dans le Seigneur aussi pour notre couple. Et voilà.
0: Donc justement, Maman Audrey, moi j'ai une question suite à ce qu'on a entendu tout à l'heure avec Gladys, c'est comment gérer un conjoint qui est jaloux ? Dans le cas, par exemple, de Gladys, où ça n'est pas justifié.
2: Bon, premièrement, je pense que dans le cas d'une femme qui est jalouse, oui. C'est différent du cas d'un homme qui est jaloux.
0: Ah.
2: Puisque la femme, elle est beaucoup plus émotionnelle, elle est beaucoup plus, on peut beaucoup plus la raisonner. Mm-hmm. Et je pense que son conjoint, je pense que Maman Janine a parlé de ça tout à l'heure, comment le conjoint a pu aider sa femme.
0: Oui, tout à fait.
2: Dans ce cas précis, mm-hmm. et à la rassurer.
0: Ah.
2: Puisque bien souvent, la jalousie vient d'un manque de communication,
0: oui.
2: un manque de confiance, un manque de connaissance de l'autre.
0: C'est ça.
2: De savoir son cœur, mm-hmm. de savoir exactement... il faut le connaître.
0: Oui.
2: Si je ne connaissais pas mon mari, j'aurais eu mille occasions d'être jalouse.
0: Bien sûr.
2: S'il fallait que je regarde dans le naturel, j'aurais... Donc, il faut connaître son conjoint.
0: Mm-hmm.
2: Mais dans le cas où c'est un homme qui est jaloux de la femme, mm-hmm. je pense que c'est différent. Puisque l'homme est plus difficile à aborder.
0: Okay.
2: Ça peut être un sujet d'orgueil, ça peut mm-hmm. être un sujet de dispute. Il peut y avoir beaucoup de légalisme,
0: mm-hmm.
2: puisqu'il y a toujours cet élément de contrôle.
0: Bien sûr.
2: Où je veux contrôler ce que ma femme fait, à qui elle parle, ce que tu as le droit, ce que tu n'as pas le droit.
0: Elle est ma propriété, donc.
2: Et ouais, ça, ça rend la communication et de venir même chercher à exposer, solutionner cela, peut être un gros problème, puisque ça vient exposer quelque part, je suis en train de te faire un reproche.
0: Ah,
2: de te dire, ah ben, tu es jaloux, mais il n'y a aucune raison que tu sois jaloux.
0: C'est ça.
2: Bon. Il y a certainement un moyen qu'elle peut rassurer son mari. Écoute, chérie, il n'y a vraiment pas de raison.
0: Oui.
2: Mais parfois, cette jalousie a creusé un tel fossé dans le couple, que dépendant de là où on est rendu, c'est difficile de refaire ce pas.
0: Bien sûr.
2: Donc là, je pense que dans ce cas, mm-hmm. il faudrait l'aide des gens du dehors.
0: Ah.
2: Que le couple puisse partager, que cette femme puisse partager ce problème. Mais encore une fois, c'est pas toujours évident, puisque certains hommes n'acceptent pas que la femme partage la situation
0: avec
2: personnelle et privée.
0: Mm.
2: Même pas qu'un pasteur.
0: Mm. Mm.
2: Et je connais certaines personnes qui ont même été disposées à quitter des églises pour ça.
0: Mm.
2: Donc, c'est vraiment pas un sujet évident. Il n'y a que le Seigneur qui peut faire une œuvre dans le cœur de cet homme ou de cette femme, parce que, comme on a vu tout à l'heure, c'est une œuvre de la chair.
0: Mm.
2: Et on a besoin de grandir. Cet homme-là a besoin de prendre sa croix. Il a besoin de laisser le Seigneur traiter sa vie, retirer sa main sur la vie de sa femme et faire confiance au Seigneur pour sa femme,
0: mm-hmm.
2: et laisser le Seigneur traiter sa vie, puisque finalement, la jalousie pourrit la vie du jaloux.
0: Bien sûr.
2: Mm-hmm. Et en même temps, fait une victime de la vie de la personne qui est jalousée.
0: Bien sûr.
3: Oui, Maman Audrey, je suis d'accord avec toi. Simplement, là, on est dans le cadre de la jalousie fictive. La personne se fait des scénarios qui n'existent pas. Mais dans le contexte africain, et en l'occurrence à Kinshasa, on trouve quand même des femmes qui sont jalouses, mais parce que leurs maris sont réellement infidèles.
0: C'est justifié.
3: Et c'est justifié. Enfin, si on peut parler de
0: non justifié.
3: Je ne sais pas si on peut parler de justifié, mais il y a vraiment une situation réelle.
2: Ok. Je pense que dans ce cas, je le disais tout à l'heure, ça va changer quoi ? D'être jalouse va changer absolument rien. Ça ne va, au contraire, ça ne peut que empirer la situation, puisque ça va nous donner des réactions qui vont encore plus déplaire le mari, qui vont en plus le repousser. Alors que de remettre la question au Seigneur, et comme je disais, si c'est un style de vie, tu as des décisions à prendre. Est-ce que tu veux vraiment... Si ta décision est de vivre avec cet homme, avec ses faiblesses, avec son style de vie, ben, tu acceptes les conséquences. D'être jaloux, ça ne sert absolument à rien. Il faut que tu fasses ta paix avec toi-même et que tu dises, ben, j'ai accepté, mon mari est comme ça, j'ai décidé de vivre avec, ben, je paye le prix. Mais si de notre côté, je ne veux pas vivre comme ça, ben il faut que je calcule aussi le prix. Ça voudrait dire que je quitte mon mari, ça voudrait dire que je me retrouve seule, ça voudrait dire beaucoup de choses. Et on trouve des cas bien souvent où des femmes quittent des maris après avoir bien décidé, mais après avoir vécu 2 semaines, elles retournent parce qu'elles ne veulent pas vivre avec les conséquences maintenant de vivre seule. Mais la jalousie, dans aucun cas, n'est la solution.
0: Bien sûr. Et moi j'ai une question que je vais poser à notre invité, c'est de savoir, est-ce que on peut être libéré de sa jalousie maladive? Donc Gladys, est-ce que toi, tu as eu une victoire dans le Seigneur dans ce domaine?
4: Alors, j'ai eu cette victoire. Et je suis vraiment reconnaissante au Seigneur, puisque un beau jour, ça ne s'est pas fait du jour au lendemain, mais un beau jour, je me suis rendu compte, en fait, que... y a des petites choses qui ne me gênaient plus. Et donc, je faisais plus de remarques, et dans le coup, ça allait beaucoup mieux. C'était beaucoup plus léger, et j'avais vraiment vécu une libération de la part du Seigneur. Et c'est tellement important, parce que nous, depuis qu'on s'est mariés, et aujourd'hui c'est encore une vision qu'on a, c'est de servir le Seigneur ensemble, ou séparément, mais de vraiment faire ce qu'il veut qu'on fasse. Et... je n'aurais pas pu relâcher mon mari pour voyager, pour aller en mission, si j'avais encore cette jalousie en moi. Et donc je suis vraiment reconnaissante au Seigneur de pouvoir le relâcher et qu'il aille où le Seigneur veut qu'il aille, sans que je me pose 10 000 questions à savoir où il est, avec qui, ce qu'il fait, mais vraiment être libre dans mon cœur et lui aussi de le rendre libre de faire ce qu'il doit faire. Donc je suis vraiment contente de ce que le Seigneur a fait.
0: Maman Audrey, c'est incroyable. Merci beaucoup Gladys. Mais ça veut dire, moi en tout cas, je trouve ça hyper encourageant pour toutes ces femmes ou ces hommes qui sont jaloux d'entendre que c'est possible. On est capable d'être changé par le Seigneur.
2: Que ce soit la jalousie, que ce soit le mensonge, que ce soit l'adultère, le Seigneur nous libère de tout. Mais il ne faut pas oublier aussi que l'ennemi est l'accusateur. Et c'est celui qui joue avec nos pensées. Et c'est celui qui nous donne des idées et qui nous provoque dans nos pensées et nous emmène et occupe le terrain de nos pensées.
0: C'est le réalisateur du film qui se passe dans la tête.
1: Parce que la jalousie, c'est beaucoup dans le mental,
0: la tête.
1: Hein.
0: Oui.
2: Voilà. Et si on ne fait pas attention, on se laisse embarquer dans tout un voyage qui peut être vrai ou qui peut être totalement fictif. Mais dans tous les cas, qu'on cherche l'aide du Seigneur, qu'on cherche l'aide des frères et des sœurs, qu'on ne vive pas son petit film tout seul. Je crois que c'est important de partager, comme je crois que c'était le cas de Gladys, qui a cherché l'aide des frères et des sœurs, qui a expliqué son cas, sa lutte. Nous luttons tous dans des domaines, certains dans certains domaines, d'autres dans d'autres domaines, et chercher de l'aide afin d'avoir une victoire dedans. Et si c'est nécessaire de confronter le couple et qu'il y a raison de confronter le couple pour emmener une repentance, pour emmener un changement, une restauration, que ce soit fait. Mais dans aucun cas, la jalousie, puisque, je répète, la jalousie peut nous emmener loin. La jalousie peut être la cause de meurtre. La jalousie peut être la cause de vengeance. Ça peut être de cause de vengeance sur la fille.
0: Oui, bien sûr.
2: Dont on est jalouse. Ou le garçon dont on est jaloux. Si on regarde la presse, il y a tous les jours des cas, seulement des cas dans le monde, des cas même dans l'Église, dans le corps de Christ, dans le milieu chrétien, où il y a des suicides, il y a des meurtres à cause de la jalousie. Donc c'est c'est une arme très puissante dans les mains de l'ennemi, et il faut faire très attention à ne pas le laisser utiliser cette arme dans notre vie pour nous emmener au pire.
0: Justement, Maman Audrey, certains diraient quelque part que Dieu aussi est jaloux de nous, donc ça pourrait aussi être une jalousie qui vient de Dieu. Est-ce que c'est possible ça, une jalousie divine,
1: spirituelle?
2: Non, il y a la jalousie de Dieu.
0: Ah,
1: rien à voir.
2: Du reste, il parle, je suis jaloux de la jalousie de Dieu. Ça, c'est quelque chose de complètement différent. C'est un sentiment qui ne veut pas voir le chrétien se prostituer avec des doctrines malsaines ou avec d'autres dieux et que le Seigneur, l'Éternel, soit son seul Dieu. Je suis jaloux de vous, Paul dit, d'une jalousie de Dieu. On sait que Dieu est jaloux de son peuple. Dieu est jaloux de voir que son peuple l'adore lui seul. Ça n'a rien à voir avec la jalousie de l'homme.
0: Bien sûr.
2: Où Paul dit, vous êtes jaloux, donc vous êtes charnel, vous êtes de l'homme.
0: C'est ça.
2: Donc, et du reste, la jalousie, c'est pas la jalousie de Dieu qui est un fruit de la chair.
0: Voilà, c'est
2: donc,
0: ça.
2: Donc, pour clarifier, c'est vraiment pense, comparable, ouais. Pas comparable. Et Dieu se glorifie d'être jaloux. Mm. C'est son amour qui le pousse à être jaloux. Mais nous, l'amour qui nous parle dans Corinthiens nous pousse à ne pas être jaloux.
0: Mm. Ça ne soupçonne
2: pas le mal.
0: Ouais, bien sûr.
2: L'amour, selon Dieu, ne soupçonne pas le mal.
0: Amen, amen. En tout cas, Maman Audrey, nous arrivons malheureusement au terme de notre émission et nous allons passer au mot de la fin pour conclure justement par rapport à cette jalousie dans le couple.
2: Alors, pour le mot de la fin, c'est pas évident. C'est pas évident. Mais je veux encourager les sœurs de ne pas se laisser piéger par la jalousie. Et les frères, puisque je crois que le but de tout, c'est que le Seigneur nous emmène dans un couple à le servir ensemble. Amen. Et à pouvoir lui faire confiance, à pouvoir ensemble servir le Seigneur, relâcher l'un l'autre pour qu'on puisse librement servir le Seigneur, répondre à l'appel de Dieu dans notre vie. Mmh. Et c'est important qu'il y ait un élément de confiance qui s'installe au milieu de nous, afin que nous puissions répondre à l'appel de Dieu dans la liberté.
0: Amen. Amen. Merci en tout cas, Maman Audrey. Merci beaucoup, Gladys, d'avoir répondu à l'appel. Et bien sûr, Maman Janine et Magali. Donc, merci à tous les téléspectateurs et les téléspectatrices. Merci en tout cas d'être fidèles au programme Malaïka. Donc, nous vous invitons à aller sur la page Facebook pour nous laisser vos petits commentaires, vos petites remarques, vos témoignages. Et bien sûr, si vous avez des questions à Maman Audrey, n'hésitez pas. Donc, on vous dit à très, très bientôt pour une nouvelle thématique.

Bienvenue à l'émission Verset du jour. Nous tirons le verset du jour qui est le premier verset de l'année que nous allons méditer dessus. Nous tirons ce verset du livre d'Ésaïe, chapitre 43, verset 18 à 19. Je répète, Ésaïe 43, verset 18 à 19. Nous allons commencer à lire d'abord le verset 19. Voici, je vais faire une chose nouvelle. C'est le point d'arrivée. Ne la connaîtrez-vous pas? Je mettrai un chemin dans le désert et des fleuves dans la solitude. Dieu dit que dans le désert de ta vie, il va tracer un chemin d'espérance. Un chemin qui éloignera la tristesse, les échecs passés, l'humiliation connue et surtout la solitude engendrée par ta vie. Dans un véritable désert, je ne parle pas de désert d'aujourd'hui où nous voyons des autoroutes en train de traverser ces derniers, mais dans un véritable désert comme tu parles dans Ésaïe, c'est le synonyme des situations où, humainement parlant, il n'y a pas d'issue, où il n'y a rien qui se voit à l'horizon comme solution ou réponse à la situation. Mais Dieu dit, dans cette incertitude qui peut engendrer ta situation actuelle, il dit, je mettrai un chemin. Je mettrai un chemin. Oui, nous pouvons comparer ta situation à un désert où tu te trouves, où il n'y a pas de chemin, auquel tu n'es pas habitué de séjourner et tu n'as pas de moyens de navigation pour la bonne orientation. En principe, tu es appelé à disparaître. En principe, tu es appelé à laisser ta peau. Mais Dieu dit, dans cette situation qui peut te paraître difficile, comme nous l'avons vécu l'année passée, en 2020, avec cette pandémie qui est venue nous secouer tous, qui d'entre nous peut se lever et dire qu'il est sorti ou elle est sortie de l'année 2020 inébranlée? Je pense qu'en toute sincérité, tout le monde peut dire que nous tous, nous avons été ébranlés par les événements en 2020. Mais Dieu nous dit aujourd'hui que lui étant le maître de temps et des circonstances, il nous dit aujourd'hui, en lisant le verset 19 d'Ésaïe 43, il nous dit, ne pensez plus aux événements passés et ne considérez plus ce qui est ancien, car je vais faire une nouvelle chose. Je vais mettre un chemin. Je vais vous donner de l'espérance. Je vais vous donner la joie. Je vais vous accorder l'assurance de ma présence en 2021. Comme je l'ai dit pendant tout le temps que j'ai eu par la grâce de Dieu d'introduire une prière, j'ai dit c'est une opportunité que Dieu nous donne en 2021. Une opportunité. J'aurais pu commencer par dire, c'est une grâce ou une faveur imméritée, comme je l'ai fait aussi en prière. Mais je pense que le Saint-Esprit m'a réellement conduit pour dire, c'est une opportunité. Parce que l'année passée, ça nous a rappelé de notre fragilité en qualité d'être humain. Nous avons compris qu'on n'est pas maître de notre souffle, ni notre argent, ni nos bagages intellectuels, ni notre beauté physique, ni notre maison, ni nos enfants, ni hommes et femmes ou femmes.
Nul ne maître de notre destinée, si ce n'est que le divin créateur. Nous avons vu des images insoutenables que nous, on ne croyait pas en Occident qu'on pouvait voir. Dieu nous a ramenés à l'état de ce pays qu'on regardait à distance, disant que le malheur peut seulement les atteindre et non nous autres. Et il nous a rappelé de notre fragilité en qualité d'être humain. Mais il nous demande que cela soit pour nous une occasion de comprendre que lui seul peut être réellement notre refuge. Mais que ces images ne soient pas une obsession à nous, car il nous demande, oui, ce sont des événements qui nous ont marqués, mais que nous puissions réellement laisser ça en arrière. Peu importe si nous avons encore les rédicats de ces événements au travers des cas qui continuent à se confirmer, au travers du débat sur le vaccin, autre. Mais nous, dans notre mental, en qualité d'enfant de Dieu, devons comprendre que Dieu a tracé un chemin pour nous. Et que lui sera là tout le long de cette année. Il sera là avec nous. Il ne va jamais nous abandonner, car il a fait la promesse. Je ne te délaisserai point et je ne t'abandonnerai point. C'est à nous de nous saisir de sa faveur, de sa grâce, pour réussir cette année 2021. Comme nous ne cessons de le dire, nous devons comprendre que Dieu, c'est un Dieu de foi. Nous devons manifester notre foi en lui, en sachant qu'il n'y a que lui. Et nous devons, en dehors de cette relation verticale, nous devons entretenir aussi la relation horizontale envers notre prochain. Car il a dit, tu aimeras ton prochain comme toi-même. Que ce soit envers les étrangers, que ce soit envers nos proches, envers nos voisins, envers même des inconnus, nous devons manifester en qualité de chrétien l'amour que Jésus a manifesté à la croix pour nous. Alors je vous souhaite à tous une bonne année 2021. Soyez dans l'assurance de l'amour de Jésus. Soyez dans l'assurance de sa présence dans vos vies. Soyez dans l'assurance de sa protection sur vous et sur vos familles. C'est un Dieu fidèle. Nous ne sommes pas approchés de n'importe qui. Nous sommes approchés du divin créateur. Et son amour est grand. Son amour est tout puissant. Son amour est redoutable. Et rien en mal ne pourra nous arriver tant que réellement nous avons confiance en lui. Oui, maladie peut arriver, mais la maladie ne va pas demeurer. Les difficultés peuvent traverser, mais elles ne demeureront pas. Car il a dit, le malheur atteint le juste. Mais il nous donne aussi cette garantie que l'Éternel l'en délivre toujours. Alors soyez dans la joie. Vous qui êtes malade, ayez foi en Jésus. Car il est le même hier, aujourd'hui, éternellement. S'il a guéri hier, il nous dit aujourd'hui, il guérit aussi. Vous qui avez des requêtes, exposez vos requêtes à Dieu avec assurance, car il a dit demandez et vous recevrez. Il n'est pas menteur pour nous donner un tel verset. Alors ne vous gênez pas, comme je l'ai dit durant 2 ou 3 jours d'affilée lors de notre émission La Pensée du Jour ou le verset du jour. N'hésitez pas. Il est le Dieu fidèle, c'est comme un père pour vous, pas comme il est un papa pour vous. Alors que l'amour de Dieu surabonde sur vous et sur vos familles. Encore, pour une fois de plus, bonne année 2021 à tous.

Bienvenue à notre temps de prière de midi. On est lundi. Nous allons procéder par une courte exhortation. Parce que cette semaine, nous entamons une série de prières basées sur la fidélité de Dieu. Car bon nombre de chrétiens sont insécures. Ils sont devenus enfants de Dieu, fils et filles de Dieu, mais ils vivent toujours sous l'emprise de la pensée inoculée par Lucifer, Satan, que le diable a un mot à dire dans leur vie. Et très souvent, ce genre de discours sont corroborés par de prétendus serviteurs de Dieu, et surtout, c'est toujours ce fameux message sur la délivrance qui est trop, très, très, très mal expliqué aux enfants de Dieu. Alors, vous avez écouté la pensée plutôt levée du jour. Certainement, ça a été une bénédiction pour vous. Nous sommes au temps de prière et non du verset du jour. Nous allons profiter quand même de cette grâce, de cette faveur pour lire un petit verset qui sera l'objet à une courte méditation cette semaine avant d'entamer notre prière. Ce verset se trouve dans Josué chapitre 1er, 5e verset. « Ne t'éteindra devant toi tant que tu vivras. Je serai avec toi comme j'ai été avec Moïse. Et je ne te délaisserai point, je t'abandonnerai point. » Il est très important que vous puissiez comprendre dans quel contexte Dieu parle à Josué. Moïse s'en va, il est parti, c'est Josué qui devait prendre les relais pour amener les enfants de Dieu, le peuple de Dieu, à bon port, donc la terre promise. Et Moïse avait vu, plutôt Josué, voyait que la tâche serait hardie. Il a accompagné son mentor Moïse pendant tout son temps et il a compris que ce n'était pas facile. Et voici que Dieu vient lui dire, rassurer comme tel Josué, donc le rassurer en lui disant, je ne t'abandonnerai point et je ne te délaisserai point. Dans Romains chapitre 8, premier verset, Dieu nous dit, au travers de son éminence serviteur Paul, il n'y a donc maintenant aucune condamnation pour ceux qui sont en Christ. Donc, qui veut dire qu'ils ne vivent pas conformément à la nature propre, mais conformément à l'esprit. Il est très important, quand on dit ceux qui sont en Christ Jésus, cela veut dire tout simplement ceux qui ne vivent plus conformément à leur chair, mais à leur nature propre, on peut dire, mais qui se conforment à la parole de Dieu, donc à l'esprit. Vous devez changer votre façon de penser, de réfléchir. Vous devez changer votre façon de vivre. Parce que Christ Jésus est venu nous accorder la liberté. Mais peu sont des chrétiens qui vivent la liberté. Et beaucoup sont objets à une exploitation terrible, pire que l'esclavage, par de faux serviteurs de Dieu qui monnaient tout ce qu'ils font en échange d'une prétendue délivrance qui ne viendra jamais. Parce que Jésus a dit, si le Fils de l'homme, si lui t'affranchit, vous serez réellement libre. Donc il y a des gens qui viennent avec une fausse liberté. Ça fera objet peut-être à une émission ultérieurement. Prions. Dieu Tout-Puissant, nous venons à toi en ce lundi, nous remettre complètement. Oui, tu as dit dans ta parole, Romains chapitre 8, verset 1er, que ceux qui sont en toi sont réellement libres et aucune condamnation peut être l'objet de leur vie. Nous venons à ce midi pour l'Amérique du Nord à 17h, 18h ou 19h pour ceux d'Europe, Afrique, Asie, te demander d'abord pardon. Pardonne-nous, Seigneur, si nous ne sommes pas conformés à ta volonté
à ton désir, mais nous avons marché selon nos propres émotions. Nous avons cru à un évangile autre que celui de l'œuvre de la croix. Nous avons cru à des hommes qui sont venus nous tromper, nous dire que nous sommes sous la malédiction. Et pourtant, Colossiens chapitre 2 est clair. Ils sont venus nous dire que la malédiction demeure. Et pourtant, Romains chapitre 8, verset 1 est clair. Nous te demandons pardon d'avoir cru à tous ces gens-là. Ils nous ont manipulés en parlant des hôtels, qu'ils devront donner de l'argent pour recevoir de ta part bénédiction au succès. Nous te demandons pardon, car notre ignorance nous a livrés entre les mains de Maman. Et Maman a fait de nous tout ce qu'il voulait faire. Nous nous repentons, nous demandons repentance auprès de toi. Que le sang versé à la croix par Jésus nous lave et nous purifie. Seigneur, nous te remercions pour ce midi, car tu es sorti avec nous de nos maisons, et voilà que nous cheminons cette journée avec toi. Nous te remercions pour ce soir, car tu as montré dans ta parole que tu es Alpha et Oméga. Tu es parti avec nous de nos maisons, et tu nous as permis qu'on retourne dans nos maisons. Nous te remercions pour cela. Seigneur, nous remettons pour ceux qui sont en Amérique du Nord, les restants de la journée entre tes mains. Conduis-nous, chemine avec nous au travers de ton esprit, dans tout ce que nous faisons, au travail, à l'école, à l'université, dans nos commerces, dans nos business, dans tout ce que nous faisons, dans nos rendez-vous, nous remettons le tout entre tes mains. Pour ceux de l'Europe, oh Dieu, Seigneur, Asie, Afrique, voici que la soirée, oh Dieu, s'ouvre. Nous remettons les restants de la soirée entre tes mains, oh Dieu. Émerveille-nous encore au travers de ta parole. Nous remettons nos enfants, nos maris, nos épouses entre tes mains, nos familles. Que le sang que tu as versé à la croix, Jésus, nous couvre, nous protège. Au nom puissant, que le tien, Jésus, nous avons ainsi prié le Père. Amen. Soyez tous bénis. Nous nous retrouvons plus tard dans la soirée pour le temps de prière pour ceux qui sont en Amérique du Nord. Que Dieu vous bénisse.

d'Ivoire. Que ton esprit descende sur ce pays, Seigneur. Que ta paix et ta joie inondent ce pays, Seigneur. Viens nous visiter. Nous te disons tous ensemble, Akwaba! Akwaba! Akwaba! Akwaba! L'autel que nous sommes en train de construire ici maintenant, c'est l'autel de la louange. Et c'est sur cette louange que Dieu descend avec son feu pour manifester sa puissance, manifester sa gloire. Donc, c'est comme ça que tout ce que vous aimerez voir se passer ici en Côte d'Ivoire va se passer. C'est par vos louanges, c'est par vos adorations. L'ennemi ne peut pas résister et Dieu non plus. Amen.

0: sur la terre.
1: Bonjour et merci de vous joindre à moi aujourd'hui. J'ai un message très intéressant à partager avec vous. Il s'agit de l'histoire d'un bon roi qui avait une très mauvaise habitude. Il est intéressant de noter que c'est la même habitude qu'ont aujourd'hui de très bonnes personnes. Je pense que vous allez trouver cela édifiant, provoquant peut-être, et je sais que vous allez trouver cela utile. Si vous avez une Bible, prenez-la. Asseyons-nous et plongeons-nous ensemble dans la parole de Dieu.
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1: Nous entamons une série consacrée aux prophètes, aux rois et aux reines. Nous examinerons les leçons que nous pouvons tirer des personnes appartenant à ces catégories et de leur histoire. Prions ensemble, si vous le voulez bien. Père céleste, nous apaisons notre cœur en cet instant et nous choisissons de rester paisibles et d'écouter. Nous te remercions pour ta main surnaturelle qui est à l'œuvre aujourd'hui dans ce bâtiment, sur ce campus et dans le cœur et la vie de chaque personne qui regarde et écoute. Amen. Nous allons entrer dans une période intéressante de l'histoire d'Israël. La nation a été divisée, 10 tribus sont parties.

longue, car les Assyriens ont fini par conquérir le royaume du Nord et le peuple a été emmené captif en Assyrie. La nation de Juda a tenu un peu plus longtemps, mais elle a fini par être emmenée en captivité à Babylone. Mais sur les 19 rois du royaume du Sud, 8 ont servi Dieu. 8 d'entre eux aimaient Dieu. À cette époque, le roi du Nord était tristement célèbre. Vous avez certainement entendu son nom, Akab. Il était marié à une femme nommée Jézabel, et ils étaient d'une méchanceté abominable. Pour eux, le mal était bien et le bien était mal. Ils haïssaient Dieu. Au sud, leur homologue à cette époque était un homme nommé Josaphat. C'était le roi de Juda qui régnait au sud à Jérusalem. Voici un petit aperçu du type de roi qu'il était en 2 Chroniques 17, 3 à 6. L'Éternel fut avec Josaphat parce qu'il marcha sur la voie que suivait son ancêtre David au début et qu'il ne consulta pas les Baals. C'est en effet au Dieu de son ancêtre qu'il eut recours, et il suivit ses commandements sans imiter ce que faisait Israël. L'Éternel affermit la royauté entre les mains de Josaphat. Tout Juda lui payait un tribut, et il eut des richesses et de la gloire en abondance. Son cœur s'engagea toujours plus dans les voies de l'Éternel, et il fit encore disparaître de Juda les hauts lieux et les poteaux sacrés. Si nous poursuivons notre lecture, nous découvrons que Josaphat aimait la parole de Dieu. Il aimait aussi la justice. C'était un bon roi avec une mauvaise habitude. C'est ce dont nous allons parler. 2 Chroniques 18:1. Josaphat eut des richesses et de la gloire en abondance. Et il s'allia par mariage avec Akab. Il a pris la fille d'Akab et de Jézabel, Athalie, et a fait d'elle la femme de son fils Joram. Elle était encore pire que sa mère, aussi impossible que cela puisse paraître. Athalie finira par assassiner tous les petits-enfants de Josaphat. Elle plongera la nation de Juda dans une longue période d'oppression, de tyrannie et d'idolâtrie. Aucune preuve n'indique que Josaphat ait prié au sujet de cette alliance de quelque manière que ce soit. Il avait tendance à conclure des alliances impies et à interroger Dieu à leur sujet une fois qu'il s'était engagé. Il a fait cela pratiquement tout au long de sa vie. Il se liait, s'associait et s'engageait avec les mauvaises personnes et ne consultait Dieu qu'une fois qu'il était trop tard. J'ai un ami qui, à plusieurs reprises, a engagé des personnes clés pour occuper des postes très importants dans son église. Il l'a fait à de nombreuses reprises sans attendre Dieu, ni demander d'abord l'avis d'amis de confiance. Inévitablement, les personnes qu'il a nommées à ces postes clés ont divisé l'Église et causé des problèmes incalculables encore et encore. Il n'y a pas si longtemps, il s'est confié à moi et à quelques amis en disant « Je n'ai aucun discernement en ce qui concerne les gens ». En était-il de même pour Josaphat? Était-ce simplement parce qu'il manquait de discernement? Ou bien était-ce par désir d'acquérir plus de richesses et plus de territoire? Pensait-il qu'il allait changer ses gens après s'être allié à eux? Qu'il allait d'une manière ou d'une autre les influencer et les changer? Ou peut-être voulait-il simplement être apprécié et considéré comme bienveillant? Nous ne le savons pas, mais c'était une habitude qui a persisté pendant la plus grande partie de sa vie. Poursuivons en 2 Chroniques 18, 2 et 3. Au bout de quelques années, il descendit trouver Akab à Samarie. Ce dernier tua pour lui et pour la troupe qui l'accompagnait un grand nombre de brebis et de bœufs, et il le poussa à monter à Ramoth en Galaad. Akab, roi d'Israël, dit à Josaphat, roi de Juda, « Veux-tu venir avec moi à Ramoth en Galaad ?»
Josaphat lui répondit:

0: rien, il n'y aura aucune différence et nous irons l'attaquer avec toi. Attends un peu, Josaphat, il n'y aura aucune différence?
1: C'est faux.
0: Achab est Dieu, tu aimes Dieu. Achab est mauvais, tu es juste. Achab est trompeur, tu es honnête et tu aimes la justice. Achab est un idolâtre, tu sers le seul vrai Dieu. Il n'y aura aucune différence, que dis-tu? Nous irons l'attaquer avec toi. Lisons ensuite le verset 4. Puis Josaphat dit au roi d'Israël, « Consulte donc maintenant la parole de l'Éternel. » N'était-ce pas la première chose à faire? N'aurais-tu pas dû demander à Dieu ce qu'il en était avant de promettre et de prendre un engagement? Tu t'es engagé, tu es impliqué, et maintenant tu vas voir ce que Dieu a à dire à ce sujet? Tu te lies à un homme impie, puis seulement tu décides de prier? Achab fait venir 400 faux prophètes. Ce sont les prophètes qui prophétisent pour lui et Jézabel. Achab et Josaphat étaient assis sur leur trône et siégeaient sur la place à l'entrée de Samarie, et ces 400 hommes prophétisaient. Ils disaient, « Montez à Ramoth en Galaad, Dieu a livré les Syriens entre vos mains, allez-y, l'Éternel dit d'y aller !» Josaphat est mal à l'aise. Il dit, « N'y a-t-il pas d'autres prophètes ?» Achab répond, « Il en reste un, Michée. Mais je le déteste parce qu'il ne prophétise jamais rien de bon sur moi. » Josaphat dit, « Tu ne devrais pas dire cela. Fais-le venir. » Le messager qui va chercher Michée dit, « Écoute, les 400 autres sont unanimes. Veille à dire la même chose. » Michée a certainement parlé de manière très sarcastique quand il a dit « Allez-y, Dieu va livrer les Syriens. » Car Achab dit « Arrête ça et dis-moi la vérité. » Il lui répond « D'accord, tu vas mourir. Tu ne reviendras pas vivant de cette bataille. J'ai vu Israël dispersé comme des brebis. Ce sera un désastre. » Ils y sont tout de même allés. Tout ce que Michée avait dit s'est réalisé. Josaphat s'en est sorti de justesse. Il crie à Dieu alors qu'il est poursuivi par les chars ennemis, et Dieu intervient et le sauve. Mais plusieurs de ses hommes sont tués. Ils s'en tirent véritablement de justesse. C'était un désastre absolu. Nous arrivons ensuite à 2 Chroniques 19, 1 à 3. Quant à Josaphat, le roi de Juda, il revint en paix chez lui à Jérusalem. Le voyant, Jéhu, le fils de Hanani, alla à la rencontre du roi Josaphat et lui dit, « Doit-on venir en aide aux méchants et aimes-tu ceux qui détestent l'Éternel ?» À cause de cela, l'Éternel est irrité contre toi. Cependant, il a trouvé de bonnes choses en toi, car tu as fait disparaître du pays les poteaux sacrés et tu as appliqué ton cœur à chercher Dieu. Doit-on venir en aide aux méchants et aimes-tu ceux qui détestent l'Éternel ? Jézabel et Achab n'étaient pas seulement neutres. Ils haïssaient Dieu. Ils n'étaient pas seulement trompés. Ils haïssaient Dieu. Ils haïssaient la parole de Dieu. Ils haïssaient les choses de Dieu. Ils haïssaient le peuple de Dieu. Et ils haïssaient les prophètes de Dieu. Ils s'étaient mis en tête de s'opposer complètement à Dieu. Ils étaient incorrigiblement mauvais, et le prophète demande, « Faut-il aider ceux qui sont littéralement les ennemis de Dieu, ceux qui haïssent Dieu ?» Malheureusement pour Josaphat, lorsque vous devenez l'allié de quelqu'un qui hait Dieu, une partie de ce qui est sur eux va se déverser sur vous. Jéhu dit, « La colère de Dieu est sur toi parce que la colère de Dieu est déjà sur ces gens-là. » Si tu fais ce genre d'alliance, tu partageras dans une certaine mesure une partie de cette colère. Mais il y a de bonnes choses en toi, Josaphat. Celui-ci, et c'est tout à son honneur, continue à servir Dieu et à faire du bien à Juda. C'est un bon roi. Quelques années plus tard, Joram, l'un des fils d'Achab, est devenu roi dans le nord. En fait, il y a eu une corrégence pendant un certain temps. Joram, le fils d'Achab, règne à ce moment-là, et il est méchant, tout comme son père et sa mère. Il est idolâtre comme eux. Nous reprenons le récit, cette fois-ci en 2 Rois 3, 6 et 7. Le roi Joram sortit alors de Samarie et passa en revue toute l'armée d'Israël. Puis il se mit en marche et fit dire à Josaphat, le roi de Juda, « Le roi de Moab s'est révolté contre moi. Veux-tu venir avec moi pour combattre Moab ?» Josaphat répondit, « Je vais monter avec toi, toi et moi, ton peuple et le mien, tes chevaux et les miens, il n'y aura aucune différence. » Josaphat, il n'y aura aucune différence. C'est faux, il est comme ses parents, il est mauvais. Il ne sert pas Dieu, il n'aime pas Dieu. Tu n'es pas comme lui. Mais Josaphat se précipite. Je vais monter avec toi. Il conclut cette alliance et le roi d'Édom se joint également à eux. Trois rois, le roi d'Israël au nord, le roi de Juda au sud, Josaphat et le roi d'Édom. Nous lisons ensuite ce que demande Josaphat en 2 rois 3, 8 à 10. Il ajouta, « Par quel chemin allons-nous monter ?» Joram, le roi d'Israël, dit, « Par le désert d'Édom. » Les rois d'Israël, de Juda et d'Édom partirent. Après 7 jours de marche, ils manquèrent d'eau pour l'armée et pour les bêtes de somme qui la suivaient. Alors le roi d'Israël dit, « Quel malheur! L'Éternel a appelé les trois rois que nous sommes pour les livrer entre les mains des Moabites. » Ils ont décidé d'y aller. Dieu ne les avait pas envoyés. Ils ont choisi le chemin détourné. Un autre chemin avait de l'eau. Mais ils ont décidé d'aller ailleurs. Il n'y a pas d'eau pendant 7 jours et ils rejettent la faute sur Dieu. Il dit, « L'Éternel nous a livrés. » N'est-ce pas typique? Les gens font des choix qui ont des conséquences, puis ils rejettent la faute sur Dieu. Pourquoi le Seigneur permet-il cela? Parce que vous êtes stupides. C'est le cas ici. C'est le Seigneur. Non, le Seigneur n'a pas permis cela. C'est toi qui as permis cela. Ce sont tes propres choix. Nous arrivons ensuite au verset 11. Mais Josaphat demanda, « N'y a-t-il ici aucun prophète de l'Éternel pour que nous puissions le consulter ?» L'un des serviteurs du roi d'Israël répondit, « Il y a ici Élisée, le fils de Shaphat, qui était l'assistant d'Élie. » N'est-ce pas un peu tard, Josaphat? N'aurais-tu pas dû consulter la parole du Seigneur avant de t'associer à cet homme mauvais? N'aurais-tu pas dû interroger Dieu avant de t'engager dans cette alliance? N'aurais-tu pas dû interroger Dieu avant d'avoir des ennuis? Tu es sur le point de mourir, tous les animaux sont en train de mourir et tu vas perdre toute ton armée. C'est maintenant que tu décides de prier? Dieu merci, c'est mieux que de ne pas prier du tout. Mais Josaphat, tu aurais dû faire cela d'abord. Versets 12 et 13. Josaphat dit, « La parole de l'Éternel est avec lui. » Le roi d'Israël, Josaphat et le roi d'Édom descendirent alors vers Élisée. Élisée dit au roi d'Israël, « Que me veux-tu? Va trouver les prophètes de ton père et ceux de ta mère. » Le roi d'Israël lui dit, « Non, car c'est l'Éternel qui a appelé les trois rois que nous sommes pour les livrer entre les mains des Moabites. » Il rejette toujours la faute sur Dieu. Il demeure complètement fataliste. Nous arrivons au verset 14. Élisée dit, « L'Éternel, le maître de l'univers, dont je suis le serviteur, est vivant. Sans l'estime que j'ai pour Josaphat, le roi de Juda, je ne ferai aucune attention à toi et je ne te regarderai même pas. » Nous y reviendrons. À partir de là, Élisée appelle un musicien qui commence à jouer. La main de l'Éternel se pose sur Élisée et il prophétise. Il leur dit ce qu'il faut faire. C'était fou. Il dit, creusez des fosses. Il n'y a ni pluie ni eau, mais Dieu va faire venir de l'eau de façon surnaturelle. C'est absolument ridicule. Mon ami, il faut parfois faire ce qui est ridicule pour faire l'expérience du miraculeux. Vous devez obéir à Dieu, que cela ait du sens ou non. C'est ce qu'ils ont fait. Ils ont creusé des fosses et Dieu a fait venir de l'eau de façon surnaturelle. Tous les animaux ont étanché leur soif, tous les soldats ont été rafraîchis et renouvelés. Le matin, le soleil s'est levé et le ciel était rouge. Le roi de Moab et son armée ont regardé le champ de bataille et ils ont vu le soleil rouge du matin qui brillait sur l'eau et ils ont pensé que c'était du sang. Ces trois rois et leur armée se sont retournés les uns contre les autres et se sont entretués. Allons chercher le butin! Il fait ainsi tomber son armée dans un piège fatal et les Moabites sont massacrés. Cependant, l'alliance de Josaphat avec un homme mauvais a failli lui coûter la vie et a failli coûter la vie à tous ses hommes. Tous nos choix ont des conséquences. Personne ne vit ni ne meurt pour lui-même. Même en faisant quelque chose en cachette, cela affecte toujours quelqu'un d'autre. Il y a toujours des répercussions. Cela affecte toujours d'autres personnes. Remercions Dieu pour sa miséricorde. Je ressens un besoin profond de vous parler de quelque chose en particulier. Revenons au verset 14. Élisée a dit, « Sans l'estime que j'ai pour Josaphat, le roi de Juda, je ne ferai aucune attention à toi et je ne te regarderai même pas. » Nous devons considérer l'influence d'une personne pieuse. L'influence qu'une seule personne pieuse peut avoir. Josaphat avait des défauts, certes, mais il aimait le Seigneur. Ces deux autres rois et leur armée ont été délivrés parce que Josaphat était là. Ils ont bénéficié de la faveur de Dieu grâce à la présence d'un homme pieux. Ne sous-estimez pas l'influence et l'impact que peut avoir un seul homme pieux ou une seule femme pieuse. En acte 16, Paul et Silas sont en prison dans la ville de Philippe. À minuit, alors qu'ils sont enchaînés à l'intérieur de la prison, ils se mettent à prier et à adorer. Ils chantent des louanges quand soudain il y a un grand tremblement de terre. Les Écritures disent que toutes les portes de la prison se sont ouvertes et que toutes les chaînes sont tombées. Cela n'a pas seulement touché Paul. Cela n'a pas seulement touché Paul et Silas. Les portes de toutes les cellules se sont ouvertes. Tous les prisonniers ont été libérés de leurs chaînes. L'influence d'un seul homme pieux. En acte 27, 276 personnes sont sur un bateau au milieu d'une grande tempête. Ils ont perdu tout espoir d'être sauvés. Ils savaient qu'ils allaient mourir. Mais un ange est apparu à Paul dans la nuit et lui a dit, « Paul, n'aie pas peur, Dieu t'accorde la vie de tous ceux qui naviguent avec toi. » Ils devaient être très heureux que Paul soit sur ce bateau. 276 personnes ont été sauvées d'une mort certaine parce qu'un seul homme pieux se trouvait parmi elles. Quelle joie! Dans les années 70, il y avait un prédicateur de rue que j'admirais beaucoup en raison de la simplicité de son message. Il parlait de Jésus en toute simplicité. Grâce à son courage, il s'est rendu dans certains des endroits les plus dangereux du monde. Il a voyagé à l'étranger et s'est aussi rendu dans des endroits hostiles de notre propre pays où il proclamait simplement le message de l'amour de Dieu et il obtenait des résultats étonnants. Un acteur hollywoodien, très connu, a été sauvé. C'était à la fin des années 70. Cet acteur et ce prédicateur de rue sont devenus inséparables. Je me souviens avoir regardé une entrevue dans laquelle on lui a demandé s'il n'avait pas peur de mourir. Il a répondu, « Quand j'ai été sauvé, Dieu m'a dit de me joindre à cet homme pour le soutenir. Chaque fois que je suis à ses côtés, peu importe où je me trouve, j'ai l'impression d'être dans l'endroit le plus sûr de la planète Terre. Je n'ai jamais oublié cela. » Il avait compris quelque chose de très important. Pensez à Joseph. Il est vendu aux enchères en Égypte. Un homme nommé Potiphar l'achète et l'emmène chez lui. Son entreprise a été bénie parce que Joseph était là. Son foyer a été béni parce que Joseph était là. Son bétail et ses troupeaux ont été bénis parce que Joseph était là. Ses serviteurs ont été bénis parce que Joseph était là. Grâce à Joseph, l'influence d'un homme pieux a apporté la bénédiction de Dieu sur la maison. Ce qui était sur Joseph s'est répercuté sur Potiphar et sur toute sa famille. Je crois que les endroits où j'ai travaillé en tant que chrétien ont été bénis parce que j'y suis allé. Tout d'abord, parce que je me suis toujours efforcé d'avoir une bonne éthique de travail. Je suis toujours le premier à arriver et le dernier à partir. J'ai toujours eu une bonne attitude envers mes employeurs. Au-delà de ça, je crois que la bénédiction de Dieu est venue sur eux grâce à celui que j'aime et à celui que je sers. Je me souviens qu'il y a de nombreuses années, j'ai postulé pour un emploi de cuisinier dans un restaurant. Le patron était réticent et je lui ai dit, « Si vous m'embauchez, je serai le meilleur employé que vous ayez jamais eu. » Il m'a ri au nez. Je lui ai dit que j'étais sérieux. Il m'a dit, « D'accord, je vous donne une chance. Je suis réticent, mais je vous engage. » J'ai travaillé là pendant un certain temps. Et finalement, j'ai donné mon préavis car j'allais retourner en Californie. L'homme qui m'avait embauché, le patron du restaurant, m'appelle dans son bureau et me dit, « Vous êtes le meilleur employé que j'ai jamais eu. » Il a ajouté, bien qu'il n'était pas chrétien, bien qu'il n'était pas croyant, il a ajouté, « J'ai l'impression que cet endroit a été béni parce que vous étiez là. » Mon ami, c'est parce que ce qu'il y a dans notre vie peut se répercuter sur la vie des autres. Je reconnais certaines choses dans ma vie. L'une d'entre elles est la grâce que j'ai de pouvoir dormir. Je suis de tout cœur avec ceux qui ne dorment pas bien. Je suis certain que des personnes ici présentes ou des personnes qui m'écoutent ne dorment pas bien. J'ai la chance de bien dormir et ma famille aussi. Il y a une sorte d'auvent de bénédiction sur la maison des Conley. Un autre ami à moi ne dort pas bien. Il ne dort pas que de 2 ou 3 heures, mais s'il arrive à dormir 5 heures, c'est déjà bien. En général, il n'arrive pas à dormir autant. Il se réveille en pensant à plein de choses et il n'arrive pas à se rendormir. Nous en avons parlé ensemble. Il est venu dormir chez moi plusieurs fois. La première fois, je lui ai dit, « Tu vas bien dormir chez moi. » Vraiment ? Oh oui, viens et tu verras. Il y a quelque chose sur ma maison, ici tu dormiras. Le lendemain matin, à 9 heures, il dormait encore. Tu as bien dormi ? Super. Il appelle ça l'onction Rip Van Winkle. Lorsque Jésus a envoyé les 12 et ensuite les 72 deux par deux, il leur a tous dit, en entrant dans la maison, saluez ses habitants et, s'ils en sont dignes, s'ils vous accueillent, que votre paix vienne sur eux. Ce qui est sur vous se répercute sur eux. Ce qui est dans votre vie se répercutera sur eux. S'ils ne vous accueillent pas, votre paix vous reviendra. Il est vrai que nos relations sont importantes. Il faut choisir ses amis avec soin, car nous devenons ce qu'ils sont. Il faut aussi choisir les bons compagnons et avoir le bon type de relation, car ce qu'ils sont déteint toujours sur nous et nous affecte toujours. D'ailleurs, je me suis fait une réflexion. Je pense que les parents de jeunes enfants doivent faire attention aux personnes qu'ils fréquentent. Vous devez savoir où ils passent la nuit et vous devez connaître leurs parents et leur famille. C'est un sujet important. Je dirais qu'au milieu de tout cela, et ce message n'est pas encore terminé, je voudrais me concentrer sur le fait d'être le genre de personne que les autres veulent fréquenter, parce que les bonnes choses dans ma vie et les bénédictions qui sont sur moi se répercuteront sur eux. Essayez d'être le genre de personne que les autres veulent côtoyer, parce que vous avez une bonne influence. Essayez toujours de fréquenter des personnes qui vont vous faire du bien, ou des personnes que vous pouvez aider au nom de Jésus. Nous connaissons tous des moments difficiles dans la vie. Les tempêtes de la vie peuvent toucher tout le monde. Mais peu importe ce que vous traversez, Dieu a des réponses pour vous. Il connaît un chemin que vous pouvez suivre. J'en ai moi-même fait l'expérience. Dieu m'a libéré du désespoir le plus profond et de la toxicomanie. Je suis convaincu qu'il peut aussi vous aider. Je vous raconte mon histoire dans le mini-livre « Il y a toujours de l'espoir ».
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Bonjour mon ami et bienvenue à ta capsule VIP aujourd'hui. C'est toujours un grand privilège pour moi de pouvoir nourrir ton âme afin de t'aider à grandir et devenir tout ce que Dieu veut que tu deviennes. Es-tu prêt de nourrir ton âme aujourd'hui? Je crois que oui. Et le titre de la capsule aujourd'hui, c'est « Comment garder ton cœur pur ». La Bible dit, puis c'est Jésus lui-même qui parle dans Matthieu 5, verset 8, il dit « Ils sont heureux ». Ceux qui ont le cœur pur parce qu'ils verront Dieu. Le mot pur ici vient du mot grec kataros, qui signifie propre, purifié par le feu, libéré de toute impureté, de tout péché, de toute culpabilité, sans reproche. Donc, il y a vraiment ici l'idée là, de propreté, de pureté ici, de le cœur pur. Si ton cœur est pur, Jésus te déclare heureux. Et même mieux que ça, Jésus déclare que tu verras Dieu. Veux-tu avoir un cœur pur? Je crois que c'est ton désir vraiment. Et quand tu invites Jésus dans ta vie, que tu lui demandes pardon pour tes péchés, non seulement Jésus te pardonne, mais son sang te purifie de tous les péchés que tu as commis, que tu as demandé pardon, comme si tu n'avais jamais péché. Donc, ton cœur devient complètement pur, propre, et purifié et libéré. Si ton cœur est pur, ou si ton cœur pur te permet de voir Dieu, te permet d'être heureux avec le Seigneur, ben je veux que tu saches que le diable, lui, il va tout faire pour pas que ton cœur reste pur. Il va tout faire pour l'intoxiquer, le salir et le rendre impur. C'est pour cela que la Bible dit dans Proverbes 4, verset 23, garde ton quoi? Garde ton cœur plus que toute autre chose, car de lui viennent les sources de la vie. Comment garder ton cœur pur? Et ça, c'est une excellente question et je vais te donner trois conseils bibliques aujourd'hui qui vont t'aider à garder ton cœur pur. Le premier conseil dans Actes 15, verset 9, ça dit « Dieu ne fait aucune différence entre eux et nous, puisqu'il a purifié leur cœur par la foi. » Wow! Alors, premier conseil biblique ici, là, c'est la foi. C'est sois vite à croire et déclarer la parole de Dieu sur ta vie. Qu'est-ce qui fait la guerre à ta foi? Le doute, la peur, assurément, le manque de confiance, l'incrédulité qui est comme j'arrive pas à croire, je suis incrédule, je le crois pas, j'ai de la misère à croire, c'est ça, l'être incrédule, l'incrédulité. Les épreuves attaquent ta foi, absolument. Les tentations, t'es tenté, quand t'es tenté, c'est correct, mais si tu tombes dans la tentation, là, tu commets le péché, ça vient intoxiquer, ça vient saler ton cœur et ça vient attaquer ta foi, etc., etc. Et c'est ça, c'est important ici, parce que si tu regardes à Jésus, quand Jésus était tenté de commettre des péchés, la première chose qu'il a dit au diable, c'est quoi? La première chose, première tentation, après que Jésus était baptisé dans l'eau, Dieu, le Saint-Esprit l'a envoyé dans le désert pour être tenté par le diable. Première tentation qui arrive, qu'est-ce que Jésus fait? La première chose qu'il dit, Matthieu 4, 4, Jésus répondit, « Il est écrit! » Wow! Il est écrit quoi? « L'homme ne vivra pas de pain seulement, mais de toute parole qui sort de la bouche de Dieu. » Jésus a été vite à croire et déclarer la parole de Dieu et il a pu résister aux tentations et garder son cœur pur. Amen! Tu as besoin de nourrir ta foi à tous les jours par la parole de Dieu pour garder ton cœur pur. Comme le verset dit dans Romains 10, 17, « Ainsi la foi vient de ce qu'on entend, la foi vient de ce qu'on entend, mais c'est quoi t'entends? Mais ce qu'on entend vient de la parole de Dieu. Donc, la foi vient de la parole de Dieu. Nourris ton âme de la parole de Dieu à tous les jours. Ça va t'aider à garder ton cœur pur. Quand le doute, la peur, le péché, les tentations, les circonstances extérieures difficiles veulent intoxiquer ton cœur, veulent contaminer ton cœur, sois vite à croire et déclarer la parole de Dieu comme Jésus l'a fait. En faisant cela, tu ne laisseras pas le temps à ton adversaire, le diable, de venir faire du dommage à ton cœur. Il est écrit, la parole de Dieu, il est écrit, va toujours t'aider à garder ton cœur pur. Ça, c'était le premier conseil biblique aujourd'hui, garder ton cœur pur. Deuxième conseil, Éphésiens 4, verset 32, soyez bons les uns pour les autres. Ayez un cœur plein de tendresse, c'est bon ça. Pardonnez-vous les uns les autres comme Dieu vous a pardonné en Jésus-Christ. Deuxième conseil biblique pour t'aider à garder ton cœur pur, c'est sois vite
à pardonner. Tantôt, c'était « sois vite à croire et déclarer la parole de Dieu », mais là, celui-là, c'est « sois vite à pardonner ». S'il y a quelque chose qui peut salir ton cœur et l'endurcir, c'est bien l'amertume. Tellement vrai. C'est un véritable poison à éviter pour toi comme chrétien. Encore là, Jésus t'inspire à être vite à pardonner. Quand il était sur la croix, à quelques souffles de la mort, il était à quelques respirations, il était vraiment en train de mourir. Jésus, qu'est-ce qu'il a dit sur la croix devant tous ses agresseurs, tous ceux qui lui ont fait mal, tous ceux qui l'ont humilié devant tout le monde? Qu'est-ce que Jésus a dit dans Luc 23, verset 34? Jésus dit, allons, juste sur le bord de mourir, là, à quelques sous de mourir, il dit, « Père, pardonne-leur, car ils ne savent pas ce qu'ils font. » Avant même qu'un de ses agresseurs lui demande pardon, Jésus était déjà en mode « pardon, grâce et miséricorde ». Il avait déjà, il pardonnait déjà avant même qu'on lui demande pardon. Et ça, là, c'est plus vite que vite. Là, t'sais. Mais quand tu fais ça, là, tu protèges ton cœur quand tu es vite à pardonner. La Bible t'avertit de ne pas laisser l'amertume empoisonner ton cœur. Hébreux 12, verset 15, ça dit, « Veillez à ce que personne ne passe à côté de la grâce de Dieu. Personne ne se prive. Arrange-toi que personne ne se prive de la grâce de Dieu, ni même toi. Et évite et arrange-toi qu'aucune racine d'amertume ne pousse et ne cause du trouble en empoisonnant plusieurs d'entre vous. » Si tu laisses l'amertume et la rancune s'infiltrer dans ton cœur, tu vas passer d'un cœur pur à un cœur dur, assurément. Un cœur blessé, un cœur blessant. Et je crois que tu ne veux pas ça pour ta vie. Je crois que tu veux vraiment un cœur pur, un cœur plein de tendresse, comme on lisait dans le verset tantôt. Là. Mais par cela, là, ça va passer par le pardon. Tu n'as pas le choix. Si tu as été blessé par quelqu'un, par quelque chose, par des circonstances, demande à Jésus son aide afin que tu puisses vite pardonner et régler cette chose-là et retrouver ton cœur pur. Le pardon est inévitable et va toujours t'aider à garder ton cœur pur. Comme être vite à croire et déclarer la parole de Dieu, ça va t'aider, mais pardonner aussi, vite à pardonner, ça va t'aider à garder ton cœur pur. Troisième conseil. Pour garder ton cœur pur, 1 Jean chapitre 1, verset 9 et verset 7, la Bible dit « Dieu fait ce qu'il promet et il est juste. Si nous avouons nos péchés, si nous les confessons, il nous les pardonnera et il enlèvera tout le mal qui est en nous. » Et verset 7, « Le sang de Jésus, son Fils, nous purifie de tous les péchés. » Sois vite, troisième conseil, à te repentir. Et ça, c'est vraiment très clé pour avoir un cœur pur, la repentance. Le péché, peu importe lequel, va toujours salir ton cœur et le rendre impur. Peu importe lequel. Petit, moyen, gros. Peu importe comment tu es défini. Le péché salit le cœur, le rend impur. Tu ne peux pas passer à côté de la repentance si tu es un enfant de Dieu, si tu es un cœur pur. C'est sûr, si tu es un cœur sale, tout croche, t'écoutes pas. Des fois, tu n'es même pas là aujourd'hui. Anyway, ça ne donne rien à parler. Si tu es là, c'est parce que tu es un cœur pur. Alors, mais tu ne peux pas passer à côté de la repentance si tu es un enfant de Dieu parce que tu n'es pas parfait et tu ne seras jamais sur la terre. Mais c'est quoi la repentance? Qu'est-ce que la repentance? C'est un vif regret éprouvé pour une faute commise, accompagné, ça j'aime beaucoup ça, d'une promesse de réparation. Je ne fais pas juste te demander pardon, s'il y a lieu de réparer, je vais réparer aussi. Et ça, là, c'est vraiment la repentance. Il y a vraiment une attitude de cœur, un changement de cœur qui vient avec la repentance. Garder un péché caché va toujours garder ton cœur lourd, t'enlever toute vitalité spirituelle, de garder impur, assurément. Le roi David, après qu'il avait commis l'adultère et qu'il avait fait mourir l'homme avec le mari de la femme avec qui il avait couché, nous le démontre bien. David n'a pas été vite à se repentir. Puis regardez comment il se sentait, puis il dit dans Psaume 32, verset 3 à 5, il dit « Avant, je ne reconnaissais pas mes torts, je me plaignais toute la journée, mes forces s'en allaient, mais je t'ai fait connaître mon péché. » À un moment donné, il était tanné, là, il avouait son péché. « Je t'ai fait connaître mon péché, je n'ai pas caché ma faute, j'ai dit, j'avouerai mes fautes au Seigneur, et toi, Seigneur, tu as enlevé le poids de mon péché. » David n'avait pas été vite à se repentir, et ça l'épuisait tellement.
Son cœur était lourd, il avait plus de vitalité spirituelle. Mais merci Seigneur que même si des fois tu peux prendre du temps avant de te repentir, parce qu'il y a de l'orgueil là-dedans, des fois c'est humiliant, et l'orgueil nous tient un peu liés, puis peut-être David, c'était comme ça, l'humiliation d'avoir commis des fautes, que déshonorer Dieu, des fois c'est toutes sortes de circonstances extérieures, des émotions qui nous gardent dans la cachette, si on peut dire ça comme ça, mais à un moment donné, tu peux pas, là. Si t'aimes Dieu vraiment, puis David, c'était quelqu'un qui aimait Dieu, mais à un moment donné, c'était trop lourd, c'était trop dur à vivre. À un moment donné, il les a avoués ses péchés. Et même si parfois tu peux prendre du temps avant de te repentir, la grâce de Dieu, là, quand tu finis par le faire, bien, est encore là, est encore disponible. Puis le Seigneur va te pardonner, puis il va enlever le poids de ton péché. Proverbe 28, 13 le dit tellement bien, « Celui qui cache ses fautes ne prospère pas, ne réussit pas, mais celui qui les reconnaît et les abandonne. » Tu sais, c'est quand je regrette, puis je répare. Je regrette, je répare, c'est ça la repentance. Je reconnais, j'abandonne, celui-là est pardonné. Mon ami, ne cache pas ton péché. Mets ton orgueil de côté, avoue ton péché au Seigneur et change de conduite et de comportement. Ton cœur sera purifié, ton cœur sera libéré de tout mal et de toute impureté. La repentance est inévitable. Ça va toujours t'aider à garder ton cœur pur. Alors, sois vite à te repentir et à changer. En conclusion, est-ce possible pour toi de garder ton cœur pur dans ce monde si impur? La réponse, c'est un grand oui, c'est possible. Et laisse-moi te rappeler les trois conseils bibliques que je t'ai partagés dans la capsule pour garder ton cœur pur. Premièrement, sois vite à croire et déclarer la parole de Dieu. Nourris ton âme de la parole de Dieu à tous les jours. Hallelujah. Sois vite à pardonner, deuxièmement. Ne laisse pas l'amertume empoisonner ton cœur. Sois vite à te repentir. Ne laisse pas l'orgueil contaminer ton cœur et alourdir ton cœur. Sois vite à te repentir et changer. Si tu réalises que ton cœur n'est pas pur, c'est le signal pour venir prier et demander au Seigneur de le rendre pur. Matthieu 5, 8, le même verset que je t'ai lu en tout début de capsule, Jésus dit « Heureux ceux qui ont le cœur pur, car ils verront Dieu. » Je le dis haut et fort à toi aujourd'hui, garde ton cœur pur plus que toute autre chose, mon ami. Ne laisse rien contaminer ton cœur pour Dieu. Un jour, tu verras Dieu face à face, c'est une promesse. Laisse-moi te donner les défis de la semaine en terminant. Détermine de garder ton cœur pur en pratiquant les trois conseils bibliques de la capsule d'aujourd'hui. Lis, médite et pratique tous les versets que je t'ai partagés dans la capsule aujourd'hui. S'il le faut, là, réécoute la capsule et demande au Saint-Esprit de parler à ton cœur, mais à la fin, là, que ton cœur puisse être pur. Garde ton cœur plus que toute autre chose. Je veux prier pour toi en terminant. Papa Céleste, merci pour mon ami qui écoute cette capsule-là aujourd'hui. Je te prie de l'aider. Je te prie de le fortifier. Et je te prie, Seigneur, que tu puisses rendre son cœur pur plus que toute autre chose. Je prie que tu l'aides à croire et déclarer ta parole, que tu lui donnes le goût et le vouloir et le faire, la capacité de pouvoir lire ta parole à tous les jours et se nourrir de ta parole à tous les jours. Je prie que tu l'aides à pardonner s'il le faut. Il y a peut-être quelque chose qui est arrivé dans sa vie, il y a de la misère à pardonner. Donne-lui cette grâce de pouvoir pardonner, Seigneur Jésus. Père, je prie que tu l'aides à se repentir s'il a tombé, il a commis un péché qu'il n'a toujours pas avoué, qu'il cache depuis trop longtemps, qu'il a alourdis son cœur, donne-lui la force de demander pardon et libère-le. Père, je prie que mon ami puisse découvrir la puissance et la joie et la liberté d'avoir un cœur pur devant toi, Seigneur. Au nom puissant de Jésus, je le prie. Et tout le monde dit Amen et Amen. Et j'espère que tu as aimé cette capsule. Et si c'est le cas, je t'invite comme à chaque semaine à faire un pouce ou un cœur. Et si tu penses que ça peut aider quelqu'un, partage cette capsule-là avec lui ou elle. Et sur ce, je te dis à la semaine prochaine.

0: bienvenue sur Malaïka, le magazine de la femme africaine et chrétienne. Aujourd'hui, si vous êtes en couple, restez à l'écoute de ce programme parce que nous allons parler justement d'un problème qui touche beaucoup de couples. Donc restez avec nous pour découvrir le sujet du jour. Donc voilà, le sujet du jour, c'est la jalousie dans le couple. Oui, mesdames, souvent c'est nous qui sommes les plus jalouses dans le couple, mais parfois c'est aussi monsieur. Quel impact ça peut avoir dans notre couple, surtout couple chrétien? Quelle incidence ça peut avoir sur le développement du couple dans sa vie dans l'église, dans les relations avec les autres? On va essayer de répondre à tout cela, bien sûr, avec Maman Audrey, Maman Janine et Magali, comme d'habitude. Hein.
1: Comme d'habitude.
0: Un sujet pas facile, Maman Audrey. Hein.
2: Oui, délicat.
0: Beaucoup de femmes ont un petit peu hésité avant de donner leur témoignage, mais on aura un témoignage tout à l'heure.
2: Mais une réalité dans la vie de beaucoup.
0: Voilà, une sœur qui s'appelle Gladys qui va nous parler de son témoignage. On va la découvrir tout à l'heure. Donc on parlait de la jalousie. Déjà, qu'est-ce que c'est la jalousie? Que dit la parole de Dieu par rapport à la jalousie? Est-ce que c'est une preuve d'amour? Est-ce que c'est une maladie? On va essayer de répondre à tout cela dans un instant. Mais avant tout, on va passer à la rubrique de Mag. Donc voilà Magali, déjà définissons la jalousie, qu'est-ce que c'est?
1: Tout à fait, des éléments de définition Nadège. Alors j'ai axé la définition sur le couple, puisque
0: oui,
1: c'est le
0: sûr.
1: Titre de notre émission aujourd'hui. Alors c'est la pensée et le sentiment d'insécurité, de peur et d'anxiété concernant la perte anticipée d'une personne, du conjoint. C'est très clair cette définition,
0: en plus,
1: je trouve.
0: C'est perte anticipée.
1: Voilà, exactement. Tu as une autre occurrence Nadège, c'est celle-ci, sentiment d'inquiétude, douloureux.

0: pour certains couples de leur vie quotidienne. Alors, il est difficile, même dans certains articles que j'ai vus, de concevoir, j'ai vu dans des forums chrétiens, que pour les chrétiens, c'est difficile de concevoir qu'il n'y ait pas de jalousie dans un couple. Mmh. Parce que pour eux, ils se disent que s'il y a de la jalousie, c'est normal. Ça veut dire que voilà, qu'on s'aime et puis que c'est une forme d'amour.
1: On tient l'un à l'autre.
0: Voilà, exactement, Maman Audrey. Donc, c'est ce que j'ai pu voir dans les différents articles que j'ai pu lire. Et de ce fait, l'amour et la jalousie sont souvent associés. En fait. Donc c'est cette réponse en fait que soit la femme exerce sur son conjoint, etc. Mmh. Alors quelles sont les causes de cette jalousie ? Eh bien, il va y avoir d'abord le manque de l'enfance. Il y a certains articles qui disent que la jalousie provient de l'enfance, d'un manque d'attention accordé par l'un ou l'autre des parents. Et du coup, ça se répercute sur le couple plus tard, quand on devient adulte. Vous avez également un autre facteur, c'est l'infidélité, bien sûr. Si on est jaloux, c'est parce qu'on a peur vraiment que l'être aimé puisse aller voir ailleurs. Mmh. Et ensuite, vous avez cette panique et l'abandon aussi, qui est un troisième critère. Pour l'homme, en fait, la jalousie, elle va s'exprimer davantage par une crainte de perdre son pouvoir, la peur panique que quelqu'un d'autre touche à sa femme. Donc c'est comme ça que s'exprime la jalousie pour un homme. Et pour la femme, c'est la peur d'être abandonnée qui prime, et la crainte aussi, bien sûr, que son conjoint ne l'aime pas pour ce qu'elle est. Alors les effets de la jalousie, parce qu'il y a aussi des effets psychologiques quand on est jaloux. Hein, la jalousie empêche par exemple l'homme, l'être humain en général, hein, homme-femme, de disposer de toutes ses facultés. Ça produit des tensions, des conflits qui sont assez considérables. Il y a même la productivité qui est réduite, et même la vision du monde qui est réduite quand on est jaloux. Et ça peut vraiment apparaître aussi sous des formes qui sont assez désagréables, c'est-à-dire la colère, la pitié de soi, etc. Ça va très loin, la jalousie. Hein.
1: Attention.
0: Ah oui, attention. Alors, les faits aussi que j'ai pu voir aussi pour ce qui concerne le couple, les faits qui sont souvent universels, qui traduisent la jalousie dans le couple, c'est par des phrases qu'on peut voir comme celle que je vais vous dire. Où es-tu ? Avec qui ?
2: Ah oui.
0: À quelle heure rentres-tu ? Est-ce qu'elle est jolie, la sœur avec laquelle tu parles ? Voilà, ce sont ce genre de phrases qui reviennent et qui traduisent une personne qui est jalouse. C'est comme ça que ça se traduit. Mmh. Et enfin, j'ai trouvé un petit témoignage pour finir ma rubrique d'une jeune femme sur un blog chrétien qui dit ceci. Je suis avec un frère de mon église donc depuis 2 ans et nous allons nous marier. Cependant, mon futur mari est beaucoup convoité par les autres sœurs. Alors elle gère très mal la situation. Certains lui font des cadeaux, d'autres l'invitent, lui envoient des SMS. Et elle n'arrive plus à gérer cette situation. Et des témoignages comme cela, ça fleurit dans les forums chrétiens. C'est ces hommes qui sont adulés par plusieurs sœurs en même temps. Et puis que t'as le malheur d'être fiancé avec un de ces hommes. Et puis ben voilà. Tu passes ta vie jaloux. Tu passes ta vie jalouse.
2: Donc justement, Maman Janine à Kinshasa, comment les femmes vivent soit leur jalousie ou la jalousie de leur mari?
3: Alors à Kinshasa, il y a plusieurs cas de figure en fait, Nadège. Mais on retrouve beaucoup dans ce que tu as dit, Magali, croyance qui dit que quand ton mari est jaloux, c'est qu'il t'aime.
1: C'est un bon signe.
2: C'est un bon signe.
3: Donc il y a des femmes qui, qui non seulement qui souhaitent que leur mari soit jaloux, mais quand il l'est pas, mais ça veut dire que tu m'aimes pas. Ça veut dire quoi ça? Non, ça peut aller assez loin. Mais pour revenir à des choses un peu plus sérieuses, ça existe et c'est. Il y a beaucoup de conséquences en termes de querelles, de dislocations de couple, de fractions. Et bien souvent, ça commence, Maman Audrey, par de la suspicion. Il y a d'abord un sentiment de suspicion. Et à partir de ce sentiment-là, va se construire quelque chose de l'ordre de l'esprit de contrôle. Puisque je soupçonne, il faut que je contrôle. Qu'est-ce que je contrôle ?
1: Je vérifie. Je fais enquête.
3: Voilà. Avec qui il est, comme tu disais un peu tout à l'heure. Justement, il y a une sœur qui me disait qu'elle... qu'elle soupçonnait son époux d'infidélité. Elle avait été jusqu'à le piéger, quoi, mettre des micros dans la voiture, mais juste parce qu'elle avait besoin de contrôler si la chose était vraie. Et j'ai aussi eu un témoignage d'une femme qui, par rapport à ce que tu disais, Magali, justement, elle explique qu'elle a vécu avec un papa qui était infidèle. Et donc, elle a grandi avec ce sentiment que
0: L'homme en général.
3: Et quand elle se marie, elle s'installe dans son mariage avec ce sentiment.
1: Ça revient de toute façon.
3: Voilà. Et donc, elle a été vraiment assez loin dans sa jalousie parce qu'elle a. Elle a mis en place des choses extraordinaires. Par exemple, quand son mari était, elle l'appelait, qu'elle n'arrivait pas à l'avoir au téléphone, elle ne comprenait pas. Donc, elle pouvait laisser facilement en 1 minute 30 appels. Alors que, il était en réunion ou autre, il ne pouvait pas prendre. Donc, du coup, la cassette était en route.
2: Elle faisait des films.
3: Voilà. En fait. S'il répond pas, c'est qu'il

0: avec quelqu'un, s'il est avec quelqu'un,
1: c'est voilà, là,
0: avec...
1: ça, là,
0: et voilà,
1: ça va vite,
0: et après ça va très très vite, et l'engrenage est lancé, mais elle a quand même une victoire, parce que c'est une sœur qui est chrétienne, son mari l'a, bah, en fait il l'a supporté, il l'a aidé, même si c'était très très dur, parce que c'était lui la victime de sa jalousie, mais là, en fait ce qu'elle explique, c'est qu'elle a eu la victoire sur sa pensée, parce qu'elle a compris que c'était au niveau de ses pensées que tout se jouait, et elle ressentait même des sentiments de honte, parce que quand tu es trompée, as honte. Et elle dit, j'arrivais à ressentir des sentiments de honte, alors que j'étais pas trompée, donc des faux sentiments qu'elle vivait comme étant vrais, et elle a vraiment eu la... la grâce, si je peux dire, de vaincre ses pensées. Et à chaque fois qu'une mauvaise pensée venait, ben elle priait le Seigneur pour que ses pensées s'en aillent. Mais ça a vraiment pourri son couple, hein, si je peux dire, parce qu'elle était prête à tout pour prouver que son mari était infidèle, alors qu'il ne l'était pas.
2: Incroyable. Mais ça m'emmène justement à Maman Audrey, la question banco. Est-ce que c'est normal, comme on disait, comme Magali disait en introduction, est-ce que c'est normal d'être jaloux? Et que dit la Bible par rapport à la jalousie?
1: Ben donc, pour le monde, oui, c'est quelque chose de normal. Dans le jargon du monde, la jalousie, peut-être c'est une preuve d'amour.
2: Oui.
1: Mais dans le Seigneur, la jalousie, c'est un fruit de la chair. C'est un signe très clair que nous sommes charnels. Du reste, 1 Corinthiens 3,13 le dit très clairement. Il dit, parce qu'il y a parmi vous de la jalousie, n'êtes-vous pas charnels et ne marchez-vous pas selon l'homme. Que ce soit la jalousie dans le couple, la jalousie reste la jalousie. Et c'est clair que dans Galates 5 aussi, l'apôtre Paul parle de la jalousie en tant qu'un fruit de la chair. Donc, ce n'est pas quelque chose que nous sommes appelés, nous les chrétiens, à cultiver comme fruit. On a des arbres un peu plus intéressants avec les fruits de l'esprit.
2: Oui.
1: Par exemple, l'amour ne soupçonne rien, ne soupçonne pas le mal. C'est un peu l'antidote, si
2: bien
1: tu
2: sûr.
1: Veux, de la jalousie. Mais bon, c'est vrai que bien souvent, la jalousie, ça provient d'une insécurité.
2: Bien sûr.
1: Ça peut être une insécurité qui vient de très loin. Magali parlait, par exemple, de l'enfance. Mais bien souvent, il y a des parents qui font des différences entre les enfants.
2: Des préférences, oui.
1: Qui préfèrent un enfant à l'autre, peut-être le garçon à la fille.
2: Bien sûr.
1: Peut-être le garçon est plus intelligent, peut-être qu'il est plus sportif. Et il n'y a plus d'attention, plus d'affection. Et c'est un enfant qui sa seule défense. Il n'a pas d'autre choix, il est jaloux dès son enfance, et quand il grandit avec cette insécurité. Et c'est quelque chose que le Seigneur a besoin de traiter dans notre vie. Parce que ça va gêner les relations entre époux, dans la vie conjugale, ça ne va pas aider. Et bien souvent, comme disait Maman Jeannine, c'est le fruit de l'imagination. Il n'y a rien de fondé, c'est le fruit d'imagination, et de toute façon, ça ne change rien.
2: Parce que
1: à part de pourrir notre propre vie à nous.
2: C'est ça, il y a des cas où c'est vrai, la femme ou l'épouse ou l'époux se fait des films dans sa tête, mais il y a des cas aussi là où quelque part, il y a
1: anguille sous roche.
2: Anguille sous roche, il y a possibilité d'infidélité. Peut-être que l'époux n'est pas forcément clair dans sa relation avec une autre femme, ce genre de choses.
1: Mais c'est
2: Est-ce
1: sûr
2: que ça justifie la jalousie?
1: Non, ça ne justifie pas. Je crois que la jalousie, c'est peut-être une défense.
2: Oui.
1: Mais ça ne sert à rien. Si mon mari est infidèle, ah ben que je sais qu'il est infidèle, que j'ai des preuves qu'il est infidèle et que c'est clair, ah ben il faut que je sache si ça me conduit dedans. Ou soit ben j'ai des décisions à prendre, si c'est son style de vie.
2: Bien sûr.
1: Ou, quelque part, ben, je dois apprendre à faire confiance au Seigneur, que le Seigneur va le changer. J'ai des décisions à prendre.
2: Bien sûr.
1: Mais la jalousie ne va rien changer dans la situation, à part de pourrir ma propre vie et de me rendre malheureuse, de me faire souffrir. Donc, ce n'est vraiment pas le bon choix.
2: Oui.
1: C'est vraiment pas le bon choix.
2: Donc justement, Maman Audrey, on va voir dans un cas concret, pratique, dans la vie de notre invitée aujourd'hui, qui est Gladys Agnième, qui nous vient de l'île de la Réunion. Merci en tout cas, Gladys, d'être avec nous. Et je vais poser tout de suite la question à 1 million, est-ce que c'était toi ou c'était ton mari qui était jaloux? Et comment cette jalousie s'est manifestée dans votre couple?
3: Alors, dans mon couple, la jalouse, c'était moi. Et dès ma naissance, je pense que c'était quelque chose qui était en moi, la jalousie. Mais quand je me suis mariée, c'est là que j'ai vu que ça allait poser un problème, puisque ça se manifestait dans plein de petits détails tous les jours. Et c'était un peu embêtant pour moi, comme pour mon mari. Pour moi, parce que Ben, c'est pas quelque chose qu'on a envie hein, de manifester, mais c'est plus fort que nous et pour mon mari parce qu'il subit les remarques au quotidien et donc voilà.
2: Maman Audrey, avant qu'elle continue, la jalousie peut vraiment créer des problèmes imaginaires dans le couple, parce que là, le cas de la femme qui fouille dans le téléphone de son mari, c'est assez courant ça.
1: C'est plus que courant, il y a même des femmes qui ont les moyens, qui emploient des détectives.
2: Oui.
1: Pour faire suivre la mari.
2: Tout à fait.
1: Moi, je trouve que c'est dangereux. Moi, j'avais une amie, par exemple, je sais qu'elle avait des doutes sur son mari. Et parfois, on a tendance à lui dire, mais fais le suivre, vous faites quoi? Mais je trouve que c'est au Seigneur à exposer des choses.
2: Ah.
1: C'est au Seigneur à rêver des choses. On peut pas devenir. Il y a des rôles qu'on ne peut pas prendre.
2: Bien sûr.
1: On ne peut pas prendre. Mais je me souviens très bien d'une sœur, qui, au fait, est la femme d'un des pasteurs que je connais, mais qui était jalouse comme une tigresse.
2: Ah oui.
1: Et le fait de voir son mari prier pour des sœurs, conseiller les sœurs, ou les sœurs et son mari est adorable, et bien sûr que les sœurs adoraient son mari,
2: bien sûr.
1: Dans le bon sens, hein.
2: Oui, oui,
1: il aimait
2: il
1: beaucoup,
2: était gentil, oui.
1: Ils n'avaient aucun problème d'aller partager leurs problèmes, ils appréciaient, ils l'appréciaient comme pasteur.
2: Bien sûr.
1: Et c'était un problème immense, puisqu'il était paralysé. La minute qu'une sœur lui parlait ou qu'il fallait qu'il... Il avait les yeux braqués sur lui et c'était un grand, grand handicap dans son ministère.
2: Eh bien justement, on va voir que ça peut avoir de graves conséquences. Et on va voir avec Gladys, justement, quelles conséquences a eu directement sur ton couple cette jalousie que tu avais?
3: Alors forcément que c'est gênant, puisque je fais des remarques, je vois des choses qu'il ne faut pas voir. Alors c'est même allé jusqu'à fouiller le téléphone portable de mon mari pour regarder ses messages, pour regarder ses appels. Donc ça devient, quand on y repense, c'est bête, c'est ridicule, mais c'est plus fort que nous. On ne contrôle pas et on a envie d'avoir sous notre contrôle toute chose. Et c'est un trait de caractère qui était bien embêtant. Mais je voulais vraiment changer. Je voulais pas que ça minait notre vie, en fait, notre vie de couple. Parce que c'est un danger, en fait, pour un couple, la jalousie. Et du coup, j'en ai parlé avec des sœurs. J'ai cherché le Seigneur. J'ai même jeûné pour ça. Parce que je voulais vraiment avoir une victoire et être libre de ça. Et c'est sûr que je me devais de respecter mon mari et pas fouiller et pas chercher les petits détails. Mais c'était pas évident et c'était surtout plus fort que moi. Donc vraiment, j'avais besoin d'un miracle, d'une libération, d'une victoire de la part du Seigneur. Souvent j'entends et je vois même sur les réseaux sociaux des jeunes filles qui disent « mais la jalousie c'est une preuve d'amour ». Alors pour moi, pas du tout. Mon avis personnel, c'est que la confiance, c'est une preuve d'amour, la confiance dans notre mari et dans le Seigneur aussi pour notre couple. Et voilà.
2: Donc justement, Maman Audrey, moi j'ai une question suite à ce qu'on a entendu tout à l'heure avec Gladys. C'est comment gérer un conjoint qui est jaloux? Dans le cas, par exemple, de Gladys, où ça n'est pas justifié.
1: Bon, premièrement, je pense que dans le cas d'une femme qui est jalouse, c'est différent du cas d'un homme qui est jaloux.
2: Ah.
1: Puisque la femme, elle est beaucoup plus émotionnelle, elle est beaucoup plus, on peut beaucoup plus la raisonner. Et je pense que son conjoint, je pense que Maman Janine a parlé de ça tout à l'heure, comment le conjoint a pu aider sa femme.
2: Oui, tout à fait.
1: Dans ce cas précis, et à la rassurer.
2: Ah.
1: Parce que bien souvent, la jalousie vient d'un manque de communication, un manque de confiance, un manque de connaissance de l'autre.
2: C'est ça.
1: De savoir son cœur, de savoir exactement... il faut le connaître.
2: Oui.
1: Si je ne connaissais pas mon mari, j'aurais eu mille occasions d'être jalouse.
2: Bien sûr.
1: S'il fallait que je regarde dans le naturel, j'aurais... Donc, il faut connaître son conjoint. Mais dans le cas où c'est un homme qui est jaloux de la femme, je pense que c'est différent. Puisque l'homme est plus difficile à aborder.
2: Okay.
1: Ça peut être un sujet d'orgueil, ça peut être un sujet de dispute. Il peut y avoir beaucoup de légalisme, puisqu'il y a toujours cet élément de contrôle.
2: Bien sûr.
1: Où je veux contrôler ce que ma femme fait, à qui elle parle, ce que tu as le droit, ce que tu n'as pas le droit.
2: Elle est ma propriété, donc.
1: Et ça rend la communication et de venir même chercher à exposer, solutionner cela, peut être un gros problème, puisque ça vient exposer quelque part, je suis en train de te faire un reproche.
2: Ah,
1: de te dire, tu es jaloux, mais il n'y a aucune raison que tu sois jaloux.
2: C'est ça.
1: Bon, il y a certainement un moyen qu'elle peut rassurer son mari. Écoute, chérie, il n'y a vraiment pas de raison.
2: Oui.
1: Mais parfois, cette jalousie a creusé un tel fossé dans le couple que dépendant de là où on est rendu, c'est difficile de refaire ce pas.
2: Bien sûr.
1: Donc là, je pense que dans ce cas, il faudrait l'aide des gens du dehors.
2: Ah.
1: Que le couple puisse partager, que cette femme puisse partager ce problème. Mais encore une fois, c'est pas toujours évident puisque certains hommes n'acceptent pas que la femme partage la situation
2: avec
1: personnelle et privée. Même pas qu'elle soit, même pas qu'un pasteur. Et je connais certaines personnes qui ont même été disposées à quitter des églises pour ça. Donc, c'est vraiment pas un sujet évident. Il n'y a que le Seigneur qui peut faire une œuvre dans le cœur de cet homme ou de cette femme parce que, comme on a vu tout à l'heure, c'est une œuvre de la chair. Et on a besoin de grandir. Cet homme-là a besoin de prendre sa croix, il a besoin de laisser le Seigneur traiter sa vie, retirer sa main sur la vie de sa femme et faire confiance au Seigneur pour sa femme et laisser le Seigneur traiter sa vie puisque finalement la jalousie pourrit la vie du jaloux.
2: Bien sûr.
1: Et en même temps fait une victime de la vie de la personne qui est jalousée.
2: Bien sûr.
0: Oui, maman Audrey, je suis d'accord avec, avec toi. Simplement, là, on est dans le cadre de la jalousie fictive. La personne se fait des scénarios qui n'existent pas. Mais dans le contexte africain, et en l'occurrence à Kinshasa, on trouve quand même des femmes qui sont jalouses, mais parce que leurs maris sont réellement infidèles.
2: C'est justifié.
0: Et c'est justifié. Enfin, si on peut parler de
1: non justifié.
0: Je ne sais pas si on peut parler de justifié, mais il y a vraiment une situation réelle.
1: Ok. Je pense que dans ce cas, je le disais tout à l'heure, ça va changer quoi ? D'être jalouse va changer absolument rien. Ça ne va, au contraire, ça ne peut que empirer la situation, puisque ça va nous donner des réactions qui vont encore plus déplaire le mari, qui vont en plus le repousser. Alors que de remettre la question au Seigneur, et comme je disais, si c'est un style de vie, tu as des décisions à prendre. Est-ce que tu veux vraiment... Si ta décision est de vivre avec cet homme, avec ses faiblesses, avec son style de vie, ben, tu acceptes les conséquences. D'être jaloux, ça ne sert absolument à rien. Il faut que tu fasses ta paix avec toi-même et que tu dises, ben, j'ai accepté, mon mari est comme ça, j'ai décidé de vivre avec, ben, je paye le prix. Mais si de l'autre côté, je ne veux pas vivre comme ça, ben, il faut que je calcule aussi le prix. Ça voudrait dire que je quitte mon mari, ça voudrait dire que je me retrouve seule, ça voudrait dire beaucoup de choses. Et on trouve des cas bien souvent où des femmes quittent des maris après avoir bien décidé, mais après avoir vécu 2 semaines, elles retournent puisqu'elles ne veulent pas vivre avec les conséquences maintenant de vivre seule. Donc, mais la jalousie, dans aucun cas, n'est la solution.
2: Bien sûr. Et moi j'ai une question que je vais poser à notre invité, c'est de savoir, est-ce que on peut être libéré de sa jalousie maladive ? Donc Gladys, est-ce que toi, tu as eu une victoire dans le Seigneur dans ce domaine ?
3: Alors, j'ai eu cette victoire. Et je suis vraiment reconnaissante au Seigneur, puisque un beau jour, ça ne s'est pas fait du jour au lendemain, mais un beau jour, je me suis rendu compte, en fait, que... Bah, y a des petites choses qui ne me gênaient plus. Et donc, bah, je faisais plus de remarques, et dans le coup, bah, ça allait beaucoup mieux. C'était beaucoup plus léger, et j'avais vraiment vécu une libération de la part du Seigneur. Et c'est tellement important, parce que nous, depuis qu'on s'est mariés, et aujourd'hui, c'est encore une vision qu'on a, c'est de servir le Seigneur ensemble, ou séparément, mais de vraiment faire ce qu'il veut qu'on fasse. Et... Ben, je n'aurais pas pu relâcher mon mari pour voyager, pour aller en mission, si j'avais encore cette jalousie en moi. Et donc, je suis vraiment reconnaissante au Seigneur de pouvoir le relâcher et qu'il aille ben, où le Seigneur veut qu'il aille, sans que je me pose 10 000 questions à savoir où il est, avec qui, ce qu'il fait, mais vraiment être libre dans mon cœur et lui aussi de le rendre libre de faire ce qu'il doit faire. Donc, je suis vraiment contente de ce que le Seigneur a fait.
2: Maman Audrey, c'est incroyable, merci beaucoup Gladys, mais ça veut dire, moi en tout cas je trouve ça hyper encourageant pour toutes ces femmes ou ces hommes qui sont jaloux d'entendre que c'est possible, on est capable d'être changé par le Seigneur.
1: Ben, que ce soit la jalousie, que ce soit le mensonge, que ce soit l'adultère, le Seigneur nous libère de tout. Mais il ne faut pas oublier aussi que l'ennemi est l'accusateur. Et c'est celui qui joue avec nos pensées. Et c'est celui qui nous donne des idées et qui nous provoque dans nos pensées et nous emmène et occupe le terrain de nos pensées.
2: C'est le réalisateur du film qui se passe dans la tête.
4: Parce que la jalousie, c'est beaucoup dans
2: la tête.
1: Ben voilà. Et si on ne fait pas attention, on se laisse embarquer dans tout un voyage qui peut être vrai ou qui peut être totalement fictif. Mais dans tous les cas, qu'on cherche l'aide du Seigneur, qu'on cherche l'aide des frères et des sœurs, qu'on ne vive pas son petit film tout seul. Mmh. Je crois que c'est important de partager, de, comme je crois que c'était le cas de Gladys,
2: oui,
1: qui a cherché l'aide des frères et des sœurs, qui a expliqué son cas, oui, sa lutte. Mmh. Nous luttons tous dans des domaines, certains dans certains domaines, d'autres dans d'autres domaines,
2: oui,
1: et chercher de l'aide afin d'avoir une victoire dedans. Et si c'est nécessaire de confronter le couple, mmh, et qu'il y a raison,
2: oui,
1: de confronter le couple pour emmener une repentance, pour emmener un changement, oui, une restauration, ben que ce soit fait. Mmh, mmh. Mais dans aucun cas, la jalousie, puisque, je répète, la jalousie peut nous emmener loin. Mmh. La jalousie peut être la cause de meurtre. Mmh. La jalousie peut être la cause de vengeance. Mmh. Ça peut être de cause de vengeance sur la fille.
2: Oui, bien sûr.
1: Dont on est jalouse. Ou le garçon dont on est jaloux. Mm-hmm. Si on regarde la presse, il y a tous les jours des cas. Et pas seulement des cas dans le monde, hein, des cas même dans l'Église, mm-hmm, dans le corps de Christ, dans le milieu chrétien, mm-hmm, où il y a des suicides, il y a des meurtres à cause de la jalousie.
2: Bien sûr.
1: Donc c'est une arme très puissante, mm-hmm, dans les mains de l'ennemi. Et il faut faire très attention à ne pas le laisser utiliser cette arme, mm-hmm, dans notre vie pour nous emmener au pire.
2: Bah, justement, Maman Audrey, certains diraient quelque part que Dieu aussi est jaloux de nous, donc ça pourrait aussi être une jalousie qui vient de Dieu. Est-ce que c'est possible ça, une jalousie divine,
4: spirituelle, hein,
2: spirituelle?
1: Non, il y a la jalousie de Dieu.
2: Ah,
4: rien à voir.
1: Du reste, il parle, je suis jaloux de la jalousie de Dieu. Ça, c'est quelque chose de complètement différent. C'est un sentiment qui ne veut pas voir le chrétien se prostituer, mm, avec des doctrines malsaines ou avec d'autres dieux, mm-hmm, et que le Seigneur, l'Éternel, soit son seul Dieu. Je suis jaloux de vous, Paul dit, d'une jalousie de Dieu. Mm. On sait que Dieu est jaloux de son peuple. Mm-hmm. Dieu est jaloux de voir que son peuple l'adore lui seul. Mm. Ça n'a rien à voir avec la jalousie de l'homme.
2: Bien sûr.
1: Où Paul dit, vous êtes jaloux, donc vous êtes charnel, vous êtes de l'homme.
2: C'est ça.
1: Donc, et du reste, la jalousie, c'est pas la jalousie de Dieu qui est un fruit de la chair.
2: Voilà, c'est
1: donc,
2: ça.
1: Donc, c'est vraiment comparable, pas comparable. Et Dieu se glorifie d'être jaloux. Mm. C'est son amour, mm-hmm, qui le pousse à être jaloux. Mais nous, l'amour qui nous parle dans Corinthiens nous pousse à ne pas être jaloux.
2: Mm.
1: Ça ne soupçonne pas le mal.
2: Oui, bien sûr.
1: L'amour, mm, selon Dieu, ne soupçonne pas le mal.
2: Amen, amen. En tout cas, Maman Audrey, nous arrivons malheureusement au terme de notre émission et nous allons passer au mot de la fin pour conclure justement par rapport à cette jalousie dans le couple.
1: Alors, pour le mot de la fin, c'est pas évident. C'est pas évident. Mais je veux encourager les sœurs de ne pas se laisser piéger par la jalousie. Et les frères, puisque je crois que le but de tout, c'est que le Seigneur nous emmène dans un couple à le servir ensemble.
2: Amen.
1: Et à pouvoir lui faire confiance, à pouvoir ensemble servir le Seigneur, relâcher l'un l'autre pour qu'on puisse librement servir le Seigneur, répondre à l'appel de Dieu dans notre vie.
2: Mmh.
1: Et c'est important qu'il y ait un élément de confiance qui s'installe au milieu de nous, mmh, afin que nous puissions répondre à l'appel de Dieu dans la liberté.
2: Amen. Amen. Merci en tout cas Maman Audrey, merci beaucoup Gladys d'avoir répondu à l'appel et bien sûr Maman Janine et Magali. Donc merci à tous les téléspectateurs et les téléspectatrices, merci en tout cas d'être fidèles au programme Malaïka. Donc nous vous invitons à aller sur la page Facebook pour nous laisser vos petits commentaires, vos petites remarques, vos témoignages et bien sûr si vous avez des questions à Maman Audrey, n'hésitez pas. Donc on vous dit à très très bientôt pour une nouvelle thématique.

0: entièrement de Dieu. On pourrait mettre un point d'interrogation même au bout de ça. Accepter entièrement de Dieu. Alors, regardons dans Romains 5, les versets 1 et 2. Alors, vous le voyez aussi à l'écran. Si vous voulez suivre dans vos Bibles, c'est très bien aussi. Quelquefois, une autre version donne un éclairage sur le verset. Étant donc justifiés par la foi, nous avons la paix avec Dieu par notre Seigneur Jésus-Christ, à qui nous devons d'avoir eu par la foi accès à cette grâce dans laquelle nous demeurons fermes et nous nous glorifions dans l'espérance de la gloire de Dieu. J'ai trouvé le mot accès 5 fois dans le Nouveau Testament, dans la version que j'utilise. Des versets comme par la foi, accès à cette grâce que nous venons de lire dans Romains 5, les versets 1 et 2. Une porte grande et d'un accès efficace, mais ouverte dans 1 Corinthiens 16, verset 9. Car par lui, les uns et les autres, nous avons accès auprès du Père, dans Éphésiens 2, 18. Ne donnez pas accès au diable, dans Éphésiens 4, verset 27. Et aussi 1 Thessaloniciens 1, 9. Quel accès nous avons eu auprès de vous? Il y a deux questions que je crois chaque croyant doit régler le plus tôt possible. Quand je dis croyant, je parle de celui et de celle qui a reconnu que Jésus-Christ était son sauveur personnel. Quelqu'un qui reconnaît que sans Jésus-Christ, il ou elle est perdu. Sans Jésus-Christ. La personne réalise que sans le Seigneur, il n'y aurait pas de délice éternel. Ça serait le châtiment éternel. C'est de réaliser qu'on est pécheur et qu'on a besoin d'aller à Jésus-Christ. Quand j'emploie le mot croyant, c'est quelqu'un qui est né de nouveau, qui a Jésus-Christ dans sa vie, qui vit pour lui. Alors, il y a deux questions que chaque croyant doit régler le plus tôt possible. Et l'une des questions est, Dieu m'accepte-t-il complètement? Et la seconde question, sur quelle base Dieu m'accepte-t-il? Est-ce qu'on continue?
1: Oui.
0: Oui, vous voulez savoir?
1: Oui.
0: On continue. C'est crucial. Sur quelle base, surtout sur quelle base Dieu m'accepte-t-il? C'est ça surtout que j'aimerais souligner dans le message aujourd'hui. Quelle dévastation imprègne souvent la vie d'une personne, d'un croyant, que la personne soit jeune ou plus âgée, riche ou pauvre, sauvée ou même non sauvée, parce que les personnes qui ne sont pas encore nées de nouveau, souvent se demandent, ils pensent à un Dieu sévère, un Dieu qui juge, ils regardent le monde dans lequel on vit, puis ils disent, si Dieu existait, il n'y aurait pas tant d'enfants qui meurent de faim, puis de souffrance dans le monde, ils mettent la faute sur Dieu. Donc, ils voient Dieu d'une autre façon. Donc, de même, de ne pas se sentir accepté, il est possible de ne pas se sentir accepté, même, non seulement pas être accepté de Dieu, mais de ne pas être accepté par nos semblables, par ceux qui nous entourent, dans nos familles, parmi nos amis, au travail. Tant de croyants passent leur vie sans cette précieuse réalité, il nous a prédestinés dans son amour à être ses enfants d'adoption par Jésus-Christ, selon le bon plaisir de sa volonté, pour célébrer la gloire de sa grâce dont il nous a favorisés dans le bien-aimé. Mémorisons ce verset-là. Chaque croyant est accepté du Père. Chaque croyant né de nouveau est accepté du Père grâce au Fils de Dieu, grâce à Jésus-Christ. Étant donc justifiés par la foi, nous avons la paix avec Dieu. Ça me rappelle le livre de Billy Graham, La paix avec Dieu. La paix, le verset termine en disant la paix avec Dieu par notre Seigneur Jésus-Christ. Il a écrit un livre, Billy Graham, qui est intitulé, je pense que c'est un de ses premiers livres, si ce n'est pas le premier livre qu'il a écrit. Et plusieurs l'ont lu à travers le monde en plusieurs langues. Est-ce que vous connaissez ce livre-là? Vous l'avez peut-être chez vous. Sinon, c'est un très bon livre à avoir. Je me rappelle, quand je pense à ce livre-là, à un moment donné, on offrait à l'émission La foi vivifiante à la radio. À l'époque, nous étions à CKAC Montréal et sur plusieurs postes en province aussi. Mais je me rappelle en particulier, un dimanche matin, c'est Jean Duceppe, le père de Gilles Duceppe, que vous connaissez tous, qui était animateur à CKAC. Et puis, La foi vivifiante, j'offrais le livre La paix avec Dieu par Billy Graham. Et M. Duceppe, Jean Duceppe, il dit, je ne sais pas si M. Saint-Louis, c'est un esprit, je ne l'ai jamais vu, je l'entends parler. Il nous offre la paix avec Dieu. Et là, il se met à dire qu'il avait assisté à une réunion de Billy Graham au Texas, je crois que c'était au Texas, où il a donné quelques bribes du message de Billy Graham à la radio. Alors moi, je l'ai rappelé pendant que la musique jouait, je l'ai rappelé de chez moi, et je lui ai parlé, je lui ai dit que s'il voulait que je lui enverrais le livre de Billy Graham, La paix avec Dieu. Il m'a remercié en revenant en onde, il dit, Monsieur Saint-Loup m'a appelé, c'est pas un esprit. Il m'a parlé, c'est lui. Et quelques semaines après, il a reçu le livre La paix avec Dieu par Billy Graham, et en onde, il a dit, merci Monsieur Saint-Louis pour le livre que j'ai reçu, La paix avec Dieu de Billy Graham. Prions pour ceux et celles qui reçoivent de la documentation que vous donnez vous-même. Je sais qu'il y en a ici qui mettent beaucoup de temps à donner des traités, à distribuer la parole de Dieu. L'Évangile est entré chez moi par un traité qui s'appelle Les deux frères, que vous connaissez sûrement plusieurs d'entre vous, l'histoire des deux frères. Et c'est comme ça que mon père finalement a fait venir un Nouveau Testament. Donc, c'est très puissant, la parole qui est distribuée. Plus les hommes de toute race se rapprocheront de Christ et de sa croix, plus ils se rapprocheront les uns des autres, a écrit l'évangéliste Billy Graham dans ce livre-là. La paix. Les gens paieraient cher pour avoir la paix aujourd'hui. C'est Dieu. La paix, c'est Dieu envers nous par son Fils bien-aimé. C'est là-dessus que notre paix doit être fondée. Avoir fait la paix par le sang que Jésus-Christ a versé à la croix du Calvaire, pour vous et moi, la paix nous vient de lui, nous vient d'en haut, nous vient du Seigneur. En faisant la paix par lui, par Jésus, par le sang de sa croix, selon Colossiens, chapitre 1, verset 20. Sa paix est basée uniquement dans l'œuvre de la croix, sans votre intervention, intérieure ou extérieure. Il l'a fait, il s'est donné pour vous. C'est la chose la plus difficile à accepter pour 100% des non-croyants. C'est difficile pour eux d'accepter que l'œuvre de la croix est complète et parfaite pour les sauver. Il faut qu'ils mettent un petit peu de leur grain de sel. Autrement, ils pensent que ce n'est pas complet. Même si j'ajoutais 1% à mon salut, ce ne serait pas complet, ce ne serait pas parfait. Le salut est entièrement, vient entièrement du Seigneur Jésus-Christ. Dieu prouve son amour envers nous. En ce que lorsque nous étions encore des pécheurs, Christ est mort pour nous. Romains 5, 8. Notre foi devient un fait réel qui repose uniquement sur l'amour de Dieu. Même si les autres vous rejettent, les parents, les amis, les collègues de travail, approchez-vous de lui, pierre vivante, rejetée par les hommes, mais choisie et précieuse devant Dieu. 1 Pierre 2, 4. Et J.B. Stoney, c'est un prédicateur chrétien évangélique, puis un ami et frère dans le Seigneur de John Nelson Darby, il a écrit « Notre grand Dieu ne change jamais. Il nous accepte à cause de sa mort et de la résurrection de Jésus-Christ. Hélas, nous divergeons parfois de l'état dans lequel Dieu nous a accueillis. » Je trouve ça bon. Plusieurs chrétiens supposent que parce qu'ils deviennent conscients de leurs péchés, qu'ils doivent renouveler sans cesse leur confession de foi dans le Seigneur Jésus-Christ. Il ne suffit plus entièrement sur ce que Jésus a fait pour eux, mais sur ce qu'eux pourraient faire pour essayer de combler, pensent-ils, le vide qu'il pourrait y avoir entre eux et Dieu. La vérité est que Dieu n'a pas changé. Son œil repose sur le travail accompli de son Fils, le Christ, le Messie, pour le croyant. Lorsque vous ne marchez pas dans l'Esprit, vous êtes dans la chair. Vous marchez selon la chair. Vous vous êtes tourné vers le vieil homme. Et pourtant, vieil homme qui a été quoi? Crucifié. Vous avez 10 sur 10, vous avez la bonne réponse. Qui a été crucifié, le vieil homme, qui a été crucifié à la croix, selon Romains 6:6. Il dit, considérez-vous comme mort avec Christ. Notre vieil homme a été crucifié avec lui, Romains 6:6. Dieu n'altère jamais envers nous son action d'amour et d'acceptation. Il nous a reçus à cause de la mort et de la résurrection du Seigneur Jésus-Christ. Mais c'est nous qui altérons notre conduite devant lui. C'est pas lui. Lui ne change rien de son amour envers moi. C'est pas merveilleux? Il ne change rien de son amour envers moi. C'est moi qui altère les choses. L'amour de Dieu envers moi est inflexible. L'amour de Dieu croyant, chers amis, chers frères et sœurs dans le Seigneur, l'amour de Dieu envers vous est inflexible. Ses yeux reposent sur l'œuvre parfaite et complète de son Fils. Œuvre accomplie en faveur du croyant. Qu'est-ce qui arrive lorsque je ne marche pas dans l'esprit? Je suis dans la chair, je suis charnel. Je fais la volonté du vieil homme qui a été crucifié pourtant à la croix, comme c'est écrit, par la foi. Je dois être établi à ce moment-là dans la communion avec lui. Tout de suite, sans tarder, lorsqu'enfin je le suis rétabli, je vois que lui, il a toujours été le même envers moi. Sans l'ombre d'un changement, je demeure absolument favorable à ses yeux. Lorsque le péché s'introduit, nous craignons que Dieu change d'attitude envers nous. Lorsque le péché ou l'échec s'introduit dans ma vie, je me dis, est-ce que le Seigneur m'aime encore? Est-ce qu'il a encore la même relation avec moi? Dieu ne change pas. C'est moi qui ai changé. Dieu ne change pas. Lorsque je ne marche plus dans l'esprit et que je marche dans la chair, je dois reconnaître ma faute immédiatement, sans tarder, pour être établi. On peut appeler ça aussi la repentance du chrétien. à tous les instants. Car, Jésus a dit, « Car ceci est mon sang, nous allons célébrer ce matin le repas du Seigneur. » Il a dit, « Car ceci est mon sang, le sang de l'Alliance, qui est répandu pour beaucoup, pour le pardon des péchés. » Parole de Jésus dans Matthieu 26, verset 28. Y a-t-il moyen, y a-t-il un moyen plus efficace d'effacer le mal que ce que Dieu a fait pour vous et pour moi? Est-ce qu'il y en a un autre?
1: Non.
0: Or, là où le péché, où les péchés sont réellement pardonnés, est-il encore besoin de sacrifices pour les effacer, selon Hébreux 10, 18? Vous connaissez la réponse. Dieu a effectué notre réconciliation avec Dieu. Son amour demeure constant, constant envers moi, envers vous, croyants. Les œuvres de la chair ne peuvent que nous attirer des réprimandes, mais Dieu, lui, ne s'écarte jamais de l'amour qu'il a exprimé au fils prodigue. Regardez l'histoire du fils prodigue, hein? Comment est-ce qu'il a accueilli le père, le fils prodigue? Les bras ouverts. Le fils prodigue puait, hein, avec des haillons. Il venait de vivre dans la débauche, puis il se présente à son père. Son père allait voir chaque jour pour voir son fils venir. Quand il l'a vu, qu'est-ce qu'il a fait? Il a couru vers son fils. La base sur l'amour Dieu s'appuie pour nous accepter doit aussi être la vôtre, la mienne. Il n'y en a pas d'autre. Tu n'as agréé ni holocauste, ni sacrifice pour le péché. Il n'y en a pas d'autre. Cherchez pas ailleurs. Éphésiens 1, 6. Notre Père Céleste est pleinement satisfait de son Fils bien-aimé, en ma faveur, en votre faveur, croyant. Et il n'y a aucune raison pour que nous ne le soyons pas, nous aussi, satisfaits. Notre satisfaction ne peut ressembler qu'à sa satisfaction. C'est Dieu vers nous, pas nous vers Dieu, c'est Dieu vers nous. Et tantôt, je parlais de Darby, qui était un ami de Stoney. Eh bien, G.M. Darby est clair sur le sujet qu'on est en train de voir ensemble. Il a écrit, « Quand le Saint-Esprit négocie avec l'homme, il ne raisonne pas de ce que l'homme est pour Dieu. » Ça, c'est la religion, hein, pour ajouter. C'est l'homme. Hein, la religion, c'est ce que l'homme est pour Dieu. Alors, Darby écrit ça, mais il ajoute, « Mais ce que Dieu est pour l'homme. » Il continue, « Notre âme se demande si Dieu peut l'accepter tel quel. Elle cherche à se justifier pour que Dieu l'accepte. » Ça, c'est la religion. « Mais vous ne pouvez pas faire la paix avec Dieu tout en raisonnant de cette façon-là. » Encore, le Saint-Esprit nous montre ce que nous sommes vraiment. C'est pourquoi il peut parfois sembler sévère à notre égard et que par conséquent, nous n'obtenons pas la paix de l'âme. Il continue en écrivant, « Nous ne sommes pas soulagés dans notre âme à moins que nous ayons admis dans notre cœur ce que nous sommes vraiment devant un Dieu saint. Tout notre être doit persévérer jusqu'à ce qu'il admette qu'il n'y a rien d'autre à faire qu'à se reposer entièrement sur la bonté de Dieu, sa compassion, sa miséricorde envers moi. » Alors, il continue, on n'a pas terminé sa citation, il cite un verset, « Si Dieu est pour nous, qui sera contre nous? » Pas merveilleux? Romains 8, 31. Fin de la citation de Jean Darby. quand tout va bien pour vous, pour moi, et que Dieu semble béni, plusieurs croyants croient que Dieu les aime. Je suis béni. Dieu m'aime. Je suis béni. Et il accepte que Dieu m'accepte favorablement. Seigneur, tu m'acceptes. Je suis béni. Toutefois, si je tombe, si le chrétien, le croyant tombe, et que tout devient fichu pour lui ou pour elle, alors ils ne croient plus que Dieu les accepte et les aime encore tout autant. Est-ce que je touche une corde sensible ici? Ça se peut. Pour quelques-uns, pour plusieurs. En tout cas, moi, ça me touche. Et ça, ça me rappelle quelque chose. Je vous ai déjà dit, je pense que une de mes tantes, la sœur de mon père, une de mes tantes, Colette Saint-Louis, a été religieuse presque toute sa vie. Un jour, elle m'a fait venir à Québec. Elle était sœur du bon pasteur à Québec. Elle m'a fait venir pour me demander si je croyais encore au miracle, si je croyais à la Genèse, si je croyais à la parole de Dieu, parce qu'elle dit, je viens d'assister à des conférences à l'Université Laval où un prêtre, un théologien, a mis en doute. Il disait que c'était des fables, les miracles, c'était des histoires, et puis tout ça. Puis elle dit, je trouve donc que l'Église a changé. Mais elle dit, toi, elle dit, je sais que vous êtes différent. Vous vous appelez chrétien. Alors, j'aimerais savoir tes positions. Alors, elle a dit, viens me voir à Québec. J'ai passé une soirée avec elle. On a parlé. Elle a accepté le Seigneur comme son sauveur personnel. J'ai ses lettres encore à la maison. Elle a été dans la religion toute sa vie, mais elle avait besoin de connaître Jésus personnellement. Parce qu'elle faisait de la religion depuis qu'elle était toute jeune. Elle essayait de plaire à Dieu. Mais quand elle a compris que Dieu a tout fait pour elle, et que ça va transformer sa vie va être encore plus épanouie. Elle va se rapprocher de Dieu, parce que là, elle était séparée de Dieu jusqu'à ce point-là. C'était de la religion. Fais ci, fais ça, obéis à ci, fais ça. Rentre dans le moule et puis tu vas être correct. Tu as la bonne religion, c'est la meilleure, tu es correct. Mais c'est pas ça que la parole nous enseigne. C'est une personne. C'est le Seigneur Jésus-Christ qui donne la vie. C'est pas une religion, c'est pas l'Église ici. C'est pas une autre dénomination. C'est pas les baptistes, les pentecôtistes, ou je peux tout nommer la liste, j'en nomme deux, mais vous les connaissez, il y en a plusieurs. C'est Jésus-Christ qui donne une vie. L'Église est une représentation locale de l'Église qui est déjà parfaite, rendue avec le Seigneur. En attendant, nous, on est tous à l'école ici dans l'Église, et le Seigneur a construit l'Église. On doit assister à l'Assemblée. C'est une chose merveilleuse. On est là ce matin pour ça, pour le glorifier. Donc, ma tante m'a raconté quelque chose. C'est pour ça que je vous dis tout ça, là, pour vous la connaissiez un petit peu. Elle m'a dit que quand j'étais jeune, quand j'étais enfant, j'avais 4 ou 5 ans, elle venait nous garder. On était plusieurs dans la famille, mais à l'époque, on était déjà, quand j'avais 5 ans, il y avait déjà 4 enfants dans la famille. Puis on est tous 11 mois de différence, puis on suit 7 d'affilée, 11 mois de différence. Il y a des familles comme ça, des bonnes familles québécoises d'autrefois. Alors elle venait nous garder. Puis elle m'a dit, à toutes les fois que tu faisais un coup, quelque chose de mauvais, désobéissais ou tétanant, elle me reprenait. Et puis, quelques temps après, quelques minutes après, je venais la trouver, la binette basse. Et puis, je lui disais, c'est ce qu'elle m'a raconté, je lui disais, ma tante, est-ce que vous m'aimez encore? Ma tante, est-ce que vous m'aimez encore? Et puis, elle m'a rappelé ça. Et encore aujourd'hui, c'est la même chose, hein? Quand on devient adulte, on fait quelque chose. Est-ce qu'il m'aime encore? Est-ce qu'elle m'aime encore? Dans le monde, on sait que des fois, ça aime plus. Ça aime plus encore, des fois, dans le monde dans lequel on vit. Mais Dieu, c'est pas comme ça que ça marche. Mais on est porté à penser que c'est comme ça avec Dieu. c'est pas comme ça que ça marche avec Dieu. J'ai une recette. J'ai appris à faire pas mal de recettes depuis que mon épouse est malade, puis j'aime ça. Je veux dire que j'aime ça. Ça prend plus de temps, par exemple. On mange toujours à l'heure des sports, comme disait ma mère. Donc, la recette du croyant. La bonne attitude à avoir sous la grâce. Parce que là, on vient de parler au fond de la grâce. Hein, puis, il faut maintenant ajouter ici quelque chose. Là, la bonne attitude à avoir sous cette merveilleuse grâce. Consentir à se laisser aimer, même si nous ne le méritons pas. C'est plus difficile que vous pensez. C'est plus difficile qu'on pense. De se laisser aimer. Il y en a qui ne sont pas capables de se laisser aimer quand ils font quelque chose de pas correct. Pourtant, c'est ça avec Dieu. On ne mérite pas, mais il nous aime. Voilà le grand secret. Ensuite, refuser de prendre des résolutions ou de faire des vœux sans consulter la parole de Dieu, car ce serait se confier en soi-même. Vous connaissez le verset qui dit « Malheur, dit l'Éternel, aux enfants rebelles qui prennent des résolutions sans moi » dans Ésaïe 30, verset 1. S'attendre à la bénédiction divine tout en réalisant que nous ne la méritons pas. Accepter la réprimande du Seigneur. Ça aussi, c'est difficile. Accepter la réprimande du Seigneur comme une marque de sa bonté envers nous. J'ai entendu des fois des chrétiens dire « J'espère que le Seigneur va arrêter de m'aimer autant parce que j'en ai pas mal d'assez, là, soupé de l'épreuve et de la souffrance. » Vous l'avez peut-être déjà dit quelques-uns. Moi, j'ai déjà pensé aussi. « Seigneur, lâche-moi un peu, là, tu m'aimes assez, hein? » Mais accepter la réprimande du Seigneur comme une marque de sa bonté. Il y a toujours quelque chose qui ressort de l'épreuve, qui était bon pour vous. La pire des épreuves. Vous pouvez le dire, je peux le dire aussi. Vous l'avez expérimenté, moi aussi. Vous savez que malgré l'épreuve, le Seigneur se révèle à vous, dans sa bonté, dans sa grâce. Sur le moment, c'est difficile, c'est sûr. Des fois, c'est comme impossible à vivre. Le texte nous dit « Rendez grâce en toutes choses ». Le mot « tout » est très, très important ici. Là. C'est tout. Tout, c'est tout. Hein? C'est tout.
1: C'est tout.
0: OK? Oui. Alors, pouvez-vous, est-ce que je peux dire « Oh Seigneur, il m'arrive quelque chose d'épouvantable, j'ai un accident, je ne sais pas quoi, j'ai une blessure ou quelqu'un tombe malade de près, quelqu'un décède. Est-ce que je peux rendre grâce? Car c'est à votre égard la volonté de Dieu en Jésus-Christ. » 1 Thessaloniciens 5, 18. Apprenez-le par cœur, ce verset-là. Le croyant qui jouit de sa grâce découvre. Hein? Maintenant, on passe au deuxième chapitre de la grâce ici. Là. On en vient de voir numéro 1, numéro 2. Le croyant qui jouit de sa grâce découvre que d'espérer devenir meilleur par soi-même nous empêche de réaliser que nous sommes uniquement justifiés en Jésus, par et en Jésus. D'être déçu de votre comportement au point d'en être complètement démoli démontrerait que vous croyez encore en votre capacité personnelle de plaire à Dieu. Alors, l'autre chose, c'est d'être découragé, c'est de ne pas croire que Dieu peut apporter la bénédiction par ces choses négatives qui nous arrivent. OK? D'être orgueilleux, c'est d'être aveugle. Dieu ne peut pas accepter une telle attitude de notre part. Le manque de bénédiction spirituelle vient de notre incrédulité et non pas des échecs dans notre ardeur de dévotion pour le Seigneur. Prêcher l'ardeur à la dévotion en premier, pour ensuite s'attendre à la bénédiction et de renverser l'ordre de Dieu. C'est de prêcher la loi, la religion, et non la grâce. La loi a fait dépendre la bénédiction de l'homme par les moyens de ses œuvres. Pas vrai? Pourtant, c'est écrit, ce n'est point par les œuvres, afin que personne ne se glorifie, dans Éphésiens 2:9. La grâce confère une bénédiction inconditionnelle et imméritée. Notre dévotion sincère s'ensuivra, mais certainement pas à la hauteur de sa grâce. Je peux être reconnaissant à Dieu, mais jamais que je dépasserai la grâce, la compassion, la miséricorde travaillant envers moi. Comme par un seul homme, le péché est entré dans le monde, et par le péché, la mort, et qu'ainsi la mort s'est étendue sur tous les hommes, parce que tous ont péché, si par l'offrande d'un seul, il en est beaucoup qui sont morts, à plus forte raison la grâce de Dieu, et le don de la grâce, venant d'un seul homme, Jésus-Christ, ont-ils été abondamment répandus sur beaucoup. Romains 5, verset 15. De source inconnue, j'ai trouvé quelque chose qui disait « Un meurtrier peut se tenir au fond d'une mine, tout au fond d'une mine. Et vous, sur le sommet d'une montagne très haut, mais vous êtes aussi peu capable de toucher les étoiles que le meurtrier qui est au fond de la mine. Vous ne pouvez pas atteindre la justice que Dieu exige. Peu importe la distance que vous gérez, le pardon est l'élimination de notre justice personnelle, le retrait du péché. La justification est l'acte d'être revêtu de sa justice, fournie par Dieu pour vous, par son Fils, le Seigneur Jésus-Christ. Il est parfait. Cela dépend de quelque chose fait en dehors de vous, quelque chose qui a été accompli à la croix du calvaire pour vous. La justification prend en charge mon péché, ma culpabilité, enterre tout ce péché, cette culpabilité dans le tombeau avec Jésus-Christ, puis me place dans les lieux célestes avec Jésus-Christ. Il y a des textes qui disent ça.

Il a délibérément péché et sa nature pécheresse nous a été transmise à moi, à vous. Encore une fois, d'une source inconnue, quelqu'un a écrit, mais à l'encontre d'Adam, qui est la tête de la race humaine, nous trouvons le Christ, le chef de la race spirituelle. Si le péché d'un seul a permis à toute la race de mourir, la justice d'un homme a permis à toute la race de sortir de cette condition. Fin de la citation. Deux questions en terminant ici. Avons-nous peur de vraiment croire en Dieu, à tout ce qu'il a fait pour nous? Deuxième question. Avons-nous peur de laisser les autres croire vraiment en Dieu? Le croyons-nous lorsque quelqu'un dit « J'ai mis ma foi en Jésus-Christ » ou est-ce qu'on dit « Ben, on verra ça dans deux semaines si tu continues à être sauvé et à vivre la vie chrétienne de la façon que je l'entrevois, là, ou que notre Église l'entrevoit. » C'est pas ça que Dieu dit. Vous voyez? Mais c'est ça la nature humaine, au fond. Est-ce que j'ai peur de laisser les autres croire? Je me dis que souvent, il n'y a pas d'âme de sauver dans certains endroits parce qu'on ne croit pas assez que les âmes peuvent être sauvées ou on vous donne une preuve tout de suite qu'ils sont sauvés. Ça me rappelle toujours dans un certain cas, je n'oublierai jamais, où j'invitais les jeunes à accepter Jésus-Christ comme leur sauveur personnel. Des jeunes de l'âge de 8 ans à 13-14 ans. Et à tous les soirs, des jeunes s'avançaient pour accepter Jésus-Christ comme sauveur personnel. Alors, il y en a plusieurs aujourd'hui que je rencontre qui sont grands-parents. Il faut vivre vieux pour voir des jeunes qui ont accepté le Seigneur à l'âge de 10 ans, puis aujourd'hui, ils sont grands-parents. Ça vous met ça dans une catégorie à part. Mais j'en rencontre continuellement qui ont accepté le Seigneur quand ils étaient dans les camps. Quelle joie! J'apprends ça aujourd'hui, des fois, après 50 ans, après 60 ans, j'apprends ça, je trouve ça merveilleux. Gloire à Dieu, gloire à Dieu. Toute la gloire à Dieu. Mais ce que je veux souligner ici, il y avait un certain camp. Le soir, les jeunes s'avançaient pour accepter Jésus-Christ comme sauveur. Le lendemain matin, il y avait quelqu'un qui ne faisait même pas partie du camp, qui allait les trouver, puis qui disait, « As-tu vraiment accepté Jésus comme ça? Tu es un petit tannant. On va te faire faire la vaisselle, t'es encore désobéi. Là, on va voir si t'es vraiment sauvé. » Il est désauvé tous le lendemain. Nous autres, on les sauvait le soir, puis lui, il est désauvé le lendemain matin. Il ne croyait pas que les autres pouvaient vraiment croire en Dieu. Moi, si je suis ici devant vous aujourd'hui, c'est parce que quelqu'un a cru que j'avais accepté Jésus comme sauveur. Il n'a pas dit, « On va voir, mon petit gars, si tu vas être désobéissant à ta maman. » Et si tu vas faire tes devoirs comme il faut. Non. Il a dit, on va se mettre à genoux, puis on va dire merci au Seigneur pour la toute petite pierre vivante, elle restait petite, vous avez vu, la toute petite pierre vivante qui vient d'être rajoutée à son église. Merci, mon Dieu, pour cet homme-là qui s'est mis à genoux. La journée que j'ai accepté le Seigneur, le 11 avril 1947, ça fait 70 ans. Il s'est mis à genoux et il dit « Merci pour la petite pierre vivante. » Mon cœur battait. Un grand qui acceptait que ce que j'avais fait, c'était vrai. Mais d'autres vont dire « On verra. On verra comment tu te conduis si t'es vraiment sauvé. » Alors, des fois, on ne voit pas d'homme sauvé dans une église ou dans une organisation. Peu importe, parce qu'on ne croit plus que quelqu'un peut être sauvé. On ne prend pas sa parole. On va voir s'il est sauvé. Il a levé la main, mais on met des gueules. C'est pas la façon de Dieu. Il connaît les cœurs. Qui connaît les cœurs, sauf le Seigneur? N'oublions pas que la voix de Dieu n'est pas toujours celle des hommes. Plusieurs sectes se basent sur la peur, afin de pouvoir garder leurs disciples en ligne. C'est vrai que la peur a sa juste valeur dans le vrai christianisme, mais Dieu a d'autres motivations plus élevé, dont celle de l'amour. Ceux et celles qui ont compris un tout petit peu la grandeur de l'amour de Dieu ne continueront pas à vivre dans le péché. Parce que souvent, le reproche qu'on fait, c'est « Ah oui, mais si vous êtes sauvés, ah,

0: Ils comprennent pas là. Si la trompette rend un son confus, qui se préparera au combat? 1 Corinthiens 14, 8. Éphésiens 6, 14. Tenez donc ferme. 2 Thessaloniciens 2, 16. Que notre Seigneur Jésus-Christ lui-même et Dieu notre Père qui nous a aimés. Dieu devrait avoir un majuscule ici, là. Et pourtant, j'ai fait copier-coller d'une Bible. Il peut y avoir des petites erreurs d'orthographe, même dans la Bible, mesdames et messieurs, mes frères et sœurs. Alors ici, et qui nous a donné par sa grâce une consolation éternelle et une bonne espérance. Et finalement, ce verset dans 2 Thessaloniciens 2, 17, que et une bonne espérance console votre cœur et vous affermisse en toute bonne œuvre et en toute bonne parole. Je devrais plutôt dire que c'est celui-ci, le dernier texte. Jésus ne put faire là aucun miracle. Dans Marc 6, 5. Je me suis demandé pourquoi que Jésus n'avait pas fait de miracle. La réponse, et Jésus s'étonnait de leur incrédulité. Ça revient à ce qu'on disait il y a quelques instants. C'est pour ça qu'il n'y a pas de miracle. Des fois qu'il n'y a pas de réveil spirituel. C'est l'incrédulité dans notre cœur. Je dois accepter sa grandeur, son amour qui est parfait. Comme on a vu ce matin avec les versets que nous avons considérés. Quel grand Dieu nous avons, quel grand sauveur. Est-ce que vous pouvez dire amen à ça?
1: Oui.
0: Amen. Gloire à Dieu. Oui. Seigneur, nous voulons te remercier, Seigneur, ce matin pour ta parole. C'est elle qui peut me convaincre, moi. C'est ta parole. Ce n'est pas les arguments des hommes, les meilleurs, mais c'est vraiment ta parole. Et Seigneur, aide-moi, aide-nous à être soumis à cette parole pour ta plus grande gloire. Amen.
1: Amen.

Bonjour et bienvenue à ce temps de louange avec nous. Où que vous soyez, Dieu veut s'approcher de vous à cet instant. Élevons nos voix et nos

actions, paroles d'encouragement et aussi l'école de disciples, parce que l'émission va passer en simultané quoi, dans les écoles, dans l'école de disciples ainsi que dans paroles d'encouragement. C'est Axel Kibou Fefet. Prions, tendre Père, nous te remercions parce que tu as fait de nous en Jésus tes véritables enfants. Et toi, tu es devenu notre papa. Merci pour la présence du Saint-Esprit dans nos vies, car c'est lui qui nous procure la paix, l'assurance, la présence de Jésus, la joie, l'assurance de la victoire malgré les épreuves. Nous te remercions, Saint-Esprit, pour ta présence. Au nom puissant de Jésus, nous avons ainsi prié. Amen. C'est merveilleux. Peut-être vous n'avez pas compris pourquoi on commence l'émission avec la chanson Peace Be Still de comment elle s'appelle encore, la chanteuse Hope Darst. C'est simple, tout simplement. J'ai été vraiment inspiré cette semaine, il y a quelques jours. Je me réveille, le Saint-Esprit qui me dit réclame la paix. Et au même moment que le Saint-Esprit me disait de réclamer la paix du Seigneur Jésus dans ma vie, au même moment, cette chanson s'est mise à répéter à mes oreilles, quoi, à jouer à mes oreilles. Et quand cette chanson s'était mise à jouer dans mes oreilles, j'ai dit, non, il y a quelque chose d'anormal qui se passe. Et ce n'est que deux jours plus tard, j'ai compris pourquoi le Saint-Esprit voulait à tout prix que je réclame sa paix. Parce qu'il y a un événement, une situation pas aussi grave que les gens peuvent croire. Une situation qui semblait se répéter, qui allait se répéter aussi, quoi. Et j'ai compris cela plus tard seulement, quand la situation est arrivée. Et j'ai compris que c'était rien, tout simplement, et qu'il y avait une solution face à ça, et la solution a été trouvée à l'immédiat. Donc, je me suis dit, les enfants de Dieu sont vraiment victimes réellement aux oppressions.

trouble, point. Et ne s'alarme, point. Ouais, c'est vraiment extraordinaire. Bon, avant d'entrer dans le vif du sujet, déjà, ça c'est l'avant-goût. J'aimerais que vous puissiez m'excuser. Il y a un frère qui m'a écrit en me disant qu'il a été pas à l'aise que j'ai traité un groupe de pasteurs. J'ai dit un trio avec des prophéties à la con. J'ai dit un trio avec des prophéties à la con. Bon, ben, j'avoue que c'était vraiment pour interpeller les gens, les gens qui ont été mal à l'aise, je m'en excuse. Cette expression veut dire tout simplement, en français ça veut dire tout simplement, en anglais c'est du bullshit. Hein? En français ça veut dire quelque chose mal conçu, mal fait, inepte. Donc c'est ça tout simplement. Quand je parlais de prophétie à la con, ça veut dire des prophéties quand tu es vraiment quelqu'un d'assez mature, intelligent, tu comprends du coup que ces genres de prophéties sont montées pour tout simplement dépouiller les chrétiens de leur argent. Et on trouve ce genre de prophètes un peu partout. D'autres te disent « Ah, je te vois là, dans l'appartement où tu es, va devant telle dalle, il y a des paroles, et on met la caméra, on suit la personne. » C'est un peu infantile, tous ces genres de choses-là. Et les chrétiens immatures se laissent tout simplement embominer dans ce genre de bêtises ou de prophéties, je ne vais pas dire à la con, on peut dire des prophéties qui donnent ni tête ni queue, quoi. Ça, c'est vraiment stupide, quoi. Non, c'est ça. C'est vraiment bête, donc c'est ça. Alors, je ferme la parenthèse pour cette expression qui a été mal comprise par certaines personnes pour retourner à l'objet de notre méditation, tout simplement. C'est pour dire aux chrétiens qu'il est important, à vos disciples aussi, à vos disciples qui m'écoutaient, vous devez comprendre les éléments qui accompagnent notre marche sur la terre. Il y a la joie du Seigneur, qui est un élément capital où nous avons appris, où le Seigneur nous dit au travers de Paul, réjouissez-vous toujours. On reviendra, comme je vous ai promis, avec cet adverbe toujours plus tard, parce que pour l'instant, ce sont que des esquisses, des émissions, des exemples qu'on donne, parce qu'on n'a pas encore commencé officiellement l'école des disciples. L'école des disciples, selon la débuter avec je pense avec la nouvelle programmation. Dans la nouvelle programmation, on va greffer, comme je l'ai dit la fois passée, quelques émissions. On va aller commencer progressivement. On greffe peut-être 2 émissions, 3 émissions plus tard et tout. Nous avons commencé cela avec le site RDC Prédication ou RDC Espoir ou Espoir RDC. Quand vous allez là-bas, vous allez voir, il y a un temps de prière où je suis l'orateur, un temps de prière en langue lingala, il y a des prédications, il y a un frère qui, comme Mickey a dit, vous pouvez retrouver son émission là-bas. Nous allons aussi continuer là-bas à greffer des émissions, pareil aussi avec Radio Média Christ. Nous allons étendre ensuite cela avec la radio Louange Plus et après, la radio Espoir Haïti, qui va être mise en ligne, en tout cas, incessamment. Je ne vous dirai pas quand. Tout est fin prêt, on peut dire, pour que cela soit lancé dans moins d'un mois. En tout cas, on ne va pas peut-être dans 2 mois ou 3 mois, je ne vous dis pas le moment ou la date exacte. Donc, on retourne à nos moutons. Il est important, vous voyez, ce sont des éléments clés, ce sont des éléments capitaux que nous devons, nous chrétiens, développer. Il y a la joie du Seigneur. Il vous dit, réjouissez-vous toujours. Réjouissez-vous toujours. L'ennemi fera tout son possible pour que vous puissiez murmurer. Il va y avoir des situations difficiles, financières ou quoi, qui peuvent siéger ou te appeler encore à dépenser. Il y a beaucoup de choses qui peuvent arriver pour un seul but, un seul objectif. Toi, que tu puisses perdre ta joie. Et quelqu'un qui n'est pas dans la paix de Dieu, quelqu'un qui n'est pas en paix avec Dieu,

certainement, inexorablement, il ne va pas garder la joie. Donc, c'est très important, le matin, la nuit avant de dormir, demande au Saint-Esprit, Seigneur, remplis-moi de la joie, j'ai besoin de ta joie. Travaille là-dessus, tu vois. Il y a des choses qui peuvent arriver dans ta vie pour te pousser à te mettre en colère, à murmurer ou quoi. Quand ça arrive, tu dis merci Jésus, je garde ma joie, tu as la réponse, ça va passer. Et là, l'ennemi commence à trembler. Vous comprenez? On retourne au verset du jour. Donc, j'ai dit, j'ai tiré la chanson. J'ai associé ce verset à la chanson de Hop Dast, qui est plus de paix en français. Alors, il est important de comprendre. Jésus-Christ nous l'a dit clairement. Dans Jean chapitre 14, verset 27. Jésus dit, je vous laisse la paix. Vous comprenez bien? Il reprend ça deux fois. Il dit, je vous laisse la paix. Je vous donne ma paix. Il dit sa paix à lui. C'est très important. C'est très important de comprendre cette nuance. Il dit, je vous donne la paix, ma paix. Comme je l'ai écrit pour commenter la chanson de Hop Dast, j'ai dit ceci. J'ai dit, ce n'est pas un semblant ou quoi de paix que le Seigneur nous donne. Mais il nous donne l'élément qui a fait la force de son ministère. Ce qui a fait qu'il puisse faire face à Satan, aux pharisiens, aux méchants, aux hordes de démons, c'est la paix. Et là, quand il nous le dit, il ne nous dit pas en niaisant, il parle de toi qui as pris la décision de le suivre, toi, son disciple, c'est un droit. De droit, la paix est un droit. Aujourd'hui, beaucoup de chrétiens ont ce problème. Ils manquent de paix. On rencontre des chrétiens qui se suicident, qui mettent un terme à leur vie. Moi, je ne suis pas du genre de personne pour blâmer les gens. Ah, l'autre là, comment il est chrétien, s'est suicidé ou quoi. Mais vous ne savez pas de fois ce que la personne traverse comme situation. Et si la personne n'est pas très bien encadrée, si la personne, on prend tous ces mots du type démon, on ne comprend pas qu'il y a une partie psychologique qui entre et que vous pouvez travailler là-dessus aussi pour que la personne regagne espérance, espoir, force, envie de vivre pour quitter ce type de nuage sombre, l'entourant. Frère, vous aurez toujours des problèmes. Ça, il est important que même dans le ministère, qu'il y a des gens qui sont des chrétiens psychologues, des chrétiens psychiatres, des chrétiens intervenants en santé mentale ou en quoi. C'est très important. Et en apprenant, vous allez acquérir une richesse extraordinaire et avec l'aide du Saint-Esprit, vous pourriez travailler sur des cas que la société peut qualifier d'impossible, mais vous, avec la connaissance acquise, l'instruction et autres, plus la présence du Saint-Esprit, permettez-moi de me répéter, vous allez voir que vous allez avoir cette faveur, cette intelligence, cette sagesse de gérer des situations que d'autres ont qualifiées d'impossibles. Et le maître nous dit ceci, il dit, je vous laisse la paix, je vous donne ma paix. Donc comprenez qu'il nous donne une partie, pas une partie, mais il confie à ses disciples ce qui a fait sa stabilité, ce qui l'a rendu inébranlable. Vous comprenez? C'est très important. Et il nous dit, je ne vous donne pas comme le monde donne. Et ici, le Seigneur dit quelque chose qui est vraiment extraordinaire. J'ai beaucoup d'admiration pour notre maître. J'ai beaucoup d'admiration pour le Saint-Esprit aussi. Vous savez, le monde donne une certaine paix. Les rapports sexuels procurent une certaine paix, mais qui s'évapore quelques minutes plus tard. L'alcool, la drogue, la musique, le sport et tout. Toutes ces choses aussi procurent une certaine paix. Mais cette paix-là est momentanée, tandis que la paix que le Christ
nous dit ici, c'est une paix qui demeure et cette paix est renouvelable, qu'elle s'épuise. Tu fais appel à lui, à Jésus, au Saint-Esprit, au Saint-Esprit, et le Saint-Esprit vient, c'est quoi? Il renouvelle cette paix en toi. Et nous devons travailler là-dessus, nous autres les chrétiens. Malheureusement, il est malheureux de rencontrer des chrétiens qui sont écrasés par le fardeau de la vie quotidienne. Des chrétiens qui sont malheureux, qui sont tristes. Moi, ça, j'ai été il y a quelques années aussi. Des chrétiens qui sont déboussolés, qui perdent toutes sortes de repères. On en trouve pourquoi? Parce que dans des églises, dans des assemblées, dans des maisons de prière ou des groupes de prière ou quoi, on n'a pas travaillé sur la joie, on n'a pas travaillé sur la paix. Ce sont des éléments clés. Sur la présence du maître, comme il nous l'a dit dans Matthieu 28. On n'a pas travaillé sur ça. Je peux dire, c'est un trio. C'est un trio insaisissable. Que l'ennemi ne peut pas saisir la paix, la joie et la présence du Seigneur. Et curieusement, c'est éléments là, le Seigneur nous l'a laissé à nous. Et si au quotidien tu ne vis pas avec l'assurance que Jésus est avec toi, si au quotidien tu ne vis pas avec l'assurance qu'il est avec toi, il t'a communiqué la paix et la joie, c'est ton apanage. Si au quotidien tu ne développes pas ça, frère, je vous assure, tu vivras dans l'anxiété parce que l'oppression qui se trouve dans le monde ne laisse personne indifférente. Que personne ne te trompe. Il y a une oppression telle du monde des ténèbres pour que les chrétiens vivent dans l'anxiété, pour que les chrétiens soient tourmentés. Jésus, qui était le plus grand psychologue, il nous livre ici le plus grand secret. Le secret de la joie, le secret de l'assurance de sa présence. Imaginez-vous, tu as une maison, une voiture, et tout, et tout. Tu es assuré. Peu importe le problème, tu dis, mon assureur est là. Il va payer ce qui est arrivé comme dégâts ou quoi. De même, Jésus te dit, je suis avec toi tous les jours. C'est extraordinaire. Il dit, tous les jours, tous les jours, tous les jours, j'ai l'assurance que Jésus est avec moi. Mais il y a des gens qui vous communiquent, surtout chez les Africains, là, la peur des démons, la peur de la sorcellerie. Voyez-vous, ce genre d'enseignants sont à porte-à-faux complètement avec l'enseignement véritable du Christ. Parce que Jésus te dit, je suis avec toi tous les jours, tous les jours. Et c'est à toi de développer maintenant cette présence. Cette présence se développe comme on l'a appris récemment. Dans la prière, dans la méditation. On n'a pas retouché le point de la prière. Peut-être on reviendra plus tard quand on va tout coordonner pour l'école des disciples. C'est dans la méditation. C'est une bataille. Même moi qui vous dis, des fois, je ne suis pas présent pour cela. Tu es mes témoins. C'est une bataille que nous devons remporter. Celle de la méditation quotidienne. Vous comprenez? Matin, soir, il nous dit ici, je ne vous donne pas comme le sexe peut donner, comme la drogue peut donner, comme l'alcool peut donner, comme le hockey peut donner, comme le soccer ou le football, le basket peuvent donner, comme aucune chose ne peut donner. Ma paix à moi, Jésus, est exceptionnelle. Et il ajoute que votre cœur ne se trouble point. Et ne s'alarme point. Voyez-vous, c'est deux choses. Face au problème, souvent le cœur est troublé. On se met à s'alarmer. Et demain, comment ça va se passer ou quoi? Mais il te dit, bannis cela. Bannis cela parce qu'il est avec toi. Il est avec toi. Alors, tu dois réclamer sa paix. Alléluia. Que c'est merveilleux. Tu dois réclamer sa paix. Ouf, je suis sûr que cette courte exhortation concerne quelqu'un qui est là, qui a un problème, qui est aux prises avec des difficultés. C'est pas en vain que le Saint-Esprit
m'a mis à cœur. Je suis certain. Ben, je suis certain, il y a une femme ou il y a un homme, il y a un frère ou une sœur, je sais pas, qui est au plus avec des sérieux problèmes où il commence à perdre la foi, il commence à perdre l'assurance, la joie est partie, la personne devient irritable et tout. Mais aujourd'hui, je te dis à cette heure, crois-moi que le Seigneur ne peut pas mentir. Il est là pour toi, il est là pour t'accorder la paix, il est là pour t'accorder la joie, il est là. Mais qu'est-ce que tu dois faire? Tu dois réclamer cela, lui demander. Tu ne peux pas rester dans ton coin là, tu es là calmement. Tu réclames cela, demande cela au Seigneur qui te le donne. Alors, nous allons prier. Tendre Père, nous bénissons ton Saint-Nom. Merci pour cet enseignement, Saint-Esprit. Merci pour ta présence et surtout pour tous les déroulés. Tu connais, tu vois. Tout et chacun de ton peuple. Tu sais voir cette femme, cet homme qui souffre de manque de paix, qui est là tourmenté à cause de factures, à cause de son loyer, à cause de son problème de santé, à cause de ses enfants, à cause de ses frères et soeurs, se trouvant quelque part dans le monde et t'as peut-être dans l'impossibilité de les aider ou quoi. Oh Seigneur, je viens réclamer ta paix, Jésus. Je réclame ta paix. Peut-être à cause d'un diagnostic médical, je viens de réclamer ta paix, oh Jésus. Inonde ton peuple, nous sommes ton peuple, nous sommes là, moi inclus, oh Dieu. Inonde-nous de ta paix, oh Jésus. Cette paix qui a triomphé à Golgotha, cette paix qui a triomphé des démons, cette paix qui a triomphé des pharisiens, cette paix qui a triomphé de Lucifer, accorde-nous ta paix. Paix au nom puissant de Jésus, matin et soir, nuit et jour, accorde-nous ta paix, accorde-nous ta paix dans notre mental, dans notre cœur, dans notre façon de voir, d'écouter, de parler, que ta paix, oh Jésus, puisse déborder dans nos vies, oh Père, nous te le demandons au nom puissant de Jésus, merci Seigneur, de déverser cette paix dans le cœur de tes enfants. Beaucoup sentent la paix du Seigneur envahir leur cœur en cet instant. C'est comme si on est en train de déverser l'eau fraîche dans ton cœur maintenant. Oh, merci pour ta paix. Parce que ta paix, oh Dieu, c'est pas comme le monde, Seigneur. La pornographie ne procure pas ta paix. Le mensonge ne procure pas ta paix. L'adultère ne procure pas ta paix. L'alcool ne procure pas ta paix. La masturbation ne procure pas ta paix. Les jouissances les plus perverses que ce soit ne procure pas ta paix, oh Dieu. L'argent de ce monde, la richesse, la gloire, la renommée, l'élévation du monde ne peuvent pas procurer ta paix. Car toi, tu dis, tu communiques une paix pas comme celle qui est communiquée par le monde, oh Dieu. Merci pour cette paix-là, oh Dieu. Merci pour cette paix qui inonde nos cœurs à cet instant. Merci pour cette paix qui va nous accompagner au quotidien. Père, nous te remercions, nous puissons de Jésus. Et sous la couverture du sang versé à la croix de Jésus, nous venons nous abriter. Nous avons ainsi prié. Amen. Houhou. Wow, que c'est merveilleux. Alors, cette émission va passer, comme je vous dis, simultanément, comme pensée, comme dans l'école des disciples. On se retrouve toujours deux jours, sauf on a eu un peu quelques problèmes ces derniers temps. Pour ceux qui sont résidents à Laval, on a été un peu surpris par ce qui est arrivé. Je vais vous rencontrer mon témoignage aussi plus tard au sujet de cette coupure d'électricité là et tout. Moi, je n'ai pas été attentif au Saint-Esprit. On reviendra la fois prochaine. Donc, deux jours après, on va écouter une sorte d'esquisse encore dans l'émission École de disciples. Mais toute cette semaine, dans Paroles d'encouragement, cette émission d'aujourd'hui va être diffusée. Alors que Dieu vous bénisse, je vous laisse avec la chanson de notre sœur Hope Dast. Que Dieu vous bénisse abondamment.

Cette chanson veut dire tout simplement réclamer la paix du Seigneur pour avoir la victoire sur la peur. Tout simplement quoi. Que votre foi augmente en Jésus. Donc c'est une chrétienne qui l'a chanté quoi. Qui dans sa vie a vécu une oppression. Elle avait toujours peur. Jusqu'au jour où le Saint-Esprit a permis qu'elle puisse être inspirée et composer cette chanson. Quoi. Et

0: Amen. Merci Seigneur. Dieu est bon. Yes. Amen. Ouf, et la lumière fut. C'est pour mieux te voir, Pasteur Guy. Wouh! Amen. Dieu est bon. C'est bon, vous êtes bon. Quelques petites annonces, si vous voulez bien, en commençant. Premièrement, on va parler d'argent ce matin. Tout le monde dit? On va parler d'argent. Non, on veut juste vous encourager, si vous avez à cœur de donner. On parle pas beaucoup d'argent à l'Église. Si c'est la première fois que vous venez aujourd'hui, ça fait longtemps qu'on n'a pas parlé d'argent à l'Église. Sinon, il y a la première fois qu'il vient, il parle tout le temps d'argent, certes. Ça fait longtemps qu'on n'a pas parlé, mais on veut juste vous encourager, si vous avez à cœur, de soutenir l'Église d'une manière financière. Il y a 4 façons de donner, soit par les enveloppes que vous avez derrière les chaises. Il y a des enveloppes pour mettre l'argent dedans. On a une boîte dans le hall d'entrée à cet effet-là, bien barrée. Il n'y a pas de danger. Personne ne va partir avec la boîte. On a la machine Interac aussi à la zone info, si vous avez pas d'argent comptant. Si vous voulez aussi donner par PayPal, c'est sur le site web www.ccdm.ca. C'est écrit « Faire un don » à quelque chose de même. Vous cliquez là-dessus et toutes les informations sont là. On veut juste vous dire merci pour votre générosité. Grâce à vous et à la générosité des gens, ben on a une super église, on a une super équipe, on est bénis, puis Dieu est bon. Amen. On a aussi une sortie aux pommes samedi qui s'en vient à 10h à la ciderie Milton. Là, c'est en allant vers Grimbé. Dans le fond, c'était entre Grimbé et Saint-Hyacinthe. C'est à peu près ça. Puis j'ai arrivé à m'emmener une lumière, puis c'est direct à droite. Faut-tu s'inscrire pour ça? Faut juste venir. Avec nos enfants, avec nos grands-parents, avec tout le monde. C'est familial, là. C'est pas juste réservé aux jeunes familles, c'est toutes les familles. Vous avez le goût. Une sortie en pomme avec des chrétiens, c'est toujours excitant et bénissant. On a un baptême d'eau la semaine prochaine aussi. C'est dimanche prochain. On a 7 personnes qui se font baptiser. Ça va être un beau dimanche, encore une fois. Inviter des amis, c'est un temps où ce qu'on partage des témoignages de vie transformée. Alors, manquez pas ça la semaine prochaine. Et pour ceux qui se font baptiser, c'est important, après-midi à 14h30, il y a un temps de formation avec Pasteur Lynn. On vous invite d'être là. On a besoin de bénévoles pour la pièce de Noël avec Pasteur André, qui est notre grand organisateur. Si vous avez à cœur de servir pour la pièce de Noël, soit comme acteur ou comme en soutien, ben allez donner votre nom à la zone info. Pasteur André va communiquer avec vous. Et dernièrement, je veux inviter Myriam. André, faut-tu que tu viennes? Tu viens ça avec? Ah non, Bon, Myriam, bonjour. Myriam, elle va nous présenter le CCDM Kids ce matin. Une fois par année, on présente le CCDM Kids. C'est quoi le CCDM Kids? Puis quoi de mieux que la personne responsable pour le faire avec son beau chandail rose? C'est CDM Kids. Alors Myriam, à toi la parole.
1: Je suis contente de vous voir. Écoute, je vous vois à chaque semaine, mais à travers vos enfants. Et vous êtes toujours beau à voir les enfants. Là, wow, je suis passionnée. Merci d'être là. Merci de m'écouter, de prendre vraiment le temps de juste te demander à Jésus... qu'est-ce qu'il veut vous dire à travers mon beau message? Au CCDM Kids, nous avons l'opportunité de découvrir l'amour de Dieu à travers des histoires, des chansons. Et on a dansé un matin, j'ai eu chaud. Fait que les enfants, là, tu sais, je vais commencer à les mettre sur Internet, tous les liens YouTube, vous allez pouvoir danser dans vos maisons aussi. Merci de continuer de cheminer avec eux à travers la semaine. Fait que nous apprenons ensemble à être des bons amis, à aider les autres, à grandir dans la foi. Et notre slogan de cette année, c'est « Persévérons ensemble, unis à Jésus ». Et ça, c'est notre but de cette année. On va le répéter. Persévérons ensemble, unis à Jésus. Servir dans ce ministère, je vous le dis, va changer votre vie. C'est un des ministères le plus important parce que ça nous permet d'influencer la vie des enfants, la prochaine génération. Et je vous dis, la prochaine génération est en train de se lever. On la chante à chaque semaine. Une génération qui se lève, elle se lève. Mais on a besoin de vous pour les aider encore plus à se lever. En leur montrant l'amour de Dieu, vous aurez un impact est éternel. Chaque sourire, chaque parole d'encouragement, chaque moment passé à enseigner ou à aimer les enfants vous rapprochera de Dieu. Je vous le garantis. Vous vous demandez comment je peux m'approcher de Jésus? Servez. Donner aux petits-enfants, c'est eux autres que Jésus a dit, « Venez à moi, les petits-enfants. N'oublions pas notre mission. » Fait que, je vous le garantis, je pense que j'étais assez convaincante que c'était important. C'est un privilège. Honnêtement, pour moi, c'est un privilège d'être une lumière dans la vie de ces petits. Et j'ai découvert une joie profonde à servir ces enfants. C'est comme si, des fois, j'avais une moins bonne journée. Je rentrais, je faisais le kit du louange. Écoute, le sourire des jeunes, ça va changer ta vie. Ça va changer ta tristesse en sourire, en joie. Les besoins, fait que je vais vous montrer en haut ici. On peut changer la slide. Oui, allez-y. Ah, oh, OK, allez-y. C'est bon. Fait qu'on a besoin de vous. C'est celle d'avant. Non. Oui, celle-là. Merci beaucoup. C'est super bon. Fait qu'il y a un petit code QR ici que vous allez pouvoir prendre vos cellulaires et prendre, vous sortir votre caméra et le QR, il va apparaître, vous pesez dessus et vous allez pouvoir remplir le formulaire. Pour ceux qui n'aiment pas trop la technologie, il y a aussi des papiers en arrière que vous allez pouvoir remplir. J'ai tellement été bénie cette année parce que quasiment la moitié de nos bénévoles, c'est des ados en bas de 18 ans. Je vois tout ce qu'on déverse dans nos enfants. Je vois comment ils se lèvent et ils commencent à servir parce qu'ils voient des beaux exemples en vous. Merci à tous ceux qui ont donné de leur temps puis qui donnent encore de leur temps. Merci pour tout ce que vous faites. Vous changez des vies et vous changez vraiment une génération. Et imaginez, vous changez un enfant de 5 ans, ben le reste de sa vie va être changé et lui, en retour, va changer plein d'autres mondes. Fait que là, je vous dis un petit peu, écoute, nous vivons dans un monde où on recherche le confort, la sécurité. Ah, me semble qu'on est bien dans nos chaises. Me semble que c'est vraiment confortable avec le petit café en arrière. Écoute, oui, c'est très confortable, tu sais. Mais je vous dis, ose sortir de votre zone de confort. Quand on fait confiance à Dieu, Dieu va vous fortifier, là. C'est épouvantable, là, comment que lorsque tu te donnes de toi-même, Dieu te fortifie. Marc 10, 45, « Car le Fils de l'homme est venu, non pour être servi, mais pour servir et donner sa vie comme la rançon de plusieurs. » Prenez exemple de Jésus. Donc, passons aux besoins que nous devons combler, parce que nous passons à deux services bientôt, en novembre. Donc, on a besoin d'un peu plus de bénévoles pour que les bénévoles qui sont déjà là ne soient pas trop fatigués, épuisés. Fait que voici les besoins. Nous avons besoin de 2-3 personnes pour l'équipe de collation. Une façon d'aller chercher les enfants, toucher le cœur des enfants, c'est par leur ventre. Donc, c'est un ministère très important. Donc, si vous avez à cœur d'investir dans les enfants, mais vous vous sentez moins à l'aise avec les enfants, puis vous voulez, tu sais, il y a l'équipe de collation, j'ai plein d'options pour vous. OK? J'ai aussi besoin de 2 moniteurs dans le 2-3 ans. 4 moniteurs dans 5-6 ans, 2 moniteurs 7-9 ans, 2 moniteurs 10-13 ans et 4 moniteurs pour la classe des Super Kids. C'est quoi la classe des Super Kids? Est-ce qu'on la connaît? Je vais vous la présenter aujourd'hui. La classe des Super Kids, cette classe a été conçue pour les enfants ayant des besoins particuliers. Ça, il a fait son début le 7 septembre. Et notre objectif est de créer un espace sûr et amusant pour que chaque enfant puisse apprendre et s'épanouir dans la parole de Dieu. On va aller chercher l'enfant dans ses intérêts. Tu aimes les Legos? Ben, parfait, on va vous montrer une histoire avec les Legos. Mais Jésus va être prêché. On va aller les chercher avec leurs intérêts spécifiques. Donc, la façon que la classe fonctionne, c'est que le code QR ici, on peut passer à l'autre, excuse-moi. Pour le Super Kids, c'est correct. On est patient. Oh, c'est pas moi qui prêche aujourd'hui. OK, ben c'est correct. Il y a un code QR pour les Super Kids. Oh, là, c'est bon, merci. Merci pour votre patience. Fait que le code QR ici, vous allez pouvoir le remplir. Si vous avez un enfant ayant des besoins particuliers, c'est un formulaire. Fait que ça demande, c'est quoi les besoins? Est-ce qu'il y a un diagnostic? S'il y a une crise, qu'est-ce qu'on peut faire? Différentes choses pour vraiment cibler nos soins et nos enseignements à cet enfant-là. Notre but, c'est de ne pas délaisser ces enfants-là, parce que des fois, les classes de 10 à 15 personnes, il y en a qui deviennent trop surstimulés. Fait que c'est le but, c'est d'aller les chercher, parce que Jésus aime tous les petits enfants et laisser les 99 et est allé chercher le 1. C'est ça qu'on veut faire. J'ai une autre petite annonce aussi. Kids en couleur. Pour ceux qui la connaissent pas, c'est une activité pour les enfants. On va la faire en octobre. La date est à venir, mais à partir de la semaine prochaine, on va ramasser les bonbons, les chocolats sans arachide. Hein? Chocolat sans? Excellent. Vous écoutez, c'est bien. Ou des chips. Fait que si jamais vous passez à l'épicerie, une petite boîte, ça fera le bonheur de nos enfants. Parce que, comment qu'on peut toucher le cœur des enfants? À travers le ventre, écoute, c'est bon. Merci beaucoup de m'avoir écouté et d'avoir participé à notre conversation. Puis je prie vraiment que Dieu vous guide. Et si vous sentez un petit quelque chose que Jésus vous parle, il dit, allez servir. Même si vous êtes incertain, c'est correct, je suis là pour vous aider. Les autres moniteurs sont là pour vous aider. On a autant besoin de moniteurs que d'aide-moniteurs. Fait que t'es pas obligé d'enseigner en tant que tel, tu peux être aide. Tu peux gérer la classe, tu peux dire, allô, il faut écouter. T'sais. On peut vous donner d'autres petits, mais importants. Occasion de bénévole. Donc, venez me voir, venez vous inscrire et j'ai hâte de vous voir. C'est vraiment une belle famille, je vous le garantis. Et Dieu transformera votre cœur. Merci.
0: Amen. Gros merci, Myriam. Très belle annonce, man. Très bien faite, là. Wow, c'est super. Moi, je vous encourage. J'en renchéris ce que Myriam a dit. Servez. Plus qu'on est de gens à servir, moins c'est pesant pour tout le monde. Puis on fait la différence. On fait vraiment la différence. Je suis le fruit de l'école du dimanche. Plusieurs le savent. Je le dis à chaque année. Il y a quelqu'un qui a pris le temps, dans une réunion, de m'enseigner quand j'étais enfant. Puis ça a resté. J'ai donné ma vie à Jésus, puis je suis devenu un pasteur. Ils ne seront peut-être pas tous des pasteurs, ceux qui sont en bas, mais il y en a qui vont devenir des pasteurs, il y en a qui vont devenir des diacres, il y en a qui vont devenir des gens dans la louange, il y a des gens qui vont servir partout dans l'Église. Alors, investissons un dimanche par mois. Je vous encourage à donner votre nom, soit par le code QR ou en arrière à la zone info. Est-ce qu'on est prêt d'entendre la parole de Dieu ce matin? Prêt, pas prêt, on y va. Amen. Gloire à Dieu. Je termine ma série de messages sur garde ton cœur en santé. Qui veut que son cœur soit malade? Hein? Il n'y a personne qui veut être malade. On veut un cœur en santé. Il y en a qui lèvent la main. T'es tellement habitué. Hein? C'est au travers deux sortes de prières qu'on retrouve dans la Bible. Il y a plus que deux prières pour garder notre cœur en santé. Mais dans la série de messages, je veux parler de deux prières. Dans la première, c'était « Examine mon cœur, Seigneur ». On a vu ça. Puis aujourd'hui, la deuxième prière, vous le voyez à l'écran, c'est « Pardonne-moi, Seigneur ». Et purifie mon cœur. Si examine mon cœur est une prière de consécration, pardonne-moi et purifie-moi, c'est une prière de confession et de restauration. Cette prière-là, qu'on va regarder dans la Bible, se retrouve dans les psaumes. Et c'est le roi David, alors qu'il est roi, qui fait cette prière-là. Et on la retrouve dans le psaume 51, versets 10 à 12. Et ça dit ceci, on a déjà chanté ce chant-là quand j'étais plus jeune. « Ô Dieu, crée en moi un cœur pur. Renouvelle en moi un esprit bien disposé. Ne me rejette pas loin de toi. Ne me retire surtout pas ton Esprit Saint. Et rends-moi la joie de ton salut ou la joie d'être chrétien sauvé pour l'éternité. » Cette prière-là de restauration, ou cette prière qui a restauré le cœur impur et brisé de David, alors que David était le roi du peuple de Dieu, il a prié cette prière-là. Son cœur était impur. et il a prié, crie en moi un cœur pur. Il était le roi, il était choisi par Dieu. Il n'était pas un incroyant. Il était un homme, même selon le cœur de Dieu, que la Bible dit. C'est le même David qui a écrit « L'Éternel est mon berger », le psaume 23, et la moitié des psaumes qu'on a dans la Bible. David connaissait Dieu. David était le leader, mais il avait un cœur impur à cause du péché. Quand il prie cette prière-là, il est honnête, il est sincère, il souhaite avoir un cœur pur. Il souhaite vraiment un esprit bien disposé. Il ne veut pas que Dieu le rejette et encore moins qu'il lui retire le Saint-Esprit. Il veut la joie du salut, la joie du Seigneur qui est sa force. Tout a rapport avec l'état du cœur de David dans cette prière-là. J'aimerais qu'on regarde avec vous aujourd'hui. Comment était le cœur de David dans cette prière-là, à ce moment-là de sa vie? J'aimerais qu'on regarde le contexte qui a amené David à prier cette prière-là. Et peut-être que tu vas t'identifier avec lui ce matin. Peut-être que c'est pas la même histoire que David, mais peut-être l'état de ton cœur, tu vas le retrouver au travers de cette histoire-là. Puis la première chose qu'on voit, un cœur brisé, un cœur impur et brisé à cause du péché. Et dans le temps de David ici, on est dans un temps de guerre à ce moment-là. David a envoyé toute son armée à la bataille. Tous ses hommes de guerre sont partis à la bataille. Et lui, il a décidé de rester chez eux. Normalement, il aurait dû y aller, mais on le sait, il n'y a pas été. Puis là, à un moment donné, il est sorti le soir, il faisait beau. Puis sur son balcon, il y avait une belle vue de haut. Mais il a surtout vu une belle femme qui se baignait en bas, dans la piscine. Dans une piscine, pas loin de où ce qui était. Puis, il l'a convoité, la Bible dit. Ses désirs sexuels, ils étaient trop forts. Fait qu'il a fait appeler la femme pour qu'elle vienne voir David. Tu sais, c'est le roi, tu sais, qui veut te voir. Fait qu'elle, elle y va, tu sais. J'imagine là qu'elle a mis du linge, là, t'as pas juste en costume de bain, là, fait qu'elle est partie. Là, c'est pas écrit, c'est moi qui pense ça. Là. Puis la Bible a dit qu'ils ont couché ensemble, puis ils ont commis l'adultère. Comme tous les hommes de guerre étaient partis, David, il a peut-être pensé qu'il pouvait s'en sortir sans que personne le sache. Tout le monde est parti. On a juste fait l'amour, tu sais. On n'en parle pas. En tant que roi, il a sûrement dû dire à la femme qui s'appelle Bathsheba, tu n'as pas le droit de dire ça à personne. C'est pas écrit dans la Bible, mais je peux imaginer, là, tu gardes, on dit ça à rien. C'est entre nous, c'est un secret. Amis et familles du CCDM, nous ne pouvons pas jouer avec le péché et penser que cela ne fera rien. Tôt ou tard, ça va sortir. Parce qu'avec Dieu, tout est mis à la lumière à un moment donné. Quand tu es chrétien, je ne parle pas des gens pas chrétiens, moi je parle des chrétiens. Des gens qui aiment Dieu, des gens qui ne veulent pas pécher, mais qui commettent un péché, puis un type de péché comme ça, tu n'arrives pas devant tout le monde, puis j'ai commis l'adultère. Tu ne le dis pas. Tu essaies de le garder le plus longtemps possible sans que personne ne le sache. Parce qu'il y a trop de honte à ça, il y a trop de culpabilité. Quand David a appris plusieurs jours après que Bathsheba était enceinte de cet événement-là, de ce péché-là, il a dit, « Oh, Pélère, je suis dans le trouble. » Et là, David a cherché, il était le roi, là, homme selon le cœur de Dieu. Il a cherché tous les moyens de se sortir de cette fâcheuse situation sans que pas trop de personnes le sachent. La première chose qu'il a faite, il a lancé un message aux hommes de guerre, à son chef de l'armée, puis il a dit, « Peux-tu dire à Uri, un des combattants, de venir chez eux? Je veux le voir. » Ben, de venir le revoir chez eux. Uri, c'est le mari de la femme que David a couché avec. C'était pas pour y dire qu'il avait couché avec qu'il le faisait venir, là. Lui, là, Uri vient voir David, parce que le roi l'a demandé, puis là, il dit, « Hey, Uri, j'ai une faveur à te faire. Je t'ai rappelé pour que, j'imagine, t'as sûrement le goût de coucher avec ta femme. Fait que, couche donc avec ta femme à soir. C'est une faveur que je t'ai fait, là, t'sais. Puis là, Uri, il a surpris David. Tu te dis, le gars, il doit avoir le goût de coucher avec sa femme. Fait que, c'est facile, tu sais. Il va venir, il va coucher avec sa femme. Puis là, il couche avec sa femme. Puis après ça, tu pourras retourner à la guerre. Puis là, il va retourner à la guerre. Puis là, un moment donné, il va apprendre que sa femme est tombée enceinte de cette soirée-là. Mais alors que c'est pas vrai que c'est pas cette soirée. Mais tu sais, David, lui, il essayait de s'en sortir. Mais le problème, c'est que Uri, il a dit à David, il dit, je couche pas avec ma femme. Oh, pélaire. Es-tu sérieux? Ça te tente pas? Il dit, peut-être que ça me tente. Mais il dit, tous les hommes de guerre, c'est écrit dans notre contrat, là. On est à la guerre, là. On n'est pas en train de coucher avec nos femmes. On ne peut pas coucher avec nos femmes. Nos femmes ne sont pas là. Je suis solidaire avec les gars à la guerre. Mais quand on revient de la guerre, on va s'en occuper, David. On va faire ça, ces affaires-là. Mais pas pendant la guerre. Alors là, David, il est dans le trouble. Il est dans le gros trouble. Là, ça va pas bien, là. Parce que là, plus le temps avance, et maintenant, c'est sûr, là, tu sais, c'est comme, elle est enceinte, puis c'est le seul gars qui reste, c'est le seul homme qui reste dans la gang. Ça va pas bien, là. Fait qu'il a eu une idée, une mauvaise idée, évidemment. Il a écrit une lettre, puis il l'a cachetée, puis il a dit à Uri, OK, c'est correct, tu veux pas coucher ta femme, pas de problème, je comprends ça, je peux pas te forcer. Fait qu'il dit, va... retourne à la guerre, puis donne ça au chef commandant. C'est une enveloppe cachetée. Fait qu'il arrive, il donne ça au chef de l'armée. Et quand il a ouvert la lettre, le commandant, il a vu dans la lettre, puis ça venait du roi, puis il a dit, « Mets Uri sur le front. C'est la première ligne de front. C'est un ordre. Tu peux pas, même si tu vois pas ça, m'aller, c'est la première ligne de front. Parce que c'est la première ligne de front, c'est ceux-là qui meurent dans le temps de guerre, là. C'est la première ligne, c'est les premiers qui se font tirer. Là. C'est fou, là. C'est fou le péché, où ce qui peut t'emmener. Là. Puis on parle du roi, un homme selon le cœur de Dieu, toujours. Bien, le plan a marché. Le chef a mis Uri en première ligne de front, puis Uri a été tué à la guerre. David était en étant complice. Un péché non confessé en entraîne un autre. Et parfois, ça fait beaucoup de dommages, non seulement aux gens concernés, mais aussi à tout leur entourage autour d'eux. Bathsheba finit par donner naissance au bébé conçu dans l'adultère. Et la Bible dit, dans 2 Samuel 11, c'est là que l'histoire est racontée, à la fin, au verset 27, ça dit, « Ce que David avait fait déplut à l'Éternel. » Au chapitre 12 de 2 Samuel, il va être confronté par son péché. Son péché va finalement être mis à la lumière par le prophète Nathan, qui va lui annoncer que le fils qui va naître de cette relation-là va mourir comme jugement de Dieu pour tout le mal que David a fait. Parce que David a déshonoré le nom de Dieu. David a fait un mal terrible et horrible. Puis la conséquence de ce péché-là, c'était qu'il était pour perdre l'enfant. Né de l'adultère. Oui, Dieu pardonne nos péchés confessés. Dieu nous purifie de tous les péchés, son sang est encore, il n'est pas passé date, il ne sera jamais passé date. Un péché confessé, Dieu va le pardonner et le purifier. Mais cette histoire nous enseigne que même si nos péchés peuvent être pardonnés, notre cœur peut être purifié, il y a des fois des conséquences à nos péchés et à nos actions. Comme le gars qui a tué... Kirk, là, le chrétien, le jeune chrétien de 31 ans, même si sa femme lui a pardonné, même si lui demande pardon, probablement que la justice va se faire, puis s'il est déclaré coupable, il va avoir la peine de mort, parce qu'en Utah, il y a la peine de mort. Tu peux être pardonné, tu peux être purifié, mais tu vas peut-être subir les conséquences de tes péchés. Et là, on parle toujours du roi, un homme selon le cœur de Dieu. Peu importe qui nous sommes ce matin, quand on ouvre la porte au péché, peu importe qui t'es, peu importe le rôle que tu joues, quand tu ouvres la porte au péché sans le confesser, le péché va finir par te pourrir, par te salir, puis par briser ton cœur. Et le cœur de plein d'autres autour de toi. C'est ce qui est arrivé à David. Et c'est là qu'à un moment donné, quand le péché a été mis à la lumière, il l'a reconnu. Il a essayé de s'en sauver tout. On est humain, hein? On est un peu comme ça. Là. Hey, tableau. Y a-tu qui se voit là-dedans? Là? Vous n'avez pas la main. C'est dur à avouer nos fautes. C'est dur à avouer nos péchés. Puis là, David, c'est là qu'il a fait la prière. Crée en moi un cœur pur. C'est là que le psaume 51 a été écrit par David. Là, je vous donne 3 versets, une prière, mais tout le psaume 51, c'est la confession du péché de David et comment il a honte, comment il dit « J'ai péché contre toi, Seigneur. Je mérite même pas rien, mais Seigneur, fais-moi grâce, Seigneur. » Quand ton cœur est brisé, prier Dieu devient la meilleure chose à faire. Je sais pas comment est l'état de ton cœur ce matin, mais si ton cœur est brisé, peu importe par quoi, par un péché ou par le péché de d'autres, c'est important de venir prier Dieu parce que Dieu, c'est le médecin des cœurs, comme le psaume 147:3 dit. Le Seigneur guérit ceux qui ont le cœur brisé et il panse leurs blessures. Si ton cœur est brisé, tourne-toi vers Dieu ce matin. Viens prier le Dieu qui est au ciel, celui qui est le médecin de ton cœur pour qu'il le guérisse, le restaure. On voit dans la prière de David son cœur brisé, mais on voit aussi son cœur humble. Dans le Proverbe 28, verset 13, « Celui qui cache ses fautes ne réussira pas, mais celui qui les reconnaît et les abandonne est pardonné. » Peut-être dans les paroles les plus difficiles à dire, « J'ai péché », des fois c'est difficile à dire. Quand c'est mis à lumière, à un moment donné, t'as pas eu le choix. Tu dis, oui, j'ai péché, puis là, tu le confesses. Comme David, il a essayé de le cacher un bout. Puis, c'est pas correct de le cacher, là, je vous le dis. Avec le Seigneur, tout va finir par sortir. Mais plus tu tardes, plus tu t'enfonces, plus ça coûte cher. Plus ça fait des dommages. De dire, d'admettre que nous avons blessé quelqu'un, c'est parfois difficile. D'admettre d'honnêtement se mettre à genoux et prier, Seigneur, pardonne-moi et purifie mon cœur, car j'ai péché contre toi puis j'ai fait mal à des gens. C'est pas toujours facile à dire. On ressent la honte, la culpabilité, puis quand tu mets de l'orgueil là-dedans, pouf, quel mauvais mélange. Ça devient encore plus dur d'avouer. Michée 6:8, ce verset-là, c'est pour nous, les chrétiens. On t'a fait connaître aux hommes ou femmes ce qui est bien, ce que l'Éternel demande de toi. C'est que tu caches tes péchés. Non, c'est pas ça qu'il demande. C'est que tu pratiques la justice, ce qui est juste, ce qui est droit, que tu aimes la miséricorde. Savez-vous c'est quoi la miséricorde? C'est la pitié par laquelle on pardonne aux coupables. Le Seigneur, il veut qu'on aime ce qui est juste. Il veut qu'on aime la miséricorde. Il veut qu'on aime les coupables finalement, là, qu'on ait pitié des coupables et que tu marches humblement avec ton Dieu. L'humilité va toujours nous conduire vers la guérison de notre cœur et la restauration de notre âme. L'orgueil va le garder blessé, amer et brisé. Un cœur humble, est-ce que le Seigneur demande de toi et moi, mon ami, aujourd'hui? À chaque fois que tu t'humilies, tu gagnes avec le Seigneur. Quelqu'un dit amen à ça. Tout le psaume 51 est un psaume d'humilité de David, où ce qu'il confesse son péché, c'est la confession d'un cœur brisé et humble devant Dieu. Oui, j'ai péché. Oui, je l'ai caché. J'ai voulu le cacher. J'avais honte. Mais oui, j'ai péché. Je l'avoue, Seigneur. Je vous encourage à lire le psaume 51 au complet. Avec tout ce que je viens de vous lire, vous allez comprendre ce psaume-là comme peut-être vous l'avez jamais compris. Vous allez le lire comme peut-être dans un contexte. Ah, c'est tout ça. Là, je comprends mieux tout ce qui est dit, tout ce qui est écrit, là. Et sa prière de confession qui démontre son cœur brisé, impur, se termine aussi avec un cœur plein d'espoir. Parce que tu sais que Dieu va quand même te pardonner. Oui, tu vas subir peut-être des conséquences, mais tu sais qu'à un moment donné, dans ton cœur, tu sais que Dieu t'a pardonné puis il t'a purifié. L'histoire de David nous démontre que personne n'est à l'abri de commettre un péché scandaleux. Je sais, là, pasteur Guy, il ne faut pas que tu catégorises les péchés. Des petits péchés, des moyens péchés, des gros péchés. Parce que c'est vrai qu'ils soient petits, moyens, gros,

Ah, j'aime pas ça quand tu dis ça, pasteur, mais c'est pas que c'est un gros péché. Un gros péché, là, ça. Ça a fait du tort, là, péché à David, ça a fait du tort. Tu sais, nos petits péchés mignons qu'on dit, là, c'est mon petit péché mignon. Il n'a pas de péché mignon non plus, là. Même s'il est mignon, c'est un péché, il salit ton cœur, puis s'il n'est pas pardonné, un péché non confessé va en entraîner d'autres, là. Puis tu vas t'apercevoir que ton petit péché mignon n'était peut-être pas si mignon que ça. Juste faire attention à tous les péchés. Et ceux qui parfois ont l'air inoffensifs, mais qui sont tout aussi dangereux. Soyons vigilants. Gardons notre cœur en santé en confessant tout péché. Peu importe comment qu'on pourrait le catégoriser, le péché. Quelques petites questions à réflexion pour nous, puis répondez pas, là. Avons-nous pris la grâce de Dieu pour acquise? Au point d'accepter le péché dans notre vie et le prendre à la légère. Oh, c'est pas grave. Ouais, non, c'est pas grave. J'ai juste une question à réflexion. Je pense pas qu'il y ait de monde comme ça ici à l'Église, mais j'ai juste quand même posé la question parce qu'il y a du monde qui nous écoute en ligne, peut-être ça la touche. Est-ce que notre amour pour Dieu s'est refroidi au point que nous sommes rendus maintenant tièdes? Est-ce que nous cohabitons avec l'amertume dans notre cœur par les blessures qu'on a pu avoir dans la vie ou par les péchés, puis ça a fait des dommages, puis on a de l'amertume dans notre cœur? Sommes-nous rendus paresseux? Jugeons-nous plus que nous prions? Cherchons-nous à nous justifier quand on réalise qu'on a commis un péché ou plus qu'à demander pardon puis le confesser? Tout d'un coup, vous avez répondu oui en dedans à une de ces questions-là. Juste au cas où, là. Parce que quand même, on a une belle église ici, mais je sais qu'on est des êtres imparfaits. Si vous avez répondu oui à une de ces questions-là, vous pouvez prier la même prière que David a priée. Qu'on retrouve dans le psaume 51 qu'on a lu au tout début. Et je vais la redire avec vous. Ô Dieu, crée en moi un cœur pur. Renouvelle en moi un esprit bien disposé. Ne me rejette pas loin de toi. Ne me retire surtout pas ton Saint-Esprit. Rends-moi la joie de ton salut, la joie d'être sauvé. Réalisons-nous aujourd'hui que seulement un chrétien peut prier cette prière-là. Un incroyant se fout pas mal d'être rejeté loin de Dieu, il y croit pas. Mais nous, on y croit. Mais un enfant de Dieu soupire après la présence de Jésus. Pardonne-moi, Seigneur, et purifie mon cœur. David savait qu'il avait déshonoré le Seigneur. Il lui a demandé de ne pas le rejeter loin de lui. Il l'a supplié de ne pas lui retirer le Saint-Esprit. Fais-moi revivre, Seigneur. Redonne-moi la joie du salut, la joie d'être sauvé. Famille de Dieu, on ne peut pas prendre le péché à la légère, ni la grâce de Dieu pour acquise. David savait que son péché pouvait lui coûter la bénédiction de Dieu sur sa vie. Et quand il a réalisé qu'il avait commis tous ses péchés, c'est là qu'il s'est humilié devant Dieu et que Dieu l'a relevé. Peuple de Dieu, cette prière est une prière de confession à Dieu, à prier lorsque nous avons péché. Et personne n'est rendu parfait ici dans l'Église ni à la maison. Personne. C'est une prière qu'on a constamment besoin de prier. Peu importe c'est quoi le péché, ne donnons pas accès au diable. N'ouvrons pas de porte au diable. La Bible dit dans Éphésiens 4, verset 26, c'est un bon verset, ça, on le connaît, hein? Ne donnez pas accès au diable. Bien, je suis allé voir le mot grec pour accès. J'ai été surpris. Le mot grec pour accès, ne donnez pas accès, ça vient du mot grec topos. Ça fait drôle, hein? Topos. Topo, topos. Ça signifie endroit habité, espace marqué, opportunité, pouvoir, occasion d'agir. Quand on refuse de confesser nos péchés, nous donnons au diable un accès, une porte. Un endroit à habiter, un espace marqué, une opportunité, un pouvoir, une occasion d'agir en nous.

autour de nous pour nous faire encore plus mal. Ne lui donnons aucune place dans nos pensées. Ne lui donnons aucune place dans nos paroles, dans nos actions, dans notre église, dans notre famille et dans nos relations. Quand on prie « Pardonne-moi, Seigneur, et purifie mon cœur, Seigneur », nous fermons la porte au diable, nous annulons son influence sur nos vies. Ne donnons pas accès au diable. C'est pas moi qui le dis, c'est la parole. Je vais inviter l'équipe de louange en conclusion ce matin. En terminant le message, comment l'appliquer à notre vie? Si tu es conscient que tu as péché, c'est le temps de commencer à prier cette prière de confession pour ta vie. Dieu, crée en moi un cœur pur. Dieu, pardonne-moi. Dieu, purifie mon cœur, Seigneur. Prie jusqu'à ce que Dieu réponde et que sa paix inonde ton cœur et tes pensées. Alléluia. 1 Jean 1,9, magnifique promesse qu'on a dans la Bible. Dieu fait ce qu'il promet et il est juste. Alors, si nous avouons nos péchés, il nous les pardonnera et il enlèvera tout le mal qui est en nous. Puis 1 Jean 1,7, ça dit, et le sang de Jésus nous purifie de tout péché. Hallelujah! Faut le confesser, faut l'avouer, faut le reconnaître. Faut s'humilier, le cœur humble. Ne laisse pas l'orgueil ou la timidité te garder dans un état de lourdeur et de honte. Confesse ton péché, demande pardon à Dieu, il va te faire revivre, il va te pardonner, te purifier, te restaurer. Quand David a cherché à cacher son péché, ce que j'aime de la Bible, c'est qu'elle nous dit, la Bible, comment est-ce qu'il se sentait dans ce temps-là. Comment était l'état de son cœur quand il cherchait à cacher sa faute, puis à ne pas l'avouer. Il nous le dit comment il se sentait à ce moment-là. Voulez-vous voir? Non, je ne vais pas voir. Même si je ne voulais pas voir, vous allez voir pareil. Psaume 32. Je ne sais même pas pourquoi je pose la question. Je vais le faire pareil. Psaume 32. Comment est-ce qu'il se sentait David quand il cachait son péché? Tant que je ne reconnaissais pas ma faute, mes dernières forces s'épuisaient en plainte quotidienne. Du gros chialage. Puis quotidienne, je ne sais pas si vous savez c'est quoi ça veut dire, là. Tous les jours. C'est pas là mensuel, je me plaignais une fois par mois. Je me plaignais quotidiennement, à tous les jours. Tant que je reconnaissais pas ma faute, mes dernières forces s'épuisaient, puis j'arrêtais pas de chialer. Si vous vous reconnaissez, juste si, là, comme des personnes qui chialaient beaucoup, ça arrive ça des fois, à tout le monde. Mais si ça arrive trop souvent, comme on fait au baseball ou au hockey, au football, time out. Arrête. Prends une pause. Puis va vérifier ton cœur. Parce que qu'est-ce qui sort de la bouche? Vient du cœur. Puis si tu es en train de chialer, puis critiquer, puis maugréer, puis râler. Et quand tu râles, il se passe de quoi en dedans, là? Tu vas le vérifier. Il y a un poumon, là, encrassé, là. Tu fais quelque chose quand t'es comme ça, là. Mais quand tu râles avec ta bouche puis tu chiales, il se passe de quoi dans ton cœur? C'est comme si ton cœur... Il se passe de quoi, là? Faut-tu y aller checker? Tant que je ne reconnaissais pas ma faute, mes dernières forces s'épuisaient en pleine quotidienne, car jour et nuit, Seigneur, tes coups pleuvaient sur moi et j'étais épuisé. J'étais complètement épuisé. Mais, dites avec moi, mais, je t'ai avoué ma faute. Je ne t'ai plus caché. C'est comme, j'ai arrêté de cacher mes torts parce qu'ils ont été mis à la lumière. Je me suis dit, je suis rebelle au Seigneur. Je dois le reconnaître devant lui. Et toi, tu m'as déchargé de ma faute. Voilà pourquoi, je sais pas si on l'a ce verset-là, oui. Oui. Voilà pourquoi tous les fidèles, y a-t-il quelqu'un qui est fidèle au Seigneur ce matin? On est tous des fidèles au Seigneur. Voilà pourquoi tous les fidèles devraient adresser leur prière quand ils découvrent leur faute. C'est comme ça qu'il faut prier. C'est comme ça qu'on annule l'impact du péché dans nos vies. C'est en le confessant et en le reconnaissant. C'est en se repentant, la repentance. On prêche pas beaucoup la repentance. Je la prêche un matin, là.

qui a avoué finalement sa faute, tout a relâché. Il était libéré, il était délivré, il était restauré. Je t'invite à faire cette prière. Pardonne-moi et purifie mon cœur, Seigneur. Si tu pries cette prière, c'est parce que tu veux marcher avec le Seigneur, avec un cœur pur, mon ami. Tu veux marcher dans sa présence.

crée en moi un cœur pur, Seigneur. Renouvelle en moi un esprit bien disposé. Parce que le péché indispose notre esprit aussi. Viens, Seigneur, ne me rejette pas loin de toi, ne me retire pas ton esprit, puis donne-moi la joie. Faisons tout pour garder notre cœur en santé, mes amis. Débarrassons-nous du péché et de tous les fardeaux qui alourdissent notre vie. Puis mon dernier verset, c'est dans Hébreux 12, versets 1 et 2. Débarrassons-nous de tout ce qui alourdit notre vie.

la course de la foi qui nous est proposée, mais en gardant les yeux fixés sur Jésus, celui qui nous pardonne et qui nous purifie. Garde tes yeux sur Jésus. Le péché qui s'accroche si facilement à nous. Et souvent dit, hein, t'as pas besoin de prier pour pécher. Tu pries pas pis dis, bon Seigneur, je vais. Donne-moi la force de pécher aujourd'hui. Prie pas ça, là. T'as même pas besoin de prier, puis tu le fais. C'est ça qui est débile. Excusez-moi, beau, là, mais moi, là, ça. C'est fou, là. C'est comme la mauvaise herbe qui pousse. T'as jamais semé de mauvaise herbe, puis elle pousse. Et le péché, t'as pas besoin de prier pour pécher. Il est là, il est accroché facilement à nous. Mais t'as besoin de prier pour t'en débarrasser. Prions. Soyons des

vient pour nous faire mal, reconnaissons-le et débarrassons-nous-en. En priant, en étant humble, purifie nos cœurs, Seigneur. On va chanter maintenant le chant de tout mon espoir que vous avez chanté tantôt. Je compterai sur toi.

en Jésus qu'est notre victoire, frère et soeur. C'est pas par nos propres forces, c'est par sa grâce infiniment bonne envers nous. Tout mon espoir est en toi, Seigneur. Je vous inviterai à vous lever, on va prier, puis après on va chanter. Merci, mon Dieu. Seigneur, pardonne-moi tous mes péchés, Seigneur. Seigneur, purifie mon cœur. Mon cœur brisé, blessé, sali, Seigneur. Purifie-le. Purifie mes pensées, purifie mes paroles. Seigneur, tout mon espoir est en toi. Quelle grâce! Tout mon espoir est en toi, Seigneur. J'ai pas à être désespéré parce que t'es là. Tout mon espoir est en toi, Seigneur. Oh, Seigneur, fais une œuvre de guérison de cœur ce matin.

baptisé ce matin. Au nom de Jésus. Alors qu'on va chanter le chant, Seigneur. Père, je prie que pendant qu'on le chante, Seigneur, tu interviens et tu guéris les cœurs. Partout où ils sont, ici, dans nos maisons, Seigneur. Dans le nom puissant de Jésus, je le prie. Ceux qui veulent venir en avant, je vais juste mettre la main sur votre épaule. Je vais prier pour que Dieu touche votre cœur ce matin par son Esprit Saint. On ouvre l'autel en avant, puis on chante tout mon espoir. Non, non.

Bienvenue à notre émission La pensée de la semaine. La pensée de la semaine d'aujourd'hui, nous la tirons des écrits de notre bien-aimé Cory Dix Boom. Il est à préciser que cette pensée, nous la ferons, de la tautologie, je voulais dire, nous allons la faire passer toute la semaine. Pourquoi? Parce que ce matin, le Seigneur m'a parlé de la fidélité. Quand j'étais en train de choisir la pensée d'aujourd'hui, je suis tombé sur cette pensée. Donc, je répète, nous tirons la pensée du jour des écrits de notre bien-aimé Cory Dix Boom. Grande est sa fidélité. C'est le titre de notre pensée du jour. Car lui-même a dit, je ne te quitterai jamais et je t'abandonnerai jamais. Hébreux chapitre 13, 5e verset. Tout le monde l'a fait. C'est couché avec le poids du monde sur nos épaules à cause d'un péché commis pendant la journée. La nuit sera certainement longue si nous ne réglons pas rapidement nos comptes avec Dieu et les autres. Éphésiens chapitre 4, verset 26. Mais même si nous confessions nos péchés à Dieu, 1 Jean chapitre 1, verset 9, et réservions son pardon, il y a un facteur de découragement. Personne n'aime décevoir un bon ami. Surtout ce bon ami, comment aurions-nous pu être ainsi? Comment pouvons-nous affronter le Seigneur Jésus le matin après avoir échoué à lui être fidèle aujourd'hui? En nous sentant comme Pierre la nuit de ces trois trahisons, nous nous tournons et traversons une nuit agitée avec un sommeil minimal. Avec la lumière du matin, il nous apparaît, le Seigneur est juste au milieu d'elle. Il ne commettra pas d'injustice. Chaque matin, il met en lumière sa justice. Il ne faillit jamais. Sophonie, chapitre 3, 5e verset. Toute la nuit, Dieu a été fidèle à sa promesse de ne pas nous abandonner, ni de nous délaisser, et de nous accueillir avec miséricorde sans faille à chaque nouveau matin. N'oubliez jamais, même si nous pouvons lui faire défaut, il ne peut se renier. De Timothée chapitre 2, verset 13. Ses miséricordes ne manquent jamais. Grande est sa fidélité. Laissez les promesses de Dieu briller sur vos problèmes. Bien-aimés dans le Seigneur, vous devez savoir que la vie chrétienne est basée sur des principes. Et parmi ces principes, il y en a un qui détaille ce principe, c'est la fidélité de Dieu. Quand vous lisez les Écritures du Nouveau Testament jusqu'à la Nouvelle Alliance, ou de l'Ancien Testament jusqu'au Nouveau Testament, de l'Ancienne Alliance jusqu'à la Nouvelle Alliance, s'il y a un mot qui m'a toujours intrigué, dont je suis l'objet à expérimentation quotidienne depuis des dizaines d'années, c'est la fidélité de Dieu. Dieu, c'est un Dieu fidèle. En aucun moment, en aucun jour, il va vous délaisser. Et là, c'est l'élément préféré de Satan. Pourquoi? Parce que très souvent, il ne nous fait pas voir cette fidélité-là. Très souvent, l'ennemi de nos âmes lutte à tout prix, Mordecus, pour que les chrétiens ne comprennent pas que Dieu est fidèle. Si nous disons les Écritures, nous prenons nous prenons Timothée chapitre 2, verset 9 à 11, il nous dit clairement qu'en son nom, tout genou fléchit, dans les cieux, sur la terre, sous la terre, et toute langue confesse qu'il est Seigneur. Comprenez un peu la profondeur, l'excellence de la révélation cachée dans ce verset. Pas
veut dire tout simplement, il n'y a aucune situation qui pourra t'écraser. Aucune situation qui pourra te mettre à terre. Aucune situation qui pourra t'emporter. Pourquoi? Parce que celui qui vit en toi est celui qui a tout vaincu. Alors, chaque jour, matin, soir, nuit et jour, comme notre bien-aimé Corinne Dixboom nous l'a dit, nous devons comprendre qu'il renouvelle sa bonté. Chaque jour, il y aura le soleil. Chaque nuit, il y aura la lune. Et quand vous voyez les deux astres, c'est pour nous dire tout simplement, il demeure fidèle. Peu importe la situation qui est l'objet à ta difficulté, j'aimerais te dire aujourd'hui, toute cette semaine, j'aimerais te dire qu'il est vraiment fidèle. Je l'ai expérimenté. Si aujourd'hui je peux parler de lui, c'est parce que je vis dans sa fidélité. Et j'aimerais que tu comprennes cela. Rien ne sert de courir à gauche, à droite. Rien ne te sert d'aller bâtir des hôtels par-ci, par-là, dilapider ton argent, donner ceci ou cela. Ce qu'il demande de toi, tout simplement, c'est de lui faire confiance. Parce qu'il est réellement fidèle. Prions. Dieu Tout-Puissant, nous venons à toi ce matin, ce soir, nous remettre et croire à ta fidélité. Car toi, tu nous dis que tu ne nous abandonneras pas et tu ne nous délaisseras point. Et tu nous dis encore que, en ton nom, tout genou fléchit. Peu importe ce qui traverse mon frère, ma soeur, oh Dieu, adversité, problème de santé, problème financier ou quoi, problème de couple, problème de fertilité, Seigneur, ta parole est claire. Ta parole nous dit qu'en ton nom, et nous venons soumettre ce problème-là sous ton autorité, afin que la victoire soit claire et nette dans la vie de ceux qui m'écoutent maintenant. Au nom de Jésus-Christ, nous avons ainsi prié. Amen. Bienvenue dans le Seigneur, que nous bénisse et nous souhaitons bonne journée ou bonne soirée, dépendamment de là où vous nous écoutez. On se retrouve la semaine prochaine.

Il m'a montré, voilà, une cassette de vidéos sexuelles. Et voilà, il a reproduit les choses sans moi, tout simplement. J'avais mon frère qui était dans la délinquance, qui était violent, qui se prenait, qui était méchant avec moi. Une mère qui était vraiment affectée par mon grand frère. Il me disait que comme en cité c'est dur, il fallait qu'il m'endurcisse. Donc du coup on se tapait, il m'endurcissait en fait, il me tapait, et on se tapait, on faisait des combats en fait entre nous. Et ça a duré pendant très très longtemps. Pendant mon enfance, j'ai subi un viol. C'était à l'âge de 6 ans, c'était bien en arrière. Voilà, la personne qui m'a violé sexuellement, c'est une personne de ma famille, une personne qui était très très très proche et que je partageais beaucoup de choses. Et un jour, il m'a montré une cassette de vidéos sexuelles. Et voilà, il a reproduit les choses sans moi, tout simplement. Et bah, on va dire que moralement, intérieurement, bah, il a commencé à changer parce que déjà, à l'âge de 6 ans, t'as pas le temps de comprendre les choses de la vie. T'as pas le temps de... Voilà, donc j'ai pas vécu ma vie d'homme comme tous les hommes, vie de garçon comme tous les garçons. Alors quand j'ai grandi, j'ai commencé à avoir des dérives sexuelles, j'ai commencé à avoir des penchants, on va dire, pour les hommes. Parce que, en fait, dû à ce viol sexuel qu'il y a eu dans mon enfance, tout simplement, j'étais un peu comme perdu au fond de moi. Voilà, je me suis vraiment beaucoup renfermé sur moi-même. J'ai beaucoup eu de manque de confiance en moi-même. Et voilà, je me sentais écrasé de la part de tout le monde. Après le lycée, j'ai commencé à suivre des mauvaises personnes. Voilà, une personne qu'au lycée, je considérais comme mon grand frère, comme mon meilleur ami. Et il m'a montré voilà, tout ce qui se faisait dans les cités. Par exemple, des recels de chèques. Recel de chèques, ça veut dire tu prends un chèque, un faux chèque qui a été volé à une personne et tu fais des achats avec. Et ensuite, voilà, tu retires l'argent en espèces du compte. De ton compte. Bien sûr, ils m'ont dit de tout mettre à mon nom, donc je l'ai fait. Et j'ai eu plein de problèmes, en fait. J'ai été interdit bancaire pendant 5 ans et interdit d'abonnement pendant 5 ans. Abonnement de téléphone et interdit bancaire, je ne peux plus prendre de chèques bancaires et de cartes bleues. Malgré tout ce que j'ai fait avec eux, un jour, on était sur un magasin de téléphone portable et j'ai pris un téléphone en douce. Voilà, et je ne l'ai pas dit. Et en fait, les personnes l'ont vu. Donc, du coup, ils m'ont dit bah, tu toucheras aucun argent. À la fin, qu'ils n'avaient plus besoin de moi, et bah, tout simplement, ils voulaient m'emmener à Aulnay-sous-Bois pour m'enlever la vie, pour me tuer, en fait, tout simplement. Donc là, ma mère, voilà, elle m'a parlé, on a parlé ensemble et voilà, j'ai tout expliqué, tout ce que j'avais fait. Donc là, ma mère m'a conseillé vraiment de partir parce que j'étais en danger de mort. Un soir, j'étais au téléphone avec ma mère et là, je lui dis que bah, j'en peux plus et que tout simplement, j'ai plus de travail, j'ai plus d'argent. Je me dis, ben voilà, est-ce que la vie... voilà, est-ce que la vie sert vraiment à quelque chose? Mais voilà, je voulais presque en finir. Et du coup, ma mère m'a dit, bah voilà, il faut que tu oses Jésus. Parce que sinon, voilà, tu vas te perdre. Et si tu oses Jésus, ça va s'arranger. Et voilà, Dieu va te venir en aide. Bah, quand ma mère m'a dit ça, je lui ai dit que voilà et que j'allais faire confiance à Dieu. Voilà, j'allais croire que Dieu puisse m'aider. Et ma mère m'a dit bah voilà, qu'est-ce que tu peux faire là? Et j'ai dit bah là, il faut que je cherche du travail et un logement. Autrement, je suis à la rue ce soir. Et

Moi, je me sens aimé, je me sens rempli de l'amour de Dieu. Bah, ça me pousse à parler de Jésus aux autres, autour de moi, à mes amis, à mes collègues de travail, à mes parents aussi. Mes parents ont vu vraiment un gros changement et eux aussi ont été changés. Je reconnais plus mes parents, je ne reconnais plus mon grand frère. Ils ont vraiment changé en fait. Oui, mon frère est venu à Jésus après 25 ans de délinquance et il a dit j'ai tout vu. Mon frère a dit qu'il a tout vu sur cette terre, il a vécu toutes les souffrances et aujourd'hui il a choisi Jésus-Christ et tout simplement il a décidé d'écrire sur une feuille de papier tout ce qu'il ressentit au fond de lui. Et quand il a déposé ça, dit ça à Dieu, tout simplement, Jésus l'a délivré, il a ressenti vraiment tout ça partir. Et tout ce qu'il avait, un mal-être en lui, tout ça est parti. Et aujourd'hui, en espace d'un mois, sa vie a complètement été transformée et changée. Ce que je pourrais dire à une personne qui regarde cette vidéo, je pourrais dire tout simplement de t'approcher de Dieu, tout simplement. Vraiment, approche-toi avec le cœur que tu as. En osant Jésus, tu oseras découvrir un amour qui risque de changer ta vie et voilà.

pleine saleté. Nous venons pour t'implorer, Seigneur.

Bonsoir. Bonsoir surtout pour ceux qui sont en Europe, en Asie, en Afrique. Bonsoir aussi pour ceux qui sont en Amérique du Nord. Mais cette prière est dédiée plutôt plus à nos frères et sœurs qui sont en Amérique, plutôt en Europe, Asie et Afrique. Nous allons faire une courte prière. En journée, nous avons parlé de la fidélité de Dieu. Et pour cela, nous avons lu un verset, se trouvant d'abord deux versets. Il y a le premier qui se trouve dans Romains chapitre 8. Je vous salue d'abord, c'est Axel qui vous fait, votre frère. Romains chapitre 8, verset 1er, qui dit: Il n'y a donc maintenant aucune condamnation pour ceux qui sont en Jésus. Être en Jésus, c'est synonyme de ne pas se conformer à sa propre nature, mais de marcher selon la parole de Dieu, selon le Saint-Esprit. Et nous avons lu ensuite Josué chapitre 1er, verset 5, qui dit: Nul ne tiendra devant toi tant que tu vivras, je serai avec toi comme j'ai été avec Moïse, je ne te délaisserai point et je ne t'abandonnerai point. Nous avons dit que Dieu parle à Josué. Josué devait prendre le relais parce que Moïse est parti, Moïse est décédé. Donc c'est à Josué incombé la mission de conduire à bon port, donc amener le peuple de Dieu à la terre promise. Et Josué semblait inquiet. Pourquoi? Parce qu'il avait vécu tout ce qu'il avait vécu avec Moïse. Et il savait qu'il avait affaire à un peuple au coup raide, quoi. Et là, Dieu lui dit: Je serai avec toi comme j'étais avec Moïse. Je ne te délaisserai point et je ne t'abandonnerai point. Dieu est sûr. Et il te dit la même chose. Et Jésus-Christ nous dit la même chose. Il nous dit dans Matthieu, il a dit: Je ne t'abandonnerai point, je serai avec vous tous les jours. Alors, bien-aimés dans le Seigneur, comme je l'ai dit tantôt là, tout à l'heure, à midi, en ce lundi, ne vous laissez plus manipuler par des hommes et des femmes qui viennent vous mettre en une forme d'insécurité tacite en vous disant: Voilà, vous êtes obligé à la malédiction, vous êtes obligé à ceci. La Bible est claire. Tant que vous remettrez votre vie à Jésus, tant que Jésus sera votre Seigneur, tant que Jésus sera votre Sauveur, tant que vous direz non au péché. Et quand on dit non au péché, c'est synonyme de reconnaître quand on fait mal, quand on fait du mal, et de demander à Dieu de l'aide pour ne plus y retomber, même s'il advenait que vous retombez 1000 fois. Mais dans votre cœur, vous devez avoir le désir de combattre ce péché-là pour que le Saint-Esprit vous aide à aller de l'avant. Voyez-vous? Et le Seigneur ne vous abandonnera jamais. Enlevez cette idée, cette pensée qui fait objet souvent à une certaine crainte de la part de bon nombre de serviteurs, plutôt de chrétiens, croyant que ah, je suis issu de telle famille, je suis issu de tel sang, dans ma famille, il y a ceci, vous êtes enfant de Dieu. C'est ça le but de l'œuvre de la croix. Sinon, Jésus ne serait pas mort et ressuscité. Il est mort avec l'homme ancien que vous étiez. Il est ressuscité avec l'homme nouveau, le nouvel homme en Jésus que vous êtes. Alors, nous allons prier. Nous allons remercier le Seigneur pour la journée d'aujourd'hui. Nous avons tout fait avec lui. Nous avons commencé avec lui comme Alpha. Et voilà que nous acheminons comme Oméga. Seigneur, nous te remercions parce que nous avons commencé cette journée avec toi. Nous avons travaillé. Des fois, ça peut être facile pour les uns, mais tu as pourvu en tout et pour tout. Nous sommes sortis de nos maisons. Voilà que nous sommes de retour dans nos maisons avec nos familles, ou celles pour d'autres qui n'ont pas de famille. Mais nous te remercions pour ta fidélité, ô Dieu. Nous te remercions pour ta bonté, pour ta miséricorde qui nous a accompagnés, ô Dieu. Père, nous te rendons grâce au nom de Jésus-Christ. Nous allons demander pardon au Seigneur pour tout péché. Vous savez, la plus grande bataille des chrétiens, c'est le doute et le péché. Les deux là sont les armes préférées par Lucifer. Dans le doute, je mets la peur aussi. Donc, doute et péché. Parce que la peur induit toujours le doute, là. Quand tu commences à avoir peur, tu vas douter. Nous allons demander à Dieu de nous pardonner pour tout péché commis. Pas seulement en acte, pas seulement en parole, même en pensée. Prions. Seigneur, nous te demandons pardon pour tout péché commis. En parole, en acte, en action, ou comment nous venons à toi. Lave-nous, purifie-nous au travers du sang versé par Jésus à la croix. Merci Jésus.
Nous allons demander au Saint-Esprit de nous aider à marcher pour que nous soyons conformes, nous marchons en conformité avec Dieu. Saint-Esprit, nous t'invitons à venir prendre réellement contrôle de nos vies, de nos pas, de tout ce que nous faisons, pour que nos vies puissent être un parfum de bonne odeur pour Christ et que nous puissions porter nos croix. Nous venons remettre cette nuit entre tes mains, Seigneur. Tu nous promets dans ta parole qui dit, quand nous dormirons, notre sommeil sera sans crainte ni frayeur soudaine, oh Dieu. C'est une promesse. Seigneur, nous bannissons toute espèce de cauchemar. Oh, voilà, je rêve, ma vie est bloquée, les gens qui me suivent. Nous chassons cela parce que nos âmes, nos esprits sont entre tes mains. Comme tu nous dis dans 1 Pierre chapitre 2, c'est toi qui veilles sur nos esprits. Et 1 Pierre chapitre 2 nous dit encore, c'est toi qui es le berger de nos âmes. Oui, le bonheur et la grâce nous accompagneront tous les jours de nos vies. Père, nous te remercions. Nous remettons nos familles sous ta protection, ô Dieu. Nos enfants, nos maris, nos épouses. Nous remettons nos parents, ô Jésus. Veille sur eux. Et ceux qui ne te connaissent pas, qui te reçoivent dans leur vie, comme Seigneur et Sauveur. Au nom puissant de Jésus, nous avons aussi prié. Amen. Que Dieu vous bénisse, vous qui êtes en Europe. Je vous souhaite encore une très bonne soirée, une très bonne nuit. Que Dieu veille sur vous et on se retrouve demain matin. Pour ceux du Canada, on se retrouve tout à l'heure à 9h pour un temps de prière. Que Dieu vous bénisse et bonne soirée ou bonne nuit.

Bienvenue à l'émission Verset du jour. Nous tirons le verset du jour qui est le premier verset de l'année que nous allons méditer dessus. Nous tirons ce verset du livre d'Ésaïe, chapitre 43, verset 18 à 19. Je répète, Ésaïe 43, verset 18 à 19. Nous allons commencer à lire d'abord le verset 19. Voici, je vais faire une chose nouvelle. C'est le point d'arrivée. Ne la connaîtrez-vous pas? Je mettrai un chemin dans le désert et des fleuves dans la solitude. Dieu dit que dans le désert de ta vie, il va tracer un chemin d'espérance. Un chemin qui éloignera la tristesse, les échecs passés, l'humiliation connue et surtout la solitude engendrée par ta vie. Dans un véritable désert, je ne parle pas de désert d'aujourd'hui où nous voyons des autoroutes en train de traverser ces derniers, mais dans un véritable désert comme tu parles dans Ésaïe, c'est le synonyme des situations où, humainement parlant, il n'y a pas d'issue, où il n'y a rien qui se voit à l'horizon comme solution ou réponse à la situation. Mais Dieu dit, dans cette incertitude qui peut engendrer ta situation actuelle, il dit, je mettrai un chemin. Je mettrai un chemin. Oui, nous pouvons comparer ta situation à un désert où tu te trouves où il n'y a pas de chemin, auquel tu n'es pas habitué de séjourner et tu n'as pas de moyens de navigation pour la bonne orientation. En principe, tu es appelé à disparaître. En principe, tu es appelé à laisser ta peau. Mais Dieu dit, dans cette situation qui peut te paraître difficile, comme nous l'avons vécu l'année passée, en 2020, avec cette pandémie qui est venue nous secouer tous, qui d'entre nous peut se lever et dire qu'il est sorti ou elle est sortie de l'année 2020 inébranlée. Je pense qu'en toute sincérité, tout le monde peut dire que nous tous, nous avons été ébranlés par les événements en 2020. Mais Dieu nous dit aujourd'hui que lui étant le maître de temps et des circonstances, il nous dit aujourd'hui, en lisant le verset 19 d'Ésaïe 43, il nous dit, ne pensez plus aux événements passés et ne considérez plus ce qui est ancien, car je vais faire une nouvelle chose. Je vais mettre un chemin. Je vais vous donner de l'espérance. Je vais vous donner la joie. Je vais vous accorder l'assurance de ma présence en 2021. Comme je l'ai dit pendant tout le temps que j'ai eu par la grâce de Dieu d'introduire une prière, je dis c'est une opportunité que Dieu nous donne en 2021. Une opportunité. J'aurais pu commencer par dire c'est une grâce ou une faveur imméritée, comme je l'ai fait aussi en prière. Mais je pense que le Saint-Esprit m'a réellement conduit pour dire c'est une opportunité. Parce que l'année passée, ça nous a rappelé de notre fragilité en qualité d'être humain. Nous avons compris qu'on n'est pas maître de notre souffle, ni notre argent, ni nos bagages intellectuels, ni notre beauté physique, ni notre maison, ni nos enfants, ni hommes et femmes ou femmes.
Nul ne maître de notre destinée, si ce n'est que le divin créateur. Nous avons vu des images insoutenables que nous, on ne croyait pas en Occident qu'on pouvait voir. Dieu nous a ramenés à l'état de ce pays qu'on regardait à distance, disant que le malheur peut seulement les atteindre et non nous autres. Et il nous a rappelé de notre fragilité en qualité d'être humain. Mais il nous demande que cela soit pour nous une occasion de comprendre que lui seul peut être réellement notre refuge. Mais que ces images ne soient pas une obsession à nous, car il nous demande, oui, ce sont des événements qui nous ont marqués, mais que nous puissions réellement laisser ça en arrière. Peu importe si nous avons encore les reliquats de ces événements au travers des cas qui continuent à se confirmer, au travers du débat sur le vaccin, autre, mais nous, dans notre mental, en qualité d'enfant de Dieu, devons comprendre que Dieu a tracé un chemin pour nous. Et que lui sera là tout le long de cette année. Il sera là avec nous. Il ne va jamais nous abandonner, car il a fait la promesse. Je ne te délaisserai point et je ne t'abandonnerai point. C'est à nous de nous saisir de sa faveur, de sa grâce, pour réussir cette année 2021. Comme nous ne cessons de le dire, nous devons comprendre que Dieu c'est un Dieu de foi. Nous devons manifester notre foi en lui, en sachant qu'il n'y a que lui. Et nous devons, en dehors de cette relation verticale, nous devons entretenir aussi la relation horizontale envers notre prochain. Car il a dit, tu aimeras ton prochain comme toi-même. Que ce soit envers les étrangers, que ce soit envers nos proches, envers nos voisins, envers même des inconnus, nous devons manifester en qualité de chrétien l'amour que Jésus a manifesté à la croix pour nous. Alors je vous souhaite à tous une bonne année 2021. Soyez dans l'assurance de l'amour de Jésus. Soyez dans l'assurance de sa présence dans vos vies. Soyez dans l'assurance de sa protection sur vous et sur vos familles. C'est un Dieu fidèle. Nous ne sommes pas approchés de n'importe qui. Nous sommes approchés du divin créateur. Et son amour est grand. Son amour est tout puissant. Son amour est redoutable. Et rien en mal ne pourra nous arriver. Tant que réellement, nous avons confiance en lui. Oui, maladie peut arriver, mais la maladie ne va pas demeurer. Les difficultés peuvent traverser, mais elles ne demeureront pas. Car il a dit, le malheur atteint le juste. Mais il nous donne aussi cette garantie que l'Éternel l'en délivre toujours. Alors soyez dans la joie. Vous qui êtes malade, ayez foi en Jésus. Car il est le même hier, aujourd'hui, éternellement. S'il a guéri hier, il nous dit aujourd'hui, il guérit aussi. Vous qui avez des requêtes, exposez vos requêtes à Dieu avec assurance. Car il a dit, demandez et vous recevrez. Il n'est pas menteur pour nous donner un tel verset. Alors ne vous gênez pas, comme je l'ai dit, durant 2 ou 3 jours d'affilée. Lors de notre émission, la pensée du jour ou le verset du jour, n'hésitez pas. Il est le Dieu fidèle, c'est comme un père pour vous, pas comme il est un papa pour vous. Alors que l'amour de Dieu surabonde sur vous et sur vos familles. Encore, pour une fois de plus, bonne année 2021 à tous.

tendre Père, nous te rendons grâce. Permettez-moi aussi de vous saluer, frères et sœurs, dans le Seigneur. Ce temps de prière est destiné surtout à nos frères et sœurs qui se trouvent en Europe, en Afrique ainsi qu'en Asie. Pour ceux qui sont en Amérique du Nord, nous allons nous retrouver ce soir à 21h, heure de Montréal. Je m'appelle Axel Kibofefe, le ministère Médiacrist. Prions. Seigneur, nous te remercions d'avoir commencé cette journée avec toi. Voilà que nous l'achevons maintenant, ô Dieu. À ce moment, ton peuple s'apprête à dormir. Ceux de l'Europe, d'Afrique et d'Asie. Voilà pourquoi nous nous présentons à toi, Saint-Esprit, ô tendre Père. Nous venons te dire merci. Remercions le Seigneur pour la journée. Merci, Seigneur, d'avoir commencé cette journée avec toi. Voilà que nous sommes en train de l'achever aussi avec toi. Tu nous as accompagnés, ô Dieu. Tu nous as parlé. Tu nous as protégés. Beaucoup qui ont commencé cette journée ne l'ont même pas achevé. Nous sommes privilégiés d'achever cette journée, ô Dieu. Tu nous as donné à manger, tu nous as donné à boire, tu nous as protégés tout le long de la journée, dans le métro, dans le transport en commun, autobus, dans nos voitures, à pied. Nous avons vécu ta protection. Nous avons vécu la couverture du sang de Jésus. Tu n'as pas permis à l'ennemi de nos âmes à nous toucher. Nous venons te dire infiniment merci, ô tendre Père. Nous te rendons grâce. Toi qui es Dieu. Obenami Zambé, Saningala. God, en anglais. Tu es le Dieu éternel, l'unique, l'incomparable, le Dieu d'Abraham, le Dieu d'Isaac, le Dieu de Jacob. Le Dieu d'Arcel qui m'a offert fait, le Dieu de ma sœur, le Dieu de mon frère. Nous te rendons infiniment grâce. Merci pour ta protection. Merci pour la force. Merci pour la santé. Merci pour le souffle de vie. Merci pour tout. Nous te sommes infiniment reconnaissants. Car c'est un privilège que de se tenir encore debout. En cette journée, en cette soirée, en cette nuit, ô Dieu. Nous te disons merci pour nos travaux, plutôt pour nos boulots, je voulais dire. Merci pour nos études. Merci pour nos maris. Merci pour nos épouses. Merci pour nos enfants. Merci pour nos biens que tu es en train de protéger continuellement. Merci, Seigneur. Tu es le Dieu véritable, l'incomparable, l'inégalable, le premier et le dernier, le commencement et la fin, l'alpha, l'oméga, le maître du ciel et de la terre, le maître de l'univers, celui qui tient tout dans son main, celui qui dit un mot et la chose s'accomplit, le bon berger, le bon guide. Oh, nous te remercions pour tout. Merci, Seigneur. Tu es l'incomparable, l'inégalable, notre forteresse, notre bouclier. C'est toi que nous appelons Jéhovah Jireh. Tu pourvois nos besoins au-delà même de notre espérance ou de nos attendements. Nous venons te dire merci. Tu nous communiques la paix, Jéhovah Shalom. Cette paix que le monde n'a pas. Nous venons te remercier, Seigneur, pour cela. Et en cette journée, en cette soirée, avant de dormir, nous venons te demander pardon. Pardonne-nous pour toute parole, pour tout regard de convoitise, pour toute pensée d'impurité, de colère, de rancœur. Nous venons te demander pardon. Lave-nous, Seigneur. Tu sens nos cœurs et nos reins. Tu nous vois mieux que nous-mêmes. Lave-nous. Tu n'es pas le Dieu d'apparence. L'apparence qu'on peut donner aux uns n'est pas ce qu'on peut donner aux autres. Car toi, tu sens le cœur et le rein. Tu vois ce qui est enfoui, caché au plus profond de nous. Nous venons te demander pardon.
Merci pour ton sang. Nous ne sommes que ton sang. Les sangs de l'Alliance. Les sangs du tout accompli. Les sangs qui a brisé la malédiction familiale. Les sangs qui a brisé la condamnation. Nous venons te dire merci pour cela. Merci pour les réseaux Médiacrice, ces réseaux qui communiquent la vie. Merci pour ce temps merveilleux de prière. Nous venons te remercier pour cela. Ô Seigneur, nous remettons cette nuit notre sommeil. Il est écrit dans ta parole, dans Proverbes chapitre 3, verset 4. Si tu te couches, tu seras sans crainte. Et quand tu seras couché, ton sommeil sera doux. Seigneur, c'est une promesse que de protéger notre sommeil. C'est une promesse ferme. Père, je prie pour mon frère, ma soeur, qui depuis Bellurette a de la misère, de la difficulté à trouver sommeil. Je brise cette insomnie. S'il y a un esprit qui est caché derrière, je redonne au nom de Jésus-Christ à tout esprit caché derrière cette insomnie à libérer mon frère et ma soeur et à aller dans les désarrides, à ne plus retourner dans la vie de mon frère et de ma soeur au nom puissant de Jésus-Christ. Que ton sommeil soit un sommeil doux, conformément au Proverbe 3, verset 24. Seigneur, je te remercie pour ce temps de sommeil. Je te remercie pour ce sommeil paisible. Parle-nous pendant notre sommeil. Tu es le Dieu de la révélation. Révèle-nous, ô mon Dieu, de projets. Révèle-nous, ô mon Dieu, des choses cachées dans nos vies, dont nous ne connaissons pas, qui nous échappent. Révèle-nous des situations qui peuvent paraître à nos yeux compliquées, mais dont les ténèbres et les aboutissants sont dans ta main, ô Dieu Tout-Puissant. Dirige-nous, montre-nous le chemin, la direction que nous devons emprunter. Nous remettons nos sommeils entre ta main, ô Dieu. Merci pour le son qui est en train de couvrir nos familles, qui est en train de couvrir nos proches. Pendant notre sommeil, nous chassons tout esprit de mort subite. Crise cardiaque pendant le sommeil. Crise ici ou cela, au nom puissant de Jésus. Qu'un travail de restitution énergique puisse se réaliser, s'accomplir pendant notre sommeil. Pour qu'au réveil, nous soyons frais, fraîches, fortes. Fort, Père, nous te remercions. Au nom puissant de Jésus, sous sa couverture du sang versé à la croix, Père, nous t'avons ainsi prié. Amen. Soyez tous bénis. Je vous souhaite à vous qui êtes en Afrique, en Europe, une très bonne nuit, un sommeil doux, conformant à la parole de Dieu, se trouvant au livre de Proverbes, chapitre 3, verset 24. Tout passera, mais la parole de Dieu ne passera pas. Celui qui fait la promesse est fidèle et a toujours été fidèle pour l'accomplir. Je vous aime beaucoup. On se retrouve tantôt vers minuit, heure de Montréal, pour ceux qui sont en Amérique du Nord. 6h du matin, 5h, pour ceux qui sont en Afrique et en Europe. Tantôt, nous avons un temps de prière à 21h pour nos frères et sœurs de l'Amérique du Nord. 21h heure de Montréal, bien entendu. Soyons tous bénis en Jésus-Christ.

Bonjour mon ami et bienvenue à ta capsule VIP aujourd'hui. C'est toujours un grand privilège pour moi de pouvoir nourrir ton âme afin de t'aider à grandir et devenir tout ce que Dieu veut que tu deviennes. Es-tu prêt de nourrir ton âme aujourd'hui? Je crois que oui. Et le titre de la capsule aujourd'hui, c'est « Comment garder ton cœur pur ». La Bible dit, puis c'est Jésus lui-même qui parle dans Matthieu 5, verset 8, il dit « Ils sont heureux ». Ceux qui ont le cœur pur parce qu'ils verront Dieu. Le mot pur ici vient du mot grec kataros, qui signifie propre, purifié par le feu, libéré de toute impureté, de tout péché, de toute culpabilité, sans reproche. Donc, il y a vraiment ici l'idée là, de propreté, de pureté ici, de le cœur pur. Si ton cœur est pur, Jésus te déclare heureux. Et même mieux que ça, Jésus déclare que tu verras Dieu. Veux-tu avoir un cœur pur? Je crois que c'est ton désir vraiment. Et quand tu invites Jésus dans ta vie, que tu lui demandes pardon pour tes péchés, non seulement Jésus te pardonne, mais son sang te purifie de tous les péchés que tu as commis, que tu as demandé pardon, comme si tu n'avais jamais péché. Donc, ton cœur devient complètement pur, propre, et purifié et libéré. Si ton cœur est pur, ou si ton cœur pur te permet de voir Dieu, te permet d'être heureux avec le Seigneur, ben je veux que tu saches que le diable, lui, il va tout faire pour pas que ton cœur reste pur. Il va tout faire pour l'intoxiquer, le salir et le rendre impur. C'est pour cela que la Bible dit dans Proverbes 4, verset 23, garde ton quoi? Garde ton cœur plus que toute autre chose, car de lui viennent les sources de la vie. Comment garder ton cœur pur? Et ça, c'est une excellente question et je vais te donner trois conseils bibliques aujourd'hui qui vont t'aider à garder ton cœur pur. Le premier conseil dans Actes 15, verset 9, ça dit « Dieu ne fait aucune différence entre eux et nous, puisqu'il a purifié leur cœur par la foi. » Wow! Alors, premier conseil biblique ici, là, c'est la foi. C'est sois vite à croire et déclarer la parole de Dieu sur ta vie. Qu'est-ce qui fait la guerre à ta foi? Le doute, la peur, assurément, le manque de confiance, l'incrédulité qui est comme j'arrive pas à croire, je suis incrédule, je le crois pas, j'ai de la misère à croire, c'est ça, l'être incrédule, l'incrédulité. Les épreuves attaquent ta foi, absolument. Les tentations, t'es tenté, quand t'es tenté, c'est correct, mais si tu tombes dans la tentation, là, tu commets le péché, ça vient intoxiquer, ça vient saler ton cœur et ça vient attaquer ta foi, etc., etc. Et c'est ça, c'est important ici, parce que si tu regardes à Jésus, quand Jésus était tenté de commettre des péchés, la première chose qu'il a dit au diable, c'est quoi? La première chose, première tentation, après que Jésus était baptisé dans l'eau, le Saint-Esprit l'a envoyé dans le désert pour être tenté par le diable. Première tentation qui arrive, qu'est-ce que Jésus fait? La première chose qu'il dit, Matthieu 4, 4, Jésus répondit, « Il est écrit! » Wow! Il est écrit quoi? « L'homme ne vivra pas de pain seulement, mais de toute parole qui sort de la bouche de Dieu. » Jésus a été vite à croire et déclarer la parole de Dieu et il a pu résister aux tentations et garder son cœur pur. Amen! Tu as besoin de nourrir ta foi à tous les jours par la parole de Dieu pour garder ton cœur pur. Comme le verset dit dans Romains 10, 17, « Ainsi la foi vient de ce qu'on entend, la foi vient de ce qu'on entend, mais c'est quoi t'entends? Mais ce qu'on entend vient de la parole de Dieu. Donc, la foi vient de la parole de Dieu. Nourris ton âme de la parole de Dieu à tous les jours. Ça va t'aider à garder ton cœur pur. Quand le doute, la peur, le péché, les tentations, les circonstances extérieures difficiles veulent intoxiquer ton cœur, veulent contaminer ton cœur, sois vite à croire et déclarer la parole de Dieu comme Jésus l'a fait. En faisant cela, tu ne laisseras pas le temps à ton adversaire, le diable, de venir faire du dommage à ton cœur. Il est écrit, la parole de Dieu, il est écrit, va toujours t'aider à garder ton cœur pur. Ça, c'était le premier conseil biblique aujourd'hui, garder ton cœur pur. Deuxième conseil, Éphésiens 4, verset 32, soyez bons les uns pour les autres. Ayez un cœur plein de tendresse, c'est bon ça. Pardonnez-vous les uns les autres comme Dieu vous a pardonné en Jésus-Christ. Deuxième

J'étais vraiment en train de mourir. Là. Jésus, qu'est-ce qu'il a dit sur la croix devant tous ses agresseurs, tous ceux qui lui ont fait mal, tous ceux qui l'ont humilié devant tout le monde? Qu'est-ce que Jésus a dit dans Luc 23, verset 34? Jésus dit, à l'ombre, juste sur le bord de mourir, là, à quelques sous de mourir, il dit, Père, pardonne-leur, car ils ne savent pas ce qu'ils font. Avant même qu'un de ses agresseurs lui demande pardon, Jésus était déjà en mode pardon, grâce et miséricorde. Il avait déjà, il pardonnait déjà avant même qu'on lui demande pardon. Et ça, là, c'est plus vite que vite. Là, t'sais. Mais quand tu fais ça, là, tu protèges ton cœur quand tu évites à pardonner. La Bible t'avertit de ne pas laisser l'amertume empoisonner ton cœur. Hébreux 12, verset 15, ça dit, « Veillez à ce que personne ne passe à côté de la grâce de Dieu. Personne ne se prive. Arrange-toi que personne ne se prive de la grâce de Dieu, ni même toi. » Et évite et arrange-toi qu'aucune racine d'amertume ne pousse et ne cause du trouble en empoisonnant plusieurs d'entre vous. Si tu laisses l'amertume et la rancune s'infiltrer dans ton cœur, tu vas passer d'un cœur pur à un cœur dur, assurément. Un cœur blessé, un cœur blessant. Et je crois que tu ne veux pas ça pour ta vie. Je crois que tu veux vraiment un cœur pur, un cœur plein de tendresse, comme on lisait dans le verset tantôt. Là. Mais par cela, là, ben, ça va passer par le pardon. Hein? Tu n'as pas le choix. Si tu as été blessé par quelqu'un, par quelque chose, par des circonstances, demande à Jésus son aide afin que tu puisses vite pardonner et régler cette chose-là et retrouver ton cœur pur. Le pardon est inévitable et va toujours t'aider à garder ton cœur pur. Comme être vite à croire et déclarer la parole de Dieu, ça va t'aider, mais pardonner aussi, vite à pardonner, ça va t'aider à garder ton cœur pur. Troisième conseil. Pour garder ton cœur pur, 1 Jean chapitre 1, verset 9 et verset 7, la Bible dit « Dieu fait ce qu'il promet et il est juste. Si nous avouons nos péchés, si nous les confessons, il nous les pardonnera et il enlèvera tout le mal qui est en nous. » Et verset 7, « Le sang de Jésus, son Fils, nous purifie de tous les péchés. » Sois vite, troisième conseil, à te repentir. Et ça, c'est vraiment très clé pour avoir un cœur pur, la repentance. Le péché, peu importe lequel, va toujours salir ton cœur et le rendre impur. Peu importe lequel. Petit, moyen, gros. Peu importe comment tu es défini. Le péché salit le cœur, le rend impur. Tu ne peux pas passer à côté de la repentance si tu es un enfant de Dieu, si tu es un cœur pur. C'est sûr, si tu es un cœur sale, tout croche, t'écoutes pas. Des fois, tu n'es même pas là aujourd'hui. Anyway, ça ne donne rien à parler. Si tu es là, c'est parce que tu es un cœur pur. Alors, mais tu ne peux pas passer à côté de la repentance si tu es un enfant de Dieu parce que tu n'es pas parfait et tu ne seras jamais sur la terre. Mais c'est quoi la repentance? Qu'est-ce que la repentance? C'est un vif regret éprouvé pour une faute commise, accompagné, ça j'aime beaucoup ça, d'une promesse de réparation. Je ne fais pas juste te demander pardon, s'il y a lieu de réparer, je vais réparer aussi. Et ça, là, c'est vraiment la repentance. Il y a vraiment une attitude de cœur, un changement de cœur qui vient avec la repentance. Garder un péché caché va toujours garder ton cœur lourd, t'enlever toute vitalité spirituelle, de garder impur, assurément. Le roi David, après qu'il avait commis l'adultère et qu'il avait fait mourir l'homme avec le mari de la femme avec qui il avait couché, nous le démontre bien. David n'a pas été vite à se repentir. Puis regardez comment il se sentait, puis il dit dans Psaume 32, verset 3 à 5, il dit « Avant, je ne reconnaissais pas mes torts, je me plaignais toute la journée, mes forces s'en allaient, mais je t'ai fait connaître mon péché. » À un moment donné, il était tanné, là, il avouait son péché. « Je t'ai fait connaître mon péché, je n'ai pas caché ma faute, j'ai dit, j'avouerai mes fautes au Seigneur, et toi, Seigneur, tu as enlevé le poids de mon péché. » David n'avait pas été vite à se repentir, et ça l'épuisait tellement. Son cœur était lourd, il n'avait plus de vitalité spirituelle, mais merci Seigneur que même si des fois
tu peux prendre du temps avant de te repentir parce qu'il y a de l'orgueil là-dedans. Des fois, c'est humiliant et l'orgueil nous tient un peu liés. Puis peut-être, David, c'était comme ça, l'humiliation d'avoir commis des fautes, que déshonorer Dieu. Des fois, c'est toutes sortes de circonstances extérieures, des émotions qui nous gardent dans la cachette.

si on peut dire ça comme ça, mais à un moment donné, tu peux pas, là. Si t'aimes Dieu vraiment, puis David, c'était quelqu'un qui aimait Dieu, mais à un moment donné, c'était trop lourd, c'était trop dur à vivre. À un moment donné, il les a avoué ses péchés. Et même si parfois tu peux prendre du temps avant de te repentir, la grâce de Dieu, là, quand tu finis par le faire, bien, est encore là, est encore disponible. Puis le Seigneur va te pardonner, puis il va enlever le poids de ton péché. Proverbe 28, 13 le dit tellement bien. Celui qui cache ses fautes ne prospère pas, ne réussit pas, mais celui qui les reconnaît et les abandonne. Tu sais, c'est quand je regrette, puis je répare. Je regrette, je répare, c'est ça la repentance. Je reconnais, j'abandonne, celui-là est pardonné. Mon ami, ne cache pas ton péché. Mets ton orgueil de côté, avoue ton péché au Seigneur et change de conduite et de comportement. Ton cœur sera purifié, ton cœur sera libéré de tout mal et de toute impureté. La repentance est inévitable. Et ça va toujours t'aider à garder ton cœur pur. Alors, sois vite à te repentir et à changer. En conclusion, est-ce possible pour toi de garder ton cœur pur dans ce monde si impur? La réponse, c'est un grand oui, c'est possible. Et laisse-moi te rappeler les trois conseils bibliques que je t'ai partagés dans la capsule pour garder ton cœur pur. Premièrement, sois vite à croire et déclarer la parole de Dieu. Nourris ton âme de la parole de Dieu à tous les jours. Hallelujah. Sois vite à pardonner, deuxièmement. Ne laisse pas l'amertume empoisonner ton cœur. Sois vite à te repentir. Ne laisse pas l'orgueil contaminer ton cœur et alourdir ton cœur. Sois vite à te repentir et changer. Si tu réalises que ton cœur n'est pas pur, c'est le signal pour venir prier et demander au Seigneur de le rendre pur. Matthieu 5, 8, le même verset que je t'ai lu en tout début de capsule, Jésus dit « Heureux ceux qui ont le cœur pur, car ils verront Dieu. » Je le dis haut et fort à toi aujourd'hui, garde ton cœur pur plus que toute autre chose, mon ami. Ne laisse rien contaminer ton cœur pour Dieu. Un jour, tu verras Dieu face à face, c'est une promesse. Laisse-moi te donner les défis de la semaine en terminant. Détermine de garder ton cœur pur en pratiquant les trois conseils bibliques de la capsule d'aujourd'hui. Lis, médite et pratique tous les versets que je t'ai partagés dans la capsule aujourd'hui. S'il le faut, là, réécoute la capsule et demande au Saint-Esprit de parler à ton cœur, mais à la fin, là, que ton cœur puisse être pur. Garde ton cœur plus que toute autre chose. Je veux prier pour toi en terminant. Papa Céleste, merci pour mon ami qui écoute cette capsule-là aujourd'hui. Je te prie de l'aider. Je te prie de le fortifier. Et je te prie, Seigneur, que tu puisses rendre son cœur pur plus que toute autre chose. Je prie que tu l'aides à croire et déclarer ta parole, que tu lui donnes le goût et le vouloir et le faire, la capacité de pouvoir lire ta parole à tous les jours et se nourrir de ta parole à tous les jours. Je prie que tu l'aides à pardonner s'il le faut. Il y a peut-être quelque chose qui est arrivé dans sa vie, il y a de la misère à pardonner. Donne-lui cette grâce de pouvoir pardonner, Seigneur Jésus. Père, je prie que tu l'aides à se repentir s'il a tombé, il a commis un péché qu'il n'a toujours pas avoué, qu'il cache depuis trop longtemps, qu'il a alourdis son cœur, donne-lui la force de demander pardon et libère-le. Père, je prie que mon ami puisse découvrir la puissance et la joie et la liberté d'avoir un cœur pur devant toi, Seigneur. Au nom puissant de Jésus, je le prie. Et tout le monde dit Amen et Amen. Et j'espère que tu as aimé cette capsule. Et si c'est le cas, je t'invite comme à chaque semaine à faire un pouce ou un cœur. Et si tu penses que ça peut aider quelqu'un, partage cette capsule-là avec lui ou elle. Et sur ce, je te dis à la semaine prochaine.

plaisir d'accueillir à nouveau, devant les micros de Toute la Bible en parle, le trio Réal, Martine et Sophie Harbour, qui chantent « Merci Seigneur » pour toutes sortes de choses. Nous pouvons le remercier.

Eh bien, merci à vous aussi. Merci Martine, Sophie et Réal Arbour pour ce beau cantique, cette belle chanson qui donne toute la gloire au Seigneur. Ils ont chanté « Merci pour ta parole ».

Dans les temps de crise qu'on est en train de vivre, on croit que notre Dieu, c'est un Dieu d'alliance, c'est un Dieu qui ne change pas. Notre Dieu, il ne change pas, quelles que soient les situations, et il offre sa bénédiction. Et c'est vraiment cette bénédiction qu'on veut appeler sur nous, sur notre pays, sur nos familles, et cette bénédiction qu'on appelle aujourd'hui.

0: bienvenue sur Malaïka, le magazine de la femme africaine et chrétienne. Aujourd'hui, si vous êtes en couple, restez à l'écoute de ce programme parce que nous allons parler justement d'un problème qui touche beaucoup de couples. Donc restez avec nous pour découvrir le sujet du jour. Donc voilà, le sujet du jour, c'est la jalousie dans le couple. Oui, mesdames, souvent c'est nous qui sommes les plus jalouses dans le couple, mais parfois c'est aussi monsieur. Quel impact ça peut avoir dans notre couple, surtout couple chrétien? Quelle incidence ça peut avoir sur le développement du couple dans sa vie dans l'église, dans les relations avec les autres? On va essayer de répondre à tout cela, bien sûr, avec Maman Audrey, Maman Janine et Magali, comme d'habitude. Hein.
1: Comme d'habitude.
0: Un sujet pas facile, Maman Audrey. Hein.
2: Oui, délicat.
0: Beaucoup de femmes ont un petit peu hésité avant de donner leur témoignage, mais on aura un témoignage tout à l'heure.
2: Mais une réalité dans la vie de beaucoup.
0: Voilà, une sœur qui s'appelle Gladys qui va nous parler.